0: longtemps.
1: Où est-ce que vous passez votre enfance, Lucie Bernardoni? Vous vous souvenez, c'était, je sais pas, la rue, c'est une maison, c'est un appartement?
0: Non, c'est un appartement, ouais. Ils y sont encore. Et c'est dans le quartier
1: Ils y sont encore?
0: Ouais, ouais, ils y sont encore.
1: Ah, génial.
0: Ouais, ouais, c'est, je suis arrivée dans cet appartement, j'avais quoi, un an?
1: Ouais.
0: De ce que m'a dit ma mère, évidemment, je m'en rappelle pas. Hein. Et ils y sont encore, donc ça fait 2 ans du coup qu'ils y sont.
1: Oui, c'était avant-hier. Ouais.
0: Dans le quartier du Port à Nice, j'ai toujours été dans ce quartier-là, toujours. Ouais. C'est chez moi, quoi.
1: On va reparler de Nice, mais il y a l'arrière-pays niçois.
0: Oui.
1: Et je sais qu'il compte pour vous. Je vais vous poser une question horrible.
0: Ah ouais.
1: C'est plus joli l'arrière-pays niçois.
0: Joli, je sais pas, mais joli.
1: Ah, vous moquez toujours, Lucie. Est-ce que l'arrière-pays niçois c'est plus sympa, plus joli? Est-ce que c'est un autre décor?
0: Oui. Alors, l'arrière-pays niçois, c'est, alors je dirais même que c'est aussi joli, mais c'est beaucoup plus calme. Puisque moi, j'aime beaucoup la forêt. Nice, c'est très touristique. Alors c'est joli, il y a la mer, mais moi j'aime bien la forêt, la montagne, la mi-montagne, avec les petits coins d'eau douce.
1: Elle est où la forêt dans l'arrière-pays?
0: Ah ah! Petite Autriche, on appelle ça. Je vous laisse deviner pour les gens, mais c'est vraiment dans toute une vallée à 35-45 minutes de Nice. Et je vous laisse deviner, je suis sûre qu'il y en a qui vont trouver.
1: Je vous donne quelques villes comme ça de l'ARPI. Vous me dites si vous avez un souvenir ou l'image qui vous vient comme ça. Bon, Vence ou Saint-Paul-de-Vence?
0: Oui, mais ça, c'est déjà plus près que... Oui, Vence et Saint-Paul-de-Vence, j'y allais quand j'étais petite.
1: Ça ressemble à quoi?
0: Oh, c'est si beau. Il y a des petits... C'est des petites rues, des petits villages. Et puis, il y avait... je me souviens, alors, comment ça s'appelait déjà? Une auberge, beaucoup. Alors, ça va me
1: parce que c'est médiéval, c'est un peu.
0: Ouais, c'est très médiéval
1: là-bas.
0: Il y avait des sculpteurs, on avait l'impression d'être dans un autre temps. Et mon papa m'a amené là-bas parce qu'il avait des clients justement des restaurateurs qui le servaient en glace, et donc j'allais là-bas.
1: Tourrette-sur-Loup.
0: Ah, Tourrette-sur-Loup, oui. Ouais, c'est joli, mais je connais. Tourrette-sur-Loup, tous les petits villages aux alentours.
1: Ça ressemble à quoi, ça, du coup, Tourrette-sur-Loup?
0: Franchement, je m'en rappelle plus. J'ai dû y aller tellement.
1: Vous êtes ambassadrice de la région. Il y a plein de gens qui connaissent pas.
0: Tourrette-sur-Loup, alors, les gens de Tourrette-sur-Loup, pardonnez-moi, mais je me rappelle plus du tout, quoi.
1: C'est beau. C'est entre mer et montagne.
0: Mais de toute façon, à Nice, tout est beau. Tous les petits villages, j'en ai un qui me vient en tête qui s'appelle Gilette, qui est même un peu plus lointain. Tout est très joli. Et chaque petit village a un charme, mais un peu partout en France d'ailleurs. Vous voyez, je suis pas chauvine, hein.
1: Bon, un peu quand même.
0: Ouais,
1: et vous avez raison. Grasse, alors ça c'est connu, ça, Grasse.
0: Oui, Grasse.
1: La capitale mondiale du parfum.
0: Exactement. Et il y en a un aussi de très beau village, c'est Aise.
1: Aussi.
0: C'est très joli.
1: Gourdon.
0: Gourdon, que je connais pas.
1: Ah oui?
0: Non.
1: C'est perché un peu au-dessus de la vallée. Il y a Lucéram, il y a Payon.
0: Lucéram, Payon, vers les Alpes. Ah, vers les Alpes.
1: J'ai l'impression que ça vous emmène quelque part, là.
0: Ouais, j'ai 4 ans.
1: Bah, vous avez quand même encore des souvenirs, parce que c'est joli quand vous vous souvenez de quand vous avez 4-5 ans.
0: Oui. Et puis j'ai passé des moments pas super beaux, quoi. Vraiment d'enfance où à l'époque, on pouvait partir balader à côté dans les villages et puis personne nous cherchait. Ouais. On venait le soir.
1: Alors, on va continuer de parler évidemment de l'arrière-pays niçois et de Nice. Votre grand-mère, en plus, je crois qu'elle était dans l'arrière-pays.
0: Oui.
1: On parlera dans un instant de l'école qui vous a marqué, qui est donc juste à côté de là où votre papa tenait.
0: Exactement.
1: Voilà, un magasin de glace, c'est l'école Papon. On va y aller dans une poignée de secondes avec vous, Lucie Bernardoni. Il était une nouvelle fois le temps de s'émerveiller. Vous allez le faire avec nous, avec Benoît Prospero, qui nous rejoint et qui nous ouvre cette revue des merveilles. On va rester dans le sud, d'ailleurs. Pas votre sud, mais pas très loin du côté d'Avignon. Ça reste le sud, hein.
0: Oui, ça reste le sud.
1: On parle d'un mur.
2: Lorsque l'on passe devant, on n'y prête pas vraiment attention. Le mur en pierre sèche. Et pourtant, si vous saviez à quel point c'est une merveille pour la biodiversité. Avec ici Vaucluse, nous sommes avec Joseph Jacquin Porretaz, conservateur du muséum Requiens à Avignon. Et donc, pourquoi un mur en pierre sèche est si intéressant?
3: C'est vraiment des murs qui sont intéressants parce qu'ils laissent s'écouler l'eau. Justement, ils retiennent, ils retardent l'écoulement de l'eau. Et donc, puisqu'il y a de l'eau, il y a de la fraîcheur.
2: De l'eau et de la fraîcheur. Et la fraîcheur, ça permet quoi?
3: La fraîcheur qui va permettre aux plantes, par exemple, de se développer.
2: Eh ben voilà. Alors, quelles plantes?
3: On a d'abord les végétaux, avec des guillemets, hein, en termes de classification, c'est pas tout à fait ça, mais les pionniers, tels que les lichens. Vous savez que les lichens, c'est dans la majeure partie des cas, des symbioses entre une algue et un champignon, qui va permettre que ces êtres vivants vont s'implanter dans des milieux extrêmement hostiles, tels que justement une des pierres brutes. Ils vont commencer justement à se nourrir, à capter les molécules de l'atmosphère.
2: Donc ça, c'est pour les lichens. Il y a aussi d'autres végétaux.
3: Tels que les mousses, qui, elles, elles vont produire aussi de la matière.
2: Les lichens, les mousses, et donc tout ça mis bout à bout.
3: Ça favorise ensuite l'insertion dans ces anfractuosités des pierres de notre mur en pierre sèche, des racines, des plantes à fleurs qui vont pouvoir venir.
2: Et donc par exemple, quelles plantes ?
3: Au début, les plantes qui réussissent à se passer d'eau, hein, parce que entre deux pluies, évidemment, un mur, il est extrêmement sec, et donc celles qui réussissent à se passer d'eau, c'est par exemple les fameuses plantes grasses, puisqu'elles stockent dans un mucilage, une espèce de suc, comme ça, elles stockent l'eau, ce qui leur permet d'attendre entre deux périodes de pluie avec ces stocks qu'elles ont fait un peu comme le ferait un chameau dans sa bosse, finalement.
2: Et alors, vous allez voir, on parle de plantes, mais dans un mur en pierre sèche, ben, il n'y a pas que des végétaux.
3: Ces végétaux vont attirer des insectes. S'il y a du lierre, par exemple, qui finit par monter dans le mur, eh bien, c'est des abeilles sauvages qui vont venir polliniser ce lierre à l'automne, par exemple.
2: Et voilà. Et au-delà des plantes et des insectes,
3: par la suite, on peut avoir toute une faune qui s'implante également, qu'on trouve souvent dans les sols des forêts, mais qui, là, trouve un habitat qui va permettre de vivre une vie d'animal.
2: Et tout ça grâce à un simple mur en pierre sèche. Et oui, c'est une merveille. Merci ici Vaucluse et Joseph Jacquin Porretaz, conservateur au Muséum Réquien à Avignon.
1: C'est une vraie perle, une vraie merveille de biodiversité. Vous êtes sensible à l'environnement, à la nature, Lucie Bernard-Denis.
0: Je ne savais pas, en tout cas.
1: On apprend plein de choses, c'est aussi ça, une radio de service public.
0: Tout à fait.
1: Vous êtes sur Ici, on est ensemble jusqu'à 20h avec Lucie Bernard-Denis. Elle arrive au théâtre d'ici quelques semaines à la Comédie Bastille, à Paris, mais il n'y a pas que Paris dans la vie. Il y a 10, il y a l'arrière-pays niçois, mais vous allez voir qu'on va aussi quand même quitter Nice et la région PACA, parce qu'il y a plein d'endroits qu'elle connaît en France. Restez bien avec nous, on est ensemble jusqu'à 21h. À tout de suite.

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2: Avec mon invité, c'est une voix, c'est une personnalité, c'est une chanteuse, interprète, auteure, compositrice, pour Charles Doré, entre autres.
3: Hein,
2: parce
3: oh,
2: que je parle de lui parce qu'on l'adore, on l'a beaucoup écouté ici. Lucie Bernard-Denis est avec nous, finaliste face à Grégory Lemarchal. On a une pensée pour lui, on reparlera peut-être de lui tout à l'heure. Starac, vous êtes devenue répétitrice, coach vocal et la comédie Bastille, Napo. Ça, c'est pour le théâtre et ce sera d'ici quelques semaines. On a parlé de Nice, puisque vous êtes...
3: Niçoise,
2: qu'elle le revendique. Tout petite, vous êtes dans une école. La chance que vous avez, c'est que papa est pas loin. Donc, du coup, peut-être que vous devez faire attention encore plus à votre scolarité.
3: Si je vous racontais, mon père voulait pas m'amener à l'école. Donc,
2: pourquoi ?
3: Parce qu'il aimait pas ça.
2: Voilà. Ah mince.
3: Moi, j'ai un papa qui s'est fait tout seul et qui disait, ah, ça sert à rien l'école. Voilà, les.
2: Et maman, alors, disait quoi ?
3: Ben, nous amener. Heureusement qu'on avait notre mère, parce que sinon, on serait pas scolarisé. On aurait pas été scolarisé avec ma sœur.
2: Alors, il y avait le magasin de glace. On l'a dit, même si vous n'aimez pas, c'était juste à côté, donc de cette école Papon. L'école Papon, elle vous a marqué. Alors, j'ai regardé, elle marquait école de filles dessus.
3: Oui, parce que, mais même mon arrière-grand-mère y était. En fait, c'est une école maternelle et primaire. Et avant, évidemment, dans les années.
2: Les garçons, les filles.
3: Et les filles étaient séparées, et c'est ensuite devenu mixte, mais oui, ils ont gardé encore les critos devant, école de filles.
2: Exact. Vous vous souvenez de la cour d'école ? Vous vous souvenez de ces années un peu d'insouciance ?
3: Ah oui, je me souviens que j'étais très timide, surtout à la maternelle, et que j'attendais de voir ma sœur, parce qu'elle était plus âgée que moi, donc il y avait un grillage qui nous séparait, elle était en primaire, j'étais encore en maternelle, et j'attendais comme ça ma sœur, c'est moi ! Et en fait, j'étais assez timide. Ouais, j'attendais. J'ai commencé à être plus à l'aise en primaire, mais en maternelle, c'est vrai que je ne parlais pas du tout.
2: Ça va mieux aujourd'hui ?
3: Malheureusement, là, maintenant, j'ai rattrapé tout le temps.
2: Je pense. Collège et lycée, c'est toujours à Nice.
3: Oui.
2: Ce sera le lycée Masséna. Masséna, c'est un nom important pour Nice.
3: J'ai passé beaucoup de temps à l'extérieur des salles. Hein.
2: Encouragé par votre papa, j'ai bien compris.
3: Encouragé par mon père.
2: Vous n'avez quand même pas encouragé à sécher les cours, quand même.
3: Ah non, il n'avait pas besoin. J'avais pas besoin d'encouragement. J'ai géré ça très bien toute seule.
2: D'accord.
3: J'ai même tellement aimé ce lycée que j'ai redoublé ma seconde, d'ailleurs.
2: Vous adoriez les maths.
3: J'étais une fan absolue des maths.
2: Vous jouez très bien la comédie.
3: Oh là là. Non. Je dois dire un truc, c'est que j'avais un super prof de maths parce que j'étais nulle, mais alors nulle. Et il avait compris que j'écrivais mes premières chansons et mes premiers textes en cours de maths. Et un jour, il me regarde, il me fait un effort. Je fais, non mais là, je suis au max. J'avais 3 de moyenne.
2: Ouais.
3: Et il me laissait écrire mes textes en cours de maths. Et du coup, ça m'a donné envie de faire un effort et je suis arrivée à quasi la moyenne.
2: Vous traînez un peu dans le Vieux-Nice.
3: C'est quoi
2: le Vieux-Nice ? Le cours Saléa, c'est quoi par exemple ?
3: Alors, le cours Saléa et le Vieux-Nice, c'est donc la partie historique de Nice. Vous avez certainement dû voir les beaux bâtiments un peu colorés, très anciens, avec les petites ruelles. Oui, jaune, un peu orangé, jaune. Et avec des anciennes églises, etc. Et le cours Saléa, c'est là où vous avez tout le marché tous les matins.
2: Marché
3: tout court avec les légumes, les poissonniers, etc. Et juste en face de la mer.
2: La place Rossetti ?
3: La place Rossetti. Alors, la place Rossetti, oui, ça, je m'en souviens. Il y avait une piscine scolaire aussi à côté. Rien à voir. Il y avait une dame qui vendait son poisson, place Rossetti. Et il y avait les glaces aussi de Fenocchio, qui est le concurrent, mais qui était ami de mon père, en fait, dans les glaces à Nice. Et donc, j'ai passé beaucoup de temps dans le Vieux-Nice avec mes copains.
2: La cathédrale Sainte Réparate.
3: Ouais. D'ailleurs, mon père, je crois qu'il a été baptisé là. C'était avant Michel Drucker.
2: Pour sortir du vrai de famille, là. Il y a la place Garibaldi.
3: Ah, ça, oui. Ça, je connais bien aussi. Parce que le magasin de glace de mon père était juste à côté. Et avenue de la République, magasin Neige Azur à Nice, les gens connaissent.
2: Hein. Et la colline.
3: Et la colline.
2: On est monté au château, là, qui est un peu en ville.
3: Ah, ouais, mais ils nous faisaient monter au château en cours de PS. On était moins contents. Hein.
2: Ouais, et puis il y a le café. Parce qu'à dos, on a tous eu un café où on commandait un café pour 10.
3: Mais tout à fait.
2: C'était où le vôtre ?
3: C'était le Grain de Café, c'était avenue Félix Faure, juste après le lycée Masséna.
2: Ouais.
3: Et il y avait un baby-foot.
2: Vous l'entendez ?
3: Oui, j'entends, j'adore.
2: Le baby-foot, c'est pour ça qu'on vous l'a mis.
3: Ah non, mais
2: vous êtes des fans du baby-foot.
3: Ah non, mais vous êtes trop. Et puis j'étais très mauvaise perdante. En plus, je perdais à chaque fois, c'est la faute de la balle.
2: Enfin, alors, on a emmené un baby-foot, on va se faire une partie en direct. C'est très radiophonique. Je vais vous mettre Fanny, vous allez voir.
3: Non mais c'était génial. Et évidemment, la règle absolue, c'était de toujours aller boire un café pendant les heures de cours. Hein, sinon, ça n'a pas de...
2: Sinon, c'est pas drôle.
3: Ça n'a pas aucun sens.
2: Ne faites pas ce qu'on est en train de dire.
3: Absolument pas.
2: Surtout pas.
3: Sinon, regardez. Voilà.
2: Vous alliez à Villefranche-sur-Mer, c'est pas très loin.
3: Si, j'y allais. J'y allais aussi à Villefranche, à Saint-Jean-Cap-Ferrat. Bah, pareil, mon papa avait des clients qu'il servait en glace. Et puis, je regardais les belles maisons de Saint-Jean-Cap-Ferrat. C'était trop beau. Et Villefranche, il y avait des jolies plages.
2: Il y a des beaux bateaux.
3: Ah, les bateaux aussi, ouais. Mais en fait, j'ai peur de l'eau. Donc, moi, j'aime pas les glaces. Je suis du Sud. Et je sais à peine nager. Je suis niçoise. Voilà. Ouais. Bah, démerdez-vous.
2: Et compte du compte, vous êtes parti vous marier il y a longtemps en Écosse.
3: Ah oh, oui, ça, c'était beau.
2: Un pays où il fait froid.
3: Oui, mais parce que voilà, pour ça. Parce que j'aime pas la chaleur. Et non, bah mais je suis passionnée alors. D'histoire, en fait. Et l'Écosse, j'ai trouvé ça, mais magnifique. Si vous n'êtes jamais allé en Écosse, Eric, allez en Écosse.
2: J'irai. Allez, ah où ouais. Votre plage ?
3: À Nice ?
2: Oui.
3: Parce qu'en Écosse, j'ai envie de vous dire ouais. Non.
2: Mais allez pas.
3: Ah, c'est la réserve.
2: Ah oui, la plage de la réserve.
3: Oh là là. Alors, il y en a plusieurs. Parce que la réserve, c'est aussi un endroit mythique où il y a un restaurant qui est là depuis très longtemps. D'ailleurs, il est sur les cartes postales.
2: Comment
3: Nice.
2: Il s'appelle?
3: La réserve.
2: D'accord.
3: Ah non, mais on ne fait pas compliqué. Non.
2: Oui, je vois, c'est simple, c'est très bien. Plage de la réserve, restaurant la réserve.
3: Tout à fait. Et dans le film Bryce de Nice, là, il commence, la première scène est sur une plage. C'est l'une des plages de la réserve. Mais c'est... Et maintenant, moi, ma petite plage où j'allais avec mon grand-père quand il essayait de m'apprendre à nager, le pauvre, il n'a jamais vraiment réussi. Était sur des petits rochers un peu plus loin. Et malheureusement, bah avec le réchauffement climatique, bah la plage elle n'existe oui. plus vraiment.
2: Mais vous retournez quand même, vous retournez régulièrement à Nice, oui. Mais ces rochers, vous les retrouvez quand
3: ah
2: même
3: oui,
2: vous
3: les avez, rochers,
2: vous y allez encore.
3: Ah oui, les rochers, c'est, j'ai un petit, ouais. petit, mais mon petit rocher. De toute façon, moi, je peux aller que sur le rocher, il n'y a plus la plage. Donc, ouais.
2: C'est les lieux des premiers amours, j'imagine aussi.
3: Bah, même pas. Non, mais vraiment, moi, j'ai.
2: Bah, mince, vous avez un environnement romantique extraordinaire, vous n'en profitez
3: mais,
2: pas.
3: Bah non, parce que je suis partie trop tôt.
2: Vous êtes partie à 17 ans, il n'y a pas eu de petit flirt avant 17 ans.
3: Bah si, mais au grain de café, au café d'à côté.
2: En plein match de baby-foot, bien sûr.
3: C'est
2: bien
3: quand
2: sûr.
3: Même plus pratique.
2: Évidemment. Alors, il y a un autre lieu qui compte pour vous, c'est Berre-les-Alpes.
3: Oui, aussi, oui. Bah, Berre-les-Alpes, c'était mon autre grand-père. Donc, celui qui a créé la boîte de glace en arrivant d'Italie, que mon père a repris ensuite. Et il avait sa maison là-bas.
2: Avec des chevaux.
3: Et là, pareil, vous allez trop rire, hein, je crois. Parce qu'en fait, j'avais peur des chevaux. Ah non, mais un désastre.
2: Donc il essaye de vous transmettre quelque chose. Et
3: il a essayé, et puis il m'a même offert une ânesse pour mes 10 ans.
2: C'est sympa. Quand même, tout le monde ne peut pas dire qu'il a.
3: Elle est encore là, elle s'appelle Poupette.
2: C'est vrai.
3: Ouais, elle est dans le Var.
2: Ouais. Ok.
3: Et Poupette et Clochette. Et il a essayé de me faire monter à cheval. J'ai tenté, hein. Et il a compris que c'était pas tellement ça. Donc du coup, bah, il me mettait à la corvée de leur donner le foin. Et tout.
2: Lucie Bernard-Denis, on va découvrir dans un instant que ça démarre très jeune la carrière pour vous à 12-13 ans. C'est à peu près l'âge dont on est en train de se raconter là, d'ailleurs, puisqu'on est sur le collège et le lycée. Puis on va parler de votre arrivée à Paris avec l'aventure de la Star Academy. Et tout ce que vous allez découvrir de la France, finalement, parce que c'est la première tournée qui va aussi vous permettre d'aller un petit peu partout. Chacun ses produits de beauté, vous en avez forcément. Oui. Peau sèche, peau grasse, peau déshydratée. On va aller en France pour parler de peau et de peau à problème. Si on est plusieurs à la maison, on peut vite se retrouver débordé. Bien, Catherine Quicandon, aujourd'hui, vous nous proposez une idée qui conviendra à tous.
4: À Saint-Germain-sur-Meuse, un petit village de 200 habitants à une cinquantaine de kilomètres à l'ouest de Nancy, il y a une star.
5: Le chavon de Cléopâtre.
6: Le savon de Cléopâtre.
4: Effectivement, un savon qu'elle aurait apprécié car il est à base de lait d'ânesse. Laurence est la savonnière du Moulin. Elle produit et fabrique des cosmétiques bio.
7: Ce qu'on propose, ce sont des savons avec 50% de lait d'ânesse et de la cosmétique allant jusqu'à 76% de lait d'ânesse. Et on est les seuls en France à mettre autant de lait. Donc, vous avez de la crème pour le visage, le sérum antiride, du moussant pour la douche, de la crème pour les mains, même de la crème pour les hommes.
4: Ah bah oui, hein, merci pour eux. Le lait d'ânesse est reconnu depuis très longtemps pour ses vertus nourrissantes, apaisantes et anti-âge, c'est la classe. Laurence utilise le lait de ses propres ânesses, elle en a 15 car elle est avant tout une éleveuse passionnée. Et pour accompagner ces demoiselles, il y a aussi Étienne, le mâle reproducteur. Étienne. Laurence France utilise aussi d'autres ingrédients et ils sont tous du coin.
7: Par exemple, on utilise l'huile de cartame, elle est fabriquée à Lay-Saint-Rémy à côté de Pagny-sur-Meuse. On a un savon au safran, le safran il vient de la vallée de la Meuse, tout en bio naturellement. On fait des boules de bain, tout le monde adore, et ben, c'est le bicarbonate extrait des carrières de Saint-Germain-sur-Meuse.
4: Tout est en bio et Laurence y tient beaucoup.
7: Vous avez 3 contrôles par an sur le terrain, sur les années, sur le lait et puis surtout... Le pourcentage de bio est important. Normalement, en bio, c'est un minimum de 25% de bio dans le produit. Nous, on monte jusqu'à 76% de bio. Ça veut dire que ce sont des ingrédients qui sont propres. On sait d'où ça vient, on sait comment c'est fait et on sait qu'il n'y a pas de chimie dedans.
4: Mais comment Laurence a eu l'idée de devenir savonnière ? Eh bien, tout simplement.
7: Un matin, je me suis levée et j'ai dit à mon mari, je vais faire des savons au lait d'ânesse. Et il m'a dit, t'es folle.
4: Eh bien, pas tant que ça, car ça fait 16 ans et Laurence vend partout dans le monde. Bonne nouvelle, la relève est assurée par son fils qui a ouvert un laboratoire pour continuer la fabrication. Plus d'informations sur la-savonnière-du-moulin.com. Merci à Ila Malka d'Ici Lorraine pour cette idée qui fait la peau toute douce. Ici, ça entreprend à Saint-Germain-sur-Meuse avec la savonnière du Moulin et ses produits bio au lait d'ânesse.
2: Parce que Lucie, elle me dit, je veux le nom de la marque.
3: Ah bah oui, mais moi, j'étais à fond là, c'est un sujet.
2: Vous adorez le lait d'ânesse, vous l'utilisez.
3: Et puis en plus, moi, je suis une grande partisane du fabriqué en France. Donc,
2: ouais. Oui, puis on parlait des gens qui entreprennent. Vous avez entrepris avec votre sœur Magali, votre propre marque de mode.
3: Hein, exactement, aussi, la gamine au fond de la classe qu'on va relancer bientôt. Exact.
2: Je vois pas du tout de qui vous parlez. Au fond de la classe.
3: Ah mais moi tout est lié.
2: Et votre sœur ou...
3: Non c'est moi, c'est clair qu'elle a lavé A+, moi je savais pas que ça existait. Donc.
2: On vous a reconnu. Lucie Bernardoni est encore avec nous pendant une bonne demi-heure là, jusqu'à 21h. On retrace sa vie à travers les lieux qui l'ont marqué et ça vous parle sans doute parce que vous connaissez peut-être les régions qu'elle a traversées et surtout Nice, où elle est née.
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17: Elle a fait plein de choses, elle a écrit pour les autres, elle continue de le faire. Répétitrice à la Star Academy sur TF1 depuis 2022 jusqu'à cette année. Elle s'apprête, là, dans un mois, à rejoindre la Comédie Bastille à Paris dans une pièce d'Éric Delcourt. On va en parler, ça s'appelle Napo. C'est déjà l'affiche depuis quelques jours. Auteur, avec un E, on peut dire autrice aussi. Compositrice, interprète et finaliste de la Star Academy. Lucie Bernardoni est avec nous jusqu'à 21h. Alors vous, ça commence très jeune. Hein.
18: Ah oui. J'ai toujours j'ai toujours tout commencé super jeune.
17: Mais à quel moment la musique arrive dans votre vie ?
18: Elle arrive, je pense, au moment où je m'en rends même pas compte, mais là où je commence à vraiment me dire, tiens, c'est intéressant, je dois avoir une dizaine d'années.
17: Dizaine d'années ?
18: Ouais, peut-être un petit peu avant, je découvre avant que j'aime écrire et que chanter.
17: Vous vous souvenez qui vous écoutiez ou qui vous inspirait, dans les chanteurs français par exemple, quand vous aviez 12 ans, 13 ans ?
18: Alors déjà, mon père était un grand fan et toujours de Michel Sardou, donc j'en pouvais plus déjà. Mais par contre, ouais, dans la première cassette audio pour les plus jeunes.
17: Hein, ça fait vieux audio. Ça.
18: Ouais, ouais.
17: Là, on prend une claque. Là.
18: Pour les plus jeunes, cassette audio, ouais. Une cassette, un crayon, ouais. Vous comprenez pas.
17: On rembobinait.
18: Voilà, on rembobinait. C'était Céline Dion, la première cassette audio.
17: C'est résolument d'actualité, elle qui est à Paris.
18: Ah, là. Oui, j'ai trop hâte, je vais aller la voir.
17: Ouais, c'est vrai.
18: Ouais.
17: Vous avez de la chance.
18: Ouais.
17: À la Plénitude Arena, c'est à Nanterre. Pour cette série de concerts, elle est avec nous quelques temps. Vous avez 12 ans, et à 12 ans, c'est un peu la période où tout bascule. Hein, ouais. Ça commence très jeune, on l'a dit, à 12 ans, il y a ça.
18: Ouais, je reconnais le générique.
17: C'est Graines de Star sur M6.
18: Oui.
17: Avec Laurent Boyer.
18: Exactement. Alors ça, c'était ma première télé. Oh là, j'ai encore l'image du générique avec les étoiles.
17: Ouais, exactement, toutes les couleurs et
18: ouais.
17: Tout.
18: Hashtag vieille personne, je suis. Voilà.
17: Mais vous avez gardé un bon souvenir de ce moment ?
18: C'était super. C'est une super belle expérience. Et puis en plus, à l'époque, je rappelle, on envoyait nos cassettes. Vidéo ou audio et ils faisaient des annonces à la télé si on voulait y participer et puis moi je commençais à chanter et j'étais tellement timide que je me suis dit pourquoi pas et à mon grand étonnement on m'a rappelé et j'ai pu faire ma première télé.
17: C'est top ça. Il y aura du doublage aussi assez jeune vers 12-13-14
18: ans. Juste après. C'est grâce à... Alors c'est pas grâce à ça parce qu'avant j'avais déjà envoyé... Vous rappelez de Télépoche ?
17: Bien sûr.
18: Ça existe encore, non ?
17: Alors, je ne saurais pas vous dire ça existe toujours, mais je vois très bien Télépoche.
18: J'avais découpé une annonce.
17: Les poches et les aides.
18: Oui. J'avais découpé une annonce, ils cherchaient la voix de la petite sirène 2. Et j'avais envoyé aussi ma cassette, et c'est grâce à ça que j'ai pu faire du doublage ensuite, puisque là, on était quelques-unes, et puis finalement, ouais. Je n'avais pas été prise.
17: Vous voyez, vous remuez le couteau, là. Je sais que c'est quelque chose, ça vous a énervé de
18: parler. Ah non, pas énervé, ça m'a rendu triste.
17: C'est normal, en plus, vous étiez enfant, il y a 13 ans.
18: Non, mais c'est beau, et avec mon papa, on a un truc, c'est que dans leur appartement, il y a un truc qu'on a appelé le balcon du désespoir. En fait, on y va. Il fait exprès pour me faire rire. Depuis que je suis petite, on va là et c'est le moment où on peut tout se dire.
17: Ouais.
18: Et là, je pleurais. Je dis, on va sur le balcon du désespoir, tu verras, ça va aller mieux, on va discuter. Et donc, c'était ma première déception. Et c'est tant mieux. En même temps, j'ai appris plein de choses. On n'est jamais, il n'y a pas d'échec, on apprend, c'est tout.
17: Évidemment. Il y a des joies de vivre qui arrivent. Vous êtes au lycée,
18: oui.
17: On est au lycée Masséna, vous êtes en terminale, c'est le jour de la rentrée.
18: Oh là là.
17: C'est un jour très important, il se passe ça.
18: Oui.
17: C'est ce qu'on entendait dans ces années-là.
18: Tout à fait, avec le Nokia 3310.
17: Exactement, qu'est-ce qui se passe? Qui vous appelle?
18: Eh bien, ceux qui m'appellent, ce sont les producteurs de la Starac. En 2004, donc, puisque moi, j'avais fait les castings de la Starac. Et on m'avait annoncé en août que finalement, j'étais remplaçante. Puisqu'il y a toujours des remplaçants dans les...
17: Liste d'attente.
18: Non, on appelle ça les remplaçants.
17: Ah, carrément.
18: Oh, oui, il n'y a pas de gravité avec ça. Mais bon, liste d'attente, c'est plus élégant. Bon, bref, il n'y a pas d'attente du tout.
17: C'est au cas où l'autre,
18: Il
17: a un rhume, il
18: peut
17: pas.
18: Ça peut arriver. Quoi. Et donc, finalement, quelqu'un s'est désisté.
17: Est-ce que ça vous met pas encore plus la niaque? Se dire, on m'appelle, on me dit que c'est pas moi,
18: mais
17: finalement, ça peut l'être.
18: Bah, ou non, parce qu'au moment où on m'a dit que c'était pas moi, je me suis dit, bon, c'est pas moi, tant pis. Et là, j'avais prévu de faire une terminale assez chaotique, hein, à base de baby-foot. Donc, voilà. Donc, finalement, c'est pas plus mal que je sois pas allée en terminale.
17: Le café dans le Vieux-Lys, vous remercie.
18: Ah, ben, on l'embrasse, hein. Je lui ai fait perdre beaucoup d'argent, du coup, en n'y étant pas. Mmh. Et donc, là, oui, on m'appelle et on me dit, bon, bah, demain, la Starac débute.
17: Non, mais demain, c'est-à-dire que vous faites les bagages le jour même.
18: Ah, ben, je pars le jour même. Donc, je suis partie 3 ou 4 heures après,
17: en avion,
18: avec mes parents.
17: À Paris.
18: À Paris. Et le soir même, on enregistrait le reportage. Parce qu'il n'existait pas ce reportage de moi. Donc, voilà, donc on a tout. Voilà, et le lendemain, merci, je rentre au château. C'est pour ça que je dis toujours que j'ai quitté ma vie en 3 heures.
17: Alors, vous laissez vos études, puisque je l'ai dit, hein, c'est le jour de la rentrée en terminale, mais je vous félicite, parce que vous étiez tellement énervé que plus tard, vous avez passé l'équivalence de votre bac, un certificat, il me semble, d'une capacité en droit.
18: Une capacité en droit, c'est l'équivalence du bac avec des études de droit, j'ai adoré. Et pendant le Covid, on va pas se mentir, je m'embêtais un petit peu. Et c'est là que j'ai monté ma boîte avec ma sœur et que j'ai repris mes études parce que ça me perturbait de pas avoir mon bac. Et donc je l'ai passé et je l'ai eu. Et je suis trop contente.
17: Félicitations. Comment il est ce château d'Amarie-Lélis en Seine-et-Marne?
18: Eh ben, il est plus petit que ce qu'il n'y paraît.
17: C'est le château de la Starac.
18: Voilà. Et il est. Moi, c'est un peu ma petite maison de cœur, quoi. Ma petite, alors on se comprend, hein. C'est quand même. Ça va, c'est pas un T2. Hein.
17: Non, une belle hauteur sous plafond.
18: Belle hauteur sous plafond. quelques petits travaux, hein, c'est sûr.
17: Vous avez laissé des traces, je crois que tous les élèves laissent des signatures, des petites bricoles comme ça dans le château.
18: Oui, dans le château, oui, mais comme nous, notre saison 4, on ne vivait pas dans le château, on avait juste les cours dans le château. Moi, j'ai laissé une petite trace, donc comme j'écris beaucoup, j'ai écrit entièrement toute la porte des toilettes du bâtiment qui est maintenant le bâtiment de production dans lequel j'arrivais pour travailler tous les jours et qui à l'époque était l'endroit où nous on vivait. Donc j'ai encore mon mot là-bas.
17: Génial. Alors la suite on la connaît, c'est cette aventure de la Star Academy qui vous pousse jusqu'à la finale face à Grégory Le Marchal. Quand on est...

0: sens votre voix de tout 17 ans, quoi.
1: Le bébé.
0: C'est trop mignon. Alors, un des duos que vous avez fait, Grégory.
1: Oui, oui, voilà. Comment oublier?
0: Qu'est-ce qu'il reste de lui en vous?
1: Bah, il reste. Il est toujours là. Et puis moi, j'aime énormément ses parents, sa sœur.
0: Fondation Le Marchal Père, et, notamment son papa.
1: Et l'association Grégory Le Marchal, d'ailleurs, si on en parle deux secondes, ils ont besoin toujours de vous, des gens, des dons, plus petits qu'ils soient. Et ils ont fait avancer énormément
0: alors,
1: de choses.
0: Alors, on rappelle que c'est pour aider les gens qui sont atteints de mucoviscidose.
1: La mucoviscidose, bien
0: Grégory
1: sûr.
0: Nous a quitté, il avait 23 ans, il me semble, de cette maladie.
1: Exactement. Et il y a des avancées maintenant. Et je sais qu'il y a beaucoup de gens atteints de la mucoviscidose qui arrivent à beaucoup mieux s'en sortir. Il y a des nouveaux médicaments qui arrivent. Mais bon, pour ça, la recherche avance et ils ont besoin aussi des gens. Donc moi, je garde énormément de beaux souvenirs maintenant.
0: Alors on en parle un, parce que Lucie Bernard-Denis, vous allez partir avec Grégory Le Marchal et quelques camarades partout en France.
1: Exactement.
0: Avec cette première tournée. Première date, c'était Amnéville, le 2 avril 2005. Il y a plein de dates, on va les évoquer d'ici 21h sur votre radio. Ici, ça marche ici, qu'en pensez-vous? 40 000 à 50 000, c'est le nombre de personnes victimes chaque année d'une mort subite en France. Enfin, c'est un arrêt cardiaque, chaque minute compte, on le sait, l'accès à un défibrillateur, on en parle beaucoup, peut aujourd'hui faire la différence. Comment faire pour que ces appareils soient accessibles pour nous, peut-être pour vous ou moi, je ne sais pas si vous maîtrisez un peu ce genre de choses. Il y a peut-être une solution, on a été faire un tour en Normandie avec Robin Bernot, aux côtés de Richard Domi.
2: C'est dans l'Orne qu'une association vous propose d'emprunter gratuitement des défibrillateurs.
3: Ouais, je pense que c'est plutôt pas mal.
2: Ouais. Depuis novembre 2025, l'association Réseau Défibrillateurs Citoyens propose quelque chose de génial et surtout d'inédit, puisque c'est tout nouveau chez nous en France. N'importe qui, vous, votre voisin ou moi, pouvons emprunter gratuitement un défibrillateur. Alors, ça marche pour des événements privés, comme un anniversaire, un mariage, mais aussi pour des rendez-vous associatifs. Christophe Pommier-Gas, qui est à l'origine du projet, explique comment ça se passe pour emprunter un défibrillateur. Il répond aux questions de Richard Domi.
4: Un prêt gratuit qu'on va contractualiser dans un contrat où on va demander une caution forcément pour le prix de l'appareil. On va vous demander de vous assurer que vous êtes bien assuré en responsabilité civile. Mmh. Et puis, point, c'est tout. On s'organise pour remettre le défibrillateur en main, rappeler comment on l'utilise. D'accord. Et on le récupère dans les mêmes conditions.
2: Non mais franchement, l'idée elle est géniale, en plus d'être très utile. Alors ici en Normandie ça marche, mais vous tiens, qu'en pensez-vous? Gaëlle, par exemple, surprise par l'initiative, quand je lui montre l'article sur notre site ici.fr, elle fait oui de la tête.
5: Bah, je trouve ça très bien parce que ça permet aux gens de se former, ça permet aux gens aussi de, bah, en cas de problème, d'avoir ce qu'il faut sous la main.
2: Alors j'ai voulu faire un petit test, je me trouve actuellement devant la gare, j'en ai profité pour demander à Gaëlle et Frédéric s'ils savaient où se trouvait le défibrillateur le plus proche de nous.
5: Pas du tout.
3: Non, pas du tout.
2: Bon, je pense que nous aurions été très nombreux à avoir la même réponse, mais alors, quelle conclusion en tirer? Est-ce que la population est assez formée?
5: Non, on n'en parle pas suffisamment. Je veux dire, moi, mes amis ne sont pas forcément formés. Moi, je le suis, mais eux, non.
2: Comment pourrions-nous changer ça? Je pose la question à Frédéric.
3: C'est une petite formation à l'école, au plus jeune, à partir du plus jeune âge, ouais. Et un petit peu plus de... d'informations, ouais, un petit peu partout, ouais, de signalétique. Ouais.
2: Pour Gaëlle, la solution se trouve aussi dans les formations.
5: Bah, peut-être faire des formations en dehors du PSC1, notamment.
2: Alors, petite pause, PSC signifie prévention et secours civique.
5: Pour pouvoir former les gens à l'utiliser, justement, de manière responsable et de manière... plus correct.
2: Depuis quelques mois, l'association Réseau Défibrillateurs Citoyens croule sous les demandes et a donc eu l'idée d'étendre ses services. Une antenne a par exemple tout récemment vu le jour dans le Haut-Rhin et à terme, l'association souhaiterait pouvoir se rendre utile dans toute la France.
0: Merci beaucoup Robin Bernot avec des sources qui nous viennent du ministère de la Santé. Merci aussi à ICI Normandie. Lucie Bernard-Denis, votre invitée encore pour quelques minutes. Vous restez, Lucie?
1: Bien évidemment.
0: On a encore des choses à se dire, hein, et encore plein d'endroits en France que l'on n'a pas évoqués. Eh bien, on va le faire dans un instant sur ICI.

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2: C'est en 2002 qu'elle a signé son premier contrat. Elle avait 14-15 ans. Premier single, Je suis mes pas. Vous me le confirmez,
3: ah, oui,
2: Bernard Denis.
3: Oui, oui, tout à fait.
2: D'où on vous suit, hein, depuis 20h et depuis l'âge de 17 ans, là, moment hein, où le public vous rencontre et vous découvre dans le château de la Star Academy. Je rappelle que vous êtes finaliste, vous allez en devenir la répétitrice. Vous travaillez 3 ans sur votre premier album, oui. Mélancosmiaque.
3: Oh, bien, bravo.
2: Vous serez choisi pour interpréter Sheila dans la comédie musicale Air. Je retrace rapidement la carrière. Il y a même, je crois, Louise dans la comédie musicale Je vais t'aimer.
3: Ah oui, ça c'était génial aussi, il y a 2 ans.
2: Et puis il y a le théâtre que vous aimez. Oui. Vous êtes à l'affiche, rappelons-le, de Napo à Paris en ce moment, pour vous, dès le mois d'octobre, à la comédie Bastille.
4: Comment ? Moi, Napoléon Bonaparte, ce matin, j'étais à 600 km d'ici, en train de pilonner les Anglais. Et qu'une explosion plus tard, je me retrouve dans un Paris que je ne reconnais pas. Aujourd'hui, la France est dirigée par des présidents. Mais non ! Et ils sont élus, quoi ? Démocratiquement. C'est un cauchemar. La France de 2026 est en colère, elle est à genoux. Et c'est pour ça que je suis revenu. Pour sauver la révolution.
5: Voilà !
4: Récupérer mon pouvoir.
5: Oui !
4: Et anéantir les Anglais !
5: Quoi ?
4: On anéantit les Anglais !
2: Ben voilà un extrait de Napo. Alors je le dis, vous le découvrez cet extrait.
3: Oui,
2: pièce d'Éric Delcourt.
3: C'est génial. Et cette pièce, alors déjà Éric, c'est Éric Delcourt. On lui doit.
2: Auteur de référence, on lui doit beaucoup de succès.
3: On lui doit beaucoup de succès au théâtre. Et en plus d'être un super auteur, un super comédien, c'est un ami et quelqu'un de vraiment génial. Et pour moi, c'est un honneur parce que je faisais partie de la lecture de cette pièce il y a plus de 2 ans. Donc là, c'est sa reprise cette année pour la 2e saison consécutive. Et Napo, c'est une super équipe de comédiens. Et l'histoire, elle est géniale. C'est-à-dire que on n'imagine pas l'idée, il fallait la voir, Napoléon arrivé en pleine campagne présidentielle 2026-2027.
2: On entend dans l'extrait, quoi, voilà.
3: Voilà.
2: Débarque, il découvre Paris qu'il n'a pas eu depuis longtemps.
3: Et il s'entoure d'une équipe, et là, ça va être tout un tas de catastrophes absolues avec des punchlines géniales. Je laisse aux gens découvrir le tout, mais vraiment, merci aussi aux gens de se déplacer au théâtre.
2: Ouais.
3: Parce que c'est vraiment important, et les gens sont de plus en plus nombreux à se déplacer au théâtre et à soutenir les comédiens et les pièces. Et c'est très, très, très intéressant.
2: Découvrir ce petit théâtre qui est juste en face des anciens locaux de Charlie Hebdo. Il y a beaucoup de sensibilité dans ce théâtre, la Comédie Bastille, un tout petit théâtre qui est très agréable. Il y a évidemment, on ne peut pas s'empêcher de penser à celui qu'on n'attendait pas. On l'a tous dit, en 2017, Emmanuel Macron, même s'il avait exercé plusieurs fonctions d'État, il est un peu cet homme qu'on n'attendait pas. C'est difficile de ne pas comparer, mais y penser.
3: Oui, il peut y avoir un parallélisme, c'est vrai. Donc, c'est vraiment une satire de toute la politique et puis surtout de ce qu'est devenu le monde et de ce qu'est devenu la société. Alors, Napo arrive un peu avec son côté un petit peu, dictateur quand même, hein, en disant, mais comment ça on ne peut pas trousser les gens ? Non, on ne peut pas trousser les gens. Et donc, il arrive avec tout son... ce côté un peu bourru, et il apprend petit à petit aussi, et il soulève la question de, on est quand même, il y a une évolution certes, mais sur certains points on est quand même ridicule et un peu arriéré sur certains points.
2: Je le vois avec son costume de Napoléon tenir un téléphone portable, l'anachronisme.
3: Exactement.
2: Est assez drôle.
3: Mais c'est ça qui est beau, c'est beau à la Jean-Yann dans ses films,
2: ouais.
3: Et c'est là où il est fort.
2: Ça peut être facile quand même aussi à la mise en scène pour faire correspondre comme ça 2 époques finalement.
3: Oui, et c'est là où c'est intelligemment fait. Il y a un rebondissement toutes les 2 secondes. On ne s'ennuie jamais. C'est dynamique. Et surtout, il y a beaucoup de choses dénoncées à travers des blagues. Et voilà. L'humour, parfois, peut dire bien des choses.
2: Entre les visiteurs et The Dictator de Sacha Baron Cohen. C'est vrai qu'il y a un peu de ça.
3: C'est exactement ça.
2: Hein.
3: Cette pièce, elle est moderne, elle est profonde. Et elle est très, très drôle. Puisque vraiment, il n'y a pas de limite.
2: Napo, le candidat que personne n'a pu venir à la Comédie Bastille, c'est en ce moment que vous y serez à partir du mois d'octobre.
3: À partir du 15 octobre.
2: À partir du 15 octobre. Mais vous pouvez aller voir Lucie, évidemment.
3: Oui, mais avant,
2: vous pouvez y aller aussi.
3: Il y a toute une équipe de comédiens qui sont en train de jouer, et Jeanne Pajon qui joue le rôle de Sarah. Et d'ailleurs, j'embrasse tous les comédiens de la pièce. Et j'ai très, très hâte de les retrouver.
2: Vous allez évidemment sur les moteurs de recherche pour connaître les horaires, pour réserver. C'est en ce moment, en tous les cas, Napo, Éric Delcourt. Et pas tout seul, hein, il a coécrit ce texte également.
3: Avec Tony Zanier.
2: Exactement.
3: Avec
2: donc comme
3: Tony
2: ça, on a presque cité tout le monde. Lucie Bernardoni, le théâtre, c'est donc dans, environ un mois. 2 avril 2005, Amnéville. Première date de tournée de la Star Academy.
3: Ouais, alors là, on est resté un petit bout de temps en plus à Amnéville avant. Et Et si mes souvenirs sont bons, il y a eu un fait historique, je crois que le pape est mort pas loin après.
2: Possible.
3: Ouais, 2005, hein. Et puis en sortant de scène, on avait vu que le pape était mort, ça nous avait fait quelque chose. C'est pour ça qu'on se souvient pas mal d'Amnéville. C'est là qu'on avait monté la tournée.
2: Que des salles où vous avez eu le temps un petit peu de vous arrêter dans certaines...
3: Non, on pouvait pas trop.
2: Passages,
3: hein. En plus, c'était une période où on était vraiment... Les gens, il n'y avait pas tous les réseaux sociaux, donc les gens étaient en masse autour de nous, c'était assez impressionnant.
2: Il y aura le Zénith de Pau, il y aura la Halle Tony Garnier, il y aura le Parc des Expos à La Rochelle, Toulon,
3: nice.
2: Évidemment. Oui. Évidemment, on joue à la maison. Il y aura Paris.
3: Bercy, on avait joué deux fois à Bercy.
2: La Réunion,
3: mon Dieu. Quel souvenir.
2: C'est beau la vie. Quand on joue à la maison, ça se passe comment ?
3: Alors, je me rappelle que j'avais très peur. Et que c'est vrai que le public niçois, alors pardon, hein, mais c'est vrai que c'est pas le plus chaleureux. En général, le public dans le Nord et les gens du Nord, c'est vrai qu'à Lille, par exemple, ça n'a rien à voir.
2: Et tout le monde parle tout le temps du public du Nord,
3: c'est
2: le plus chaleureux, le plus accueillant.
3: C'est la vérité. Ah ouais. C'est pas du tout la même chose. C'est vrai qu'on souvent on fait des captations de spectacles à Lille et pas forcément dans le Sud. Vous voyez que je suis pas si chauvine. Hein.
2: Je vois ça.
3: Il y a des choses quand même. Déjà, on est un peu plus mou des fois. On prend le temps, nous.
2: Non, puis alors il y a plein d'autres régions que vous connaissez. On pourrait se parler de la Normandie.
3: Ah oui, j'adore la Normandie. Et puis d'ailleurs, Mathieu Johan, qui était avec moi à la Starac à l'époque, normand. Ah ouais, bah oui, qui s'occupe en plus de moi
2: presse,
3: maintenant. Bah ouais, bah maintenant
2: il
3: je travaille avec lui,
2: d'artistes,
3: le pauvre. Et il est de là-bas. Donc, puis moi, j'adore les endroits où il fait pas chaud.
2: Quel endroit en Normandie ? Il y a une ville comme
3: bah
2: ça.
3: Bah oui, je suis déjà allée. Forcément, je connais Saint-Lô parce qu'il est de Saint-Lô.
2: Ouais.
3: Je suis allée tellement un peu partout. Je connaîtrai pas exactement les noms exacts.
2: Trouville, Ouistriam,
3: Trouville, oui,
2: Wulgate,
3: très joli, ouais. Très joli, et j'ai oublié le nom de l'autre, pas de
2: Lisieux, ville. Je sais pas.
3: Lisieux, oui, je suis allée visiter.
2: Un peu plus dans les terres.
3: Moi, j'ai vu Sainte-Thérèse de Lisieux.
2: Ah oui,
3: les gars, oui, je suis très croyante. Alors, attends, me lancez pas, je vais parler deux heures.
2: Non, j'ai bien compris. Je pourrais vous lancer. La Bretagne également.
3: Oui, bah oui, il fait froid. Il fait froid, il y a des crêpes, je suis très contente.
2: Et alors, autre lieu marquant, c'est Biscarrosse.
3: Oui, mais Biscarrosse, en fait,
2: pourquoi
3: c'est parce qu'il y a une radio là-bas, on les salue, FGL, et parce que ça a été compliqué pour eux cet été avec les incendies. Et j'ai fait des plateaux radio où je chantais mes chansons à l'époque, et j'ai toujours été super accueillie par les gens, et je trouve les gens là-bas très gentils.
2: Mmh.
3: Et à chaque fois, je m'attache beaucoup les techniciens, les gens qui nous amènent, le chauffeur qui vient nous chercher à la gare, qui nous ramène les coordinateurs. Et j'ai un souvenir là-bas, je suis retournée plusieurs fois d'affilée, et un souvenir magnifique. Et je les embrasse parce que ça n'a pas été... Ils ont tout perdu cet été, donc je les embrasse tous chez FGL aussi.
2: Je continue ce tour de France parce que, on se rend compte qu'il y a plein d'endroits que vous appréciez, comme Biarritz.
3: Mais la France est magnifique, en fait. Biarritz, alors j'en ai parlé parce qu'en fait j'aimerais y aller, c'est le seul endroit que je connais pas.
2: Toute la région même.
3: Je connais pas bien Biarritz.
2: Jean de Luz, côté Guétari.
3: Je connais pas. Et c'est vrai que j'aimerais beaucoup, on m'en a beaucoup parlé et je suis, ce côté du sud m'intrigue et j'aimerais bien pouvoir y aller.
2: Et alors, vous ne connaissez pas ou peu la Corse ?
3: Alors je connais la Corse parce que j'y suis allée.
2: Une copine ?
3: Avec mon ami d'enfance qui est...
2: Ah d'accord,
3: avec
2: un copain.
3: Ah ouais, c'est comme mon frère. Moi, j'ai gardé tous mes amis d'enfance à partir de la maternelle. Donc.
2: Mais pourquoi la Corse ? Vous nous avez parlé de Corse quand on a préparé cette émission et vous ne connaissez pas tant que ça ou vous aimeriez
3: pas tant que ça. J'y suis allée vraiment dans le fin fond de la Corse, dans un petit village dont j'ai oublié le nom. Et j'y suis allée que deux fois, et alors que c'est une merveille et j'ai hâte d'y retourner. Mais c'est vrai que j'ai tellement travaillé beaucoup, beaucoup dans ma vie. Je n'ai pas eu le temps de partir où je voulais. Alors, j'ai aucune excuse parce que quand je descends à Nice... je pourrais aller en Corse, mais c'est vrai qu'il va falloir que je remédie à ça. Je trouve que la Corse est un endroit sublime.
2: Le Lot-et-Garonne, la Nouvelle-Aquitaine, ça c'est aussi des lieux que vous connaissez ?
3: Oh, certainement, mais franchement, j'y suis allée partout. C'est ça qui est beau dans notre pays.
2: Vous disiez, la France est belle.
3: La France
2: est belle.
3: Qu'est-ce
2: que vous lui trouvez de beau ?
3: Mais en fait... les paysages, les gens, il faut apprendre à... Je trouve que quand on voyage en France, il faut essayer d'aller vraiment dans les endroits et parler aux gens. Et... il y a toujours quelqu'un qui va vous raconter une histoire sur l'ancienneté de la ville, sur pourquoi ce village est comme ça. En fait, il faut parler aux gens. Et je trouve qu'elle a gardé son âme, la France. Il y a des endroits qu'on ne connaît même pas sur la carte. Il y a des endroits où je suis allée, des petits trucs. Je me dis, mais ça que ça existe. Et en fait, vous allez là-bas, vous êtes accueillis. Et puis vous regardez, et autour, c'est magnifique. La France, elle est diversifiée. Les paysages, il y a la mer, la montagne. Mais il y a des trucs sublimes. Moi, je trouve qu'on ne parle pas assez. Et heureusement que vous êtes là, sur ICI, et avec cette émission, mon cher Eric.
2: Merci, Lucie.
3: Pour en parler, parce que... vraiment, ça fait honneur à la France.
2: Lucie Bernard-Denis, votre invitée, merci. Parce que
3: merci beaucoup.
2: Il n'est de bonne compagnie qui ne se quitte à un moment donné. Et on va devoir...
3: C'est fort beau cette phrase.
2: Oui, tout à fait, je ne sais pas moi. C'est Philippe Bouvard, tiens, je vais lui rendre hommage. Ah bah c'était une phrase de Philippe Bouvard qui nous a quitté il n'y a pas longtemps. On va refermer le carnet de voyage.
3: Oui.
2: Cet album photo qu'on a feuilleté ensemble. C'était sympa.
3: Merci beaucoup pour l'invitation.
2: Une
3: j'ai passé
2: balade,
3: un super moment. Et j'ai hâte d'écouter les autres émissions.
2: Ça, c'est très gentil.
3: Eric,
2: merci
3: bravo
2: beaucoup, Lucie,
3: pour cette émission.
2: C'est sympa. La suite. Le théâtre, je rappelle, Napo, le candidat que personne n'a vu venir en ce moment, la Comédie de Bastille à partir de la mi-octobre, ça c'est pour vous Lucie. Pas de Star Academy cette année, hein,
3: cette année.
2: Vous l'avez annoncé dans la presse. Et puis il y aura d'autres projets, elle écrit pour elle, elle écrit pour les autres. La musique est dans sa vie en permanence, donc je suis convaincu qu'il y aura de belles surprises dans les prochains mois. Merci Lucie encore une fois, on salue toutes les équipes ici à Azur, les Niçois et les Niçoises et l'arrière-pays niçois qui étaient contents de vous entendre ce soir.
3: Merci.
2: Rendez-vous sur ici.fr pour écouter l'émission, la partager, on adore. Et puis on se retrouve avec plaisir dès demain. Salut.

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2: Salut à toutes, salut à tous et bienvenue dans Décibel. On est ensemble en direct jusqu'à 20h. Et la radio, c'est ici. Et est-ce que je sais encore comment je m'appelle? Oui, c'est Émilie. Ravie de vous retrouver en cette soirée, jour 2, sans Catherine Ringer. Mais on va y arriver, les amis. Merci encore pour votre participation hier à l'émission Hommage que nous lui avons consacrée. C'était un joli moment, vraiment merci beaucoup à vous. Ce soir, on va vous gâter puisque au Blind Test tout à l'heure, on vous offre le nouvel album de mon invité, Jean Felzine. Jean Felzine, vous l'aviez peut-être découvert dans le groupe Mustang. Cinéma Permanent, son nouvel album sort vendredi.
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2: C'est vrai, il y a que lui qui bosse, Jean Felzine. Et dire qu'on pense que les artistes sont des feignasses, c'est pas le cas du tout. 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Et puis ce soir aussi, dans Décibel, on célébrera des anniversaires. On aura des coups de cœur, des chansons à vous faire découvrir. Bref, on va être bien, vous êtes au bon endroit. Je commence par un bon plan, tiens. C'est vrai qu'avec la mort de l'irremplaçable Dolly Parton, on s'est mis à parler un peu de country et on s'est rendu compte que c'était un genre musical pas très très mis en avant en France. Heureusement, la chaîne Arte a décidé de tout nous raconter avec une formidable série documentaire en 9 épisodes qui s'appelle Country Music, une histoire populaire des États-Unis. Dans cette série, vous allez découvrir les lieux, les époques, les histoires presque centenaires de l'Amérique profonde. Vous allez entendre les voix de Dolly Parton, évidemment, mais aussi Willie Nelson, Elvis Presley, hein, qui avait été biberonné à la country, Merle Haggard, Hank Williams, Loretta Lynn. C'est 9 épisodes, 9 heures de kiff. Ça s'appelle Country Music et c'est disponible gratuitement et sans abonnement sur arte.tv. Est-ce qu'on y entend Johnny Cash? Bien sûr, on y entend Johnny Cash. On le voit jeune et puis un peu moins jeune. Et c'est une merveille. Voici un indispensable si on veut commencer sa culture country. Ça s'appelle I Walk the Line.

0: La programmatrice des invités de Décibel, c'est elle qui m'a signalé ces 9 heures autour de la country à regarder gratuitement sans abonnement sur arte.tv. 9 heures, et ben j'ai tout bouffé en un week-end. J'espère que vous aussi vous ferez ça.
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0: C'est l'heure du coup de cœur, un duo féminin très rock'n'roll. Dans le civil, elles s'appellent Apolline et Zoé, mais leur groupe s'appelle Copycat. Elles sont originaires de Nevers et après avoir sorti l'année dernière un premier EP Morning Routine, elles annoncent la suite avec cette toute nouvelle chanson qui se moque un peu de cette expression, vous savez. Non mais je fais ça, mais c'est ok. Eh ben c'est ok. Copycat

Elles s'appellent Copycat. Elles ont fait la tournée des festivals d'été, mais il leur reste encore quelques dates. Elles seront le 24 septembre, autrement dit jeudi, à Mont-de-Marsan. Rendez-vous à Besançon aussi en fin de semaine. Et puis au mois d'octobre à Villefranche-sur-Saône. Enfin, le 8 novembre à Sébaza, à côté de Clermont-Ferrand. À suivre dans Décibels.

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1: Et mon invité est arrivé, Jean Felzine, bonsoir.
2: Bonsoir.
1: Et bienvenue dans Décibel. Jean, pendant plus de 20 ans avec vos copains de lycée que vous avez rencontrés à Clermont, vous avez formé ensemble et vous avez tourné avec ce groupe Mustang. On avait découvert notamment avec Anne-Sophie. J'ai...

Vogue, c'est 5 albums entre 2009 et 2024, dans des styles toujours différents, mais toujours ce côté écriture qu'on adore dans vos paroles. Vous vous emparez de sujets dont personne d'autre ne parle. J'ai reçu

0: 5 albums quand même.
1: Oui,
0: je me demande bien ce que je vous ai donné.
1: Oh bah, on les a fait ensemble. Hein.
0: Oui, mais quand même, ça paraît si... comment dire? Oui, ça fait rupture de quelqu'un qui s'en veut. Alors, est-ce que c'était... est-ce que c'est ça? Est-ce qu'on
1: ressent... En tout cas, c'est ce que j'ai ressenti au moment où j'ai écrit la chanson.
0: Ouais, hein.
1: Je suis pas sûr de ressentir la même chose aujourd'hui. Mais j'ai essayé d'être honnête avec ce que j'ai ressenti quand on a raccroché au téléphone et qu'on s'est dit terminado.
0: Ouais. Est-ce que c'était nécessaire de terminer officiellement Mustang, alors que pour le coup, vous sortez un album solo, mais c'est pas le premier. Vous aviez aussi des projets parallèles à Mustang, en duo par exemple avec Joe Wedding. Enfin, vous avez fait plein de choses pendant que Mustang existait.
1: C'est
0: qu'est-ce
1: vrai.
0: Que ça change pour vous qu'aujourd'hui Mustang n'existe plus officiellement?
1: Bah, il s'agissait de brûler les vaisseaux, de se dire que si on l'officialise, on est sûr de pas pouvoir se reformer.
0: Sinon, vous n'étiez pas sûr de ça. Vous alliez retourner
1: ben oui, comme
0: avec vos
1: vieille,
0: potes.
1: Ouais. Une vieille maîtresse qu'on peut avoir.
0: Oui.
1: Non, mais oui, d'abord, la chanson est venue et elle était bonne. Donc, ça justifiait sa sortie. Oui, c'était une manière d'être sûr que c'était... Ben, de pas pouvoir revenir en arrière.
0: C'est ça. Vous l'avez annoncé, vous l'avez officialisé,
1: voilà.
0: Vous l'avez dit devant tout le monde, vous pouvez plus revenir dessus.
1: Exactement.
0: Alors,
1: enfin, sauf pour beaucoup d'argent, évidemment.
0: Ah bah
1: c'est
0: oui, comme
1: ABBA.
0: Comme
1: ça se passe. Voilà.
0: Voilà. Comme ABBA. Il y a une légende, il paraît qu'on leur a proposé 1 milliard chacun, ils ont refusé. Mais je sais pas si c'est vrai, je trouve ça fou.
1: C'est possible, hein. Ça doit être de cet ordre-là, le chiffre d'affaires de ce groupe, ouais.
0: Ah ouais, hein.
1: Pas très éloigné de celui de Mustang. Hein.
0: C'est ça, quasiment. Alors, à l'époque de Mustang, notamment du dernier album, vous étiez venu ici, d'ailleurs, et à un moment, vous étiez tous en train d'ironiser un peu sur le fait que, oui, justement, la musique, il y avait vraiment plus beaucoup de sous, que c'était difficile, etc. Est-ce que, là, le fait d'être artiste solo, ça va pas accentuer ça, cette difficulté, cette solitude?
1: Certainement, maintenant, c'était... Voilà, on pouvait pas faire autrement, pour plein de raisons... Il y a aussi, bon, on a perdu le batteur fondateur du groupe l'année dernière. Pour nous, c'était un signe aussi que, voilà, l'âme du groupe était en quelque sorte compromise, quoi. Même s'il n'était plus dans le groupe. Mais, je sais pas tellement à quoi m'attendre, mais c'est mon métier. Je suis obligé de faire des disques pour avancer, pour vivre aussi. Est-ce que ça va être plus facile ou plus difficile? J'en ai aucune idée.
0: En tout cas, ce qu'on peut dire, c'est que cet album qui sort vendredi, évidemment, les journalistes musicaux l'ont reçu en amont, on l'a écouté et on l'a adoré. Je dis un « on » vraiment très large, parce que pour le coup, on peut commencer à lire des articles extrêmement élogieux. Il est très très bien reçu, ce cinéma permanent. Ça, c'est quand même un petit peu réconfortant.
1: Oui, bien sûr. Oui, puis ça permet toujours de comprendre un peu des choses sur soi quand c'est des gens dont c'est le métier de les déceler, si vous voulez. Donc ça, c'est toujours intéressant. Donc ça fait plaisir, bien sûr. Puis surtout qu'à force, là j'ai fait le compte, c'est le 9e album que je fais, tout projet confondu. Et donc plus ça va, plus les malentendus se dissipent, quoi. Et ça fait, c'est long, 20 ans, mais ça fait plaisir quand même.
0: Bah, il fallait le temps aussi de tester des choses. Alors c'est vrai
1: pour
0: celles
1: vrai.
0: Et ceux qui avaient écouté l'album solo précédent de Jean Felsine, qui était beaucoup moins guitare, beaucoup plus clavier. Là, on retourne à la guitare.
1: Oui, et à l'acoustique.
0: Ouais. On peut le dire, et à l'acoustique. Et pour savoir de quoi on parle, je vous propose d'écouter un extrait. C'est un des premiers d'ailleurs que vous avez dévoilé de ce disque, Jean. Ça s'appelle Je sème, et vous nous emmenez avec vous dans votre vie de saltimbanque.
1: C'est ça.
0: C'est parti. Jean Felsine est l'invité de Décibel.

0: Et oui, tout à l'heure, vous l'avez entendu chanter Pôle emploi. Et là, Dupont de Ligonnès, qui fait ça en France? Normalement, personne. Mais mesdames et messieurs, je vous présente Jean Felzine, qui lui fait ça très bien. Est-ce que parfois, c'est des paris, Jean, des potes qui vous disent, alors, ta nouvelle chanson, tu dois placer tel mot? Alors, Brouette ou Dupont de Ligonnès? Ou est-ce que ça vient vraiment du cœur?
1: Non, alors, Dupont de Ligonnès, c'était contractuel parce que c'est un disque qui sort chez le label Vietnam.
0: Oui. Ah, il est caché.
1: Et le label Vietnam est hébergé chez Sopress, fait partie de Sopress, et Sopress, comme vous savez, avait fait un hors-série assez...
0: Ah oui.
1: C'était un best-seller sur Dupont de Ligonnès. Non, je plaisante, mais il m'arrive de me jeter des petits défis de mots, ouais.
0: Ouais.
1: Mais parfois, il y a certains que j'ai pas réussi à relever. J'avais un pote qui m'avait demandé de placer Choucroute de la mer.
0: Choucroute de la mer!
1: Dans une chanson.
0: Wow.
1: Et ça, c'est impossible.
0: Je sais même pas si on peut le placer honnêtement dans
1: un
0: restaurant.
1: C'est trop mauvais, donc.
0: Oui, c'est ça, c'est trop mauvais. C'est vraiment pas ça. Mais en tout cas, voilà, quand je vous parlais tout à l'heure de la plume complètement à part de Jean Felzine, ben voilà, vous en avez eu un petit extrait avec cette chanson, Je s'aime, donc qui fait partie du nouvel album Cinéma Permanent qui sort ce vendredi. Alors, on l'a dit, hein, en 20 ans de carrière, vous avez tout vu, solo, duo, groupe, écrire aussi pour d'autres. Vous avez écrit notamment pour Camélia Jordana, ou encore pour Pomme. Et tout ça, ça vous amène des réflexions intéressantes, car je vous suis sur les réseaux sociaux. Jean, même je vais un peu voir tous les matins ce que vous racontez, parce que j'aime bien. Je vous stalk un peu. C'est vous et Dupont de Ligonnès, mes deux obsessions. Et alors, vous avez dit un truc super intelligent l'autre jour, sur le streaming, où vous pensez que l'industrie musicale devrait s'inspirer un petit peu du cinéma, avec une espèce de chronologie des sorties.
1: Ouais, je suis pas le seul à le penser.
0: Moi, c'est la première fois que j'entendais cette théorie. Vous pouvez expliquer?
1: Je trouverais pas mal, en tout cas pour des gens comme moi qui ont un assez petit public, mais de gens qui écoutent les disques en entier, de sortir les disques en physique, de faire des concerts et de rendre disponibles plus tard les morceaux en streaming et de changer un petit peu le rapport de force, parce que là, on est. Moi, je me retrouve sur les plateformes de streaming en concurrence avec Taylor Swift, ce qui n'est pas la vocation de la musique que je fais. Donc, de récupérer un peu la main et puis de tenir quand même un peu la dragée haute aux plateformes de streaming qui ont pris un peu la confiance, quoi.
0: Oui, c'est ça.
1: Et qui font leur loi, quand même.
0: Donc en fait, la sortie physique, ce serait comme au cinéma, la sortie en salle. Mmh. Et puis, 6 mois plus tard, ou même ne serait-ce que 3 mois plus tard, il y aurait un accès en streaming sur les plateformes.
1: Voilà, quand j'étais petit, les films sortaient au cinéma, puis un an après, ils étaient en cassette vidéo.
0: Oui, c'est ça, voilà, on attend un peu, quoi.
1: Voilà, c'est une idée comme ça,
0: mais
1: j'y réfléchis.
0: Et c'est possible, ça, vous pensez?
1: J'en parlais hier avec Julien Gaulier du label qui sort ce disque de Vietnam.
0: Ouais.
1: Il n'était pas fermé à l'idée, donc je vais y réfléchir, ouais.
0: Très bien, et ben voilà, un petit lobby des labels indépendants qui va jeter un pavé dans la mare du streaming. Moi, j'aime bien l'idée. Et puis voilà, comme ça, les gens qui achètent les disques, ben, ils ont un petit avantage.
1: Alors,
0: quoi.
1: Il faut qu'ils aient un lecteur. Le problème, c'est que les gens ont de moins en moins de
0: lecteurs CD.
1: Lecteurs CD ou de platine vinyle.
0: Ouais.
1: Il y a beaucoup de gens qui ont encore le lecteur CD dans la bagnole, mais bon, ça coûte... Il y en a plein les Emmaüs des lecteurs CD.
0: Des lecteurs CD, oui, c'est vrai. C'est vrai. Eh bien ça, c'est une très bonne idée. À méditer, les amis. Ou alors, vous êtes trop occupés, vous bossez.

Dernier clip en date de Jean Felsine, Il y a que moi qui travaille, tiré de l'album qui sort après-demain, Cinéma Permanent, que je vous recommande chaudement. Vous l'avez compris, on continue à en parler avec Jean Felsine, qui est notre invité ce soir sur ICI.

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2: Jean Felzine est notre invité. Après-demain sort Cinéma Permanent, son deuxième album solo. Et il y a déjà des dates de concert. Jeudi prochain, pas ce jeudi, jeudi 24 à Clermont, c'est la release partie de l'album. Le 3 octobre à Angers, au Chabada, en ouverture de la Maison Tellier, qu'on embrasse. Et puis ensuite, Paris le 15 octobre au Mama. Et ensuite, tous les mardis du mois d'octobre, au Zèbre de Belleville.
3: C'est ça.
2: Là, vous faites une résidence, alors pareil, sous plein de formes. En fait, c'est ça, vous êtes un artiste polymorphe, Jean Felzine. Solo, duo, quatuor, vous testez un peu toutes les formules.
3: Oui, c'est ça. Vu que ce disque était conçu autour du guitare-voix, et avec les musiciens qui s'ajoutaient pour faire des ornements, je voulais montrer différentes formules sur scène. Et puis c'est la première fois que je vais faire une résidence dans un lieu. J'ai toujours rêvé de faire ça.
2: Ouais.
3: J'ai l'impression que ça se fait de plus en plus. Alors je suis pas Céline Dion, je peux pas.
2: Défense Arena.
3: Je peux pas me garder un Bercy. Mais je trouve ça cool comme idée. Parce que c'est, je pense qu'au bout d'un moment, on se sent mieux dans un lieu. Enfin, on peut prendre des libertés, ouais. Essayer des trucs, c'est cool, quoi.
2: Donc, ça sera tous les mardis du mois d'octobre à Paris, au Zèbre de Belleville. Et puis, le 8 décembre à Cébaza. Tiens, on en parlait tout à l'heure avec le groupe Copycat. Vous serez au Sémaphore. Donc, c'est à côté de Clermont. Voilà pour les dates de 2026. Et puis, on a déjà une tournée 2027 qui pointe le bout de son nez, mais on en reparlera. Pour le moment, c'est l'heure du questionnaire des choix cornélien, Jean Felzine, il va falloir choisir. On commence tout doux. Guitare ou piano?
3: Ah, si je devais en garder qu'un.
2: Oui.
3: Bon, la guitare quand même, parce que c'est portable, mais c'est plus facile de composer des harmonies plus sophistiquées au piano. C'est plus facile, parce qu'on a tout sous les yeux.
2: Oui. Vous préférez aller au ciné ou bien regarder les films en mode canapé Netflix?
3: Alors, je regarde chez moi, je vais plus au ciné.
2: Est-ce que c'est à cause des pop-corns ou des punaises de lit?
3: Réponse B.
2: Les punaises de lit. On a tous peur des punaises de lit au cinéma.
3: Non, c'est-à-dire que moi, j'en ai eu il y a quelques années.
2: Et
3: j'ai vraiment eu beaucoup de mal à m'en remettre.
2: Mais je vous comprends, c'est odieux. Il faut tout brûler,
3: et
2: ces affaires.
3: Et ça m'a... J'ai peut-être pas attrapé là-bas, d'ailleurs, mais... Ouais. Mais depuis, ou alors il faudrait que j'ai une combinaison, un truc que je puisse brûler à chaque fois en sortant du ciné, un truc jetable. Mais je peux plus aller dans une salle de ciné. C'est affreux parce que c'est ce que je préfère faire dans la vie. Donc c'est vraiment une souffrance.
2: Ah, c'est dur. Moi, c'est pas grave, je vais vous consoler. On vous propose de devenir prof à la Starac, vous acceptez?
3: Bon, prof de quoi?
2: Qu'est-ce bah, de que composition. Vous êtes un auteur-compositeur incroyable. Bah, peut-être pas danse, effectivement, enfin, je sais pas. mais de compo, de chansons.
3: Peut-être, mais alors, est-ce qu'on leur apprend à... Parce que c'est surtout des reprises à la Star Academy.
2: Ils font des reprises, mais très souvent, ils ont quand même des velléités d'auteur-compositeur.
3: Oui, donc, pourquoi pas? Pourquoi pas? C'est un joli château, en plus, en banlieue, là. Ça a l'air sympa, ouais.
2: À Damary-les-Lys.
3: Ouais.
2: Vous préférez faire 1 million de streams ou vendre 10 000 disques?
3: 10 000 disques, ça me rapporterait plus, hein, je pense. Faudrait que je calcule ce qui me rapporte le plus.
2: Voilà, tout simplement. Qu'est-ce que vous trouvez le plus choquant, ne pas voter ou ne pas trier ses déchets? Si vous trouvez quelque chose choquant, d'ailleurs, je ne sais pas.
3: Oh, je crois que ne pas trier ses déchets, on a le droit de ne pas vouloir voter, on a le droit de trouver que c'est une prise d'otage, il m'arrive de le penser. Donc, maintenant, je sais pas, ouais. Moi, je trie mes déchets autant que je peux. Enfin, je ne me sens pas particulièrement vertueux en le faisant.
2: Non, c'est ça.
3: Comme je me sens pas particulièrement vertueux quand je vote, généralement, pour des gens que j'aime pas beaucoup, mais pour éviter d'autres gens que j'aime encore moins. Donc, oui. Pas grand chose à dire là-dessus.
2: C'est une réponse d'un homme brisé par les punaises de lit. Ne lui en voulez pas. Pour ou contre les chansons fabriquées avec l'intelligence artificielle?
3: J'attends d'écouter un chef-d'œuvre écrit par une intelligence artificielle. Moi, j'aime bien la science-fiction, donc ça m'intéresse l'idée de l'émergence d'une conscience et pourquoi pas d'un réel talent artistique qui soit autonome. Mais là, pour l'instant, c'est des gens qui disent « fais-moi une chanson
2: ». Dans le style de...
3: Fais-moi 40 chansons de Dua Lipa. Et puis, donc ça, c'est... c'est plutôt les humains le problème dans ce cas-là. Moi, j'utilise pas l'IA, j'ai aucune application personnelle que je vois pour ça.
2: Ouais.
3: Donc maintenant, je suis pour qu'on laisse pas cette musicomètre s'installer sur le marché et renier les parts de tous les autres gens qui font des disques avec leurs mains, avec leur cerveau. Voilà.
2: Et enfin, préférez bosser ou glander ?
3: Ah, glander.
2: Le cri du cœur, c'est vrai.
3: Bien sûr.
2: Mais vous êtes un bosseur, 10 albums, enfin 9 albums. Et...
3: Oui, mais enfin, c'est pas si compliqué de faire des chansons. Hein.
2: Pour vous considérez pas que c'est du boulot ?
3: Si, c'est du travail.
2: C'est pas de la glande.
3: Non, c'est pas de la glande, mais enfin, c'est pas un boulot. C'est pas une somme de travail extraordinaire, quand même. Par rapport à d'autres arts, moi, j'aimerais faire un film, par exemple. Je sais pas comment dorment les gens qui font des films, qui portent un scénario pendant des années, qui doivent faire des déjeuners avec des gens pour trouver du blé. Ça a l'air horrible. Moi, je prends là, ce disque-là, je l'ai écrit en un mois. Ça, c'était très agréable. C'est un petit peu de travail, un peu de technique, mais si je pouvais prendre une année sabbatique, un an, faire le tour du monde, jouer aux jeux vidéo et regarder des films, je serais ravi, hein.
2: Et oui, mais en attendant,
3: il faut que je bosse.
2: Il y a que vous qui travaillez. Jean Felsine, extrait de son nouvel album, il y a que moi qui travaille.
0: Il faut passer après tout le monde, il faut surveiller chaque seconde.

0: Ah là là, Jean Felsine, j'adore quand vous faites ça. Le vrai jeu de rôle. Vous vous mettez dans la peau d'un personnage, plus ou moins sympathique. Je vous cache pas que le petit chef, là, il n'y a que moi qui travaille, il est un peu crispant. C'est un plaisir pour vous. Parler de cinéma tout à l'heure, vous ne voulez pas faire de film. Mais en même temps, là, c'est un petit film. Et là, vous nous décrivez parfaitement un personnage. Hein.
1: Oui, même plusieurs. Hein. Il y en a presque un par... je l'avais conçu comme un truc. Ouais. Il y en a un par couplet. Ouais, c'est marrant à faire. Mais il y a un peu de moi là-dedans. Ça m'arrive de penser ça.
0: C'est vrai?
1: Oui, bien sûr. Enfin, ça nous arrive à tous d'être cons, hein, de se dire, ah, putain,
0: oui, c'est vrai.
1: Poste là, quelle bande de...
0: Bande de tir au flanc! Voilà ce qu'on a envie de dire.
1: Voilà. Donc c'est toujours oui, je sais plus ce que je veux dire.
0: Bon, en tout cas, ça vous plaît, ce côté, rentrer dans la peau d'un personnage. Et même s'il n'est pas sympa, c'est pas grave, quoi.
1: Bah, surtout s'il n'est pas sympa, c'est plus drôle, ouais.
0: Souvent, je repense à votre discographie, vous ne vous donnez jamais finalement un rôle de star.
1: Non, après, j'ai fait
0: des failles.
1: Oui, bien sûr, parce que c'est intéressant d'en tirer les fils pour essayer de dire des choses sur ce qu'on est, mais je veux dire le mince, je bloque.
0: C'est les personnages que vous aimez, non, mais les personnages que vous aimez, c'est plutôt voilà les grognons, ceux qui ratent, les cocus, ce genre de trucs, quoi. C'est jamais des super héros.
1: Non, oui, ça m'intéresse pas trop. Même si je peux aimer ça en chanson à l'avant-gardise, je veux dire, il y a tout un pan de rap qui repose quasiment uniquement sur l'avant-gardise, mais qui devient une machine à écrire des punchlines qui sont très drôles.
0: Oui, du coup, voilà, c'est presque risible.
1: Oui, mais voilà. Puis c'est drôle. Moi, l'humour, c'est important en chanson. Hein, et c'est pas forcément l'humour poète-poète, quoi. J'ai toujours aimé les chansons où il y a des trucs qui me font rire. Ou qui me font pleurer. Enfin... Et j'aime bien le pathétique en musique aussi. Ouais. J'aime bien le mélodrame. J'adore. On parlait de country tout à l'heure hors antenne, mais ouais. J'adore la country parce que c'est un genre extrêmement pathétique, quoi.
0: Puis très premier degré.
1: Oui, mais avec des histoires où les gens, ils ont un travail, ils ont des enfants, ils ont des problèmes, ils ont des divorces, ils ont et d'essayer de faire soit rire, soit pleurer avec ça. Je sais pas. Je trouve ça
0: c'est le genre de musique qui vous intéresse. Ouais. Ce que j'aime aussi, et ça s'entend dans la chanson Areski, qui est dans l'album qui sort après-demain, dans Cinéma Permanent. Donc c'est un gars qui fait la manche dans le métro. Et alors la bien-pensance, évidemment, ça n'est pas un problème que vous avez.

0: Alors ce Areski, voilà, qui dit bah évidemment je vais m'acheter de la drogue avec l'argent de la manche. C'est vrai que je pense que le truc le plus terrible, moi, que j'ai vu déjà dans ma vie, c'est des gens qui donnent à quelqu'un qui est en train de faire la manche en lui disant c'est pas pour acheter à boire, hein, c'est pour acheter à manger, c'est pas pour acheter de l'alcool et tout. Et c'est atroce en fait.
1: Bien sûr, c'est atroce. C'est le dépossédé du choix de faire ce qu'il veut de son pognon. C'est, enfin, c'est horrible.
0: C'est après avoir vu un truc comme ça que vous avez écrit ce texte ?
1: Non, parce que cet Areski, il existe, il est très différent de celui de ma chanson. Je ne me serais pas permis de le rendre, de faire un portrait fidèle, parce que bon, le gars, il existe avec oui. ses emmerdes et ses trucs. Donc je l'ai transposé, je voulais qu'il soit méchant. Alors que celui que je connais, que je vois parfois dans la ligne 9, il est très gentil. Mais il a ce prénom magnifique, Areski. Ça m'intéressait de faire une chanson sur un mendiant qui nous engueule, qui est méchant et qui essaie pas de se faire aimer, quoi.
0: Ouais.
1: Pourquoi il se ferait, il serait aimable en plus?
0: Bah pourquoi plus que les autres?
1: Oui, c'est ça.
0: C'est ça, surtout. Tout le monde a le droit d'être une tête de con.
1: Et effectivement, je pense ce qu'il dit dans la chanson, que de certaine manière, il vend une forme de salut aux gens. Malgré lui.
0: Et puis, je disais, Jean Felsine ne reculant devant aucun thème, les mots un peu cochons qu'on se dit au lit, on vérifie d'abord si tout le monde est d'accord, après on se donne à cœur joie.

0: N'ayez pas peur du game, les enfants, et écoutez Cinéma Permanent, le nouvel album de Jean Falzine qui sort après-demain sur le label Vietnam Valeureux, label indépendant. Merci d'être venu nous voir.
1: Merci de l'invitation.
0: Merci beaucoup. Jeudi prochain en concert à Clermont, puis le 3 octobre à Angers au Chabada, le 15 octobre à Paris au Mama, puis tous les mardis d'octobre au Zèbre de Belleville, le 8 décembre à Sébaza à côté de Clermont. Bonne tournée Jean, à très bientôt.
1: Merci.

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1: Le blind test, c'est maintenant. Le cadeau, c'est l'album de Jean Felsine qu'on vous a présenté juste avant, Cinéma Permanent. Et pour jouer avec nous, ce soir je suis gâtée, deux habitués, il y a Myriam. Bonsoir Myriam.
2: Bonsoir Émilie, ça va ?
1: Ça va bien ?
2: Oui, oui, ça va, ça va.
1: Ah, bienvenue dans Décibel, chère Myriam. Pour jouer avec nous, il y a aussi Elisabeth, salut.
3: Coucou Émilie. Comment tu vas?
1: Elisabeth, non mais je l'adore. Elisabeth, en fait, elle vit dans une comédie musicale, c'est-à-dire que toutes les phrases sont chantées.
3: Oui, j'aime.
1: C'est vrai. Je suis sûre qu'elle est dans sa petite bagnole, elle fait « Est-ce que je vais trouver une place ?» On ne sait pas. C'est le mystère, hein, Elisabeth? Ça, c'est comme ça, la vie.
3: Alors, tu auras la surprise que je n'ai pas de poste dans ma 306.
1: Ah bon? Eh ben, tu chantes, alors c'est bien ce que je dis. C'est toi qui fais l'animation.
3: Oui, ah, mais tu sais que je chante et je danse tous les jours, encore aujourd'hui.
1: Ah, mais ça fait du bien de chanter et de danser. Myriam, est-ce que toi aussi, t'aimes bien chanter, danser à la maison ou dans la voiture?
2: Oui, ça dépend des fois.
1: Ça dépend des chansons aussi.
2: Voilà, ça dépend des chansons.
1: C'est très important. Alors, notre thème ce soir, ce sont les chansons qui parlent d'oiseaux. Les oiseaux, le thème de ce soir. On cherche le nom des interprètes des chansons. Elisabeth et Myriam, vous n'oubliez pas, hein, vous me donnez votre prénom avant de me donner la réponse. Ok.
2: Oui.
1: Alors, une première chanson avec des oiseaux. Mesdames, si vous êtes prêtes, on y va. Dites-moi, qui chante ça?
3: Elisabeth, la Myriam. Compagnie créole.
1: Oui, Myriam aussi. Hein.

0: ces écureuils qui dansent, moi ça m'a toujours troublée dans cette chanson, parce qu'en plus ça ne rime pas avec arc-en-ciel. Ben, je suis pas là pour faire une critique du texte de la Compagnie Créole que j'adore, hein, mais c'est juste que les écureuils, je ne sais pas ce qu'ils font là. Parce que
1: ils doivent grignoter des petites noix, noisettes.
0: Ben oui, c'est ça, ils sont pas là en train de danser. Mais bon, bref, voilà. En tout cas, bravo toutes les deux. Elisabeth a été un poil plus rapide, mais Myriam l'avait aussi. C'était bien la Compagnie Créole avec Ça fait rire les oiseaux. Oh, oh, oh, rire les oiseaux. On continue les oiseaux. Celui-là nous a porté bonheur.
1: Elisabeth, Myriam, 1977.
0: Oh, wow!

0: et ça chante bien. Hein. Et oui, Marie-Myriam, l'oiseau et l'enfant, Eurovision
1: oui,
0: 1977.
1: Je l'avais pas.
0: Oh, c'est pas grave. C'est et, notre dernière.
1: Émilie, c'est la naissance de Marcy Magali, hein.
0: Ah.
1: 5 février, 1977.
0: Et bah alors, oui. En février, on pensera à souhaiter un bon anniversaire à Magali, mais surtout, ça veut dire que ça fait près de 50 ans que la France n'a pas gagné l'Eurovision.
1: Exact, voilà.
0: Donc,
1: et c'est pas prêt, hein. Je te dis, ce n'est pas prêt.
0: Ah bon, mais attends, gagner. On ne sait pas qui c'est les prochains.
1: J'y crois pas trop.
0: Toi, t'y crois pas.
2: L'année prochaine.
0: J'aime bien. Non, mais Elisabeth, c'est très français, ça. Je sais pas qui c'est, mais je suis sûre qu'il va perdre. Moi, j'aime beaucoup. Moi, j'aime beaucoup.
1: Non, mais tu sais, non, ce ne sont plus les chansons, ce qu'ils nous présentent à l'heure actuelle. Il y en faut pour tous les goûts, hein.
0: Oui, mais d'accord, je vois ce que tu veux dire. Bon.
1: Il y a un mais.
0: Allez, une dernière chanson avec des petits oiseaux. C'est une chanson, cette fois-ci, en anglais, mais qui ne vient pas d'Angleterre et qui ne vient pas des États-Unis. Elle vient d'une petite île.
2: Myriam.
0: Myriam.
2: Et c'est Bob Marley.
0: Oui.
2: Bravo.
0: Three Little Birds. Alors Myriam, un petit peu fan de reggae?
2: Pas forcément, mais bon, celle-là, je l'avais.
0: Ah non, et elle est trop belle. Three Little Birds, Bob Marley, et c'est Wailers. Eh bien, vous avez été parfaites, Elisabeth et Myriam. Vous avez tout trouvé. Oui, c'est vrai, comme d'habitude. C'est vrai, on ne se fait jamais aucun souci avec vous. Je vous envoie donc l'album de Jean Felsine, Cinéma Permanent. Et je vous propose, puisqu'on est du côté des oiseaux, d'aller retrouver une des plus jolies chansons douces des Beatles. Elle s'appelle Blackbird.

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1: Blackbird, les Beatles, quelle beauté, 1968 sur l'album Blanc. On dit, et Paul McCartney qui a écrit la chanson l'a confirmé, qu'en fait Blackbird, ce merle noir, est inspiré de Jean-Sébastien Bach. En fait, il s'amusait à essayer de faire du Bach à la guitare, une bourrée en mi mineur, et voilà, c'est en se trompant qu'il est tombé sur la mélodie de Blackbird. Et les paroles, eux, donc ce merle noir, représentent en fait le combat des Noirs américains, la lutte pour les droits civiques. Et ça rend cette chanson encore plus belle, plus profonde et plus mystérieuse. C'était les Beatles, quoi.
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1: Et c'est l'heure de l'anniversaire du jour. C'est l'anniversaire du roi du Gloubi-Boulga, Casimir, à 52 ans, les amis. Alors, il a été créé par Yves Brunier, qu'on a perdu il y a une dizaine de jours, et Christophe Izard. Et donc, Casimir, il est apparu pour la première fois à l'écran le 16 septembre 1974 sur la troisième chaîne couleur de l'ORTF. Ça ne nous rajeunit pas, dans l'émission L'île aux enfants. Et alors, la chanson, le programme L'île aux enfants, le générique, était chanté par Anne Germain. Et Anne Germain, c'est une chanteuse absolument culte pour celles et ceux qui aiment les comédies musicales, puisque c'est de sa voix qu'on entend dans Les Demoiselles de Rochefort. Nous sommes

Oui, c'est la chanteuse Anne Germain, donc, qui, avec Claude Parent, autre chanteuse, doublait les voix chantées de Catherine Deneuve et Françoise d'Orléac. Anne Germain, elle a aussi chanté le rôle principal de Peau d'Âne.

Germain, c'est donc elle qu'on a choisie pour chanter le générique de L'île aux enfants. Elle qui nous a quittés il y a une dizaine d'années. Ça nous fait toujours des frissons quand on entend sa voix pour l'anniversaire de Casimir, donc Fringant Quinca, 52 ans aujourd'hui.

0: Et ben voilà, l'île aux enfants et la voix d'Anne Germain. Bon anniversaire à Casimir. Et merci à l'équipe de l'émission, à la technique Antoine Greffin, au standard Alexandra Sackberg, à la réalisation Iris Guitoni, à la délégation de la musique Thierry Boffa, Thomas Demolle, à la programmation des invités et au web Mélodie Chaïb. Demain, on sera avec l'excellent Pierre Lapointe.
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0: titre de cette nouvelle émission sur votre radio ici. Nous sommes ensemble jusqu'à 13h. Je suis Enora Malagré et voici la merveilleuse bande qui m'accompagne. Aude Razo, Madame Anti-Arnaque, bonjour.
1: Bonjour, bonjour tout le monde.
0: Valère Coréard et ses bons plans. Coucou Valère.
2: Salut Enora, bonjour à toutes et tous.
0: Notre médecin Gérald Kirzek. Coucou Gérald.
3: Bonjour, bonjour à tout le monde.
0: Et mon amie adorée Elsa Wolinski. Coucou.
4: Bonjour.
0: Elsa.
4: Coucou.
0: Alors, aujourd'hui, attention, c'est très sérieux, on va parler sommeil. Dans ce pays, on en manque, on dort mal, on a des explications à vous fournir et des conseils à vous prodiguer, chers amis. Vous avez des questions? Appelez-nous, laissez-nous un vocal sur notre WhatsApp gratuit 0810 055 056. Nous sommes là pour vous et puis laissez des messages vocaux aussi sur ce même numéro comme l'a fait Stéphanie aujourd'hui.
5: Coucou Elsa, c'est Stéphanie. Je vous vois toujours hyper optimiste. En fait, je voudrais savoir comment vous faites.
0: Oh, mais c'est pour vous,
1: c'est
0: Elsa.
1: C'est trop mignon, c'est trop mignon.
0: Oh là là, c'est trop chou. Vous avez des réponses à lui fournir,
1: bien
0: évidemment.
1: Bien sûr, j'ai des réponses à fournir.
0: Ça sera dans une trentaine de minutes. 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Sur ici, gros dossier sommeil aujourd'hui. C'est une immense préoccupation chez les Françaises et les Français, chère Aude.
1: Oui, effectivement, deuxième préoccupation santé des Français derrière l'alimentation. Donc, est-ce que vous avez bien dormi? C'est une vraie question que je pense qu'on peut poser à beaucoup de monde. Et avec
0: ça m'intéresse, je ne dors plus depuis cette rentrée, je vous le dis.
1: Des réponses très diverses. Je suis tombée sur une étude de l'Institut National du Sommeil, elle est très récente, elle est sortie cette année. Un adulte sur trois dit avoir des difficultés d'endormissement ou des réveils nocturnes, c'est énorme. Ouais. 70% des adolescents manquent de sommeil, 38% des Français déclarent souffrir de troubles du sommeil, donc on est vraiment sur un vrai sujet, je suis sûre que ça va parler à plein de monde. Les vendeurs ont bien compris ça, qu'on avait des problèmes de sommeil. Moi, je sais pas vous, je suis encore tombée ce matin sur une pub sur mon fil Instagram, j'en ai aussi sur Facebook, pour des bouchons d'oreilles plus, vachement bien, etc. Je suis même tombée sur des pubs pour des bagues connectées qui analysent, la durée, la qualité. Vous dormez avec la bague et ça analyse la durée, la qualité de votre sommeil. Bon, il y a plein de gadgets comme ça, un peu en vente. Attention, il y a un peu à boire et à manger. On va faire un petit point là-dessus.
0: Ouais, on va détricoter tout ça pour vous. Il y a beaucoup d'arnaques, mais il y a aussi des bons plans. En parlant de ça, je m'adresse à vous, Valère Coréard, évidemment. Moi, j'ai du mal à dormir, on le sait. C'est un sujet qui parle beaucoup à Elsa Wolinski aussi. Évidemment, à vous tous, appelez-nous, 0810 055 056. Témoignez avec nous. Est-ce que l'achat d'un bon matelas, c'est comment ça se passe, Valère? Est-ce qu'il faut investir dans un super matelas?
2: De toute façon, il faut investir dans tout ce qui nous permet d'être mieux, de se sentir bien. Le matelas, on va y passer 7-8 heures, donc c'est évidemment un élément important pour bien dormir. Alors attention, au niveau des prix, ça peut partir à 150 euros et finir à 2000 euros.
0: Wow.
2: Quand on regarde les tests consommateurs, je pense à celui de l'UFC Que Choisir, il y a des matelas à moins de 500 euros qui font beaucoup mieux que les modèles beaucoup plus chers, en fait, en termes de qualité, en termes de tenue et de durabilité. Donc faut pas hésiter à regarder ce type d'informations. Éviter aussi les promotions permanentes, ça c'est jamais, il y a jamais rien de bon là derrière. Et puis il y a un bon plan aussi, essayez avant d'acheter de profiter des 100 nuits d'essai, c'est proposé par beaucoup de vendeurs en ligne. Donc vous essayez le matelas, vous voyez si ça vous convient, puis si ça vous va pas, il est un peu trop dur, un peu trop mou, vous le renvoyez.
3: Pendant 100 nuits?
4: 100 nuits d'essai?
2: Eh ben oui,
3: c'est énorme.
2: Ça, bah, attendez, faut être sûr de son coup.
0: Mais ça c'est du vrai bon plan. Alors ça c'est du Valère Coréard tout craché. Je m'adresse quand même à notre médecin, Gérald Kirzek. Un petit mot sur les matelas. Moi on m'a dit qu'un surmatelas c'était chouette. Il fallait aussi un matelas mémoire de forme. Pouvez-vous nous aider un peu là-dessus, docteur?
3: Chacun est un peu différent. En fait, il n'y a pas un matelas universel parce qu'en fonction de vous êtes petit, grand, vous avez mal au dos, mal au cervical, le matelas il ne doit pas avoir la même tenue et la même rigidité. Il y a des gens qui aiment bien dormir sur des choses un peu plus rigides. D'autres préfèrent des matelas moelleux, comme on a parfois, on voit des grands matelas. Et si votre matelas est pas très confortable, le surmatelas permet de compenser et d'apporter, justement, vous avez peut-être acheté un matelas, vous avez un matelas bas de gamme, matelas qu'il faut changer tous les 10 ans, je ferme la parenthèse, mais c'est extrêmement important. Et si votre matelas est un peu bas de gamme, le fait de rajouter un petit surmatelas dessus peut donner un confort supplémentaire. Et puis, le matelas, il se retourne aussi. Le matelas, il y a souvent une face hiver et une face été, c'est important. Parce que ça évite d'imprimer la forme de votre corps dans le matelas et de ne plus avoir de soutien. Donc le fait de

0: retourner, bah, ça permet de décomprimer. Vous voyez votre silhouette hein, qui est gravée dans le matelas. Bah, si vous le retournez, ça va se détendre. Et comme ça, 6 mois après, vous pourrez de nouveau avoir le confort du matelas.
1: Et Nora, il faut retourner le matelas.
2: Oui, il faut que je retourne. Alors, vous savez, alors je vais vous donner une anecdote extrêmement personnelle. J'ai hérité de l'ancien matelas d'Elsa Wolinski. Voilà,
1: c'est vrai.
2: Vous dire. Et pardonnez-moi, vous vous souvenez, j'y dors merveilleusement bien.
1: Mais oui.
2: Voilà, la plupart du temps. Gérald, vous vouliez quand même nous faire un point très important sur les somnifères. On va aborder ce sujet quand même. Hein.
0: Oui, parce qu'on est gros consommateurs de somnifères et je le dis tout de go, si on peut se passer et on doit se passer de somnifères, c'est toujours mieux. C'est-à-dire que les somnifères, c'est une béquille chimique. Les somnifères, c'est les fameux, ce qu'on appelle les hypnotiques, hein, ça vous fait dormir. Ce sont des benzodiazépines, souvent, ce sont des molécules où on va avoir besoin, on va s'habituer, on va avoir une accoutumance, donc on va se retrouver finalement, alors que ça devrait être réduit à 4 semaines de prescription, on va se retrouver avec des mois et des mois de béquille chimique qui certes nous font dormir en termes de quantité, mais pas en termes de qualité de sommeil. Et c'est ça qu'il faut bien comprendre, c'est que les hypnotiques, les somnifères, ils vont vous endormir. Le problème, c'est que vous n'avez pas de sommeil réparateur avec ces somnifères. En fait, ils fragmentent le sommeil, ils vont vous donner une impression de sommeil, mais finalement, votre cerveau et les phases, les sommeils profonds, etc., ne sont pas respectés. Pire, vous êtes obligé d'augmenter les doses, et pire, le lendemain matin, vous allez être un peu pâteux, parce que vous avez encore le médicament qui reste dans le sang avec toutes les conséquences que vous allez avoir, baisse de réflexe, et je pense à celles et ceux qui conduisent ou qui utilisent des machines-outils, ça peut être extrêmement problématique. Il y a 9 millions de Français qui en utilisent de ces benzodiazépines. Je vous citais le petit chiffre, c'est 4 semaines maximum. Donc oui, quand il y a besoin, allez, vous avez une phase un peu difficile, vous avez besoin comme ça de cette béquille-là, mais vraiment l'objectif c'est d'être en dessous de 4 semaines en utilisation et de trouver autre chose. Et pour trouver autre chose, il faut très souvent faire un diagnostic de son sommeil. Pourquoi je dors mal? Est-ce que je prends trop de café? Est-ce que j'ai un matelas qui est suffisamment confortable et je l'ai changé? Est-ce que je n'utilise pas des écrans? Est-ce que la température n'est pas trop chaude dans ma chambre? Vous voyez, le somnifère, il n'est pas là pour remplacer tous ces conseils de bon sens et tout ce diagnostic autour du sommeil.
1: D'accord, merci beaucoup. Ah, pardon, ouais, excusez-moi.
2: On va continuer à en parler, c'est très important. On parle sommeil, hein, je vous le dis dans cette émission. N'hésitez pas à nous écrire, à nous appeler 0810 055 056 si vous avez des questions à ce sujet, si vous dormez mal, on est là pour vous. On continue d'en parler avec toute l'équipe. Pour l'heure, on va s'écouter un peu de musique. Bernard Lavilliers et Jimmy Cliff, mélodie, tempo, harmonie. On est bien ensemble, c'est votre nouveau rendez-vous quotidien. On est ensemble jusqu'à 13h sur ICI.

0: Ici, dans On vous doit bien ça, on est ensemble jusqu'à 13h.
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0: On continue de parler sommeil dans cette émission, dans votre nouveau rendez-vous quotidien avec toute l'équipe et notamment notre éminent médecin, hein, Gérald Kirzek. Continuez à réagir, il y a beaucoup de réactions au 0810 055 056. On n'est pas étonné, hein, on a voulu faire ce dossier parce que c'est la deuxième préoccupation des Français. Audrazo vous l'a dit tout à l'heure. Nous-mêmes, dans l'équipe, on est assez concernés. Et donc, du coup, on accueille immédiatement une auditrice. Bonjour Caroline.
3: Oui, bonjour.
0: Bonjour, bienvenue chère Caroline, vous appelez d'où ?
3: Annecy.
0: Eh bien, bienvenue. Alors, dites-nous tout chère Caroline.
3: Alors, moi j'ai des enfants qui sont grands et j'ai beaucoup utilisé les conseils d'une médecin qui a écrit un livre et qui était dans un service de sommeil à Grenoble il y a 20 ans. Et
0: ouais.
3: Qui donnait des conseils hyper pertinents. Elle est à la retraite maintenant. Et dans mon entourage, j'ai une nièce et un neveu qui ont énormément de problèmes de sommeil. Dans un cas, elle a toujours très mal dormi. Lui, c'est venu à l'adolescence. Et ils sont suivis par des médecins, par des psychiatres. Dans un cas, ma nièce, elle prend de la siamémazine pour dormir. Mon neveu, lui, il a essayé la mélatonine, mais ça ne marche pas très bien.
0: Ouais, bien sûr, ça on connaît.
3: Donc les parents ont essayé d'avoir des conseils sur le sommeil ou d'avoir des consultations spécifiques. On leur a toujours dit oui, mais c'est très compliqué, vous comprenez. Il faut, à Lyon par exemple, le service du sommeil, c'est le même service que celui qui gère les épilepsies en neurologie. Et du coup, pour avoir un rendez-vous, c'est un parcours du combattant.
0: Bien sûr, on sait. Ouais, on le sait.
3: Il y avait d'autres gens à qui on pouvait s'adresser pour avoir.
0: Alors, on va faire un point, hein, chère Caroline, avec notre médecin Gérald Kirzek. Il y a beaucoup de questions là de la part de Caroline, mais vous avez évidemment démêlé tout ça, Gérald. D'abord, je voudrais faire un mini point sur la mélatonine très rapidement, Gérald. Ça fonctionne ou ça fonctionne pas ?
4: Alors, la mélatonine, c'est l'hormone du sommeil. Hein. C'est l'hormone qui, quand vous êtes dans le noir, justement, va permettre de s'endormir. C'est l'hormone qu'on prend, alors qui est sécrété naturellement et qu'on peut prendre en supplémentation. Il y a des compléments alimentaires sans ordonnance, vous pouvez les prendre, ils ne sont pas très dosés, mais ça peut aider certaines personnes. Et puis il y a des choses plus dosées qui sont sur prescription médicale et là qui nécessitent d'avoir une consultation sommeil. C'est aussi la mélatonine qu'on prend quand on est en décalage horaire. Vous savez, vous prenez un vol, vous allez en vacances, vous êtes en décalage horaire, pour vous recaler, vous allez prendre de la mélatonine. Donc pourquoi pas, mais c'est une mesure transitoire. La mélatonine, bien un sûr. Peu comme les benzodiazépines, ouais. Ça doit vraiment être sur des périodes extrêmement courtes. J'entends l'auditrice, hein, Caroline, qui parlait de la difficulté d'avoir des rendez-vous dans des centres du sommeil. Oui, il n'y en a pas beaucoup. C'est surtout pour les apnées du sommeil. Après, il y a plein de petites choses. Votre médecin généraliste peut vous aider. Il y a plein de petites choses et on vous en donnera des conseils que vous pouvez déjà regarder chez vous. Est-ce que tout est en place pour bien dormir ?
0: D'accord, on va continuer d'en parler dans un instant, le temps file à une allure, c'est fou, il y a beaucoup de questions, beaucoup de messages, 0810 055 056, ne vous inquiétez pas, on prend le temps de vous répondre, encore, juste après, Grand Corps Malade, avec Stiletto, le prochain rêve, on vous doit bien ça, sur ICI.

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0: Le prochain rêve, grand corps malade et stiletto sur ici dans On vous doit bien ça.
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0: Midi 23, on est ensemble jusqu'à 13h, c'est votre nouveau rendez-vous quotidien et on vous rend service, on est là pour vous. Aujourd'hui on parle sommeil, c'est la deuxième préoccupation des Français. On a énormément de questions au 0810 055 056. Continuez, on va essayer de répondre à tout, le temps file à une vitesse folle. On accueille tout de suite Muriel pour pas perdre de temps. Bonjour chère Muriel.
3: Bonjour Enora, bonjour à toute l'équipe.
0: Bonjour. Ravie de vous entendre. Bonjour. Vous nous appelez d'où, chère Muriel ?
3: Du Bas-Rhin.
0: Très bien. Alors, allez-y, on vous entend, l'antenne est à vous.
3: Moi, j'ai 70 ans et de plus en plus souvent, quasiment toutes les nuits, je me réveille tantôt à 1h30, tantôt à 2h30 et avec une pêche. Anormal, je dirais.
0: Ouais, d'accord.
3: Et par exemple, cette nuit, je me suis réveillée à 1h30. Bon, j'ai tourné dans mon lit pendant une heure. Après, je me suis levée.
0: Ouais.
3: J'ai fait une compote, trois tartes, du repassage.
0: Voilà. Ouais, vous avez essayé de vous occuper, quoi.
3: Une pile atomique, voilà. Une
0: d'accord.
3: Pile atomique. Et je ne prends aucun médicament.
0: D'accord.
3: Que ce soit pour le sommeil ou autre. Je mange léger le soir.
0: Mmh.
3: Je me dépense dans la journée et voilà. Mais le sommeil, il est très, très, très court. Et pour autant, je n'ai pas de moment où l'organisme est fatigué, que ce soit après déjeuner ou pour la sieste.
0: Ouais.
3: Je tiens jusqu'à 10 heures du soir, comme ça.
0: D'accord. Alors, on va essayer de répondre à tout ça avec le docteur Gérald Kierzek. Docteur, c'est pénible, ça, quand c'est fractionné comme ça. Je l'ai vécu aussi, hein, chère Muriel. C'est vrai que ça impacte beaucoup sur la santé mentale, hein, après. Hein.
4: Déjà, quand on vieillit, c'est normal d'avoir moins de besoins de sommeil. Donc, en plus, on dort plus mal. Ça, c'est physiologique. Deuxièmement, ce que j'entends dans le témoignage de Muriel, c'est que vous êtes en décalage de phase. C'est-à-dire que vous couchez probablement trop tôt, quand vous dites 22h, et donc du coup à 3h du matin, bah, vous êtes debout.
0: Mmh.
4: Donc il faut décaler votre horaire de coucher, probablement 23h, minuit. C'est un train le sommeil, il y a des wagons. Et dès que vous commencez à avoir les petits signes de sommeil, vous commencez à bâiller par exemple, bah, hop, là vous allez vous coucher. Et vous allez prendre le wagon et le train du sommeil. Mais c'est probablement 20h ou 22h, trop tôt pour vous, d'où 4 heures après, vous êtes debout. Bon réflexe, il faut se lever. Il ne faut pas tourner dans le lit pendant une heure. Si au bout de 15 minutes, vous ne vous rendormez pas, vous vous levez et faites une activité non pas excitante, mais une activité apaisante. Lisez une petite liseuse en dehors de la chambre, pas d'écran bien sûr, et ça va vous permettre là aussi, dès que vous avez les signes du sommeil, de vous recoucher, de reprendre le deuxième train du sommeil.
0: Le coup du repassage, c'est peut-être pas forcément plan, parce que ça réexcite. Quoi.
4: Exactement, et puis vous allez mettre de la lumière, plein pot, tout ça, ça va donner le mauvais signal au cerveau en termes de mélatonine. Et donc, du coup, là, vous n'aurez jamais le deuxième train du sommeil. Donc, mon conseil, c'est vous décaler à horaire régulier, allez, 23h minuit. Dès que vous avez les signes, vous vous couchez et au bout de 15 minutes dans le lit, vous ne tournez pas, vous sortez avec une activité apaisante.
0: On va peut-être essayer de vous fatiguer un peu, docteur, parce qu'on a pas mal de questions. Valère Coréard avait une question pour vous.
5: Oui, j'ai entendu dire que c'était important de dormir dans une chambre fraîche, voire froide. Alors, moi, ça m'intéresse parce qu'en plus, on fait des économies de chauffage et d'abord en avoir besoin. Ah oui, excusez-moi.
0: Je l'adore.
5: On joint l'utile à l'agréable. Est-ce que c'est vrai, Gérard?
4: Oui, c'est vrai, en fait. Et on se dit, on prend un bain chaud, par exemple. Le bain chaud, c'est une très mauvaise idée parce que, en fait, le corps, pour s'endormir, il a besoin d'avoir une température corporelle qui baisse. Donc, c'est plutôt une douche plutôt tiède et la chambre entre 16 et 18 degrés. C'est ça les recommandations. Et si vous avez froid, vous pourrez mettre après une couette, etc. Mais vous allez faire des économies, mais surtout, vous allez donner le bon signal à votre organisme, c'est-à-dire de dormir.
0: Petite question rapide, Maëlle Zavolinski.
6: Oui, moi, c'était parce qu'il y a une étude Ipsos de 75% des femmes voient leur sommeil se dégrader, notamment à cause de la ménopause.
0: Ouais.
6: Et le conseil est aussi alarmant pour les femmes qui sont en périménopause. 69% se disent épuisées. Gérald, qu'est-ce qu'on peut leur répondre ?
4: On leur répond que ce sondage, puisque c'est un sondage Ipsos, est vrai. Il correspond à la physiologie. Les femmes ménopausées avec la chute d'œstrogènes, les hormones, c'est un bouleversement hormonal. Ben, ça va perturber le sommeil, ça va donner des bouffées de chaleur. Ces bouffées de chaleur, elles sont nocturnes. Ouais. Et ben, c'est pas bon pour le sommeil parce qu'on va se réveiller un peu trempé, etc. Et puis, il y a un deuxième phénomène, un phénomène auquel il faut penser chez la femme ménopausée et chez l'homme aussi qui vieillit, c'est le syndrome d'apnée du sommeil.
6: Complètement.
4: Il y a une augmentation du syndrome d'apnée du sommeil. Quand on ronfle, par exemple, ben, on va voir un médecin, on enregistre son sommeil et s'il faut, on se fait appareiller.

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3: Midi 32 sur Ici, bienvenue dans votre nouveau rendez-vous. Ici on parle bon plan, vie quotidienne, arnaque à éviter, on parle santé, là on a beaucoup parlé sommeil, on va continuer. Nous sommes là pour vous rendre service parce qu'on vous doit bien ça, c'est le titre de ce nouveau rendez-vous quotidien. Nous sommes ensemble jusqu'à 13h. Moi je m'appelle Enora Malagré, je suis avec Aude Razo, Valère Coréard, qui va nous donner des petits codes bonbons.
4: Si vous voulez, c'est vous la chef.
3: Des petits codes promo. On va y avoir aussi Elsa Wolinski avec nous. 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Alors, qui est avec nous?
5: Allô, allô?
3: Bonjour, c'est Zaina, je crois.
5: Bonjour Enora, bonjour tout le monde.
3: Bonjour. Bonjour. Non mais cette joie de vivre, cette voix extraordinaire.
5: Mais merci Enora, mais je vous le renvoie à vous tous.
3: Ah, c'est trop chouette
5: de vous avoir en direct.
3: Ah, je suis trop contente. Alors vous vous êtes inscrite sur ici.fr. Et en plus vous êtes sympathique, alors vous méritez d'autant plus les 200 euros.
5: Bravo.
4: Génial.
5: Merci infiniment, c'est beaucoup d'argent, merci.
3: La mignonnerie de Zaina. Oh, je me permets de vous embrasser. Allez, soyons fous.
5: Oh, merci beaucoup, Enora.
3: Prenez grand soin de vous, Zaina. On vous embrasse très fort. Passez une très belle après-midi sur Ici. On va évidemment aussi répondre à un vocal. Vous pouvez nous laisser des messages vocaux, toujours au même numéro gratuit, 0810 055 056, comme l'a fait aujourd'hui Stéphanie.
6: Coucou Elsa, c'est Stéphanie. Je vous suis sur Instagram et je vous vois toujours hyper pétillante, souriante, optimiste. En fait, je voudrais savoir comment vous faites. Merci.
3: Oh là. Mais en fait, c'est la journée des auditeurs mignons. Quoi.
6: Ouais,
3: Elsa, c'est pour vous, Elsa, notre soleil.
7: Pour une fois, j'ai une petite question. Je suis trop contente. Non, mais vous savez, en fait, Stéphanie, je fais un peu comme Zaina. Je souris à la vie. Zaina, on sent qu'elle sourit. Ouais. Moi, c'est ça. Même quand je vais pas bien, en fait, j'aime les gens. Donc, je vais dans la rue, quand je regarde les gens dans la rue, à part Gérald et Valère qui sont en face de moi, mais voilà, tous les
4: gratuit.
7: Autres, franchement, je les regarde et à force, moi, comme je souris beaucoup, les gens me sourient. Et du coup, il y a quelque chose de, comme ça, de communicatif. Et ça rend la vie jolie.
3: D'accord, merci Elsa.
7: Ça vous va?
4: Merci aussi. Hein.
3: Et merci pour les garçons. Mais c'est bien, allez, une petite cartouche, ça ne vous fait pas de mal, messieurs.
4: Qui aime bien, châtie bien.
3: Exactement. Allez, on va continuer à parler bon plan avec Valère Coréard. On continue aussi à parler sommeil dans cette émission. 0810 055 056. Posez-nous toutes vos questions. Continuez à le faire, il y en a beaucoup. On va essayer d'y répondre, mais pour l'heure, on va monter le son un petit peu. C'est bon ça. Kids in America, Kim Wilde sur Ici. Dans On vous doit bien ça, on est ensemble jusqu'à 13h.

0: ce titre, j'adore ce titre, Kim Wilde, Kids in America sur ICI. Bienvenue dans votre nouveau rendez-vous quotidien. On est ensemble jusqu'à 13h, on vous doit bien ça.
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0: 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Vous donne des bons plans. On va continuer à parler sommeil dans cette émission. Continuez de nous appeler, de laisser des messages au 0810 055 056. Elsa aussi nous fera un billet d'humeur très émouvant sur Catherine Ringer en fin d'émission. Mais pour l'heure, c'est notre Valère chéri, notre Valère Coréard avec ses bons plans, cher Valère.
2: Oui, je voulais parler des codes promo parce qu'alors
0: ça m'intéresse.
2: C'est à la fois un bon plan et un mauvais plan. Lorsque vous achetez un produit en ligne, quelle que soit la marque ou l'enseigne que vous choisissez, quand vous arrivez au panier, vous savez, quand c'est le moment de payer, là, vous avez souvent une petite case, un petit espace. Si vous avez un code promo, c'est le moment de le mettre. Bon, moi, ce que je voulais vous dire, c'est que il faut pas zapper cette case quand vous n'en avez pas. Ça vaut le coup de vérifier s'il n'y a pas un code promo qui traîne quelque part. Et justement, je voulais vous dire où en trouver. Alors, la première chose à faire, vous tapez sur Internet, tout simplement, code promo et le nom de la marque. Okay. Là, c'est un peu la jungle, mais ça vaut le coup d'en tester 3-4. Moi, je fais souvent ça, parce qu'avec un petit coup de chance, ça marche. Parfois, on tombe sur des sites dont c'est le sport national, mais qu'importe, on tente. Ensuite, il y a une deuxième chose, c'est que parfois, quand vous naviguez sur le site en question où vous voulez acheter, vous avez des petits pop-up, vous avez des petites fenêtres qui s'ouvrent, et on vous dit, bah tiens, moins de 10% si vous vous inscrivez à notre newsletter. Oui. Ça mange pas de pain.
3: Oui, c'est vrai.
2: On le fait, et on a un petit code promo. Et enfin, le bon plan ultime pour la fin, vous avez des applications qui cherchent les codes promo pour vous. Donc, vous installez sur votre navigateur Internet. Moi, j'aime bien Wanted, par exemple. Wanted avec 3 E. Mais vous avez aussi Igral, pour pas les citer. Wanted, vous lancez une recherche, cherche des codes promo pour moi, et là, vous voyez la page devant vous, il en teste 5, 10, 15, 20, jusqu'à ce qu'il y en ait un qui marche, ou il n'en trouve pas du tout.
0: D'accord.
2: Mais c'est franchement, une fois sur 3, ça marche.
3: Ça marche,
2: génial. Et ça permet de gagner, allez, 5, 10, parfois 20% sur ce que vous auriez payé.
0: Pas rien du tout, hein.
3: Ouais, c'est bien.
2: Non, mais c'est
0: sinon,
2: bien d'avoir...
0: vous le suivez, Elsa Wolinski, sur Instagram, elle a beaucoup de codes promo.
4: Non, mais c'est bien de l'avoir soit sur l'ordinateur, soit en
0: Gérald.
4: Moi, j'utilise Coupert, C-O-U-P-E-R-T, parce que c'est des coupons, en fait, des coupons de réduction. C'est un peu comme les coupons qu'on avait au supermarché, là, il y a quelques années. Et ça marche très, ça fonctionne vraiment très, très bien. Et moi, j'ai parfois du 20%, voire plus.
0: Alors, j'ai Madame Audrazo à mes côtés, je l'aime tellement, qui fronce un peu ses petits sourcils. Trop mignon, non, parce qu'il y a forcément des arnaques parfois.
5: Oui, je valide totalement les bons plans de Valérie Gérald. Il y a zéro problème avec ça. Non, mais en fait, quand on cherche des bonnes affaires, parfois, il faut faire attention. Il y a un petit mail que vous avez peut-être reçu là récemment, qui c'est un jeu concours pour gagner un air fryer chez Lidl. Vous l'avez vu?
0: Oui.
5: Vous n'avez pas. Non. Non. Et Nora, non. C'est pas possible.
0: J'ai
5: beaucoup de monde qui m'interroge là-dessus. C'est une arnaque, hein. C'est pas du tout Lidl qui vous écrit. Vous n'allez pas recevoir de air fryer, c'est certain. Pour faire écho à ce que disait Valère, vous avez aussi les mails du style félicitations, votre bon d'achat de 500 euros vous attend ou votre code moins 50% expire aujourd'hui. Attention, franchement, vérifiez toujours qui vous écrit. Mais vraiment, ça peut être vrai, ça peut être faux. Vérifiez qui vous écrit. C'est pas parce que vous voyez le logo d'une enseigne très connue dans le mail que c'est sérieux. Toujours pareil, hein. C'est pas parce que c'est un joli mail que c'est un sérieux mail.
0: Voilà, comme les hommes.
5: Et je reviens à mon air fryer. En fait, c'est un faux jeu concours où vous gagnez à tous les coups. En fait, vous n'aurez jamais votre air fryer. L'escroc va vous demander votre numéro de carte bleue, évidemment, pour payer, dit-il, des frais de port. C'est 1,99€ généralement. Bon, ça n'intéresse pas du tout les 1,99€. Ce qu'il veut, c'est évidemment votre numéro de carte bleue. Et vous n'aurez pas de air fryer. Donc toujours, faites attention. Tous ces petits mails un peu sympas, un peu bon plan qu'on reçoit. Voilà, faut toujours bien vérifier de qui viennent.
0: Merci Audrazo, continuez à réagir, 0810 055 056, on a eu beaucoup de questions sur le sommeil qui était notre gros dossier du jour, on va y répondre dans un instant, rassurez-vous, c'est votre émission, on vous doit bien ça sur ICI, pour l'heure c'est Christophe Maé, on s'attache.

0: Dimanche, Christophe Maé sur ICI, dans On vous doit bien ça.
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0: On vous doit bien ça. Midi 45 sur ICI, encore un petit quart d'heure à passer en votre joyeuse compagnie. Ça passe si vite, c'est votre nouveau rendez-vous quotidien sur ICI. On a ouvert un gros dossier sommeil et il y a énormément de questions au 0810 055 056 à tel point on se dit qu'on va peut-être faire une autre émission sur le sommeil. C'est normal, c'est la deuxième préoccupation des Françaises et des Français. Donc on vous prend à l'antenne évidemment et on accueille Baptiste avec nous. Bonjour.
2: Bonjour, bonjour à l'équipe.
0: Comment bonjour. Allez-vous, cher Baptiste ?
2: Ça va très bien, merci.
0: Alors, vous aviez une petite remarque à nous faire.
2: Oui, voilà. Moi, je vais pas parler de mon sommeil particulier, personnel. Étant boulanger, c'est un sommeil un petit peu particulier.
0: Bravo en tout cas.
2: Je parle plutôt du souci que je pense qu'il peut y avoir aussi sur le sommeil des Français. Parce qu'on est constamment en train de nous dire que le sommeil des Français, les Français manquent de sommeil, patati et patata.
0: Mais c'est ce qu'on fait.
2: Mais si déjà l'État se bougeait un petit peu les fesses pour peut-être encadrer la télé à l'heure actuelle, qui, on va dire, avant, le film commençait, ou les émissions commençaient à 20h45. C'est 21h, 21h30, 21h45, parfois. Donc, comment voulez-vous que les Français puissent dormir?
0: Alors, moi, Baptiste, je suis complètement dans votre équipe. C'est-à-dire que là, moi, c'est vrai que ça m'a un peu perturbée. Plus ça va, plus les films du soir qui sont ce qu'on appelle en télé, je vous l'apprends peut-être, des produits canapés. C'est-à-dire que ce sont des produits qu'on peut peut-être regarder en famille, des émissions qu'on peut regarder en famille. Et là, plus c'est tard, certains enfants, on peut pas leur montrer le petit western d'avant ou le chouette film un peu sympa. Voilà, donc je comprends que vous râliez un peu.
3: Et Nora, il y a le replay quand même. Non, mais enfin, on est libre.
0: Mais on n'a pas toujours le temps de faire le replay. On aime bien cette espèce de petite réunion. Mais moi j'aime bien mon petit rendez-vous avec mon mec devant le petit film du soir. Non mais bon, enfin pardon, ça fait quoi? Ça fait de moi une dame un peu aigrie, non? Je sais pas.
3: Non, pas du tout, mais je veux dire par là de dire que l'État devrait intervenir pour ça. Je pense qu'on peut tous et toutes s'organiser quand même. Et puis le film avec votre chérie, vous le voyez le lendemain en replay, à l'heure qui vous va, à 18h avant le film.
0: Je veux le regarder en direct quand il passe sur France 2. Voilà, à 20h. Non, je suis d'accord, plus ça va, plus c'est tard. Bon, moi je suis complètement d'accord avec notre auditeur Maude Razo.
4: Je crois qu'on a Stéphanie à l'antenne. Absolument. Qui voulait poser une question.
0: Coucou Stéphanie, bienvenue.
5: Bonjour à tous.
0: Bonjour Stéphanie, bonjour. On vous écoute.
5: Alors moi j'avais une question pour le docteur Kierzek parce que je dors très mal et on m'a parlé d'auto-hypnose. J'ai essayé et j'avoue un petit peu de mal à m'y faire et du coup je me demandais, est-ce que c'est vraiment efficace et comment avoir cette autodiscipline pour s'y accrocher.
0: Très bonne question. Alors, Gérald Kierzek, vous avez réponse à ça ?
6: Moi, j'adore l'auto-hypnose. J'en fais, et notamment pour les siestes. Je me fais des siestes à l'auto-hypnose.
4: Mais qu'est-ce que c'est l'auto-hypnose ?
6: Alors, c'est pas de l'hypnose.
0: Il est actuellement sous auto-hypnose, là.
6: C'est pas de l'hypnose. C'est de l'auto-hypnose. C'est-à-dire, vous allez écouter une voix. Et alors, moi, j'aime bien une application qui est l'Institut français d'hypnose ericksonienne. C'est un truc très sérieux. Un institut. Et si vous voulez avoir ces petits audios, parce que c'est des sons, vous allez écouter un monsieur, une dame qui va vous parler. Il n'y a rien à faire. Vous écoutez, ça dure 15-20 minutes et après ça s'arrête tout seul et vous vous endormez. Et franchement, pour celles et ceux qui veulent, qui n'ont jamais essayé, allez sur Free Hypnosis, vous tapez dans votre moteur de recherche Free F-R-E-E, Hypnosis, et vous verrez, vous aurez ces MP3, il y en a plein, il y a toute une liste, c'est gratuit, il n'y a pas de pub, et ça c'est génial. Vous pouvez en trouver aussi sur YouTube, le problème c'est qu'il y a de la pub, et c'est quand même pas très confortable quand vous êtes en train de vous endormir, hop, il y a une pub qui vous réveille. Mais moi je trouve ça très bien, il y a une voix qui va vous emmener et c'est votre imagination et vous allez être dans un état de veille modifiée, de conscience
0: et Gérald,
6: modifiée.
0: Les machines à bruit, genre à vagues, là, tout ça, ça marche aussi, ça ou pas? Ça peut marcher?
6: Oui, alors c'est la grosse mode, les ados adorent ça, ils écoutent ou des bruits de cornichons ou des bruits de vagues, etc. Des bruits de cornichons, c'est le premier qui est téléchargé. En fait, c'est quelqu'un
4: qui mâche
6: des cornichons, oui, bien sûr.
4: Mais vous n'êtes pas à la mode, Valère, nous on sait avec Gérald.
6: Ça permet. Alors, chez certains, ça va fonctionner. Chez d'autres, ça énerve. Ouais. L'auto-hypnose, franchement, il y a.
0: Okay.
6: N'essayez pas de vous concentrer. Laissez-vous emmener. Laissez-vous emporter par votre imagination. Et vous allez voir, ça peut fonctionner.
0: Très, très rapidement, mais vraiment très rapidement, l'acupuncture, les médecines un peu parallèles, ça peut être chouette aussi.
6: Je vais vous dire, tout ce qui n'est pas molécules, benzodiazépines, etc., chimiques, essayez. Ça peut fonctionner. La phytothérapie, la passiflore, le millepertuis, ça peut être très bien. Chez d'autres, ça va être l'auto-hypnose. Chez d'autres, ça va être tout simplement de faire un check-up de ce que je fais dans ma journée. Est-ce que je ne prends pas trop de café? Après 16 ou 17 heures, on arrête le café. Est-ce que je ne fais pas un sport trop excitant en fin d'après-midi? Mais si vous avez un acupuncteur et que ça a fonctionné chez vous, formidable. Okay. Allez-y, l'homéopathie, pareil.
0: Merci docteur Kierzek, je pense qu'on fera vraiment véritablement une deuxième émission sur le sommeil, tant c'est passionnant et tant ça vous préoccupe et ça vous intéresse. Dans un instant, notre Elsa Wolinski nous parlera de Catherine Ringer qui nous a quitté hier. A tout de suite sur Ici.
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0: Bienvenue dans votre nouveau rendez-vous quotidien sur Ici, ça s'appelle On vous doit bien ça. Encore quelques minutes à passer en votre compagnie. Continuez encore à réagir au 0810 055 056. Mais pour l'heure, Elsa voudrait rendre hommage à la reine Catherine Ringer. Chère
8: oui,
0: Elsa.
8: Tout à fait. Non, mais parce que là, je vous dis, Nora, non. Non, là, je suis pas d'accord. Parce que moi, vous savez, j'ai un rapport assez direct avec l'univers. Directement, on se parle. Et donc là, je préfère être claire avec lui. Pas Catherine, pas Ringer, pas Mitsuko, pas Rita, non. Catherine Ringer est morte à 68 ans, emportée par un cancer foudroyant. 68 ans, c'est tellement jeune. Et c'est vous, hier, et Nora, effectivement, que vous nous l'avez appris en direct pendant l'émission. Et du coup, j'ai repensé à une histoire. J'avais 15 ans. J'étais dans un train pour faire Paris-Orléans. Et je les ai vus, Catherine Ringer et Fred Chichin. J'étais là, je regardais les Rita Mitsuko en cachette et je me suis dit, mais comment je peux faire? J'étais tellement fan et j'avais une petite sucette dans la main et je suis allée leur offrir ma sucette qu'ils ont acceptée. Oh. Et ouais, c'était un peu ma déclaration d'amour à moi. Catherine Ringer, c'était mon histoire, notre histoire. Alors qu'elles disparaissent, on perd un petit peu, un petit morceau de nous, un de plus, je dirais. Moi, j'ai dansé sur Marcia Baïla, comme toute la France. Chanson de deuil sur Marcia Moreto, une danseuse et une chorégraphe argentine avec laquelle Catherine avait travaillé et qui est morte d'un cancer à 32 ans. Une chanson sur la mort qui ressemble à une explosion de couleurs. Et peut-être que c'est ça, cette Catherine et l'Hérita, le chagrin qui danse, le dramatique transformé en poésie, comme bien plus tard pour la chanson Le Petit Train. Une petite ritournelle légère, une comptine qui se transforme peu à peu en évocation de la déportation, un hommage à Sam Ringer, le père de Catherine, juif polonais qui avait passé 5 ans dans 9 camps de concentration. Tout était permis. Les fantômes entraient dans les chansons. L'histoire devenait de la musique, du rock, du funk, des synthés, du théâtre, de la danse, de la culture populaire, le beau et le bizarre, le chic et le kitsch. Catherine aussi, c'était tout ça. Elle était troublante, grimaçante, tortillait sa bouche, roulait des yeux quand elle dansait. Son corps semblait inventer ses propres règles parce qu'il lui appartenait, son corps. Chez elle, il n'y avait pas une histoire de féminité, il y avait une histoire de Ringer. Elle pouvait être tendre, ridicule, autoritaire, enfantine, sensuelle, presque brutale. Elle n'avait pas besoin d'être rassurante. Elle ne ressemblait à personne. Même ses vêtements racontaient ça. Au début, avec Fred, son amoureux, son complice musical, le père de ses enfants, il n'avait pas d'argent, alors les looks, elle récupérait, elle transformait des fripes, puis des vêtements de grands couturiers. Elle faisait de l'upcycling avant qu'on invente le mot. Pour moi, elle était la liberté. Il n'y a pas longtemps, j'ai appris que cette liberté ne lui était peut-être pas tombée du ciel. Catherine avait raconté chez Léa Salamé, justement sur France Inter, que MeToo l'avait aidée à regarder autrement son histoire. Celle de son adolescence sous l'emprise d'un homme de ses 13 ans à ses 20 ans. Alors que peut-être que cette fameuse liberté, c'est aussi de réussir à se libérer. Quand Fred meurt, sa moitié en 2007, elle continue à être Catherine. Elle chante, elle crée, engagée en 2024, quand l'IVG entre dans la Constitution, elle chante la Marseillaise, elle change les paroles.
9: Aux armes, citoyens, citoyennes.

0: discussion.
1: Devant tout le monde, Emmanuel Macron s'approche pour l'étreindre. Elle se dégage, un petit geste, l'air de rien, mais tellement elle, son corps, son espace. Invitée sur France Inter par Sonia De Villers, il y a 2 ans, elle a dit que ce n'était pas un but dans la vie d'être heureux, que la vie était faite de haut et de bas, parce que sinon ce serait plat la vie. Alors aujourd'hui, Catherine, ben c'est un bas, c'est un sacré bas tout plat. Alors je sais pas où vous êtes, Catherine, mais puisque moi je parle à l'univers, je lui demande de vous donner une sucette, s'il vous plaît.
2: Oh, je suis très émue. Merci beaucoup, Elsa.
1: Merci, mon Enora.
2: Merci infiniment. Vous m'avez un peu cueillie sur la fin, pardon. Eh bien, la vie continue. Du coup, on va accueillir un auditeur qui s'est inscrit par... Pardonnez-moi, je suis un peu émue. Sur le site ici.fr. Pour terminer avec une bonne nouvelle quand même sur votre radio ici, dans On vous doit bien ça. Il s'appelle Frédéric. Bonjour, Frédéric.
3: Bonjour.
2: Comment allez-vous, cher Frédéric ?
3: Impeccable, je viens de finir le travail. Je travaille en boucherie, je viens de finir.
2: Ah, super. On embrasse tous les bouchers de France, d'ailleurs. Les
3: merci
2: courageux
3: beaucoup.
2: Bouchers, on vous embrasse, on pense
3: oui,
2: à vous.
3: Fait.
2: Vous
3: ouais,
2: habitez...
3: Boucher de Nice, en plus.
2: Ah bah voilà, et ben on embrasse tous les Niçois voilà. Et toutes les Niçoises du coup. Et vous savez quoi,
3: merci.
2: Frédéric, eh bien c'est gagné.
3: Bravo.
2: Bravo. Ah oui.
3: J'ai gagné quoi
2: 200
4: un
2: euros. Un steak. 200 euros que vous allez pouvoir dépenser dans une grande enseigne, cher Frédéric. Vous avez bien fait de vous inscrire, j'en perds mon latin, sur le site ici.fr. C'est magnifique. Allez, on va se retrouver toute la joyeuse bande que je voudrais d'abord remercier, hein, Aude, Elsa, Valère, Gérald, et puis toute l'équipe, toute la technique aussi de Montpellier. Je vous embrasse, je vous dis à demain.

0: Supertramp avec Goodbye Stranger. À l'écoute d'ici, c'est officiellement l'automne aujourd'hui. Bon réveil à tous, je suis ravi de vous retrouver, vous et toute l'équipe d'ici dès 5h.
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0: Bonjour tout le monde, bonjour Valentine.
3: Bonjour Louis, bonjour à tous.
0: Nous sommes le mercredi 23 septembre et aujourd'hui, Bruce Springsteen fête ses 77 ans. Le boss, comme on le surnomme, la véritable légende de la scène. Ses derniers concerts en France, c'était au printemps 2025. Et derrière chacun de ses concerts, il y a souvent un souvenir inoubliable. Alors, avec Valentine, ce matin, on recherche un auditeur qui...
3: qui a déjà vu Bruce Springsteen en concert.
0: En France ou à l'étranger, quel souvenir vous en gardez de ce concert? Venez nous le raconter ce matin, nous appelons tout de suite au 0810 055 056.
3: Moins de grimaces à la pompe, même si le plein fait toujours mal au porte-monnaie. On parle des aides carburants ce matin. Élargie à 5,5 millions de Français, c'est l'info du jour dans une demi-heure. Le chèque gros rouleur de 100 euros par mois jusqu'à la fin de l'année. On vous explique pour qui et comment l'avoir dès 5 heures.
0: Et pour vous accompagner jusqu'à 6 heures, Saveria au standard, Christophe à la technique, Charline à la rédaction en chef, ici. Dès 5h, ça commence maintenant.
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0: Mercredi 23 septembre, c'est l'automne, excellent réveil, il est 5h. 5h, le tour de l'actualité à vos côtés, Valentine. À la une, l'avenir de nos enfants.
3: Journée spéciale sur l'antenne.

0: même s'il va falloir faire des concessions.
1: On va plus rester à la maison, profiter en fait de l'instant présent, des balades, des choses simples en fait.
0: Car il faut faire face au coût de la vie qui augmente, mais à 34 ans, elle se questionne aussi sur l'état du monde.
1: Puis après, on dit qu'au final, à chaque époque, il y a des choses qui malheureusement se passent mal, les guerres.
0: Le dérèglement climatique aussi pour Sarah, elle veille sur Léonard 3 mois.
2: Forcément, je pense qu'avec la société actuelle, oui, la conjoncture fait qu'on se pose la question, mais nous, ça allait assez facilement, parce que je pense que c'était naturel que ça vienne dans nos vies.
0: Avoir un enfant, c'est aussi pour toutes les deux une manière de penser une nouvelle génération.
1: Donc après, on n'a pas le choix aussi d'avoir de l'espoir et de se dire que ça va aller, qu'il faut avancer, et puis leur donner de l'amour, leur apprendre les valeurs du partage et de l'espoir.
0: Son rôle, dit-elle, c'est aussi de transmettre à ses enfants l'importance d'être fort face à l'adversité.
3: Et pour alléger un quotidien devenu intenable pour beaucoup de familles, les aides carburants sont élargies. Le gouvernement l'a annoncé hier, le chèque de 100 euros pour les gros rouleurs, notamment Damien Mestre, ceux qui roulent plus de 30 km par jour.
4: Deux annonces principales ont été faites hier soir. D'abord, la confirmation que cette aide est renouvelée pour 3 mois supplémentaires, du 1er octobre jusqu'à la fin de l'année. Cela veut dire que ceux qui avaient déjà touché ces 100 euros vont pouvoir bénéficier à nouveau d'un coup de pouce et donc avoir 200 euros en tout. La deuxième tranche sera d'ailleurs versée automatiquement, sans avoir besoin de refaire une demande. Et puis surtout, deuxième annonce, c'est l'extension du dispositif. Les conditions de ressources sont désormais plus larges. Auparavant, il fallait gagner moins de 1500 euros environ par mois pour une personne seule. Désormais, les travailleurs sont éligibles jusqu'à un peu plus de 2000 euros net mensuels de salaire et même 6100 euros pour un couple avec 2 enfants. Cela concerne en tout 5,5 millions de personnes selon les estimations du gouvernement.
3: Et pour les professionnels, hormis la prolongation de l'aide sur le gazole non routier pour le BTP et les agriculteurs, la création d'un bonus pour les infirmiers libéraux, 80 euros pour ceux qui roulent plus de 100 km par jour et sans condition de ressources.
5: La sécheresse à un niveau historique.
3: Quasiment aucune goutte de pluie n'est tombée sur la France depuis début septembre et après un été à la chaleur record, la sécheresse des sols s'aggrave encore. En Languedoc-Roussillon, Corrèze ou encore dans le Bas-Rhin, on parle déjà de jamais vu. De nouvelles affaires de viol sur des enfants. À Paris, un intervenant en anglais est en garde à vue depuis hier, visé par une vingtaine de plaintes de famille pour viol et agression sur des petits de maternelle. Quand près de Rennes, un animateur périscolaire de 21 ans est mis en examen, mais laissé libre, sous contrôle judiciaire, soupçonné de viol sur 2 petites filles de 5 et 4 ans. Et puis, 2 mois après le méga feu de Somos en Gironde, une première vague de plaintes déposée hier par les habitants du Porge pour comprendre comment 183 maisons du village ont pu être détruites par l'incendie, mais aussi pourquoi aucune sirène d'alerte n'a retenti.
5: 5h04 sur ICI, avis aux amateurs de vin, c'est encore le moment de faire des bonnes affaires.
3: Les foires au vin se terminent en supermarché. Et vu la baisse de consommation, Olivier Estran, les supermarchés misent désormais sur de nouvelles stratégies de vente.
6: Oui, au magasin Comptoir des Vignes, le rayon foire au vin occupe l'entrée du magasin et pour séduire, Xavier Rigaud, le gérant, mise sur le bio.
7: Objectivement, c'est pas le plus gros moment de l'année pour moi en termes de chiffre d'affaires. Nous, maintenant, c'est quelque chose qu'on ne peut pas ne pas faire. Il faut en avoir une et justement, on se démarque avec cette foire au vin bio.
6: Même stratégie chez Monoprix et Luc Dodane, le directeur, a su réaliser 25% de ventes supplémentaires.
8: On a à peu près 300 références, il y en a 100 qui sont bio ou en biodynamique. Ben, vous voyez, le linéaire, il m'en reste. Mais plus tant que ça.
6: Dans ces foires au vin, on mise sur des bouteilles à moins de 10 ou 20 euros. Le Languedoc-Roussillon a le vent en poupe. Peut-on trouver du Bourgogne? Oui, assure Luc Dodane, mais c'est un autre prix.
8: En allant très haut, j'ai de l'hospice de Beaune. Là, par exemple, j'ai du petit Vougeot. Effectivement, si vous allez sur un Clos Vougeot, là, on est à 30, 32,90. Alors, moins 20%, bon, ben voilà, c'est intéressant.
6: À Comptoir des Vignes, par la force des choses, le Bourgogne est aussi minoritaire dans cette foire au vin.
7: Alors, j'ai un Mâcon, là, par exemple, Mâcon Péronne, qui est très bien, bien gras. On a 13 euros, mais c'est le Mâconnais, donc le Mâconnais, c'est jamais trop cher. Mais si vous voulez un Gevrey ou un Moret, j'en ai, mais on ne parle pas de prix foire, on parle d'un prix tout court.
6: Pour les deux enseignes, l'opération s'arrête à la fin du mois.
3: La foire au vin et les vins à consommer, bien sûr, avec modération. La météo, Louis.
5: Quand vous allez regarder le soleil aujourd'hui, c'est à s'y méprendre, puisque oui, nous sommes bien en automne, mais il fait beau, on a un joli soleil généreux du nord au sud aujourd'hui, une légère brume, tout de même au petit matin de la Bretagne Haute-France, un thermomètre, lui, qui affiche entre 10 et 12 degrés, tout de suite à 5h06, puis en milieu de matinée, les températures vont grimper doucement, à Strasbourg et Belfort, 13 degrés, à Calais,

15 degrés, Tours 16 degrés ce matin, Bordeaux et Montpellier 18 cet après-midi. C'est du soleil, pas de changement dans le ciel. Et puis pour les maximales, on attend à 25 la maximale dans le nord ce mercredi après-midi à Rouen. Dans le sud, 28 attendu à Tarbes, 29 pour Toulouse.

0: Bonne fête aux Constants, aux Constances et aux Lins qui se réveillent avec nous ce mercredi matin. Valentine, j'ai le dicton du jour.
1: Je vous écoute.
0: À la Saint-Lin, récolte ton lin. Si vous n'en avez pas planté, commencez déjà par récolter un bon café.
1: Je suis pas sûre de la fin. Vous l'avez revue, non ?
0: Celle-ci, je l'ai inventée,
1: oui,
0: je vous
1: l'accorde. Oui, il me semblait.
0: En revanche, ça par contre, je ne l'ai pas inventé. C'est Claude Nougaro sur ICI. Et son New York. Pour commencer ce mercredi. Ah, le voilà, il arrive. On est ensemble jusqu'à 6h. Soyez les bienvenus, une heure pour vous informer, vous surprendre et partager votre quotidien sur ICI.

0: Nougaro et son Nougayork sur ICI, la radio qui vous réveille pour passer une excellente journée. Soyez les bienvenus, 5h10.
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0: Chaque matin, vous avez le droit à un cours d'histoire avec le maître en la matière, Stéphane Bern, direction Deauville. Difficile à imaginer aujourd'hui, mais il y a un peu plus de 160 ans, à la place des villas et des grands hôtels, il y avait des dunes et des marécages, Valentine.
3: Et qui a transformé le décor de ce petit coin de Normandie? Je vous le donne en mille, des Parisiens.
0: Et comment? Eh bien la réponse, on l'aura tout à l'heure, aux côtés de Stéphane Bern, et elle va vous surprendre. Rendez-vous à 5h25.
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0: Ici, ça entreprend, c'est votre rendez-vous quotidien aux côtés de Catherine Quicandon.
3: Et aujourd'hui, on parle des cahiers de vacances. Plusieurs millions sont vendus chaque année en France et pas seulement avant l'été.
0: Et Catherine en a déniché un en Gironde qui sort de l'ordinaire.
5: À Bordeaux, faire ses devoirs, c'est du sport.
6: Il va y avoir du sport, mais moi je reste tranquille. Il va y avoir.
5: Et pas qu'un peu. Voici le cahier sportif. Le cahier qui vous aide à réviser le programme scolaire grâce au sport. Comme nous l'explique Angélique Baldin-Perletti, la directrice commerciale.
7: On donne envie aux enfants de faire plus de devoirs de vacances de manière sympathique en transformant les exercices qui sont conformes au programme de l'éducation nationale et réalisés par des professeurs. On transforme les exercices en lien avec leur sport.
5: Et bizarrement, ça intéresse plus les enfants et les parents aussi qui rechignent moins à aider leur progéniture. Il y a des cahiers par exemple Tour de France, FC Nantes, En Avant Guingamp, PSG. Il existe 4 niveaux qui vont de la grande section de maternelle à la 5e. Chaque année, ils sont réactualisés selon le programme scolaire officiel et ils couvrent toutes les matières comme le français, les mathématiques, l'anglais, les sciences, l'histoire-géographie, etc. Une équipe pédagogique transforme les exercices en lien avec les sports proposés, sans oublier les valeurs du sport, le respect, la solidarité, l'esprit d'équipe. Le cahier sportif est un cahier de vacances, mais pas seulement.
7: Mais on a aussi beaucoup d'entités sportives qui l'utilisent tout au long de l'année comme cahier de révision. Pour les mercredis aussi, pour les clubs qui accueillent les jeunes, ils ont des animateurs qui gèrent le sportif, mais qui du coup ont besoin d'un support aussi éducatif et pédagogique. Et aussi voilà pendant les stages, à d'autres moments en fait, et même pour des événements sportifs en particulier.
5: Oui, bien sûr.
7: C'est un goodies différenciant qui permet... de maintenir le lien avec cet événement.
5: Le concept de ce cahier entièrement personnalisé aux couleurs d'un club ou d'une fédération a été créé en 2021 par Simon Carrère et Simon Doursat. Les deux premiers ont été aux couleurs de l'UBB, l'Union Bordeaux-Bègles, et aux couleurs de Brive. Imaginés en Gironde, ils sont rédigés et imprimés en France. Ils sont offerts par des clubs où vous pouvez l'acheter à l'unité 8,50 €. Plus d'infos sur lecahiersportif.fr. Ici, ça entreprend à Bordeaux avec le cahier sportif, un cahier d'exercice qui allie sport et éducation avec passion.
0: Une belle idée, Catherine, avec Ici Gironde. Et on continue de voyager ce matin, Valentine.
3: Imaginez arrêter un train rien qu'en levant le bras. C'est l'expérience menée en ce moment en Lozère. On prend le train comme on prend le bus.
0: Reportage en gare, c'est dans moins d'une minute.
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0: Soyez les bienvenus ce mercredi matin si vous nous rejoignez à l'instant, 5h14. Et si l'on pouvait prendre le train comme on prend un taxi?
3: Ou le bus, c'est l'expérimentation de la SNCF en Lozère. Depuis le 31 août, sur la ligne entre Marvejols et la Bastide Saint-Laurent-les-Bains, s'il n'y a personne sur le quai, pas d'arrêt du train en gare, pour monter à bord, Saïd Makhloufi, il faut faire signe au conducteur.
12: Sur le quai,
13: on lève la main,
12: le train s'arrête. On s'installe.
14: Bonjour.
12: Bonjour. Le train va partir. À côté de moi, bien installé dans son fauteuil, Marie-Claire a dû, elle aussi,
14: comme à l'école,
12: lever la main.
14: On a levé le bras.
13: et c'est parfait.
12: Son mari Bousselam trouve lui aussi l'idée très bonne.
13: Moi je pense que c'est bien, c'est mieux, ça évite de s'arrêter pour rien en fait.
12: Sentiment partagé par Bernard.
14: Ça peut être pas mal, ça peut gagner du temps, oui, ça va effectivement. Si il y a personne, il ne s'arrête pas et il arrive plus tôt, ou il rattrape en retard éventuellement.
12: Avant de monter, Bernard et tous les autres passagers se sont signalés auprès de la chef de bord.
15: Le voyageur va monter et mon rôle est très simple.
12: Karine Boyer.
15: Je vais à leur rencontre et je leur demande leur gare de descente et j'en informe le conducteur du train.
12: Aujourd'hui, entre.
15: Entre Mende et la Bastide, sur l'instant, là, vous allez en avoir 4 arrêts à la demande.
12: Et justement, au bord du quai.
16: Bonjour monsieur, allez-y.
12: Olivier sollicite un arrêt à la demande.
16: Vous allez jusqu'où ?
17: Jusqu'à Nîmes.
16: Eh bien parfait, installez-vous.
12: Arrêt à la demande alors.
17: Oui, tout à fait, oui, c'était pas habituel. J'ai l'habitude qu'il s'arrête automatiquement.
12: Ça faisait longtemps qu'on n'avait pas levé la main. Hein.
17: Exactement, ouais, pas habitué.
12: Si Olivier est surpris, Nina, elle, se dit ravie de ce nouveau dispositif.
18: Je trouve ça bien en vrai. Parce que moi, le train, il passe et s'il y a quelqu'un, il s'arrête. Et s'il n'y a pas besoin, il continue sa ligne.
12: Et c'est tout l'intérêt des arrêts à la demande.
19: Ne pas s'arrêter quand il n'y a personne, bah c'est logique.
12: Gagner du temps.
20: C'est quand même l'impact sur l'environnement. Puisqu'on réduit la consommation d'énergie.
12: Emmanuelle Arnaud, directrice de ligne SNCF Voyageurs.
20: Il y a deux phases qu'on limite en évitant un arrêt. C'est la phase de freinage et d'accélération. Puisque du coup, on n'a plus à s'arrêter complètement dans la gare. Et ces deux phases sont assez consommatrices en énergie. Donc ça veut dire qu'on va limiter la consommation en carburant. Et on va limiter l'émission de CO2 aussi.
12: L'expérimentation doit durer de 6 à 8 mois. Et elle pourrait se pérenniser si les résultats sont satisfaisants.
3: De rien, merci. Un reportage ici, Gare Lozère.
0: Merci Valentine. Dans les coulisses TV, ce matin, on va prendre le temps de regarder et surtout d'écouter la nature. France Télévisions propose la saison 2 du Brame du Cerf, une expérience télé assez particulière à retrouver sur France.tv. Comment filme-t-on cette nature ? Nicolas Salé nous raconte les coulisses de cette expérience avec Patrice Gascoin. C'est dans 4 minutes sur ICI. 5h16, je vous souhaite un bon réveil et pour commencer votre journée, on vous propose une chanson qui ne parle pas de nature mais d'une chose tout aussi belle. Ce sont les héros du quotidien. Voici Les Innocents avec Un homme extraordinaire sur ICI.

0: Les Innocents, avec un homme extraordinaire sur ICI, 5h20, 0810 055 056, c'est le numéro de votre radio, et tous les matins, vous venez jouer avec nous à 5h38, c'est le duel des auditeurs autour de l'actu, une question, votre réponse, et à vous d'être le meilleur pour gagner votre radio ICI, Valentine.
1: Un poste radio tellement extraordinaire, comme le disent les Innocents, qu'il fait même lampe torche bien utile en cas de panne d'électricité ou pour nous écouter sous la tente.
0: Alors allez-y, c'est à vous d'être extraordinaire ce matin, et c'est Saveria qui attend vos appels au 0810 055 056. Bonne chance à tous.
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0: Voici Patrice Gascoin qui nous rejoint avec Ses Coulisses TV. Aujourd'hui, Patrice, vous nous proposez de prendre le temps et de regarder une télévision contemplative. Place à la saison 2 du Brame du Cerf sur France Télévisions.
3: On n'a pas tous l'occasion de se promener en forêt et d'entendre ça. Ça, c'est le Brame du Cerf. Souvenez-vous, l'an dernier, France Télévisions et Eden Productions lançaient une Slow TV, une télévision où l'on ralentit, où l'on prend le temps de contempler plus que de zapper. Une Slow TV pour nous faire vivre sur la plateforme France.tv la parade amoureuse du cerf. Devant le succès de la première édition, vous avez jusqu'à lundi prochain pour regarder en direct, toujours sur France.tv, le Brame du Cerf saison 2 avec un dispositif permettant une immersion encore plus profonde au cœur du vivant sauvage. Des caméras très discrètes qui se fondent dans la nature 24 heures sur 24, des caméras qui nous permettent d'observer la forêt, d'écouter ses silences, de guetter l'apparition du cerf. Mais justement, est-ce que la production avait tiré des enseignements de la première saison pour adapter son dispositif technique dans cette saison 2? Écoutez la réponse du réalisateur du Brame du Cerf, Nicolas Salé.
4: Par chance, on n'a pas été confronté à de gros problèmes sur cette première édition du Brame du Cerf. Toutefois, cette première expérience nous a servi de référence pour retravailler sur tout un tas de choses et mieux connaître le dispositif. Donc on a une meilleure connaissance aujourd'hui de l'autonomie des caméras, de la résistance des micros aux éléments ou encore du temps nécessaire pour chaque plan pour éviter la monotonie du programme. Donc voilà, on va plutôt travailler, en fait, réajuster en permanence le dispositif et le programme pour permettre une meilleure expérience aux téléspectateurs.
3: Nicolas Salé, vous qui réalisez ce programme, plantez-nous le décor d'une de vos caméras pour saisir le Brame du Cerf.
4: Et dans ce dispositif, il y aura effectivement une caméra qui va nous permettre de nous offrir un point de vue assez singulier. Elle sera installée en fait dans un marécage ouvert à fleur d'eau pour espérer observer la venue de renards, de blaireaux, de sangliers, mais principalement de cerfs qui pourraient venir boire et se baigner vraiment à proximité immédiate de cette caméra.
3: À vous de contempler ce programme sans scénario, sans mise en scène, où les animaux sont libres et sauvages. Le Brame du Cerf, réalisé par Nicolas Salé, à voir sur France.tv.
0: Une belle recommandation. Merci Patrice. 5h24, à l'heure du petit déjeuner, est-ce que vous avez une brioche vendéenne sous les yeux, là? Non? Puisque le vendéen Jamy Gourmand, lui, aurait pu vous donner la recette. 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Et tout de suite, place à l'une des nouveautés musicales de ce mois de septembre. Voici le nouveau single de Teddy Swims sur ICI, Mr. No Is All.

0: C'est l'une des nouveautés musicales de ce mois de septembre avec Teddy Swims, Mr. Know It All. Bon réveil avec nous, nous sommes le mercredi 23 septembre, c'est l'automne et comme d'habitude, avant les infos de 5h30, un petit peu d'histoire avant l'actu aux côtés de Stéphane Bern qui nous fait voyager au temps où les aristocrates parisiens ont décidé de transformer un marécage normand en station balnéaire ultra chic.
1: Avant Deauville, il n'y avait que des dunes, des vaches et quelques moustiques. Puis Paris est arrivé avec ses ombrelles, ses fortunes et ses envies de grand air. Nous sommes en 1860 sur la côte du Calvados. Face à la Manche, un petit bout de terre humide coincé entre mer et marais. Un véritable trou. Normand, évidemment.
2: Trou normand ! Garde en l'air ! Non !
1: Mais le duc de Morny y voit autre chose. Un gigantesque terrain de jeu pour aristocrates fatigués de Paris. Son idée, la campagne avec du champagne, la mer pour les gens qui ont de l'argent. Un concept révolutionnaire, quitter Paris tout en restant entre Parisiens.
3: Parisiens, tête de chien,
4: Paris, vous.
1: Son pari repose sur une invention qui change alors la France, le chemin de fer. En 1863, la ligne Paris-Trouville ouvre. La mer devient une excursion plus une expédition. Les riches parisiens peuvent désormais venir respirer le bon air sans passer 3 jours en diligence. Deauville pousse alors à toute vitesse. Les dunes sont disciplinées, on trace des avenues bien droites, on transforme la côte sauvage en décor mondain. Villas, hippodromes, casinos, grands hôtels, l'aristocratie afflue et l'argent aussi. Et sur la plage, soyons honnêtes, on ne vient pas seulement pour prendre l'air marin. On vient surtout se montrer. Les élégantes défilent sur les planches, les messieurs paradent. On regarde la mer, bien sûr, mais on regarde surtout qui regarde la mer.

0: Cordeauville reste un petit morceau du Paris chic, au point qu'on l'appelle le 21e arrondissement de Paris. La seule différence, c'est qu'ici, quand on ouvre la fenêtre, on entend les mouettes plutôt que les klaxons. Et franchement, ça change tout.
1: Elles sont déjà là, les mouettes, en plus. Elles sont encore là, hein. Elles durent. Mais nouvelle chronique de Stéphane Bern demain, juste avant les infos de 5h30. Après les infos, je vous parlerai de la journée internationale des langues des signes. Et figurez-vous qu'il en existe plusieurs. Rendez-vous à 5h40, puisque tout de suite, il est 5h30. Voici l'actualité en France et dans le monde en 90 secondes. C'est avec vous, Valentine Letès.
2: Vous êtes 9 sur 10 à vous dire pessimiste pour l'avenir de nos enfants. Premier résultat de notre grande consultation citoyenne, dites-le ici, à 7 mois de l'élection présidentielle. Changement climatique, système scolaire, coût de la parentalité. Sur ces propositions, les candidats seront particulièrement attendus par les Français. Pas de hausse d'impôts pour financer les nouvelles aides carburant. C'est la promesse du gouvernement après les annonces d'hier. Le chèque carburant de 100 euros est prolongé jusqu'à la fin de l'année et le nombre de bénéficiaires élargi, c'est l'info du jour dans un instant. Pas une goutte de pluie n'est tombée sur Paris, Ajaccio, Nice ou Romorantin depuis le 1er septembre. La sécheresse des sols s'aggrave encore dans toute la France. Après un été historiquement chaud, on se dirige tout droit vers un nouveau record, prévient la chaîne Météo. De nouvelles affaires de viol sur des enfants. À Paris, un intervenant en anglais est en garde à vue depuis hier, visé par une vingtaine de plaintes de famille pour viol et agression sur des petits de maternelle. Reconnu comme un ancien bourreau de l'État islamique, le Montpelliérain Othmane Garrido est condamné à 30 ans de prison. Âgé de 32 ans aujourd'hui, il est parti en Syrie comme 1500 autres djihadistes français dans les années 2010 pour agir pour le compte de l'organisation terroriste. Les Bleus dans le dernier carré de l'Euro de volley, l'équipe de France, double championne olympique, s'est qualifiée pour les demi-finales hier grâce à une victoire face à la Roumanie.
1: L'info du jour avec les aides carburant élargies et prolongées.
2: Jusqu'à la fin de l'année, on parle du chèque de 100 euros pour les gros rouleurs. 5,5 millions de Français y ont droit désormais contre 3 millions auparavant puisque les conditions pour l'obtenir sont assouplies.
1: Réservées jusqu'ici aux salariés au salaire inférieur à 1500 euros environ par mois, le plafond passe désormais à un peu plus de 2000 euros net.
2: Et même 6100 euros pour un couple avec deux enfants. Encore faut-il, François Sauvestre, réussir à aller au bout de la démarche en ligne.
3: Émilien, employé communal à Angest-sur-Somme, était déjà éligible à l'aide carburant, mais il fait partie du 1,5 million de Français qui ne l'ont pas touché. Ce n'est pourtant pas faute d'avoir tenté sa chance.
4: Quand on va sur le site, on a du mal à accéder à toutes les informations. Il y a tellement de monde connecté qui font une demande que dès qu'on veut aller à la fin, il y a toujours un bug. On va pouvoir relancer le site et on va essayer.
3: Parmi les nouveaux prétendants à cette aide, Amélie, infirmière à domicile, 1000 km chaque mois à sillonner les quartiers d'Amiens. Sa profession intègre le dispositif.
5: Comme on dit, ça met un peu de beurre dans les épinards. C'est déjà quelque chose, on va pas se plaindre, même si on se plaint déjà beaucoup, mais oui, ça va soulager un petit peu le porte-monnaie.
3: Pas d'aide en revanche pour les gros rouleurs qui sont juste au-dessus du seuil, même pour quelques dizaines d'euros, comme Aurélie, une formatrice, et Yannick, il est fonctionnaire.
6: Je suis à 2100 et j'y ai pas le droit, malheureusement j'y ai pas le droit. Je vais pas me plaindre, j'ai un salaire correct quand même par rapport à certaines personnes, mais le gros souci c'est qu'on est obligé de compter à la fin du mois, et c'est pas normal, en ayant une somme comme moi 2100, c'est pas normal de compter, il y a un moment il faut arrêter.
7: Je suis juste un peu au-dessus et pourtant ça impacte mon budget comme tous les Français.
3: Aurélie qui garde quand même l'espoir de toucher une aide un jour. En attendant, elle continue de rogner sur beaucoup de ses déplacements.
2: Tous les ministères aussi vont se serrer la ceinture. Ce sont les mots du ministre du Travail, puisque ces aides coûteront 450 millions d'euros au gouvernement. Et l'État le promet, il n'y aura pas d'impôt pour les financer. C'est la France et l'État qui fera l'effort.
1: Merci Valentine. 5h34, tout de suite, la météo de ce premier jour de l'automne, mercredi 23 septembre. C'est du soleil du nord au sud, avec tout de même quelques brumes au lever du jour de la Bretagne et Hauts-de-France. Un thermomètre qui affiche quant à lui entre 10 et 12 degrés au petit matin. Puis les températures, elles, vont monter progressivement. On attend en milieu de matinée à Strasbourg et Belfort 13 degrés, Calais 15 degrés, à Tours 16 degrés, pour Bordeaux et Montpellier 18 degrés. Cet après-midi, pas de changement dans le ciel. Tout le monde va pouvoir profiter d'un joli soleil, un ciel, lui, qui restera bien dégagé. Pour les maximales, 25 degrés attendus dans le nord à Rouen, dans le sud, 28 degrés à Tarbes et 29 degrés à Montpellier.
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1: Dans quelques instants, vous avez la parole. C'est tous les jours sur votre radio ici à 5h38. Le duel des auditeurs au 0810 055 056. Une question autour de l'actualité. À vous d'être le plus proche de la vérité pour gagner, Valentine.
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1: C'est vrai. Et lampe torche. Je vais y arriver. Lampe torche. Ce matin, c'est peut-être pour vous ce joli poste radio à l'écoute d'ici. Mais avant, on commence votre journée avec vos chansons préférées. Voici pour vous Indochine.

0: Indochine, Canary Bay sur ici. Excellent réveil avec nous. 5h38, peut-être que vous nous écoutez en vous brossant les dents actuellement. Eh bien, méfiance, ne vous faites pas avoir par ces recettes miracles qui cartonnent sur les réseaux sociaux pour avoir des dents plus blanches.
1: Café, sel, jus de citron et dentifrice. La recette miracle est en fait très dangereuse pour vos dents et vos gencives. Explication avec Aude Razeau à 6h moins le quart.
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0: C'est l'heure tout de suite du duel des auditeurs autour de l'actu. Une question et un chiffre à trouver pour gagner un très beau cadeau.
1: Un poste radio multifonction équipé du Bluetooth pour écouter toutes vos envies. 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Il a une lampe intégrée bien pratique en cas de panne.
0: Mireille des Alpes-Maritimes est avec nous. Bonjour Mireille.
1: Bonjour Mireille.
4: Oui, bonjour. Je suis très... Waouh. J'ai le cœur qui bat.
0: Oh, qu'est-ce qui se passe?
4: J'ai allumé la radio, comme tous les jours, et je suis en avance de 2 heures pour me réveiller. Je me réveille à 7 heures maintenant. Ah et oui. Là, j'ai dit, tiens, je vais écouter. Et puis donc, j'ai fait le numéro, le fameux numéro, le numéro magique, le numéro de la bonne humeur.
0: C'est gentil, ça. Merci beaucoup, Mireille, pour votre sourire.
4: Je vous aime parce que vous m'avez fait gagner beaucoup de choses.
0: Hein.
1: Voilà. Bah, je vous souhaite de gagner encore ce matin, alors, Mireille.
4: 15 ans en arrière, j'étais invitée à aller au RUL. À Nice, pour aller voir les Gypsy Kings.
1: On m'a dit donc.
0: Joli cadeau, effectivement, Mireille.
4: Et puis surtout d'aller à la palestre boire Florent Pagny.
0: Ah, et bien vous les enchaînez.
4: Et la petite chanteuse qui chante si bien. Bon, écoutez, c'est un coup de chance. Hein.
1: Elle a beaucoup de chance. Attention à vous, Vincent. Bonjour, Vincent.
0: Bonjour, Vincent.
5: Bonjour à vous.
0: Vincent.
5: Vous allez bien?
0: Oui.
5: Un peu dur ce matin, mais bon.
0: Ah, vous êtes réveillé, vous aussi, de bonne heure. Vous partez bosser, vous êtes électricien.
5: Oui, c'est ça, ouais. Okay. Oui. Commence de bonne heure, on commence à 7h pour finir plus tôt, parce que voilà.
0: Et vous nous passez un petit coup de fil ce matin du côté de la Loire-Atlantique. On va jouer ensemble, les amis, une question autour de l'actualité. Comme d'habitude, ce mercredi 23 septembre, figurez-vous que c'est la journée internationale des langues des signes. Et contrairement à une idée reçue, la langue des signes, figurez-vous qu'elle n'est pas universelle. Chaque langue possède son vocabulaire et sa propre grammaire. Alors, à votre avis, à combien estime-t-on le nombre de langues des signes différentes utilisées dans le monde? Mireille, il me faut un chiffre.
4: Alors, une fourchette, 300, on va dire.
0: 300 pour Mireille. Vincent, à vous de jouer.
5: Oui, beaucoup de pays, donc je dirais 250, allez.
0: Ouais, 250 pour Vincent. La réponse, Valentine?
1: Plus de 300.
0: C'est donc Mireille qui repart ce matin avec sa radio ici.
4: Youpi!
0: Bravo,
1: incroyable, Mireille.
4: Écoutez, je suis née sous le signe du scorpion et j'ai un foutu caractère. Et j'ai toujours dit, tu n'as pas les pieds par terre, tu remontes, il faut remonter. L'espoir renaît tous les jours, voilà.
0: Joli message, merci beaucoup Mireille. On vous envoie votre radio ici directement chez vous dans les Alpes-Maritimes. Vincent,
4: Roquefort-les-Pins.
0: Vincent, j'espère qu'on aura l'occasion de rejouer ensemble très prochainement. Je vous souhaite une belle journée, travaillez bien.
5: Merci, au revoir.
1: Bon courage et rejoue avec nous, Vincent.
0: À très vite.
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0: Avant vos infos locales de 6h, nous irons à Pau ce matin. Des habitants ont accepté un défi assez radical, laisser leur voiture au garage, Valentine.
1: Et pas seulement pour une journée, hein. Pendant plusieurs semaines, l'idée c'est de tester d'autres solutions pour aller travailler, faire ses courses, emmener les enfants à l'école sans prendre systématiquement la voiture.
0: Et est-ce que cette idée, ce défi lancé par la ville plaît aux habitants? Eh bien c'est ce que nous verrons aux côtés de Robin Bernot tout à l'heure à 5h55, puisque tout de suite, il est 6h15, votre journée commence ici, et je vous propose, tiens, un deal ce matin. On peut, si on n'en a pas besoin, laisser sa voiture quelques jours au garage. En revanche, il y a une chose que vous gardez avec vous au quotidien, c'est votre radio et avec ça, vos chansons préférées sur ICI. De quoi mettre un petit peu de soleil dans votre réveil avec les Gypsy King, Joby, Joba. Bon réveil avec nous.

0: Gypsy King sur ici avec Jolly Joba, 5h47. Place tout de suite à votre rendez-vous anti-arnaque, c'est pas vrai.
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0: Avec Aude Razo, ce mercredi, Aude, vous nous alertez sur les pseudo-recettes miracles sur les réseaux sociaux pour se blanchir les dents.
3: Oui, je vous parle de vidéos que vous avez probablement vues un jour, des jeunes gens aux dents absolument éclatantes, tellement blanches que je suis presque éblouie. Oh là là, en regardant mon écran, tellement blanche que l'image est truquée, je vous le dis tout de suite. 5 millions de vues, 70 000 likes, 19 000 partages pour cette jeune femme par exemple. Je la vois en train de s'étaler sur les dents un mélange marron, un peu bizarre. Et elle nous met la recette, démonstration à l'appui, une cuillère de café, une pincée de sel, du jus de citron, du dentifrice. Elle mélange le tout, elle se brosse les dents avec et elle nous dit « j'ai testé et franchement j'ai approuvé ».
0: Et qu'en disent les dentistes? Est-ce qu'ils ont réagi?
3: Oui, ils réagissent effectivement et ils nous disent que cette mixture café-sel-citron, elle peut être dangereuse pour nos dents, pour nos gencives. Le citron notamment est à proscrire, il peut provoquer une érosion dentaire. Attention à ces recettes maison, j'en vois partout sur les réseaux sociaux. Vous avez aussi le mélange banane-jus de citron. Ces femmes, vous les avez peut-être vues, qui se frottent les dents avec une peau de banane. Là aussi, pour s'éclaircir les dents. Vous avez ceux qui veulent nous apprendre à concocter nous-mêmes notre crème solaire, et plus grave, ceux qui nous disent qu'un citron congelé est plus efficace qu'une chimio pour combattre le cancer. À chaque fois, ces vidéos dangereuses se déclinent à l'infini, avec des dizaines de versions en français, en anglais, en espagnol, et j'en passe. Pour revenir à nos dents, les dentistes sont très clairs, il n'existe pas de solution miraculeuse pour modifier la couleur naturelle des dents. Il faut voir ça avec un professionnel.
0: Merci Aude, c'est pas vrai, c'est votre rendez-vous anti-arnaque quotidien. Avec de nouvelles astuces partagées chaque jour à retrouver sur notre site internet ici.fr. À 5h49, tout de suite, voici Vita, ça fait mal.

0: route ou pour accompagner peut-être votre premier café de la journée. C'était Vita sur ICI. Merci d'être avec nous. Tiens, est-ce que vous seriez prêt, vous, à relever ce défi, laisser volontairement votre voiture et ce pendant plusieurs semaines? Puisque dans les Pyrénées-Atlantiques, la ville de Pau a justement lancé un défi à ses habitants afin de les inciter à se déplacer autrement, Robin Bernot.
1: Vous voyez vos clés de voiture? Imaginez ne plus y toucher pendant un mois.
2: Allez, on pose les clés dans le bocal.
3: Parfait. On est prêt pour relever le défi.
2: Pas de regret?
3: Aucun.
1: C'est le défi lancé par la ville de Pau à ses habitants avec la troisième édition de l'opération « Un mois sans ma voiture ». Cette année, ils sont 19 à relever le défi. Parmi eux, il y a Adeline, qui a rencontré notre journaliste Clara Vincent. Pendant les 4 prochaines semaines, elle va devoir laisser sa voiture au garage et par la même occasion, apprendre par cœur les horaires des transports en commun.
4: Je suis souvent en retard. Donc là, anticiper les départs bien plus en avance que prévu. Donc on va essayer de jouer tout ça.
5: Moi, je travaille à la cueillette de l'Aragnon et je suis photographe indépendante. Donc déjà, la cueillette de l'Aragnon du centre-ville, ça fait à peu près une trentaine de minutes à vélo. Donc une heure aller-retour. Et après, en tant que photographe indépendante, c'est vrai que si j'ai un mariage à 30 km, ça va être un peu plus compliqué. Mais c'est vrai que mettre de côté la voiture, ça serait un plus. D'autant plus que le carburant coûte cher. Dans les factures de la fin du mois, ça serait vraiment, vraiment top, quoi.
1: Alors ici à Pau, ne pas toucher à sa voiture pendant 30 jours, ça semble marcher, mais vous, qu'en pensez-vous? C'est avec Tristan que nous allons en discuter. L'idée lui plaît, même si quelques questions restent encore en suspens.
6: Moi, je trouve ça plutôt positif. Après, faut juste espérer que les transports en commun permettent aux gens de s'en sortir sans, quoi. Parce que à Pau, je sais pas, comment ils font pour aller au travail, les gens sans voiture, ils y vont à pied. C'est grand, Pau, je sais pas.
1: Alors oui, Pau, c'est quand même une ville assez grande. Et pour relever ce défi, chaque participant s'est vu offrir un mois d'abonnement au bus et TER du département, mais aussi un abonnement mensuel au vélo électrique en libre service, ainsi qu'un vélo à assistance électrique. Tristan, par exemple, lui, il possède une Peugeot 208 et sans même avoir à se lancer de défi, il essaie déjà de la laisser un peu plus souvent au garage.
6: C'est vrai que si je peux éviter de l'utiliser la semaine, j'essaie d'éviter le plus possible. Bah, c'est un tout, déjà, le prix des carburants, oui, c'est clair. Je pense que si on économise le carburant sur un an, on peut s'acheter une maison bientôt. Et en même temps, à côté de ça, c'est un peu écologique, quoi. C'est un petit geste écologique, je pense. Moi, j'ai un diesel, typiquement, moins j'utilise, mieux on se porte, je pense.
1: Vélo électrique, bus, train, de nombreuses alternatives existent pour laisser la voiture de côté. C'est justement tout l'enjeu de ce défi lancé par la ville de Pau. Encore faut-il avoir suffisamment de transports à proximité de chez soi pour pouvoir vraiment se passer de son véhicule.
0: Robin Bernot avec Clara Vincent. Bonne route à vous qui nous écoutez peut-être déjà sur le trajet pour aller au boulot ce matin. Dans 3 minutes, c'est vous qui avez la parole avec notre rendez-vous quotidien. Je recherche un auditeur qui, tous les jours, un thème différent. Et ce mercredi, nous recherchons avec Valentin
7: un auditeur qui est déjà allé voir Bruce Springsteen.
0: Puisque c'est son anniversaire aujourd'hui, le boss fête ses 77 ans. 0810 055 056 pour partager votre souvenir de concert. Voici tout de suite sur ICI, Eddie Mitchell, une chanson qui colle très bien pour lancer ce début de journée.

0: Eddy Mitchell, à l'écoute d'ici, tu peux préparer le café noir. Tous les matins, on recherche un auditeur pour nous raconter un souvenir, une passion. Et ce mercredi, on recherche un auditeur qui a déjà vu le boss en concert.
1: Oui, bah, à l'occasion des 77 ans de Bruce Springsteen. Et ce matin, on est avec Jean. Bonjour Jean.
0: Bonjour Jean.
2: Oui, bonjour.
1: Vous êtes dans les Pyrénées-Orientales et vous avez déjà vu deux fois Bruce Springsteen en concert.
2: Alors en fait, tout à l'heure quand j'ai appelé, j'étais pas très bien réveillé. Je l'ai vu.
1: Vous le voyez en double au réveil.
2: Quatre fois. Voilà, je l'ai vu quatre fois en fait.
1: Quatre fois.
0: Ouais. Un souvenir parmi les quatre qui vous a le plus marqué, celui qui vous revient ce matin en quelques secondes, Jean.
2: Alors, ça a été la première fois. Bon, j'avais acheté l'album Born in USA, que je trouvais très bien. Mm-hmm. Je savais que c'était des très bons concerts. Et je trouve qu'il passait à Montpellier. Donc, ben voilà, avec mon ami d'enfance, on y a été. Au stade Richter, qui n'existe plus maintenant d'ailleurs, stade Richter.
0: Est-ce que c'était un bon souvenir?
2: C'est un souvenir incroyable.
0: On n'en doute pas. Merci beaucoup Jean, en tout cas, de nous avoir partagé ce souvenir. Merci à tous d'avoir été là. Voici tout de suite l'équipe d'ici matin, ce mercredi. Je souhaite une belle journée qui commence ici.
3: Merci beaucoup Louis et bienvenue. 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
4: Vous voulez une anecdote passionnante avec l'espace Richter à Montpellier?
3: Ah bah ouais.
4: Ma grand-mère habitait à côté, il y avait un concert de Michael Jackson quand j'étais petite. On s'était installé sur le balcon pour l'écouter. On a entendu un peu toute la première partie et quand Michael est arrivé sur scène, on n'a plus rien entendu, on n'a jamais compris ce qu'ils avaient fait. Parce que c'est un espace ouvert en fait. Et voilà, donc j'ai jamais pu entendre Michael Jackson quoi. La déception.
3: Je suis tellement déçue.
4: Ah oui, mais nous aussi on était déçus. Et notre balcon.
3: Elle avait quel âge la petite Anne Chauvet?
4: Oh, je dois avoir 7-8 ans.
3: Oh, c'est triste, toute triste. Bon, c'est pas grave. Elle s'en est remise la petite
4: Anne. Oui, ça y est, ça va.
3: Ça va. Ben, on est en pleine forme. Belle journée avec ici matin, il est 6h.
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3: On est très heureux de vous accompagner ici Pays de Savoie, c'est mercredi.
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3: L'info en Pays de Savoie, Anne Chauvet, l'ex-maire d'Andilly, Vincent Humbert, accusé d'harcèlement sexuel.
4: Et de messages malveillants. Il était jugé hier à Thonon. Vincent Humbert, 57 ans, est aussi le créateur des grandes médiévales d'Andilly et du hameau du Père Noël. Il est poursuivi pour avoir échangé des messages avec deux jeunes femmes âgées de 16 et 17 ans au moment des faits, entre 2023 et 2025. Annabelle Galotti, vous avez assisté au procès hier au tribunal de Thonon.
7: La présidente du tribunal a commencé par lire les messages que Vincent Humbert et l'une des jeunes filles se sont envoyés sur WhatsApp. Elle était bénévole au Grand Médiéval d'Andilly. Elle avait 16 ans. Vincent Humbert écrit par exemple « Tu es jolie ». La présidente relate aussi cette soirée dans un bar. La jeune fille est avec une copine. Vincent Humbert aussi, à une table plus loin. Et les échanges par SMS s'enchaînent jusqu'à ce « J'ai envie de t'embrasser ». À ce moment-là, l'ancien maire d'Andilly est effondré à la barre. Il reconnaît

0: La relaxe pour Vincent Humbert.
1: Et la procureure, elle demande une peine de 18 mois de prison, dont 6 sous bracelet électronique et 12 mois avec sursis. Le tribunal de Thonon rendra son jugement le mois prochain, le 12 octobre. Le corps d'une femme retrouvée dans une voiture hier dans le Var, sur une aire d'autoroute à Brignoles. Le conducteur, un Chambérien de 29 ans, a été arrêté. Le corps était dissimulé sous des sacs plastiques et portait des traces de coups à l'arme blanche. La victime est une jeune femme brésilienne de 25 ans qui habitait à Nice. Le suspect, son ex-compagnon, roulait en direction de la Savoie, donc il était originaire. Les forces de l'ordre n'ont pas mis longtemps à retrouver un Haut-Savoyard. Cet homme de 38 ans sera jugé demain pour un délit de fuite. Dimanche, il renverse une octogénaire à Chambéry. Il sort de sa voiture, s'approche de la victime et repart vite. Mais des témoins ont eu le temps de relever son numéro de plaque d'immatriculation. Il explique avoir pris peur car il roulait alors que son permis avait été annulé. Lors de cet accident, la victime a été légèrement blessée.
2: 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Le Tour du Mont Blanc attire beaucoup trop de randonneurs.
1: Élus et professionnels estiment que ça ne peut plus continuer comme ça. Il faut mettre de l'ordre. Cet été, ce sont 90 000 randonneurs qui ont fait le Tour du Mont Blanc. Alors, pour limiter la fréquentation et préserver la montagne, les communautés de communes du Pays du Mont Blanc et de la vallée de Chamonix-Mont Blanc mettent en place une série de mesures. Ras-le-bol de voir tout et n'importe quoi, estime François-Xavier Lafin, le maire de Chamonix.
3: C'est pas anodin, c'est un Tour du Mont Blanc, c'est un trek, on a un sac, on va faire quelque chose de chouette, mais on n'est pas là pour faire les deux tiers en taxi, on n'est pas là pour avoir des valises qui sont portées, ou notre brosse à dents qui est amenée toutes les deux minutes. Oui, les valises, oui, les ombrelles, oui, les processions de groupe, oui, les gens qui se disent même plus bonjour, les gens qui quittent les sentiers parce que on a envie de couper, etc. Non, on a des attitudes qui sont pas forcément louables. Donc, il est, à mon avis, grand temps de remettre un petit peu d'ordre. C'est-à-dire qu'on n'est pas en train de se dire « Vous êtes des méchants, vous déconnez, et ça se fait pas, vous allez faire vos besoins partout, ça se fait pas. » Non, on est en train de se dire « Si on veut continuer dans 10 ans à pouvoir encore faire le Tour du Mont-Blanc dans de bonnes conditions, et si on veut que nos accompagnateurs moyens de montagne puissent encore travailler dans de bonnes conditions, il est temps de définir un cadre. »
1: Voilà, comme par exemple l'interdiction généralisée du bivouac ou encore payer une redevance pour réserver un emplacement dans les aires de bivouac autorisées. L'idée étant de lutter contre le surtourisme. Les élus au Savoyard espèrent convaincre leurs homologues suisses et italiens de faire la même chose. On est dans le Mont Blanc, on y reste, mais cette fois pour une opération de déminage. Un obus de la Seconde Guerre mondiale a été retrouvé à plus de 3600 mètres d'altitude, près du refuge des Cosmiques et de l'Aiguille du Midi. Une première à cette altitude pour l'équipe du Centre de déminage régional sécurité civile. Écoutez son commandant.
4: Alors là, c'est la munition la plus haute que nous ayons découvert en altitude, puisque nous avons dépassé les 3600 mètres d'altitude. C'est une munition en l'état un obus qui a été découvert par un alpiniste qui a été vraisemblablement libéré par la fonte du glacier suite à l'été intense qu'on a eu et voilà, la fonte massive des glaces. C'est vraisemblablement une munition de la Seconde Guerre mondiale. Nous sommes intervenus mardi dernier pour prendre en compte cette munition et la retirer afin d'éviter tout accident, qu'elle soit prise en compte par une personne. Elle sera éliminée sur un terrain militaire à proximité de lieu.
1: À Cruseille, une cuve à lisier s'est déversée dans un pré et a fait des dégâts dans des habitations hier matin. Cette cuve se situait sur une exploitation agricole. La bâche en plastique a lâché, ce qui a provoqué une vague de lisier sur plusieurs centaines de mètres. Les habitants d'un appartement doivent être relogés et le temps de tout nettoyer, une déviation a été mise en place.
2: Quand on voit les températures, on pourrait en douter, mais aujourd'hui, c'est l'automne.
1: Oui, mais le mercure affiche toujours des températures estivales, jusqu'à 29 degrés en Combe de Savoie. Sur les bords des lacs, les maillots sont encore de sortie. Et en ville, comme par exemple à Chambéry, la Narémoc, il y a encore comme un goût d'été.
5: C'est en short et petit Marcel que Laurent boit son premier café de la journée face au soleil.
6: Je prends un café tranquillement en terrasse parce que la température elle est encore très agréable. Donc on profite au maximum des derniers jours de chaleur et de soleil. À cette période-là, j'ai tendance à rester normalement chez moi étant donné le froid. Mais là, c'est vraiment, on a l'impression d'être début du mois de juin, quoi. Du coup, bah, on profite au maximum des terrasses de café.
5: Et il n'est pas le seul à profiter de ces chaleurs. Aya prend sa pause déjeuner en extérieur, une ambiance bien différente comparée aux années précédentes.
7: Bah, j'ai pas le souvenir d'avoir été en terrasse en bientôt 1er octobre l'année dernière, quoi. Ou alors j'étais à l'intérieur des bars et je prenais des boissons chaudes, quoi.
5: Alors pour les restaurateurs, cette année on garde les terrasses ouvertes un peu plus longtemps. Tyrone est serveur dans l'une des brasseries en face des Halles.

0: Et chez lui, les clients consomment comme cet été.
1: L'après-midi, ouais, ils se posent en terrasse, ils prennent des cocktails, même ou quoi, même encore là, fin septembre. Normalement, fin septembre, on recommence plutôt sur les chocolats chauds, les cappuccinos ou quoi. Là, ils prennent l'apéro, ils prennent des cocktails. Et
0: tous espèrent faire un meilleur chiffre d'affaires sur le mois de septembre que d'habitude. D'autant plus après cet été où, à cause des fortes chaleurs, les terrasses étaient quasiment vides.
2: En hockey sur glace, Chamonix est allé gagner à Anglet hier soir, victoire 4-2. Le prochain match, c'est ce vendredi à domicile à 20h contre Cergy Pontoise. Un accident à Tuzy sur la route.
3: Effectivement, Xavier. Sur la départementale 17, c'est celle qui vous permet d'accéder à Sillingy. La circulation est impossible dans les deux sens à cette heure-ci en raison de cet accident impliquant a priori un seul véhicule. Circulation impossible pour une durée indéterminée. Ici, Pays de Savoie vous tiendra évidemment au courant. On est à vos côtés sur les routes. Pour ce qui est de la météo, toujours du soleil, peu de nuages et des températures élevées pour la saison. On attend aujourd'hui jusqu'à 27 degrés. En Pays de Savoie, 27 à Albertville. Vous aurez 26 aujourd'hui à Saint-Béron. On attend 25 à La Roche-sur-Foron, 24 à Évian, 23 degrés pour Annecy. Et ce sera la même tendance jusqu'à la fin du mois de septembre.
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3: Je vous emmène au tout début des années 80 avec ce tube disco funk. Certains vont peut-être s'en souvenir, ça va peut-être vous rappeler de bons souvenirs. The Brothers Johnson, avec Stomp.

0: The Brothers Johnson, avec ici Pays de Savoie à 6h12. Bon début de journée avec nous.
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0: Nous sommes le 23 septembre aujourd'hui et c'est officiellement l'automne. Alors, je vous avoue qu'à part la date inscrite dans le calendrier, le temps n'est pas vraiment automnal, hein, parce qu'on n'a pas de pluie prévue avant un bon moment, pas de pluie a priori de tout le mois de septembre encore, des températures estivales. On aura jusqu'à 27 degrés aujourd'hui dans la région. On ne serait pas contre, hein, quand même quelques gouttes parce que les sols sont bien secs à l'heure à laquelle je vous parle. Et ça, vous l'avez certainement constaté, vous qui avez un jardin notamment. À suivre, ce matin, un tour en bagnole. On ira faire un tour à M pour découvrir une voiture très original. C'est un homme que Christophe Garnier a rencontré. Les petits bonheurs à suivre dans une dizaine de minutes.
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0: Vous êtes nombreux à cette heure-ci à prendre votre café du matin et on en parle avec vous, docteur Kierzek, vos conseils santé tous les jours. Et donc, certains prennent le café, mais quand on prend des médicaments, faut-il s'en méfier? Bonjour docteur.
7: Bonjour à tous, rassurez-vous, il n'est pas question de vous priver de café, mais il y a quelques précautions à connaître. Premier cas, certains antibiotiques de la famille des quinolones ralentissent en fait l'élimination de la caféine. La caféine va s'accumuler dans l'organisme et vous allez avoir tous les effets secondaires, nervosité, insomnie, palpitations. Deuxième famille de médicaments, c'est le café avec certains comprimés comme le fer, la lévothyroxine pour la thyroïde ou certains antidépresseurs. Mieux vaut les prendre avec de l'eau plutôt qu'avec du café et espacer la prise de café au moins de 3 heures. Et puis troisième point un peu plus subtil, pour certains traitements comme le lithium par exemple ou les anticoagulants, c'est pas tant la quantité de café qui pose problème que les changements brutaux d'habitude. Arrêter le café du jour au lendemain ou au contraire en boire soudainement beaucoup plus, ça va modifier l'efficacité voire même la toxicité du traitement. Et quand on parle de toxicité de traitement, on parle augmentation des effets secondaires, ce qui n'est quand même pas une bonne idée avec le lithium ou les anticoagulants.
0: Mais docteur, on ne va pas arrêter complètement le café quand on est sous traitement?
7: Pas du tout arrêter le café du jour au lendemain. Encore une fois, et j'allais dire c'est la règle d'or en médecine, c'est la régularité qui compte. Il faut garder une consommation stable d'un jour sur l'autre et plutôt que d'alterner zéro café avec 5 tasses, essayez de se maintenir avec vos 2 tasses matinales par exemple. Et n'oubliez pas que la caféine ne se cache pas que dans le café. La caféine, il y en a aussi dans le thé, il y en a aussi dans le chocolat, dans les boissons énergisantes ou encore dans vos sodas préférés. Ça en contient, donc il faut penser au total de la journée et pas uniquement au café ingurgité le matin et surtout si vous êtes sous traitement. Et en cas de doute sur une interaction avec votre traitement personnel, votre pharmacien est le spécialiste du médicament, c'est le mieux placé pour vous répondre en quelques minutes. Et si vous ressentez des palpitations, des tremblements ou si vous dormez pas comme à l'habitude, essayez de voir si vous n'avez rien changé dans vos habitudes. Parlez-en à votre médecin ou votre pharmacien et c'est peut-être juste un signe d'accumulation du médicament. Et d'ici là, portez-vous bien.
0: Merci docteur. Et en plus du café du matin pour bien commencer la journée, la musique d'ici Pays de Savoie.

0: Ici Pays de Savoie, c'était Françoise Hardy. Il est bientôt 6h20.
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0: On suit chaque matin les aventures de Christophe Garnier. Jamais de rendez-vous, chaque jour, il rencontre quelqu'un, il voit quelque chose d'étonnant. Alors c'est plutôt ça aujourd'hui, on voit quelque chose d'étonnant. Christophe, on vous retrouve aujourd'hui en Tarentaise, on est à M, devant une bagnole.
2: Alors pour être franc, je suis pas trop du genre à m'arrêter au bord de la route pour regarder une bagnole. Mais là en l'occurrence, je suis à M et je regarde la bagnole. Bonjour, je peux vous prendre une minute pour parler de votre voiture ? Bon là en l'occurrence, on peut dire pour parler de la bagnole.
3: Parler de la bagnole, exact. Ouais.
2: Qui a, si je ne m'abuse, parce que je ne l'ai vu jusqu'alors que dans les livres, qui a une particularité, c'est d'être fabriqué en Haute-Savoie.
3: Tout à fait, à Cluses, par une firme qui s'appelle Kilo.
2: Quelle est la particularité de cette petite auto immobile actuellement, mais qui pourrait bouger ?
3: Bah, la particularité, c'est de prendre à contre-pied ce qui se fait classiquement dans l'automobile, c'est de réduire à la plus simple expression, d'être low-tech, d'être sur un poids minimal et une puissance juste suffisante à se mouvoir, mais sans extra.
2: C'est une toute petite voiture, ça pèse combien ?
3: Ça pèse 400 kg.
2: Deux places,
3: très correct. Beaucoup de capacité de chargement derrière, tout ce qu'il faut. Largement suffisant.
2: Donc vous n'avez plus de voiture thermique ?
3: J'ai toujours une voiture thermique dans le parc, parce que malgré tout on a 100 km d'autonomie, c'est très bien pour 90% du temps. Et puis on a quand même besoin de temps en temps de quitter la vallée. Quoi.
2: Ça a l'air d'être une technologie très simple.
3: C'est exactement le cas. C'est rudimentaire, c'est éprouvé, c'est robuste. L'idée c'est de pouvoir tout réparer soi-même. Et une fois qu'on l'a, on l'a à vie normalement.
2: Et vous l'avez depuis longtemps ?
3: Pour l'instant, ça fait 3 mois.
2: Ouais. Vous êtes très optimiste ?
3: Tout à fait.
2: Satisfait ?
3: Ah ouais, pleinement. Ouais. C'est hyper fun à conduire, c'est un jouet, c'est du régal.
2: C'est une voiture avec ou sans permis ?
3: Celle-ci, elle est avec, c'est une version 80 km/h. Il y a une version 45 pour les 14 ans avec le machin cyclo. Hein. Et là, c'est le permis B ou permis 125.
2: Et donc, ouais, une centaine de kilomètres d'autonomie, même en montagne ?
3: Même en montagne, parce qu'elle régénère la descente. Coup l'un dans l'autre, on fait aussi 100 km si on ne fait pas le...
2: Alors, vous n'avez pas encore vécu l'hiver avec ?
3: Pas encore, mais c'est normalement fiable.
2: Bon, bref, vous êtes content.
3: Super.
2: Pour ceux qui cherchent, ça s'appelle la bagnole. Je l'avais vu que dans des livres. Mais effectivement, on a l'impression qu'on peut tout démonter, tout remonter.
3: Ouais, ouais. On peut même emmener les chats.
2: Monsieur, madame et le chat, c'est une 3 places.
3: Voilà. C'est ça. On est déjà allé en montagne avec 2 vélos dans le coffre, nous deux. Et là, on va devoir y aller.
2: Bon, je peux vous demander votre prénom avant de vous laisser partir ?
3: Eric.
2: Quel est, s'il vous plaît, le dernier petit bonheur d'Eric ?
3: Se déplacer au quotidien avec la bagnole.
0: Bah oui, on comprend, parce qu'autour d'Aime, aux environs d'Aime, c'est très joli, donc il a bien raison. Il a bien raison de se déplacer dans nos pays de Savoie. Et nous, on se déplace tous les matins avec vous sur nos réseaux sociaux, sur la page Facebook ici Pays de Savoie, où vous nous écrivez vos messages pour faire la météo avec nous. Bonjour à Claude, est à Seno, vous avez 8 degrés ce matin. Bonjour aussi à Marilyn à Modane avec 9 degrés. À Christina Derrier avec 11,6, c'est un ciel étoilé. Vous aussi, vous nous écrivez sur notre page Facebook. 6h23, c'est une nouveauté qu'on vous propose maintenant, c'est la toute dernière chanson de Soprano, DJ.
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0: 6 pays de Savoie, c'était Soprano. À suivre votre horoscope et l'actu locale dans moins de 5 minutes.
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0: Et l'horoscope, Catherine Viguier, encore un petit effort les Verseaux.
8: Alors oui, et en soirée, vous respirez.
9: Bélier, en choisissant bien vos mots, sans emballement, vous parviendrez à vos fins.
10: Taureau, journée délicate, votre force morale et le soutien des autres la rend plus douce.
11: Gémeaux, saisissez toutes les occasions de vous évader, le corps comme l'esprit.
12: Cancer, une journée supplémentaire pour faire le point avec vous-même.
13: Lion, journée importante pour parvenir à un accord et réussir un rendez-vous.
14: Vierge, vous avez besoin d'être accompagnée dans vos démarches, alors dites-le.
15: Balance, prenez le temps de discuter avec l'être aimé, avec vos enfants aussi, c'est l'essentiel.
16: Scorpion, journée agréable due aux égards que vous portez aux uns et aux autres.
17: Sagittaire, en vous y prenant maintenant, vous aurez de bons résultats courant 2027.
18: Capricorne, une journée qui met en valeur vos finances et ce soir, vous passez à autre chose.
19: Verseau, journée au cours de laquelle vous finalisez un projet ou une négociation.
20: Poisson, des opportunités de vous refaire une santé psychique et morale.
21: Et pour nous tous, tout va bien en fait.
0: Merci beaucoup Catherine Viguier. Vous écoutez Ici Pays de Savoie, c'est Ici Matin, il est 6h29.
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0: Ici Matin, on est à vos côtés à la radio et à la télé, Canal 3, Canal 33 de la TNT. C'est l'automne aujourd'hui, un automne où il faisait beau, une saison qui n'existe que dans le nord de l'Amérique. Là-bas, on l'appelle l'été indien.
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0: J'ai envie de dire, c'est l'occasion de la mettre cette chanson aujourd'hui, parce que c'est l'automne et on va avoir des températures très très chaudes pour la saison. C'est l'été indien dans les pays de Savoie, avec jusqu'à 27 degrés attendus aujourd'hui, notamment dans le secteur d'Albertville et en Combe de Savoie. Il va faire très très chaud dans la région. Premier jour d'automne aujourd'hui. Puis tiens, j'ai un rendez-vous aussi à vous donner pour ce dimanche. Hier, on évoquait avec vos témoignages le prix des carburants en constante augmentation. C'est le moment opportun peut-être pour vous parler de la fête du vélo au lac d'Aiguebelette. Manifestation autour du vélo et des mobilités douces. Le but, c'est évidemment d'inciter à la pratique régulière de la bicyclette autour du lac d'Aiguebelette. Promouvoir l'utilisation de la voie verte. Entre 11h et 17h dimanche, vous avez rendez-vous au parking du Sougeat à Saint-Alban de Montbel. Des informations par des pros, parcours sécurité routière pour les enfants, animation type concert, spectacle, buvette. Vous avez rendez-vous dimanche à Saint-Alban. De Montbel. Il est 6h30. L'actu en Pays de Savoie, Anne Chauvet, c'est le procès de Vincent Imbert.
23: L'ex-maire d'Andilly et créateur des grandes médiévales était jugé hier à Thonon. Il est poursuivi pour envoi de messages malveillants et harcèlement sexuel sur deux jeunes femmes de 16 et 17 ans. Vous avez le compte-rendu sur ici.fr et le tribunal rendra son jugement le 12 octobre. L'info d'ici en Pays de Savoie, c'est aussi notre première consultation. Dites-le ici, consacrée à nos enfants. 9 Français sur 10 sont pessimistes pour leur avenir. Dans un instant, on entendra des jeunes Savoyards. Ce sera après Valentine Lettès.
24: Tout le monde
23: n'a pas le sourire à l'annonce des nouvelles aides carburant. Pour les routiers, c'est même la fin du dispositif. C'est presque nous pousser à descendre dans la rue, réagit ce matin la Fédération des transporteurs routiers d'Occitanie-Pyrénées. Le soutien, il est redirigé sur les gros rouleurs, dont l'aller-retour travail domicile fait plus de 30 km par jour. Jusqu'à la fin de l'année, 100 euros par mois pour 5,5 millions de Français désormais, contre 3 millions jusqu'ici. Le plafond de ressources pour le toucher est relevé à environ 2000 euros. Visé par les plaintes d'une vingtaine de familles, un intervenant dans une école maternelle de Paris est en garde à vue depuis hier, soupçonné de viol sur des enfants pendant des séances d'initiation à l'anglais. Pourquoi aucune sirène d'alerte n'a retenti? Comment 183 maisons ont pu être détruites par le feu? Une première vague de plaintes collectives déposées par des habitants du Porge pour répondre à ces questions et révéler d'éventuelles failles 2 mois après le méga feu de Somme au Saint-Gironde. La sécheresse s'aggrave encore. Quasiment aucune goutte de pluie n'est tombée sur la France depuis début septembre, voire absolument aucune sur Ajaccio, Paris, Nice et Romorantin selon Météo France. Septembre 2026 risque de devenir le mois de septembre le plus sec jamais mesuré dans le pays. Et puis une victoire au carré pour les Bleus du volley. L'équipe de France s'est qualifiée hier soir pour les demi-finales de l'Euro. Les doubles champions olympiques ont battu la Roumanie 3-7-0.
2: L'info d'ici en Pays de Savoie, c'est donc notre journée spéciale. Dites-le ici, une grande consultation avec Odoxa à 7 mois de la présidentielle. Vous êtes 15 000 à avoir répondu sur le thème « Nos enfants ». Et globalement, bien vous êtes pessimiste sur leur avenir et vous êtes 9 sur 10 à comprendre qu'ils sont de plus en plus nombreux à ne pas vouloir d'enfants eux-mêmes, un 12% des Français. Mélanie Tournade, vous en avez discuté avec des étudiants sur le campus de Chambéry.
4: Le schéma études puis CDI mariage enfant n'est plus tellement au goût du jour, d'après Liv, en licence de langue et littérature étrangère.
5: Je pense que l'épanouissement à l'heure actuelle, il peut se trouver ailleurs que dans les enfants, le mariage, mais plus à travers des passions, avec moins de pression, moins de contraintes.
4: Laurine, elle étudie l'anglais et elle en est certaine, elle n'aura pas d'enfant.
6: J'ai jamais voulu en faire. Amener un gosse dans le monde actuel, notamment avec la dégradation de l'environnement, par exemple, on va perdre de plus en plus d'eau. En plus, il va faire de plus en plus chaud, donc non, ça donne pas envie de ramener un être vivant et lui faire subir tout ça.
4: D'après notre grande consultation, dites-le ici, 86% des sondés se disent pessimistes pour l'avenir de nos enfants et le dérèglement climatique en est la première cause. La hausse du coût de la vie inquiète aussi énormément, comme l'explique Anna, étudiante en droit.
24: C'est vrai que quand on voit un peu le monde dans lequel on vit, l'argent et tout, on se comprend que ça devient compliqué, quoi. Donc ça donne pas envie en fait d'infliger ça à un enfant qui lui n'a rien demandé, quoi.
4: Et la montée des tensions politiques en France et à l'international ne remonte pas le moral de ces étudiants.
25: Moi je suis pas sûr d'en faire non plus, honnêtement, avec toutes les guerres et tout dans le monde. J'ai pas forcément envie que mon enfant y vive dans un monde comme ça, quoi.
5: Toute la politique, la montée de l'extrême droite en Europe, ça donne pas envie d'en faire.
26: Les grands marteaux qui dirigent le monde, Trump, Poutine, tous, hein, ils sont assez effrayants. Je sais pas si j'ai envie d'imposer ça à des enfants.
4: Oriane, 19 ans, a l'impression de faire partie d'une génération de fin de cycle, comme elle dit.
27: Il y a eu toutes ces générations de l'après-guerre qui ont eu toute la croissance économique, le développement, tous les espoirs aussi. Et là, ça repart plutôt dans tout le monde se monte les uns contre les autres et tout ça.
4: Pour Florina, en master de droit public, le réarmement démographique voulu par Emmanuel Macron n'est clairement pas la priorité.
28: Il faudrait plus, je pense, recentrer les moyens vers les choses fondamentales, quoi. Les services publics, l'éducation, l'hôpital, les bases qui font que la société peut se maintenir, quoi.
4: Ça donnerait peut-être plus confiance pour faire des enfants ?
28: Si on avait déjà une société qui tient la route, je pense que oui.
4: En attendant, sur le campus de Jacob Bellecombette, beaucoup assurent qu'ils iront voter pour la présidentielle de 2027.
2: Et on en reparlera avec notre invité à 7h45, puisqu'on sera avec la présidente de la coordination étudiante Chambéry-Savoie. Xavier, sur la route, c'est toujours cet accident à Tuzy.
0: Oui, sur la départementale 17. Vous savez, c'est la grande départementale qui vous permet de rejoindre Sillingy. La circulation est impossible ce matin sur cette départementale en raison d'un accident, et ce, dans les deux sens de circulation. On ne sait pas quand la circulation pourra être rétablie. On vous tient évidemment au courant sur votre radio ici, Pays de Savoie. Mais vous aussi, si vous avez des infos concernant cet accident à Tuzy, 0806 00 10 10. Pour la météo, aujourd'hui, c'est à peu près la même chose qu'hier, avec du soleil, peu de nuages, des températures élevées, 27 degrés pour les maximales aujourd'hui. aujourd'hui à Albertville, 26 à Chambéry. Vous aurez aujourd'hui 24 degrés à Sciez, 23 pour Annecy et Rubilly. Ce sera la même tendance jusqu'à la fin du mois de septembre.
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0: En 1988, Étienne Dao sort un album qui s'appelle Pour nos vies martiennes. Un album qui a plutôt bien marché grâce à des singles très forts, grâce à des chansons très fortes, notamment celle-ci, Bleu comme toi, qu'on vous propose d'écouter en ce mercredi matin.

0: bleu comme toi. 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
0: Nous sommes à la fin du mois de septembre, bientôt à la fin, en tout cas on est le 23 aujourd'hui. On a repris nos petites habitudes, parce que ça y est, la rentrée s'est passée pour tout le monde, on est bien installé. Et pourquoi pas prendre ou reprendre de bonnes habitudes aussi, comme celle de donner son sang. Alors je vais pas vous faire tout le topo bien sûr, mais donner son sang, vous le savez mieux que moi, c'est très important, ça sauve des vies. Et des collectes mobiles sont organisées régulièrement, donc si vous pouvez donner votre sang, bon, on vous invite évidemment à aller le faire de temps en temps. Il y a des collectes mobiles, je le disais, près de Thonon, au lieu aujourd'hui à la salle de la mairie entre 15h et 19h, à Thonon aussi aujourd'hui, à Espace Tully 16h-19h aujourd'hui, demain au foyer rural d'Aigbel 15h30 à 19h, ou encore à la salle des fêtes de Mieuxy, vendredi de 16h à 19h. Il y a plein de collectes qui sont organisées régulièrement près de chez vous. D'autres conseils pour votre vie de tous les jours à vous donner dans les prochaines minutes. Solution pour vous qui cherchez à économiser sur vos déplacements parce que les prix des carburants ont explosé ces dernières semaines. On va vous faire économiser de l'argent dans les 3+, ce sera aux alentours de 6h50. Et puis la place du village, c'est un rendez-vous phare qu'on vous donne tous les matins pour vous parler de chez nous avec les frères de Paris. On a Philippe de Paris à nos côtés aujourd'hui. Bonjour Philippe.
3: Bonjour Xavier, bonjour à toutes et à tous.
0: Des histoires d'ici tous les matins avec vous et c'est un grand défenseur de nos traditions qu'on rencontre aujourd'hui.
3: Belle rencontre Xavier du côté du Val-Gelon, le joli Val-Gelon, on aime bien le nom, on aime bien la région. Nous sommes à Villars-Léger, plus exactement à Villars-Mougins. C'est un hameau de Villars-Léger. Et c'est là que nous rencontrons Henri Laurent. C'est un amoureux de la chasse, de la pêche et des traditions. On a presque tout dit. Henri aime particulièrement les traditions. Il joue même de l'accordéon depuis l'âge de 12 ans. Et il a fait très longtemps partie du groupe folklorique du village.
0: Et on pêche dans le secteur alors ?
3: Oui, bien sûr. Lui, c'est un amoureux de la pêche. Il y va régulièrement. Henri a même fait l'ouverture dans les lacs de barrage d'altitude, carrément, c'est courageux, il faut y monter, dans les lacs privés, et puis c'est un lac de montagne comme le lac de la Gite, ou le lac de Saint-Guérin, c'est sur Arèche-Beaufort, et puis il se trouve que nous on l'a rencontré à plusieurs reprises au lac de Baroucha, c'est à Bourdeuf, juste à l'entrée de la Maurienne, c'est dire si c'est un pêcheur qui a ses habitudes très souvent. Et tous ces lacs, il les connaît presque par cœur, il pêche la truite arc-en-ciel, la truite fario, mais aussi les ombres, lorsqu'il tombe dessus, nous dit-il, je ne le loupe pas et je le sors.
0: Donc quand il ne pêche pas, il est à la chasse.
3: Eh oui, alors pêche, chasse, effectivement. Et Henri nous dit qu'il fait partie, la chasse fait partie de ses grandes traditions savoyardes. Et lors de notre rencontre, il compte déjà 45 permis. Il a commencé à l'âge de 16 ans, c'est l'âge légal pour pouvoir aller à la chasse. Il nous avoue que quand il était jeune, la veille de l'ouverture, il dormait pas très bien. Hein. Mais maintenant, ça va mieux, il dort bien et il continue à chasser. Il monte même chasser jusque pratiquement au sommet du Grand Arc, la montagne qui domine le Val-Gelon. Et puis il chasse le sanglier, le cerf, le chevreuil et bien sûr le chamois. Pour ce qui est du petit gibier, il n'y en a plus beaucoup, nous dit Henri, il connaît parfaitement le gibier, la forêt, une forêt qui avance de plus en plus. Il nous dit, heureusement que les agriculteurs luttent encore contre l'avancée de la forêt, sinon elle serait partout.
0: Bon, et les traditions dans tout ça ?
3: Eh bien, les traditions, on va continuer, parce que on est chez Henri, on rappelle qu'on est à Villars-Léger, et derrière nous, on a son chalet magnifique. Là, on a un énorme drapeau savoyard qui flotte au vent.
0: Ah oui.
3: C'est pas beau, ça ? Et il nous dit, moi, je suis fier d'être savoyard, je conserve les traditions savoyardes. Eh bien, dans la grande tradition savoyarde et familiale, il récupère aussi les fruits.
0: Tiens, je vous vois venir avec les fruits, l'agneau, là.
3: Ah, ben, c'est moi qui vous vois venir, Xavier. L'agneau, il l'a fait avec modération. Il nous dit, c'est un bon montant, surtout quand il fait moins 15. Et puis, il aime beaucoup les saisons. Henri, on est à l'automne. Il dit, l'automne, c'est une belle saison. Et il dit, l'automne, ça sert à préparer l'hiver. Et il nous parle encore des récoltes de pommes, des poires tardives, des noix, etc. Sans oublier les belles couleurs de l'automne.
0: Ah, merveilleuses, ces couleurs de l'automne. Merci à vous, Philippe de Paris, la place du village, avec vous, sur votre radio, ici, Pays de Savoie. À suivre les conseils de notre veto. Pourquoi le chien se met à aboyer quand quelqu'un sonne à la porte? Et puis surtout, comment faire pour qu'il arrête? Notre docteur, le docteur Pierre Fabin, vous nous rejoint sur cette antenne dans quelques secondes. 33e année consécutive en Elite 2 pour Aix-Maurienne Savoie Basket. 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
0: Ah ça c'est un grand classique et ça peut énerver si vous avez un chien à la maison, quelqu'un sonne et le chien se met à aboyer. Le docteur Pierre Fabin, notre docteur, notre véto est avec nous pour en parler. Docteur, pourquoi le chien a cette réaction à chaque fois ?
2: Alors ce n'est pas pour vous embêter, c'est en fait un mélange de protection territoriale et de mauvais conditionnement humain. Quand on sonne à la porte, un intrus annonce son arrivée sur le territoire. Votre chien, en bon gardien, alerte la meute. Mais le problème, ça va souvent être notre propre réaction. Quand la sonnette retentit, on sursaute, on arrête ce qu'on faisait, on parle fort et on se précipite vers l'entrée avec excitation. Votre chien observe cette agitation et dans sa tête, la sonnette est l'élément déclencheur d'un grand événement frénétique dans la maison. Il participe donc à l'agitation générale en aboyant, convaincu qu'il a fait son travail et que vous courez avec lui.
0: Alors concrètement, quand la sonnette retentit et qu'il commence à hurler dans le couloir, comment on doit réagir dans l'instant pour le calmer sans empirer les choses ?
2: Alors la pire réaction, c'est de lui crier de se taire. Si vous criez, le chien pense simplement que vous aboyez avec lui en renfort contre la porte. Il faut agir avec un calme olympien. Quand ça sonne, ne courez pas, levez-vous très lentement. Si votre chien aboie devant la porte, ne l'ouvrez pas. Placez-vous physiquement entre lui et la porte d'entrée pour faire barrage avec votre corps sans prononcer un seul mot. Attendez qu'il recule d'un pas et qu'il arrête de vocaliser pendant 3 secondes. Dès qu'il se tait, vous le récompensez avec une friandise et vous ouvrez la porte. L'objectif, c'est de lui prouver que son aboiement retarde systématiquement l'ouverture.
0: Mais comment on peut s'entraîner au quotidien sans avoir à attendre que le facteur vienne sonner à la porte ?
2: Eh bien, utilisez une technique de désensibilisation. N'attendez pas que de vraies visites pour travailler avec lui. Vous prenez votre téléphone portable, vous enregistrez le son exact de votre sonnette et pendant que votre chien mange calmement ou joue avec vous, vous passez ce son à très faible volume. S'il ne réagit pas, vous le félicitez. Et puis, vous augmentez le volume de jour en jour. Et l'autre exercice redoutable, c'est de banaliser la vraie sonnette. Le week-end, vous vous levez sans raison, vous appuyez vous-même sur votre propre sonnette d'entrée, puis vous retournez simplement vous asseoir sur le canapé pour lire un livre sans ouvrir la porte. Le chien finira par comprendre que ce bruit n'annonce plus rien d'exceptionnel.
0: Et quand ça aura marché, vous penserez à nous et vous direz merci, docteur Pierre Fabin. 6h46, ici Pays de Savoie, vous propose d'écouter Robbie Williams avec Suprême.

0: Anticipée de sa voix, c'était Robbie Williams avec Suprême à 6h50 et à 7h06 tous les jours. C'est Sylvia Depierre qui nous rejoint. Bonjour Sylvia.
1: Bonjour Xavier, bonjour à tous.
0: Et on a un anniversaire à fêter aujourd'hui.
1: Oui, c'est les 50 ans de Goldorak. Tu te souviens de Goldorak? Non, t'étais pas né.
0: Non, c'est pas moi.
1: Bon, nous on connaît Goldorak. Et alors, la nouveauté de cette année, c'est que va être édité pour la toute première fois sur support physique les deux premiers génériques. Il y avait le générique de début et le générique de fin, version 1978 de la série culte, série qui a bouleversé l'enfance de toute une génération en France. Bon, moi j'arrive à la fin, j'ai très peu connu aussi, mais je suis sûre qu'il y en a plein qui nous écoutent ce matin qui se souviennent de Goldorak. Les titres étaient interprétés par Enrique Faure, c'est un gars qui venait du monde de l'opéra, il avait une voix puissante, et tout le monde se souvient de « Accours vers nous, prince de l'espace ».
2: Accours vers nous, prince de l'espace, viens vite, viens nous aider, viens défendre notre terre.
1: Venait défendre notre terre qui était en danger.
0: C'est gentil.
1: Le gros robot Goldorak. Et il y avait aussi Va combattre ton ennemi.
2: Va combattre ton ennemi, il est moins vaillant que toi.
0: Wow. Oh, dis donc,
1: il avait une sacrée voix.
0: Ouais, c'est clair.
1: Une voix puissante et vibrante. Alors, quand on dit qu'il sort pour la première fois en support physique, alors tu m'as dit oui, sûrement en CD. Pas que, CD, cassette, MD, mini CD, 33 tours et 45 tours. Et ça devrait sortir au mois de novembre. Avis à tous les fans de Goldorak, ça fera un cadeau très sympathique.
0: Oui, pour Noël, pourquoi pas, pour les anniversaires.
1: Oui,
0: allez, maintenant, ce sont les 3 plus, 3 infos pratiques, locales, utiles et sympas.
1: Si vous travaillez sur le territoire de Grand Chambéry, vous venez au boulot en voiture, mais vous trouvez que ça commence à vous coûter très cher avec la hausse du prix des carburants. En plus, c'est pas très écolo. Mais en même temps, vous n'êtes pas sûr que le bus vous convienne complètement. Alors, le réseau de bus Synchromobilité vous propose d'essayer le bus gratuitement pendant 21 jours. C'est vrai que parfois, basculer sur un changement de transport, ça peut sembler complexe. Donc là, pour vous aider à franchir le pas, on vous propose cette offre qui comprend la création d'une carte Oura nominative, un accès gratuit au réseau de bus Synchromobilité pendant 21 jours consécutifs, soit un avantage d'une valeur de 32 euros. Vous pouvez ainsi expérimenter librement vos trajets domicile-travail, mais aussi pour aller au cinéma, faire plein d'activités sportives ou aller en rendez-vous, qu'importe. C'est très simple pour en bénéficier. Il suffit de compléter un formulaire en ligne et d'indiquer la date souhaitée du début de l'offre. La carte vous est ensuite envoyée directement à votre domicile. Il y a quelques conditions quand même d'éligibilité pour ces 21 jours gratuits. Il faut travailler sur le territoire de Grand Chambéry, ne pas avoir souscrit d'abonnement bus mensuel ou annuel au cours de la dernière année et vous pouvez bénéficier que d'une seule offre par personne.
0: Et on s'adresse maintenant à vous qui faites votre bois, en parenthèse. Si le bois, ça vous branche, j'ai envie de dire, je me permets ce trait d'esprit. Vous allez
1: drôle.
0: Pouvoir recevoir un coup de main. L'Assemblée du Pays de Tarentaise Vanoise vous propose vendredi à Grand-Aigle-Blanche un stage de bûcheronnage ouvert à tous les habitants. Sur cette histoire, comme dans beaucoup d'autres, vous êtes nombreux à faire votre bois pour vous chauffer l'hiver. Ça nécessite quand même de maîtriser quelques bons gestes de sécurité. Et cette journée de vendredi va alterner entre théorie et pratique. Vous aborderez les équipements de protection, l'entretien, l'utilisation de la tronçonneuse, les règles de sécurité.
1: Important.
0: C'est très important, il y a énormément de choses à savoir. C'est un stage gratuit, l'heure n'a pas été communiquée, mais ça le sera certainement quand vous allez vous inscrire, parce que l'inscription est nécessaire. Vous prenez contact avec l'APTV, l'Assemblée du Pays de Tarentaise Vanoise.
1: Si vous avez prévu de partir en rando aujourd'hui, jette un œil sur la météo montagne. Encore du soleil, peu de changements par rapport à ces derniers jours. Un temps ensoleillé et calme, des températures stables. À 1000 mètres, elles vont évoluer entre 9 et 21 degrés. Entre 9 et 14 degrés à 2000 mètres d'altitude. L'isotherme 0 degré, lui, se situera à 4400 mètres d'altitude. Pour la journée de demain jeudi, ce sera encore anticyclonique et estival. Qu'est-ce qu'on met dans son sac de rando, Xavier, aujourd'hui ?
0: Un transistor pour écouter Ici Pays de Savoie.
1: Oui, tu peux aussi, mais pense à ton téléphone et éventuellement une batterie de secours si tu vas longtemps en montagne. C'est bien aussi.
0: Je crois qu'on ne dit plus transistor.
1: Non, on dit
0: depuis
1: plus.
0: Un bon moment.
1: C'est à ton arrière-grand-mère qui le dit.
0: Aussi Marc Lavoine.

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0: 86% des Français sont pessimistes pour l'avenir de nos enfants et des générations futures, d'après notre grande consultation Dites-le ici, en partenariat avec Odoxa. Eh bien, le thème de ce matin, entre 9h et 10h dans notre émission Ici c'est vous et Karine Roy, ce sera justement l'avenir de nos enfants. Est-ce que vous avez des craintes? Est-ce que vous avez de l'espoir? Comment redonner de l'espoir pour les générations futures? Il y a près de 15 000 Français, âgés de 18 ans et plus, qui ont répondu à cette grande enquête. Alors, les sources de ce pessimisme sont assez multiples. Dérèglement climatique, la montée de l'individualisme, la hausse du coût de la vie, la montée des tensions en France, à l'international. Si vous avez envie de vous exprimer sur le sujet, vous pouvez nous laisser un vocal. C'est simple, comme un petit coup de fil, enfin comme un petit coup de fil, comme un petit message. Comme un vocal en fait. Petit message que vous laissez sur notre numéro WhatsApp 04 79 265 333. Une fois que vous êtes sur votre WhatsApp, vous allez comme si vous alliez nous écrire un petit message. Et là, vous appuyez sur le micro pour nous envoyer un vocal, donc sur ce thème de l'avenir de nos enfants.
7: Et maintenant, c'est le coucou suisse, c'est la blague suisse de Jean-Michel Mattei. Bonjour Jean-Michel.
8: Bonjour. Bonjour Sylvia, bonjour Xavier.
7: On va à la ville, Jean-Michel, on va à Genève.
8: On va à Genève. C'est sympa, Genève. On va aller aux Avanchers. Les Avanchers, c'est là où il y a beaucoup d'habitations, beaucoup d'immeubles.
7: Ouais.
8: Et puis ça se passe dans une famille. Et c'est la petite fille, elle est en train de feuilleter l'album de famille. Ça, c'est important de faire des albums.
7: Hein, ah bah oui, on a des
8: maintenant avec les portables, il n'y a plus beaucoup. Hein. Et puis tout d'un coup, elle demande à sa mère, elle dit « Mais maman, qui c'est le beau bras, là, le monsieur en maillot de bain, avec des pectoraux terribles qui est à côté de toi sur la plage ?» Puis la mère lui dit « Mais c'est ton papa, c'est quand je l'ai connu !» répond la maman d'un air mélancolique. Puis la petite fille, elle dit « Ah bon, c'est mon papa ? Mais alors c'est qui le gros type chauve qui vit à la maison, qui passe son temps devant la télé ?»
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0: Bon réveil, belle journée, il est tout juste 7h sur votre radio, ici Pays de Savoie.
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7: L'info en Pays de Savoie, Anne Chauvet, journée spéciale aujourd'hui autour de notre grande consultation. Dites-le ici avec Odoxa.
9: Ouais, la présidentielle est dans 7 mois et régulièrement jusqu'aux élections. Ici, vous donne la parole sur des thématiques différentes. Alors cette fois, ce sont nos enfants. Vous êtes 15 000 à avoir répondu via Internet et vous êtes 9 sur 10 à être pessimistes pour leur avenir et à comprendre que certains ne veulent pas d'enfants dans ce monde. Une tendance qui se confirme quand on discute avec ses étudiants à Chambéry.
10: Il n'y a pas longtemps, je disais à ma grand-mère que je pense que j'en veux pas. Mais après, c'est avec l'environnement et tout, on se dit il fait tellement chaud l'été. Enfin, donner ce monde-là à nos enfants, oui, c'est sûr que c'est compliqué.
11: Moi, je ne suis pas sûr d'en faire non plus, honnêtement. Toutes les guerres et tout dans le monde, je n'ai pas forcément envie que mon enfant vive dans un monde comme ça, quoi.
12: On a envie que nos enfants ils aient la meilleure vie possible. Et c'est pas trop possible. Par exemple, rien que comparé à il y a un an, faire les courses, les prix sont plus chers, il y a des choses où il faut se restreindre.
13: Les prix augmentent beaucoup plus que les salaires et c'est un énorme problème. Ah non, c'est affolant.
10: Non, ça donne pas envie de ramener un être vivant et lui faire subir tout ça.
9: Voilà, et selon une étude récente, 12% des Français ne souhaitent pas avoir d'enfants. C'est deux fois plus qu'il y a 20 ans. Et concernant, Xavier, notre grande consultation, dites-le ici, on attend vos témoignages dès 9h.
7: Oui, vous, comment voyez-vous l'avenir de vos enfants? Avez-vous des craintes? Avez-vous de l'espoir? Vous nous envoyez vos vocaux sur notre WhatsApp 04 79 265 333.
9: Vincent Imbert devant la justice. L'ex-maire d'Andilly et créateur des Grandes Médiévales et du hameau du Père Noël était jugé hier à Thonon. Il est poursuivi pour l'envoi de messages malveillants et pour harcèlement sexuel envers deux mineurs, deux jeunes femmes qui avaient alors 16 et 17 ans. L'avocate de Vincent Imbert a plaidé la relaxe en expliquant qu'il faut remettre dans leur contexte ces messages, je cite, de jeux de séduction mutuelle. Une des victimes, elle estime qu'il lui a volé son

0: Vaste opération de contrôle de la police qui vient d'être réalisée à Ville-la-Grand dans le quartier près des Plans et au Perrier à Annemasse. Des fouilles, des parties communes d'immeubles, de caves, de garages. Les policiers ont trouvé des armes et des stupéfiants. Deux personnes ont été interpellées et placées en garde à vue. Des voleurs de métaux arrêtés grâce aux gendarmes de Bonneville. Ce gang a sévi un petit peu partout en France, notamment à Cluses. Et Isabelle Godin, 5 suspects viennent d'être interpellés en flagrant délit en Loire-Atlantique.
1: Tout commence le 4 juillet. Une entreprise de Cluses est victime d'un cambriolage avec effraction en une seule nuit. Les voleurs parviennent à dérober 15 tonnes de cuivre, une marchandise particulièrement prisée sur le marché noir, pour un montant estimé à 200 000 euros. Les investigations des enquêteurs vont leur permettre de relier cette équipe de cambrioleurs à 6 autres faits similaires commis dans plusieurs départements. Au total, le préjudice est estimé à plusieurs dizaines de milliers d'euros. L'épilogue de cette traque s'est joué à l'autre bout de la France ce week-end, alors que nos voleurs s'apprêtaient à cambrioler une société de Sainte-Luce-sur-Loire, près de Nantes. Les gendarmes ont pu les interpeller en flagrant délit. Les 5 hommes âgés de 27 à 48 ans ont été transférés en Haute-Savoie pour être présentés au tribunal de Bonneville. Tous ont été mis en examen pour vol et tentative de vol aggravé, ainsi que pour association de malfaiteurs. Ils ont été placés en détention provisoire.
0: Et l'enquête n'est pas terminée. Il s'agit maintenant de démanteler les filières qui leur permettaient de vendre le cuivre volé.
2: Ici, Pays de Savoie, il est 7h04. Stop au surtourisme dans le Mont-Blanc.
0: Et cet été, 90 000 randonneurs ont fait le tour du Mont-Blanc. C'est trop pour des élus et professionnels de la montagne. Du côté de Chamonix comme de Saint-Gervais, les élus annoncent donc une série de mesures pour réguler la fréquentation. L'idée, Tommy Cataneo, est de trouver un équilibre entre attractivité et préservation de la montagne.
3: Oui, parce qu'aujourd'hui, le milieu naturel n'est pas capable d'encaisser une telle fréquentation. Alors, les files de randonneurs sur les sentiers, c'est terminé. Jean-Marc Payet, ex-maire de Saint-Gervais, est président de la communauté de communes Pays du Mont-Blanc.
4: Est-ce qu'on monte dans un avion quand l'avion est complet, quoi ? Ben non. On ne monte pas dans l'avion et personne ne revendique de monter dans l'avion. Et nous, ce qu'on veut, c'est effectivement que la limite naturelle soit celle de notre accueil, l'accueil des refuges, l'accueil des hôtels, l'accueil des aires de bivouac, et qu'on n'aille pas au-delà. On ne fait pas le tour du Mont-Blanc si on n'a pas réservé.
3: L'interdiction du bivouac sauvage, déjà en vigueur dans certaines communes, va être généralisée. Et il faudra aussi payer une redevance pour réserver un emplacement dans les aires de bivouac autorisées.
4: Si vous trouvez des toilettes, il y a des gens qui les payent, il y a des gens qui les entretiennent. Tout ça, ça a un coût et c'est pas normal que ce soit la collectivité qui paye. Il ne s'agit pas d'empêcher ou de sélectionner une catégorie de clientèle. Il s'agit de faire payer le service qu'on va rendre.
3: L'idée, c'est de créer une charte pour rappeler toutes ces règles et labelliser les sites et les acteurs du tourisme qui la signeront. Tout ça avant le printemps prochain, poursuit Jean-Marc Payex.
4: Puisque les gens ne le comprennent pas naturellement, eh bien, on va créer le cadre, tout le monde est d'accord. On va créer une régulation et non pas une interdiction pour le Tour du Mont-Blanc, que la paix revienne.
3: Et comme le Tour du Mont-Blanc passe aussi par la Suisse et l'Italie, les maires de Saint-Gervais et de Chamonix souhaitent que leurs voisins leur emboîtent le pas.
0: Et ils ont déjà rencontré leurs homologues suisses et une réunion est prévue avec les Italiens. Dans le Mont-Blanc, où il y a donc des randonneurs, mais on trouve aussi des obus. Le centre de déminage régional est intervenu à plus de 3600 mètres d'altitude pour récupérer un obus de la Deuxième Guerre mondiale, découvert par un alpiniste près du refuge des Cosmiques et de l'Aiguille du Midi. C'est un record. Le dernier, c'était en 2020 sur la mer de glace à 3500 mètres d'altitude. À Cruseille, des habitants n'ont pas dû comprendre ce qui se passait. Une vague de lisier a dévasté leur logement hier matin. C'est une cuve à lisier de 900 mètres cubes qui a lâché sur une exploitation agricole et s'est déversée sur plusieurs centaines de mètres. Trois logements sont impactés et les habitants de l'un des appartements doivent être relogés et on souhaite bien du courage pour le nettoyage
1: l'odeur.
2: Aujourd'hui, c'est le premier jour de l'automne.
0: Et pourtant, on a encore l'impression d'être en été. Sur les bords des lacs, des baigneurs lézardent sur leurs serviettes. Et en ville comme à Chambéry, des terrasses sont toujours en place.
5: Moi, un café en terrasse, en t-shirt. Et on profite justement du soleil. Je suis habillée comme au mois d'août, au mois de juillet, au mois de juin, voire au mois de mai. Mais pas comme au mois d'octobre.
6: Je vais au lac du Bourget à vélo depuis Grenoble pour me baigner, ouais. Un des avantages, on va dire, du fait que ce soit encore l'été le 22 septembre, quoi. Je suis parti à 8h, donc quand on pédale, il fait froid, mais l'après-midi, c'est cool.
7: Je profite des derniers rayons de soleil pour après aller travailler dans mon atelier.
8: L'année dernière, j'ai le souvenir d'avoir beaucoup plus senti que c'était l'automne à la même période. Là, j'avoue qu'on sent vraiment qu'il y a une différence climatique. Genre là, j'ai pas du tout envie de prendre une boisson chaude, quoi. Et on dirait pas du tout que c'est l'entrée de l'automne, quoi.
0: Et après la chaleur, la glace, les hockeyeurs de Chamonix sont allés gagner à Anglet hier soir 4-2 pour la troisième journée de Ligue Magnus.

0: On va sur la 43, l'autoroute, dans l'avant-pays savoyard.
1: Oui, on nous signale un véhicule arrêté. A priori, c'est juste avant le tunnel de l'Épine. Ça a l'air de coincer un petit peu dans ce secteur-là, en direction de Chambéry. Donc, restez vigilants, vous qui empruntez cette autoroute A43 ce matin. Et si vous avez des informations supplémentaires, 0806 00 10 10. Pour le temps, Sylvia.
2: Ça ressemble à l'été, mais c'est l'automne. Météo France prévoit quand même un temps ensoleillé, sec et chaud. Effectivement, pic de chaleur annoncé avec localement 28 voire 29 degrés en Combe de Savoie cet après-midi, ce qui est hors norme, pour un mois de septembre. 26 degrés annoncés à Chambéry, 27 à Albertville, 25 à Bourg-Saint-Maurice, 24 à Annecy, 25 à Cluses, 22 à Chamonix, à 1000 mètres. Le ciel sera généralement clair encore cet après-midi avec des petits cumulus sur les reliefs. Aucune goutte à l'horizon. La sécheresse s'aggrave encore. Et pour la journée de demain jeudi, l'été se poursuit. Enfin, l'automne, mais pas vraiment. À peine un peu moins chaud et toujours aussi sec.
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1: 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Hier soir, j'ai bossé jusqu'à minuit pour vous trouver une info.
2: Sur Florent Pagny ?
1: Ouais,
2: t'as trouvé quoi ?
1: Il a grandi à Bonneville.
2: Ah, je savais pas.

0: Ici Pays de Savoie, Florent Pagny, si tu veux m'essayer.
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3: Et c'est mercredi matin, vous commencez cette journée avec nous. Vous pouvez voir ici matin à la télé, puisqu'on est à Canal 3 et Canal 33 de la TNT. Coucou la télé. Bon, mercredi aujourd'hui, vous êtes peut-être moins nombreux à bosser, parce que certains s'occupent des enfants aujourd'hui.
0: Mais d'autres... c'est du boulot quand même, je tiens à dire.
3: C'est vrai, mais en tout cas, il n'est pas rémunéré.
0: Oui, voilà. Malheureusement, non.
3: Malheureusement, certains aussi prennent du temps pour eux, tout simplement. On a une belle journée aujourd'hui, certains vont en profiter pour aller se promener, pour aller faire du vélo, ou pour aller peut-être se poser près d'un lac. Parce qu'on a des températures estivales aujourd'hui dans la région. À suivre, c'est notre nouveau départ, Sylvia.
0: Et oui, tous les matins, on met en avant le parcours d'un entrepreneur, de deux entrepreneurs ce matin, de Sylvia Feuillassier avec son conjoint Brice Blondel. Ils ont créé Maison Bria début septembre à Annecy. Ils sont artisans chocolatiers et pâtissiers, c'est un rendez-vous pour les gourmands. Un projet qui a été soutenu par Initiative Grand Annecy.
3: 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Ce sera le 9 octobre à 20h à l'Arcadium d'Annecy. C'est pour vous qui aimez les chansons de Jean-Jacques Goldman.
0: Oui, effectivement, ils sont actuellement en tournée. Le groupe rassemble des centaines de milliers de fans. Alors, à travers la France, ils ont un tout nouveau show. C'est toujours 100% univers Jean-Jacques Goldman. Le groupe est porté par Alain Stevez. C'est un véritable sosie vocal. Alors, il n'a pas fait exprès, mais il a réellement les capacités vocales de Jean-Jacques Goldman. Il est accompagné par Sabrina, qui fait la voix de Carole Fredericks. Et ils écument les scènes comme ça. Ça fait des années maintenant. Et ils ont un succès de dingue. Je vous propose d'écouter un extrait des Goldman. C'est à s'y méprendre. Ce n'est pas Jean-Jacques Goldman. C'est Alain Stevez. Écoutez bien. C'est bluffant.
3: Ah, c'est intéressant. Ah ouais, franchement, c'est dingue. Hein.
0: On dirait Jean-Jacques. Mais c'est pas Jean-Jacques.
3: Ah, c'est bien fichu. Hein.
0: Ouais. Et il a vraiment les mêmes capacités vocales. J'avais vu un reportage d'ailleurs sur ce groupe. Il est allé voir un spécialiste de la voix qui lui disait oui qu'effectivement il avait cette capacité-là, comme Jean-Jacques Goldman a montré très très haut. Si vous voulez vos deux places pour aller voir les Goldmen le vendredi 9 octobre à 20h à l'Arcadium d'Annecy, c'est maintenant qu'il faut nous appeler. 0806 00 10 10. À défaut de voir le vrai qui fait plus de tournée, bah quand même on passe un très bon moment avec les Goldmen. 0806 00 10 10.
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3: Les Français sont inquiets pour l'avenir de leurs enfants. C'est mon œil, votre regard, David Ossiou, sur l'actu tous les matins. Et selon notre grande consultation ici au Doxa, 86% des Français sont pessimistes et 87% comprennent même qu'on puisse aujourd'hui ne pas vouloir faire d'enfants.
5: Mais c'est quoi ce bébé blues ? Pas de bébé, notamment à cause du coût de la vie. 77% des Français le disent. Et chez les moins de 35 ans, c'est encore plus haut. Alors c'est ça le problème donc. Faire des enfants, ça coûte cher. Bon alors imaginez maintenant que vous ne viviez plus en France, mais en Hongrie. Vous êtes devenu un vrai Hongrois, vous adorez le goulash, vous connaissez Budapest comme votre poche, et vous chantez l'hymne national. C'est beau, non ? Vous vous mariez dessus même. L'État vous propose alors un drôle de cadeau de mariage. Le Baba Varo, un prêt sans intérêt d'environ 30 000 euros. Si vous faites un premier enfant, vous pouvez suspendre les remboursements pendant 3 ans. Un deuxième, 30% de ce qu'il vous reste à rembourser est effacé. Un troisième, l'ardoise est effacée, vous ne devez plus rien. Franchement, à ce tarif-là, vous les faites les enfants ? Eh bien, quand ce prêt bébé est lancé en 2019, les naissances remontent. 89 000 cette année-là, 93 000 deux ans plus tard. Là, les Hongrois se disent « ça marche ». Mais non, le bébé blues revient. 88 000 naissances en 2022, 85 000 l'année suivante, 77 000 en 2024, 72 000 l'an dernier. L'argent ne fait pas de miracle. Mais ça nous ramène quand même à notre enquête, parce que si 87% des Français comprennent qu'on ne puisse pas faire d'enfants aujourd'hui, c'est d'abord à cause de leurs inquiétudes sur l'avenir du monde. Et ça, c'est plus compliqué à subventionner.
3: Et ce sujet, on va en parler tout à l'heure dans Ici c'est vous et Karine Roy. Vous, comment vous voyez l'avenir de vos enfants? Comment redonner de l'espoir pour les générations futures? Vous pouvez nous laisser vos messages vocaux sur notre WhatsApp au 04 79 265 333. On part sur la route avec une info à vous donner. On nous a signalé tout à l'heure un véhicule arrêté. A priori, ce serait juste avant le tunnel de l'Épine sur la 43 quand vous êtes en direction de Chambéry. Et donc, le trafic est ralenti à cette heure-ci dans le secteur. Restez vigilants, vous qui prenez la voiture à cette heure-ci. Pour la météo, Sylvia, c'est l'été indien aujourd'hui.
0: Ensoleillé, sec et chaud, c'est que du beau temps. On accueille bien évidemment avec toujours beaucoup de plaisir vos petits messages sur notre page Facebook. Merci à Armand qui est à Seyssel. 13 degrés aujourd'hui avec un ciel clair et pas de vent pour l'instant. On a Bernard aussi, un fidèle de Chavanot, 10 degrés ce matin. Et puis Nathalie, elle nous fait toujours des petits messages très sympas. Donc elle nous envoie un petit message et plein de bisous. Elle nous dit qu'à Chambéry, il fait 9 degrés ce matin.
3: Merci à vous pour vos messages sur nos réseaux sociaux. 7h18, Sylvia, c'est pour toi.
0: Ah, c'est Céline. Moi, j'adore Céline. Qu'est-ce que vous laissez comme ça? Bonjour, pardon, merci. Ça, c'est Icar qui lui a écrit celle-ci. Et je vous parle de la tombola du Téléthon juste après, parce qu'un petit ticket à 10 euros peut vous amener à aller voir Céline Dion à l'Arena à Paris. On en parle après.
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0: Merci.
1: Bonjour, pardon, merci, c'était Céline Dion.
2: Et si vous voulez participer à la tombola du Téléthon, il y en a une organisée chaque année. Comme c'est la 40e édition du Téléthon cette année, ils ont mis des lots assez exceptionnels. Et bien cette année, le premier lot, c'est deux places en carré or pour aller voir Céline Dion le 14 octobre prochain à l'Arena à Paris. C'est quand même énorme comme cadeau. Alors d'abord, vous faites une bonne action en achetant un ticket de tombola pour le Téléthon. Ça coûte 10 euros le ticket, vous pouvez en prendre plusieurs si vous voulez. Mais je trouve que non seulement on fait une bonne action, et en plus, on peut gagner deux places en carré or pour le concert de Céline Dion le 14 octobre prochain. Je t'ai dit qu'on pouvait gagner deux places
1: en carré or.
2: Je sais pas combien ça coûte, mais quand même, c'est un très très beau cadeau. Voilà, je tenais à le dire.
1: T'as acheté combien de tickets, Céline?
2: 12.
1: Ah oui, okay, c'est bien ce qui me semblait. Allez, on joue maintenant avec Christine. Bonjour Christine.
2: Bonjour Christine.
3: Bonjour.
1: Annecy.
2: Vous jouez, Christine, pour deux places pour aller voir les Goldman, pas très loin de chez vous, à l'Arcadium d'Annecy, le 9 octobre prochain à 20h. Évidemment, on adore Jean-Jacques Goldman, mais les Goldman, ils sont impressionnants. Et la voix du chanteur d'Alain, elle est vraiment presque similaire à celle de Jean-Jacques. Vous allez passer un super moment. Quatre questions, il faut au moins répondre à deux questions correctement pour repartir avec les deux places.
1: Ce sont des questions sur Jean-Jacques Goldman. Bah vous connaissez bien Jean-Jacques Goldman, Christine?
3: Bah normalement, oui, mais bon.
1: Eh bah c'est ce qu'on va vérifier. Laquelle de ces chansons a été composée par Jean-Jacques Goldman? Aïcha de Khaled ou Tomber pour elle de Pascal Obispo?
3: Tomber pour elle?
2: Non.
1: C'était celle-ci.
4: Aïcha. Oh. Aïcha, regarde-moi.
1: Non, Obispo, il s'est débrouillé tout seul.
2: Ouais, Obispo, il fait tout seul. Ouais, c'est lui qui signe sa propre chanson.
1: Bon, il reste encore trois questions.
2: Allez, on va tenter de marquer ce premier point, Christine. On se concentre.
3: Oui.
2: Je vais vous faire écouter une chanson de Goldman. Il va falloir retrouver le mot manquant.
1: On écoute.
3: Oui.

0: Alors,
1: c'est un recours pour une autre.
0: Quoi ?
2: Histoire ?
0: On écoute. Vérifie.
1: C'est un recours pour une autre histoire.
3: Mais oui.
1: Et quand la musique est bonne, c'est qu'on écoute. 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
0: Je savais pas quoi
1: ouais, bah, toi, tu marques 0 points, là.
0: Oh, pardon.
1: Premier point pour Christine.
0: Nouvelle question, Christine. Avec qui Goldman chante-t-il « Je te donne » ?
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0: Alors, Christine, avec qui Jean-Jacques Goldman chante-t-il cette chanson-là ?
5: Est-ce que j'ai des propositions ?
0: Non.
1: Il n'y en a pas.
0: Vous débrouillez.
5: Alors, Michael Jones ?
1: Bah, mais oui, vous n'avez pas besoin de propositions.
0: C'est pour les nullards, les propositions.
1: C'est pas pour vous, Jacques-Christine. 2 points, vous venez de remporter vos invitations. Bravo, félicitations. Ce sera donc le 9 octobre à 20h à l'Arcadium d'Annecy. Il faudra répéter un peu les chansons, à moins que vous les connaissiez déjà par cœur, Christine.
5: Oui, j'en connais pas mal, mais c'est vrai qu'il y a le stress, là, ça fait peur. On a peur de perdre.
1: Oui, ben là, au concert, vous pourrez chanter à tue-tête. Hein, personne ne vous enregistrera, voilà. Vous pourrez vous lâcher.
0: Bon, Christine, bonne journée, merci d'avoir joué avec nous et à bientôt
5: merci
0: sur notre radio ici Pays de Savoie.
1: Merci.
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1: Et notre nouveau départ du jour, c'est celui de Sylvia Feuillassier. Elle a créé Maison Bria avec son conjoint Brice Blondel à Annecy. Ils ont ouvert le 5 septembre, c'est tout frais.
0: Oui.
1: Ils sont artisans chocolatiers et pâtissiers. Ils ont été soutenus par Initiative Grand Annecy. Bonjour Sylvia.
7: Bonjour Sylvia.
1: Vous avez un joli prénom. Bon, je dis ça comme ça là au passage.
7: On est d'accord.
1: Alors c'est tout frais Maison Bria et ça se passe très très bien. Les clients sont au rendez-vous. Vous êtes installés au 41 rue Vaugelas, pas très loin de la gare. Racontez-nous comment vous vous êtes retrouvés tous les deux dans cette belle aventure.
7: On s'est retrouvés tous les deux dans cette belle aventure quand j'ai fait ma reconversion professionnelle. J'ai passé un CAP pâtissier et Brice était mon formateur à l'école. Et suite à cela, voilà, des fois les rencontres.
1: Et voilà, donc vous êtes tombée amoureuse du formateur et en plus vous l'avez embarqué dans cette aventure.
7: Exactement, et puis ben, du coup, l'envie de créer à deux et ça a donné Maison Bria.
1: Alors vous étiez dans la grande distribution avant Sylvia, c'est pour ça que c'est vraiment une reconversion. Brice, lui, il a toujours été dans le milieu de la chocolaterie, de la pâtisserie, il a même été à son compte il y a quelques années, mais là vous avez créé quelque chose tous les deux. Comment vous présentez Maison Bria ?
7: Alors, Maison Bria, c'est une pâtisserie fine. On travaille principalement sur des formats de tartelettes avec différents goûts. On accompagne aussi les personnes qui sont intolérantes, notamment au gluten et au lactose, pour qu'ils puissent aussi trouver des desserts fins et qu'on leur propose des choses qui changent un peu de ce qu'on peut voir d'habitude.
1: Et gourmand, c'est pas toujours gourmand, sans lactose.
7: On est d'accord, avec de la gourmandise, avec des goûts, avec voilà, des choses qui sont réconfortantes. Et ça, c'est sur la partie pâtisserie. Ensuite, bah, comme on est artisan, on fait nos viennoiseries, nous faisons nos gâteaux de voyage et nous sommes aussi chocolatiers, donc avec toute une gamme de chocolats divers et variés. Et pour les gens qui auraient envie de passer un petit temps chez nous, nous avons un salon thé où on propose du café de torréfacteurs de région. Et plein de belles boissons et que des jolies choses bien sourcées.
1: Si vous saviez comme on regrette que vous ne soyez pas avec nous ce matin, avec vos chocolats, vos pralinés et vos tartelettes, Sylvia. Alors, ça fait quoi d'être à son compte ? Les points les plus difficiles et puis les points les plus appréciables ?
7: Alors, ben, les plus difficiles, c'est qu'on est le couteau suisse. Voilà, on ne peut pas appeler tout le monde comme avant. On doit être sur tous les fronts. Il y a tout qui arrive d'un coup et il faut savoir tout gérer et pour autant garder le cap devant nos clients et surtout devant nos équipes. Et le point le plus appréciable, c'est la liberté de créer qu'on peut avoir. C'est aussi l'efficacité qu'on peut mettre lorsqu'on prend une décision, la rapidité qu'on peut avoir à la mise en œuvre. Et ça n'a pour nous pas de prix.
1: Et travailler en couple, comment ça se passe avec Brice ?
7: Travailler en couple, c'est un ajustement du quotidien. voilà, il faut arriver à faire la part des choses entre là, c'est mon associé. Et là, c'est mon conjoint. Et du coup, on ne mélange pas les genres pour essayer de protéger les deux sphères. Et ça, c'est un apprentissage. Mais c'est ce qu'on dit à partir du moment où il y a de l'amour, et c'est le cas pour nous. Globalement, ça ne peut que bien se passer.
1: Bon, ce qui est génial, c'est que vous avez ouvert le 5 septembre. Et en gros, ça ne désemplit pas. Les gens sont au rendez-vous.
7: Oui, les gens sont là. Ça fait la queue. Aujourd'hui, le sujet pour nous, c'est d'arriver à répondre à la demande. Donc voilà, on met tout en œuvre pour satisfaire le plus possible. Et on a eu un démarrage
1: en trombe.
7: Grande vitesse, ouais, en trombe. Et du coup, bah, c'est génial parce que les gens reviennent et quand on voit les gens qui reviennent et qui ont le sourire, nous, c'est ce qu'on veut dans notre quotidien.
1: Rapidement, quel est votre dessert préféré, Sylvia, histoire qu'on ait un peu l'eau à la bouche?
7: Ah, pour moi, c'est la tartelette tiramisu.
1: Et pour Brice?
7: Brice, ça va être la rhubarbe riolée.
1: Oh là là là là. Stop. Bon, merci beaucoup. Stop, Sylvia, vous avez été soutenue par Initiative Grand Annecy.
2: Plus, là,
1: merci Sylvia Feuillassier, c'est Maison Bria et c'est à Annecy. Merci.
0: Bon, allez, on retourne à la vraie vie.
2: Ouais, j'ai faim. Bah oui, là on a faim. Là,
0: l'actu locale à suivre dans deux minutes.
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0: Il est 7h30.
1: L'info d'ici en Pays de Savoie, Anne Chauvet, c'est le procès de Vincent Imbert.
2: L'ex-maire d'Andilly et créateur des grandes médiévales était jugé hier à Thonon, notamment pour harcèlement sexuel. On vous explique tout dans un instant. L'actu, c'est aussi la lutte contre le surtourisme. Les élus de Chamonix et Saint-Gervais mettent des mesures en place pour tenter de limiter le nombre de randonneurs qui font le tour du Mont-Blanc. En hockey sur glace, victoire de Chamonix à Anglet hier soir. Et puis l'info en France et dans le monde en 90 secondes. C'est avec vous, Valentine Lettès.
13: 100 euros par mois jusqu'à la fin de l'année pour les gros rouleurs. Se forcer de conduire au moins 30 km par jour pour aller et revenir du travail. Et cette aide carburant est étendue à 5,5 millions de Français contre 3 millions jusqu'ici. Annonce hier du gouvernement face à l'explosion des prix à la pompe. Mais qui va payer ? L'État, assure le ministre du Travail. Pas de hausse d'impôts pour financer cette extension des aides, promet Jean-Pierre Farandou. Tous les ministères se serreront la ceinture. Soupçonné de viol sur au moins deux petites filles de 4 et 5 ans, un animateur périscolaire est suspendu près de Rennes. Âgé de 21 ans, il est mis en examen, mais laissé libre sous contrôle judiciaire. Des femmes humiliées, parfois agressées et filmées dans la rue à leur insu grâce à des lunettes connectées. Le phénomène explose sur les réseaux sociaux. Le parquet de Paris annonce l'ouverture de plusieurs enquêtes après le dépôt de plaintes de nombreuses femmes. Premier jour de l'automne et toujours pas de pluie à l'horizon. Ce mois de septembre s'annonce déjà comme l'un des plus secs de l'histoire. Aucune goutte de pluie n'est tombée sur Paris, Nice ou encore Ajaccio depuis le début du mois. Vous êtes 9 sur 10 à vous dire pessimiste pour l'avenir de nos enfants. À 7 mois de l'élection présidentielle, voici le premier résultat de notre grande consultation citoyenne. Dites-le ici. Changement climatique, système scolaire, coût de la parentalité. Sur ces propositions, les candidats sont particulièrement attendus.
2: L'info d'ici en Pays de Savoie, c'est Vincent Imbert devant la justice. L'ex-maire d'Andilly et créateur des grandes médiévales était jugé hier à Thonon. Il est accusé de messages malveillants et de harcèlement sexuel sur deux jeunes femmes de 16 et 17 ans. Annabelle Galotti, son procès a duré plus de 4 heures.
14: La salle d'audience du tribunal était presque pleine hier après-midi avec de nombreuses personnes venues soutenir Vincent Imbert. Une des jeunes femmes qui l'accuse de harcèlement sexuel et d'envoi de messages malveillants répétés est là, discrète, elle ne prendra pas la parole. L'autre est absente, sa mère s'est constituée partie civile. Leurs histoires qui se déroulent à quelques mois d'intervalle se ressemblent. Elles sont bénévoles au moment des faits aux Grandes Médiévales d'Andilly. Elles sont en contact direct avec Vincent Humbert. Ils s'envoient des messages par WhatsApp, beaucoup, souvent, tard la nuit ou tôt le matin. On en lit plusieurs, des compliments, des encouragements. À l'audience, on évoque aussi une photo de Vincent Humbert dans sa chambre, mais la photo n'existe plus. Ces deux jeunes filles ont eu le courage de parler, se félicite l'avocate de Lucie, Margot Mielnik.
15: Quand on est face à ce genre de fait, je trouve ça déjà très important que la parole de ces jeunes filles puisse être écoutée. C'est des jeunes filles qui, à la base, très honnêtement, étaient réticentes à porter plainte. Ça a été un cheminement qui a été difficile parce qu'elles avaient peur du regard des autres. Donc on n'était pas dans l'idée d'étaler ça sur la place publique et de le dénoncer, on va tout va sur les réseaux sociaux type mouvement MeToo. Cela étant, je trouve ça très bien qu'aujourd'hui elles aient eu le courage de se présenter et de porter plainte et de ne pas laisser ce type de fait impuni.
14: Ces faits, ces SMS, quand Vincent Humbert écrit « Tu es jolie, si j'avais 20 ans, je t'emmènerais à Venise », sont replacés dans leur contexte par l'avocate de l'ancien maire, qui explique d'ailleurs qu'on a lu plusieurs fois les mêmes messages, maître Patricia Lyonnaz.
16: Toute la difficulté, effectivement, à laquelle je me suis heurtée, c'est qu'on a des screenshots de SMS qui ont été échangés et qui ont été compilés par les services enquêteurs dans un ordre qui est totalement anarchique. Et donc, je me suis effectivement employée à reconstituer les conversations. Et les SMS prennent une tournure tout autre lorsqu'on a le SMS qui précède, le SMS qui suit et qui s'inscrit dans une conversation qui est somme toute assez banale. Il y a des SMS dont on peut considérer qu'ils sont inappropriés au regard de la différence d'âge. Pour autant, ce ne sont pas des faits qui viennent caractériser ni les SMS malveillants ni le harcèlement sexuel.
14: À la barre, Vincent Humbert est effondré, plusieurs fois en pleurs. Il reconnaît qu'il est allé trop loin, mais qu'il n'y a jamais eu de caractère sexuel dans ses messages.
2: Et son avocate demande donc la relaxe. La procureure, elle, a requis 12 mois de prison avec sursis et 6 mois sous bracelet électronique. Le tribunal rendra sa décision le mois prochain, le 12 octobre. Xavier, on retourne sur l'A43 dans l'avant-pays savoyard où ça coince encore ce matin.
0: Juste avant le tunnel de l'Épine, a priori, il y a eu un accident entre deux poids lourds. Ça, c'est en train de compliquer le trafic. Pour le moment, ça circule encore un petit peu. Vous perdez, allez, on va dire une dizaine de minutes par rapport à un parcours fluide. Mais ça pourrait peut-être s'aggraver dans les prochaines minutes. Donc, prenez de l'avance si vous le pouvez. Anticipez vos déplacements. Et si vous avez des infos supplémentaires à nous donner, on est évidemment preneurs au 0806 00 10 10. Bonne route avec ICI Pays de Savoie. Pour le temps, Sylvia.
1: C'est ensoleillé comme l'été, c'est sec comme l'été, c'est chaud comme l'été, mais
0: c'est pas l'été, c'est l'automne.
1: Non, mais c'est l'automne aujourd'hui. Bonne réponse de mes collègues. Pic de chaleur même annoncé avec localement 28-29 degrés, ce qui est complètement hors norme pour un mois de septembre. 26 degrés à Chambéry, 27 à Albertville, 25 à Bourg-Saint-Maurice, 24 à Annecy, 25 à Cluses, 22 à Chamonix. Des petits cumulus cet après-midi sur le relief, mais aucune goutte à l'horizon jusqu'à la fin du mois. La sécheresse s'aggrave encore et puis pour demain, jeudi, vous l'aurez compris, l'été-automne se poursuit, à peine un peu moins chaud et toujours aussi sec.
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1: On continue à jouer. Si je vous dis, les voitures dorment en bas comme des bébés et la soul musique traîne sur la bande FM, vous me dites France.
0: Moi je vais dire, faut que t'ailles te faire interne, les voitures ne dorment pas en bas comme des bébés,
1: si,
0: ça n'a aucun sens.
1: Elles dorment comme des bébés.
2: Du coup j'ai gagné.
1: Bien sûr, c'était France Gall, Zadie l'a perdu.
0: T'as gagné des cookies,
2: oui,
0: bravo.
2: Cool.

0: Ici Pays de Savoie, des branches, c'est France Gall, il est 8h20 et on a une surprise.
1: Ok, se dépêche.
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0: Oh là là,
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4: Parce que vous êtes nombreux à nous écrire tous les jours, par mail notamment, vous nous écrivez, et moi je voulais saluer Chris,
0: ouais,
4: qui nous a écrit un mail avec comme objet Laurent Pascal. Son mail, je vous le dis. Bonjour à toute l'équipe.
5: Bonjour.
4: Serait-il possible d'avoir des nouvelles de cet animateur absent de la radio et du téléviseur depuis un certain temps? Merci.
0: Il est là,
1: il est là.
0: En chair et
5: mais
0: en
5: oui,
0: os, Laurent.
5: Oui,
0: bonjour, Laurent.
5: Oui, bonjour à tous. Et regardez. Puis,
0: alors, oh là là, il nous a amené plein de croissants.
1: Donc deux choses, déjà, il n'est pas absent, parce qu'il
0: est là
1: tous les matins à 11h, Laurent.
5: Mais oui,
0: pour jouer avec
1: de bonheur.
0: Voilà.
1: Et en plus, c'est un homme qui tient ses promesses.
5: C'est vrai. Toujours.
1: Parce donc hier, il a nous dit, a dit, enfin, on lui a pas laissé le choix.
0: On lui a dit, ce serait bien que tu nous amènes des croissants.
5: Enfin, c'était un peu forcé quand même.
1: Mais oui, c'est pour ça.
0: Et il est au rendez-vous.
1: Et tu l'as fait.
0: Bon. Merci Laurent.
5: Ben,
0: ça va Laurent?
5: C'est avec plaisir. Moi, ce matin, je me suis réveillé avec vous. J'ai entendu le générique de Goldorak.
0: Ah oui,
5: et ça t'a mis en joie. Franchement, je me suis imaginé en Goldorak faisant un corneau fulgure.
0: Ah,
5: et là, ma femme avait un œil au beurre noir.
0: Bon. Sois prudent le matin.
4: Bon, merci Laurent.
0: À tout à l'heure pour jouer.
1: Laurent.
0: Merci beaucoup.
1: Bien.
0: Ah oui.
5: Voilà.
1: Il y a des pains au chocolat?
0: Oui, il y a des pains au chocolat.
5: Je connais les habitudes.
0: Il y en a plein. Il y en a plus que deux croissants, j'ai l'impression.
4: Ça, c'est gentil.
5: C'est équivalent.
0: Ah, d'accord.
5: Il y a une parité parfaite.
4: Bon, Laurent, on se retrouve tout à l'heure à partir de 11h
0: pour jouer
4: le Robles Show.
5: Oui, le Robles Show et des invitations pour aller voir le cirque Arlette Grus qui sera sur l'esplanade du lac à Aix-les-Bains à partir du 30 septembre prochain.
0: Voilà. C'est quatre invitations.
5: Quatre invitations.
0: Oh là là, j'ai mis un petit S.
4: On rassure les fans de Laurent Pascal, il est bien là.
0: Il est vivant, il va bien.
5: Il fait du bien de venir ici.
0: Il va bien nous voir un autre jour.
1: Et il va très bien depuis qu'il dort le matin aussi.
4: Ah, c'est
0: bon, sauf quand il met des punchlines, des punchs tout court.
5: C'est ça, des corneaux fulgures.
4: Bon, allez, à suivre. Vos invitations à gagner pour aller voir le prochain match à domicile de la Team Chambé, ce sera contre Tremblay vendredi à 20h et vous jouez avec nous tout à l'heure.
0: Et puis notre invitée à 7h45, Anne, sera Léa Gérard, la présidente de la coordination étudiante Chambéry-Savoie.
1: Oui, avec elle, on parlera des résultats de notre grande consultation, dites-le ici, avec Odoxa, pour cette première de la saison et à 7 mois de la présidentielle. Le thème est nos enfants. 15 000 personnes ont répondu et les tendances sont pessimistes concernant leur avenir. Et on verra donc ce qu'en pense Léa Gérard, représentante d'étudiants à Chambéry.
0: Dans Ici Sport ce matin, on fête la 20e édition du Trail des Aiguilles Rouges.
1: 650 coureurs et coureuses sont attendus ce dimanche au départ de Chamonix. Et il y aura du beau monde, hein, puisqu'Isabelle Godin, pour cet anniversaire, les organisateurs ont invité les anciens vainqueurs.
6: Et oui, quelques grands noms qui ont marqué l'histoire de l'épreuve seront au départ dimanche. Une fierté pour Federico Gilardi, le directeur de la course.
7: Par exemple, Dawa Sherpa, Vincent Delbar, Michel Lanne parmi les hommes. Et nous avons Corinne Pave, Sylvie Negro, Candice Vertin et Diana Ballet. C'est toujours un plaisir, en tout cas, de pouvoir s'aligner avec des noms qui ont fait l'histoire du trail.
6: Et pas n'importe quel nom, on peut même parler de légende du trail pour le Népalais Dawa Sherpa.
7: Dawa, qui revient régulièrement, on est devenus un peu copains, quoi, à force de se voir, et cette année, il nous fait le plaisir d'être au départ pour la 20e édition.
6: Un beau cadeau pour les 20 ans du trail des Aiguilles Rouges, avec 50 km et 3700 mètres de dénivelé positif à avaler.
7: On ne traverse pas que la réserve des Aiguilles Rouges. Derrière l'aiguillette des Ouches, on traverse également la réserve naturelle des Carles-Aveyron, avec des zones humides un peu délicates à traverser. C'est là-dessus qu'on porte beaucoup de vigilance dans le passage des coureurs. On s'efforce de faire comprendre aux coureurs que c'est très important de suivre les parcours balisés, pas essayer de couper pour gagner quelques secondes sur le parcours. En général, voilà, les trails des Aiguilles Rouges marquent un peu la fin de la saison des compétitions trail dans la vallée de Chamonix.
6: Et rendez-vous à la Frontale pour le départ de Chamonix dimanche à 5h du matin.
1: La 20e édition du trail des Aiguilles Rouge. Alors là, on peut y aller en courant, mais on n'est pas obligé.
4: Non.
1: Comme vous voulez.
4: C'est vrai.
1: C'est au phare vendredi.
0: Très bien.
4: Le match contre
0: Tremblay. Ouais, de hand. Effectivement, Chambéry-Tremblay, c'est vendredi, c'est à 20h, c'est au phare, on vous offre vos invitations. Les deux premières personnes à nous joindre partent avec deux invitations.
1: Ah, on a quatre invitations.
4: Oh, mais c'est chouette d'aller voir des matchs de hand au phare.
0: Il y a une ambiance de fou.
4: Une ambiance de dingue. Et puis c'est de la première division quand même. Je ne sais pas si on s'en rend bien compte. On a la chance ici, en Savoie, d'avoir des matchs de première division. Une équipe européenne cette année. Hein.
0: Il y en a qui arrivent avec les tambours. Il y a ambiance de feu. À chaque petit intermède, il y a des jeux, des cadeaux. Non, vraiment, ça vaut le coup si vous n'avez jamais vu un match au phare.
1: Des temps morts. Mais les intermèdes, c'est mignon.
0: Alors, c'est joli. Mais il n'y a pas que les temps morts. Je veux dire, il y a la mi-temps.
4: Voilà.
0: Enfin, ouais, voilà.
1: Oui,
0: voilà. Des temps morts.
4: Les intermèdes.
0: Des intermèdes, c'est plus joli. Moi, je vais changer les règles. Donc, il y a des intermèdes maintenant au handball. 0806-00-10-10 pour gagner vos invitations. Les deux premières personnes à joindre Evelyne repartent avec deux invitations.
4: Vous nous appelez maintenant 0806-00-10-10 et vendredi à 20h, vous serez au phare pour voir ce match de la team Chambé contre Tremblay.
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0: L'invité de 7h45, à l'occasion de cette journée spéciale, dites-le ici, à 7 mois de la présidentielle, une grande consultation a été organisée avec Odoxa sur le thème « Nos enfants ». Vous êtes 15 000 à avoir répondu et c'est du pessimisme qui ressort pour leur avenir. On en parle donc ce matin avec les premiers concernés, les jeunes. Notre invitée, Mélanie Tournadre, est la présidente de la coordination étudiante Chambéry-Savoie.
11: Bonjour Léa Gérard.
12: Bonjour.
11: Il ressort de cette grande consultation que 9 Français sur 10 comprennent qu'on ne veuille pas d'enfants dans le monde actuel. Est-ce que vous aussi vous comprenez qu'on n'ait pas envie?
12: Oui, moi aussi je comprends tout à fait au vu de la situation dans le monde, au vu des politiques qui sont menées et qui peuvent légitimement inquiéter les Françaises et les Français. Je comprends tout à fait.
11: Est-ce que c'est votre cas, vous, personnellement, à 20 ans, vous vous dites il y a plein de raisons de ne pas en faire ou...
12: Oui, tout à fait. Moi, c'est mon cas. Je ne veux pas d'enfants. Je suis anxieuse à cette idée. J'ai pas envie d'avoir des enfants. J'ai pas envie de les voir évoluer dans ce monde-là.
11: D'après les dernières données de l'INED, c'est l'Institut National d'Études Démographiques, 12% des Français ne souhaitent pas avoir d'enfants. C'est deux fois plus qu'il y a 20 ans. Est-ce que vous, au contact des étudiants toute l'année, ça vous étonne ou pas, ces chiffres de 12%?
12: Quand on en discute, c'est vrai que, enfin, les jeunes que je côtoie, on n'est pas très motivés à l'idée d'avoir des enfants, voire même on est anxieux à cette idée-là. On n'en veut pas, principalement parce que c'est suffisamment difficile de vivre par nous-mêmes. Il y a déjà la suppression des APL pour 200 000 étudiants. Et là, on a vu très récemment que le gouvernement prévoit de geler les APL au nom d'un effort collectif global, alors que nous, on peine déjà à se nourrir. Je rappelle quand même qu'un étudiant sur deux peine à manger 3 fois par jour et qu'un étudiant sur 3 n'arrive pas à payer son loyer.
11: La hausse du coût de la vie, c'est un des premiers arguments des jeunes qu'on a croisés et qui disent ça fait pencher la balance pour pas faire d'enfants.
12: Ah bah oui, c'est le constat qu'on fait. On n'arrive déjà pas à se nourrir, on n'arrive déjà pas à payer notre loyer. J'ai fait une distribution alimentaire pas plus tard que la semaine dernière et j'ai été à titre personnel particulièrement touché parce qu'il y a une étudiante, on distribuait des protections hygiéniques gratuites et 100% éco-conçues. Et une étudiante, en voyant ça, a eu les larmes aux yeux et a dû s'essuyer les yeux tellement elle peine à trouver des protections hygiéniques à prix abordable et de qualité.
11: Beaucoup de jeunes disent un enfant, ça coûte cher et c'est une réalité. Dans ce contexte, ça peut dissuader, quoi. Vous le comprenez que ça joue
12: Un enfant est une grosse charge financière, oui. Et ça n'encourage pas à avoir des enfants parce qu'on va se retrouver en très grande difficulté. Et c'est pas ce qu'on veut, en fait, pour un enfant.
0: Ici Pays de Savoie, il est 7h49. Léa Gérard, présidente de la coordination étudiante Chambéry-Savoie, est notre invitée ce matin.
11: Il y a aussi l'éco-anxiété, il y a tout ce dérèglement climatique dont on prend enfin conscience et que votre génération a pris
12: dont on a pris conscience durant les feux en Gironde cet été. Il y a plein d'analyses qui sont sorties et on voit la situation, elle est très compliquée et que le gouvernement ne prend pas conscience en fait des dangers et même le monde politique ne prend pas conscience. Je rappelle que quand le Rassemblement National va critiquer les rapports du GIEC en disant que le GIEC abuse et exagère, mais à côté on voit l'effet concret que ça a, on voit les vagues de canicule qui provoquent des départs de feu importants, qui s'amplifient, qui chaque année on pète les scores en termes de température, en termes de surface brûlée, et malgré tout, on a des critiques envers le GIEC qui est un institut scientifique, et on a aussi une baisse d'aide et de subventions pour les pompiers aussi qui est très très grave.
11: L'éco-anxiété, vous la ressentez-vous dans votre génération ?
12: Oui, c'est très inquiétant. Enfin, on se dit que nous, déjà, au vu des prévisions, on prévoit 50 degrés en moyenne l'été. Dans, 20 ans. Et là, on se dit, mais on peut pas donner la vie dans ces conditions. En fait, quel monde on va laisser à nos enfants? Déjà que nous, on doit pâtir des mauvaises politiques qui ont été menées ces 40 dernières années. Moi, à titre personnel, moralement, je ne pourrais pas donner la vie pour ça. Je ne pourrais pas infliger ça à un enfant.
11: La montée des tensions politiques en France ou à l'international, ça explique aussi ce pessimisme ou cette non-volonté de certains, hein, c'est que 12%, mais à ne pas vouloir d'enfants.
12: Oui, c'est un vrai problème, une source d'anxiété. Enfin, on le voit d'ailleurs, vous pouvez le regarder sur les réseaux sociaux, on commence déjà à parler d'une troisième guerre mondiale, que ça soit vis-à-vis des tensions avec la Russie ou vis-à-vis des tensions au sujet du conflit israélo-palestinien, voire même avec les États-Unis qui sont sur une marche vers le fascisme, une marche vers l'autoritarisme, une marche vers l'armement, une marche vers la guerre. On se dit que à tout moment, en fait, on peut être appelé. Enfin, c'est profondément inquiétant. Et
11: ouais, quand Emmanuel Macron justement parlait il y a encore 2 ans de réarmement démographique, sur le fait que il faut faire des enfants, qu'on n'est plus qu'à 1,5 enfant par femme en taux de natalité.
12: Il envoyait des lettres, notamment aux personnes qui ont l'âge de procréer, c'est ça.
11: Qu'est-ce que vous lui répondez à M. Macron là-dessus?
12: Monsieur Macron, je lui réponds que pour faire des enfants, il faut qu'on vive dans une société qui puisse nous le permettre et permettre à l'enfant de grandir dans les meilleures conditions.
11: Vous qui êtes étudiante en sociologie, est-ce que vous pensez que, en plus de tous ces facteurs qui ne contribuent pas à être assurés, à donner envie de faire des enfants, est-ce que votre génération, elle a aussi envie de plus de liberté?
12: C'est une tendance, oui, qu'on observe que le schéma de faire des études, ensuite se marier, d'avoir des enfants, d'acheter un appartement avec un prêt, c'est plus le schéma qui intéresse les jeunes aujourd'hui. Les jeunes ont envie de plus de liberté. C'est une tendance et c'est un fait. Les jeunes sont de moins en moins réceptifs à ce sujet-là.
11: Merci beaucoup Léa Gérard, présidente de la coordination étudiante Chambéry-Savoie, d'avoir été notre invitée ce matin. Bonne journée.
12: Bonne journée.
4: Et on salue Ingrid ce matin à 7h52. Bonjour Ingrid.
13: Bonjour Ingrid.
14: Oui, bonjour.
13: À Saint-François-de-Sales, et hop, justement de partir au boulot, un petit coup de fil, on repart avec des invitations pour aller voir le match de hand de vendredi soir. C'est pas mal comme programme.
14: Voilà, super programme pour vendredi soir.
13: La journée démarre bien. Vous allez souvent voir la team Chambé?
14: Oui, régulièrement.
13: Parfait.
4: Bah, génial. Et bah, vous pourrez en profiter à nouveau vendredi à 20h contre Tremblay, ici Pays de Savoie. Vos offres, vos invitations. Et puis on salue aussi Pierre à Epany qui a aussi remporté ses invitations. Merci à tous les deux et bonne journée. Des cadeaux à gagner en écoutant ici Pays de Savoie du matin au soir. Alex Warren pour la musique. Voici Ordinary. Merci.

0: Ici Pays de Savoie, Ordinary, c'est le nouveau titre d'Alex Warren.
1: 7h55 sur la route ce matin, il y a un petit peu de monde sur l'autoroute A43. On nous a signalé tout à l'heure un accident juste avant le tunnel de l'Épine et donc en direction de Chambéry. Et donc le trafic est assez perturbé. À mon avis, des mesures de régulation. Voilà, avant le tunnel de Dulin sont mises en place. Anticipez vos déplacements. Vous qui circulez sur l'autoroute A43, vous devriez en avoir pour aller un petit peu moins de 30 minutes de temps de parcours supplémentaire.
0: Le retour de l'actu locale avec Anne dans moins de 4 minutes maintenant, avec le procès de Vincent Humbert, ex-maire d'Andilly.
2: Qui a été jugé hier à Thonon, notamment pour harcèlement sexuel. On va tout vous expliquer dans le journal de 8h.
1: En quelques années, Deauville est passé d'un endroit marécageux minable à un lieu de villégiature privé des riches parisiens. Comment ? Eh bien, Stéphane Bern vous raconte cette histoire dans quelques secondes.
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1: On voyage dans le temps chaque matin avec Stéphane Bern juste avant 8h et aujourd'hui on voyage au temps où des aristocrates parisiens ont décidé de transformer un marécage normand en une station balnéaire ultra chic.
9: Avant Deauville, il n'y avait que des dunes, des vaches et quelques moustiques. Puis Paris est arrivé avec ses ombrelles, ses fortunes et ses envies de grand air. Nous sommes en 1860 sur la côte du Calvados. Face à la Manche, un petit bout de terre humide coincé entre mer et marais. Un véritable trou. Normand, évidemment.
10: Trou normand ! Gardez en l'air ! Là !
9: Mais le duc de Morny y voit autre chose. Un gigantesque terrain de jeu pour aristocrates fatigués de Paris. Son idée, la campagne avec du champagne, la mer pour les gens qui ont de l'argent. Un concept révolutionnaire, quitter Paris tout en restant entre Parisiens.
11: Parisiens, tête de chien, Paris,
10: à la maison, vous.
9: Son pari repose sur une invention qui change alors la France, le chemin de fer. En 1863, la ligne Paris-Trouville ouvre. La mer devient une excursion, plus une expédition. Les riches Parisiens peuvent désormais venir respirer le bon air sans passer 3 jours en diligence. Deauville pousse alors à toute vitesse. Les dunes sont disciplinées, on trace des avenues bien droites, on transforme la côte sauvage en décor mondain. Villas, hippodromes, casinos, grands hôtels, l'aristocratie afflue, et l'argent aussi. Et sur la plage, soyons honnêtes, on ne vient pas seulement pour prendre l'air marin, on vient surtout se montrer. Les élégantes défilent sur les planches, les messieurs paradent, on regarde la mer bien sûr, mais on regarde surtout qui regarde la mer.

0: Aujourd'hui encore, Deauville reste un petit morceau du Paris chic, au point qu'on l'appelle le 21e arrondissement de Paris. La seule différence, c'est qu'ici, quand on ouvre la fenêtre, on entend les mouettes plutôt que les klaxons. Et franchement, ça change tout.
1: Oui, après, si c'est plein de Parisiens, bah, ça reste aussi agréable que le métro à l'heure de pointe, Stéphane. Hein,
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4: L'heure des infos, Anne Chauvel, l'ex-maire d'Andilly, Vincent Imbert, accusé d'harcèlement sexuel.
5: Et de messages malveillants. Il était jugé hier à Thonon. Vincent Imbert, 57 ans, est aussi le créateur des grandes médiévales d'Andilly et du hameau du Père Noël. Il est poursuivi pour avoir échangé des messages avec deux jeunes femmes âgées de 16 et 17 ans au moment des faits, entre 2023 et 2025. Annabelle Galotti, vous avez assisté au procès, donc hier au tribunal de Thonon.
6: La présidente du tribunal a commencé par lire les messages que Vincent Imbert et l'une des jeunes filles se sont envoyés sur WhatsApp. Elle était bénévole au Grand Médiéval d'Andilly. Elle avait 16 ans. Vincent Imbert écrit par exemple « Tu es jolie ». La présidente relate aussi cette soirée dans un bar. La jeune fille est avec une copine. Vincent Imbert aussi, à une table plus loin. Et les échanges par SMS s'enchaînent jusqu'à ce « J'ai envie de t'embrasser ». À ce moment-là, l'ancien maire d'Andilly est effondré à la barre. Il reconnaît que oui, il est allé trop loin et d'ailleurs, après ce message, il a arrêté de correspondre avec la jeune bénévole. Présente au procès, elle ne s'est pas exprimée. L'autre jeune femme n'est pas là. « Il m'a volé mon adolescence », écrira-t-elle dans un message lu par son avocate. La situation pour elle est sensiblement la même. Il y a des messages ambigus, déplacés, mais jamais malveillants, souligne la défense, qui démonte un premier chef d'accusation. Maître Patricia Lyonnaz, l'avocate de Vincent Imbert, va plaider une heure en remettant chaque SMS dans l'ordre chronologique, dans leur contexte, je cite, de jeu de séduction mutuelle. Elle demande la relaxe pour Vincent Imbert.
5: Et la procureure, elle a demandé une peine de 18 mois de prison, dont 6 sous bracelet électronique et 12 mois avec sursis. Le tribunal de Thonon rendra son jugement le mois prochain, le 12 octobre. Le corps d'une femme retrouvée dans une voiture hier dans le Var, sur une aire d'autoroute. Le conducteur, un chambérien de 29 ans, a été arrêté. Le corps était dissimulé sous des sacs plastique et portait des traces de coups à l'arme blanche. La victime est une jeune femme brésilienne de 25 ans qui habitait à Nice. Le suspect, son ex-compagnon, roulait en direction de la Savoie dont il est donc originaire. Une vaste opération de police vient de se dérouler à Annemasse et Ville-la-Grand dans les quartiers du Perrier et du Pré-des-Plans. Une cinquantaine de policiers ont été mobilisés. Ils ont fouillé des caves, des garages ou encore des parties communes des immeubles. Ils ont saisi des armes et de la drogue. Deux hommes ont été arrêtés et placés en garde à vue.
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0: pas là pour avoir des valises qui sont portées ou notre brosse à dents qui est amenée toutes les deux minutes. Oui, les valises, oui, les ombrelles, oui, les processions de groupe, oui, les gens qui se disent même plus bonjour, les gens qui quittent les sentiers parce que on a envie de couper, etc. Non, on a des attitudes qui sont pas forcément louables. Donc, il est, à mon avis, grand temps de remettre un petit peu d'ordre. C'est-à-dire qu'on n'est pas en train de se dire « Vous êtes des méchants, vous déconnez, et ça se fait pas, vous allez faire vos besoins partout, ça se fait pas. » Non, on est en train de se dire « Si on veut continuer dans 10 ans à pouvoir encore faire le tour du Mont-Blanc dans de bonnes conditions, et si on veut que nos accompagnateurs moyens de montagne puissent encore travailler dans de bonnes conditions, il est temps de définir un cadre. »
1: Voilà, comme par exemple l'interdiction généralisée du bivouac ou encore payer une redevance pour réserver un emplacement dans les aires de bivouac autorisées. L'idée étant de lutter contre le surtourisme et les élus haut-savoyards espèrent convaincre leurs homologues suisses et italiens de faire la même chose. On est dans le Mont-Blanc, on y reste, mais cette fois pour une opération de déminage. Un obus de la Seconde Guerre mondiale a été retrouvé à plus de 3600 mètres près du refuge des Cosmiques et de l'Aiguille du Midi. Une première à cette altitude pour l'équipe du Centre de déminage régional sécurité civile. Écoutez son commandant.
2: Alors là, c'est la munition la plus haute que nous ayons découvert en altitude, puisque nous avons dépassé les 3600 mètres d'altitude. C'est une munition en l'état d'un obus qui a été découvert par un alpiniste qui a été vraisemblablement libéré par la fonte du glacier suite à l'été intense qu'on a eu et voilà la fonte massive des glaces. C'est vraisemblablement une munition de la Seconde Guerre mondiale. Nous sommes intervenus mardi dernier pour prendre en compte cette munition et la retirer afin d'éviter tout accident, qu'elle soit prise en compte par une personne. Elle sera éliminée sur un terrain militaire à proximité de lieu.
1: À Cruseille, une cuve à lisier s'est déversée dans un pré et a fait des dégâts dans des habitations hier matin. Cette cuve se situait sur une exploitation agricole. La bâche en plastique a lâché, ce qui a provoqué carrément une vague de lisier. Les habitants d'un appartement doivent être relogés et le temps de tout nettoyer, une déviation a été mise en place.
3: Quand on voit les températures, on pourrait en douter, mais aujourd'hui c'est l'automne.
1: Et oui, mais le mercure affiche toujours des températures estivales, jusqu'à 29 degrés aujourd'hui en Combe de Savoie. Sur les bord des lacs, les maillots de bain sont encore de sortie. Et en ville, comme par exemple à Chambéry, la Narémoc, il y a encore comme un goût d'été.
4: C'est en short et petit Marcel que Laurent boit son premier café de la journée face au soleil.
5: Je prends un café tranquillement en terrasse parce que la température elle est encore très agréable. Donc on profite au maximum des derniers jours de chaleur et de soleil. À cette période-là, j'ai tendance à rester normalement chez moi étant donné le froid. Mais là, c'est vraiment, on a l'impression d'être début du mois de juin, quoi. Du coup, on profite au maximum des terrasses de café.
4: Et il n'est pas le seul à profiter de ces chaleurs. Aya prend sa pause déjeuner en extérieur, une ambiance bien différente comparée aux années précédentes.
6: J'ai pas le souvenir d'avoir été en terrasse en bientôt 1er octobre l'année dernière, quoi. Ou alors j'étais à l'intérieur des bars et je prenais des boissons chaudes, quoi.
4: Alors pour les restaurateurs, cette année on garde les terrasses ouvertes un peu plus longtemps. Tyrone est serveur dans l'une des brasseries en face des Halles et chez lui, les clients consomment comme cet été.
7: L'après-midi, ouais, ils se posent en terrasse, ils prennent des cocktails, même ou quoi, même encore là fin septembre. Normalement, fin septembre, on recommence plutôt sur les chocolats chauds, les cappuccinos ou quoi. Là, ils prennent l'apéro, ils prennent des cocktails. Et
4: tous espèrent faire un meilleur chiffre d'affaires sur le mois de septembre que d'habitude. D'autant plus après cet été où, à cause des fortes chaleurs, les terrasses étaient quasiment vides.
1: Allez, je termine avec un mot de hockey pour vous dire que Chamonix allait gagner à Anglet hier soir 4-2. Sur la route, on en est où sur la 43, là, Xavier ?
8: Alors, on nous signalait un accident tout à l'heure sur cette autoroute à 43, juste avant le tunnel de l'Épine. Ça devrait aller mieux dans les prochaines minutes, d'après les infos que nous avons. Toujours est-il qu'à cette heure-ci, c'est encore un petit peu compliqué, c'est toujours chargé, avec des mesures de régulation du trafic au tunnel de Dulin. Ça, en fait, les ralentissements commencent donc juste avant. On espère que ça pourra aller mieux dans les prochaines minutes. Là, vous perdez peut-être une trentaine de minutes par rapport à un parcours fluide. Bonne route avec ICI Pays de Savoie. Et si vous avez d'autres infos, évidemment, on est preneur au 0806 00 10 10. On en parlait dans les infos pour le temps, Sylvia.
3: Il fait chaud. Il fait chaud. On est bien au-dessus des normales de saison. Il fait beau, il fait chaud et surtout, c'est un temps toujours très sec. Et on prévoit pas de pluie à l'horizon, en tout cas pas jusqu'à la fin du mois de septembre. Donc la sécheresse s'aggrave encore. Mais c'est vrai qu'aujourd'hui, ça grimpe jusqu'à 26 à Chambéry, 27 à Albertville, 24 à Annecy, 25 à Cluse. On annonce pour les maxi-maxi entre 28 et 29 attendus en Combe de Savoie d'après Météo France. Cet après-midi, on aura juste des petits cumulus sur le relief. Et puis pour la journée de demain, c'est la même chose. L'été se poursuit, même si ce sera le deuxième jour d'automne. À peine un peu moins chaud et toujours aussi sec.

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2: C'est quand même assez impressionnant la longévité de Julien Clerc, parce que vendredi dernier, il a sorti une nouvelle chanson. Et puis là, on va écouter une chanson qui date de 1971. Rendez-vous compte, ce n'est rien. Ici, Pays de Savoie, 8h08.

0: Ce n'est rien, mais c'est déjà pas mal, moi je trouve. Julien Clerc, quasiment 58 ans de carrière. On en parlait à l'instant sur votre radio locale, ici Pays de Savoie.
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3: Et bienvenue sur votre radio, ici Pays de Savoie. Bienvenue, vous qui nous rejoignez, vous qui nous découvrez peut-être ce matin. Actu locale, musique et bonne humeur. On est à la radio, on est aussi à la télé. Canal 3 et Canal 33 de la TNT.
0: Coucou la télé.
3: Nous sommes le 23 septembre aujourd'hui et c'est officiellement l'automne.
0: Oui, mais ça ressemble pas à l'automne.
3: Ça ressemble pas à l'automne. À part la date dans le calendrier, il n'y a pas grand-chose. Le temps, bah, il est estival. On a envie d'aller au lac. Les sols sont secs comme pas permis.
0: On peut faire des barbecues.
3: On fait des barbecues à plus savoir quoi
0: en
3: faire.
0: En veux-tu, en voilà.
3: Donc, ouais, voilà. On espère que l'automne va arriver très prochainement dans la région. À suivre ce matin, un tour en bagnole. On ira faire un tour à M pour découvrir une voiture assez originale. C'est un homme que Christophe Garnier a rencontré. Les petits bonheurs arrivent dans une dizaine de minutes.
0: Et moi, je vous propose un jeu. Un jeu qui va schtroumpfer. Il y a une personne qui est schtroumpfée chaque jour et il y aura un tirage au schtroumpf vendredi pour désigner le grand schtroumpf.
3: On comprend pas.
0: D'accord, ok. Donc c'est un jeu pour gagner deux invitations VIP au Festival de BD de Chambéry, dont ici Pays de Savoie est partenaire, qui aura lieu du 2 au 4 octobre au Parc des Expositions de Chambéry. Ce sera la 5e édition, donc édition anniversaire. On parlera des schtroumpfs, entre autres. 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
3: Oui, on se moque pas de vous.
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0: Hervé Paul, quand tu t'en iras.
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3: 8h15. Fais voir Xavier, c'est allé dans Blanche.
4: Mmh.
3: Ah, c'est pas mal, c'est pas mal. C'est pas vrai. C'est l'heure de notre rendez-vous anti-arnaque. Et pourquoi je parle des dents blanches? Parce que Aude Razo vont nous alerter sur les pseudo-recettes miracles qu'on trouve sur les réseaux sociaux pour se blanchir les dents.
5: Oui, je vous parle de vidéos que vous avez probablement vues un jour. Des jeunes gens aux dents absolument éclatantes, tellement blanches que je suis presque éblouie. Oh là là, en regardant mon écran, tellement blanche que l'image est truquée. Je vous le dis tout de suite. 5 millions de vues, 70 000 likes, 19 000 partages pour cette jeune femme, par exemple. Je la vois en train de s'étaler sur les dents un mélange marron, un peu bizarre. Et elle nous met la recette, démonstration à l'appui, une cuillère de café, une pincée de sel, du jus de citron, du dentifrice. Elle mélange le tout, elle se brosse les dents avec et elle nous dit « J'ai testé et franchement, j'ai approuvé ».
3: Bon, ça donne pas envie, mais qu'en disent les dentistes? Est-ce qu'ils ont réagi, Aude?
5: Oui, ils réagissent effectivement et ils nous disent que cette mixture café-sel-citron, elle peut être dangereuse pour nos dents, pour nos gencives. Le citron notamment est à proscrire, il peut provoquer une érosion dentaire. Attention à ces recettes maison, j'en vois partout sur les réseaux sociaux. Vous avez aussi le mélange banane-jus de citron. Ces femmes, vous les avez peut-être vues, qui se frottent les dents avec une peau de banane, là aussi pour s'éclaircir les dents. Vous avez ceux qui veulent nous apprendre à concocter nous-mêmes notre crème solaire, et plus grave, ceux qui nous disent qu'un citron congelé est plus efficace qu'une chimio pour combattre le cancer. À chaque fois, ces vidéos dangereuses se déclinent à l'infini, avec des dizaines de versions en français, en anglais, en espagnol, et j'en passe. Pour revenir à nos dents, les dentistes sont très clairs, il n'existe pas de solution miraculeuse pour modifier la couleur naturelle des dents. Il faut voir ça avec un professionnel.
3: Oui, le mieux c'est quand même de demander à son dentiste. Merci Aude Razo, c'est le rendez-vous anti arnaque tous les matins à 8h15 dans Ici Matin, c'est pas vrai.
6: Allez, 8h17 sur la route, on nous a signalé un accident matériel sur l'autoroute A43, a priori au niveau de la station service de l'aire du Granier. Une voiture accidentée, c'est donc ça occasionne des bouchons de circulation, des difficultés de circulation dans le sens Chambéry vers Grenoble à cette heure-ci. Vous perdez, alors c'est pas non plus le bouchon de l'année, mais vous perdez peut-être une dizaine de minutes par rapport à un parcours fluide. Si vous avez des précisions, vous pouvez nous appeler 0806 00 10 10.
3: Ed Sheeran, j'aime bien Ed Sheeran, ouais, avec Shape of You. Ouais, il a beaucoup de talent. Auteur, compositeur, interprète, on l'écoute tout de suite.

0: The Shape of You.
1: Ici Pays de Savoie, je fais les chœurs aussi. Ed Sheeran, Shape of You.
2: Elle est 8h22 et c'est Didier que nous accueillons maintenant et qui joue avec nous. Bonjour Didier.
1: Bonjour Didier.
3: Bonjour.
1: Vous êtes à Épagny.
3: Bonjour à vous.
1: Et on nous dit que vous prenez votre café devant la télé. Mais alors, est-ce que c'est nous que vous regardez à la télé?
3: Oui, exactement.
1: Ah, alors coucou. Coucou Didier.
2: Ça va être long pendant 10 minutes. Coucou Didier. Et là, vous me voyez quand je fais coucou, le truc qui n'en finit pas.
1: Donc, on va nous regarder sur la 3 ou la 33, merci beaucoup, de la TNT.
2: Dites voir Didier, c'est qui le plus beau entre Sylvia et moi?
1: Attention à ce que vous répondez, hein, Didier.
3: J'hésite.
1: C'est bien, bonne réponse. Vous jouez pour gagner avec nous, on l'espère, deux invitations VIP au festival de BD de Chambéry qui aura lieu le week-end prochain, du 2 au 4 octobre, donc pas le week-end qui arrive, celui d'après, au parc des expositions de Chambéry et dont ici Pays de Savoie est partenaire. Alors invitation VIP, c'est les restos, c'est l'hôtel, c'est même un repas avec les auteurs de bandes dessinées. C'est votre truc la BD?
3: Ah, j'adore, ouais, complètement.
1: Ah, ben c'est parfait, ce serait un chouette cadeau pour vous. Faut vous sélectionner aujourd'hui, on vous pose 4 questions. Enfin, dès que vous avez deux bonnes réponses, on s'arrête. Vous êtes sélectionné, le tirage au sort aura lieu vendredi matin.
2: Bon, Didier, vous avez dit que la BD, c'est votre truc. Eh ben, on va le vérifier.
1: Allez, on y va.
2: On va vérifier si vous ne m'avez pas menti. Comment s'appelle le druide qui prépare la potion magique dans le village d'Astérix?
3: Panoramix.
1: On n'a même pas besoin de faire des propositions.
2: À la base, j'avais prévu de faire des propositions, mais je me suis dit, je ne vais pas le faire.
3: Bon.
1: Il est trop fort. Donc, Astérix et Obélix, vous aimiez bien aussi.
2: Ça ne fait pas de propositions sur la question d'après, Sylvia.
1: Ok, je ne fais pas de propositions, mais on l'aidera après au cas où. Mais alors, cette année, le thème pour les 50 ans, c'est les schtroumpfs. Si, je dis les schtroumpfs, moi. Comment s'appelle le sorcier alchimiste ennemi juré des schtroumpfs?
3: Gargamel.
1: Oh, mais il est trop fort.
2: Bah, attendez, je voulais vous faire deux propositions. Je voulais vous dire Azrael ou Gargamel. Mais c'est qui Azrael?
3: Azrael, c'est le chat.
1: Il est trop fort. Oh, bah alors, bah voilà, c'est fait. Vous êtes sélectionné, Didier. Bien joué. Quelle est votre BD préférée? Qu'est-ce que vous aimez lire? Vous lisez quoi?
3: Oh, mais j'aime un peu tout. Enfin, c'est vrai que depuis que je suis enfant, j'ai fait beaucoup d'Astérix, de choses comme ça. Mais après, j'aime bien aussi les mangas. J'aime bien. C'est assez varié.
2: Et il y en a une récemment que vous avez pu découvrir, peut-être? Vous conseillez?
3: Dernièrement, non. Non, pas trop. Non. Dernièrement, non.
2: On va sur les classiques.
3: Voilà,
2: bon, exactement.
1: Si c'est vous qui gagnez, vous allez pouvoir vous régaler parce que pendant deux jours, c'est vrai que la BD, on est resté un peu pour les plus anciens au Boulébile, Tintin, Astérix.
3: Oui.
1: Mais il y en a dans tous les domaines. Il y a de la science-fiction, il y a des BD historiques. Il y a vraiment plein de choses à découvrir. Vous allez vous régaler. Puis surtout, peut-être, je vous le souhaite, si vous êtes sélectionné, que vous passerez carrément une soirée avec les auteurs de BD, leur poser des questions. Tout ça, c'est top.
2: Ça serait génial.
1: Donc, Didier.
3: Ah, ça serait vraiment génial. Ouais.
1: Vous restez devant votre télé, là. Vous bougez pas jusqu'à vendredi matin.
3: Je vous regarde tous les matins.
1: Et peut-être que c'est vous qui serez tiré au sort, donc ce sera vendredi matin à la même heure, ok?
3: Je croise les doigts.
1: Merci
2: Didier.
1: Je croise
2: les doigts pour vous et merci d'avoir joué avec nous et peut-être à vendredi.
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2: On suit chaque matin les aventures de Christophe Garnier, jamais de rendez-vous. Chaque jour, il rencontre quelqu'un, il voit quelque chose d'étonnant. Alors c'est plutôt quelque chose d'étonnant qu'on a vu aujourd'hui. Christophe, on est en Tarentaise, on est à M devant une bagnole.
5: Alors pour être franc, je suis pas trop du genre à m'arrêter au bord de la route pour regarder une bagnole. Mais là, en l'occurrence, je suis à M et je regarde la bagnole. Bonjour, je peux vous prendre une minute pour parler de votre voiture? Bon là, en l'occurrence, on peut dire pour parler de la bagnole.
6: Parler de la bagnole, exactement.
5: Qui a, si je ne m'abuse, parce que je ne l'ai vu jusqu'alors que dans les livres, qui a une particularité, c'est d'être fabriqué en Haute-Savoie.
6: Tout à fait, à Cluse, par une firme qui s'appelle Kilo.
5: Quelle est la particularité de cette petite auto immobile actuellement, mais qui pourrait bouger?
6: La particularité, c'est de prendre à contre-pied ce qui se fait classiquement dans l'automobile, c'est de réduire à la plus simple expression, d'être low-tech, d'être sur un poids minimal et une puissance juste suffisante à se mouvoir, mais sans extra.
5: C'est une toute petite voiture, ça pèse combien?
6: Ça pèse 400 kilos.
5: Deux places?
6: Deux places, très correct. Beaucoup de capacité de chargement derrière, tout ce qu'il faut. Largement suffisant.
5: Donc vous n'avez plus de voiture thermique?
6: J'ai toujours une voiture thermique dans le parc, parce que malgré tout on a 100 km d'autonomie, c'est très bien pour 90% du temps. Et puis on a quand même besoin de temps en temps de quitter la vallée.
5: Ça a l'air d'être une technologie très simple.
6: C'est exactement le cas. C'est rudimentaire, c'est éprouvé, c'est robuste. L'idée c'est de pouvoir tout réparer soi-même. Et une fois qu'on l'a, on l'a à vie normalement.
5: Et vous l'avez depuis longtemps?
6: Pour l'instant, ça fait 3 mois.
5: Ouais. Vous êtes très optimiste?
6: Tout à fait.
5: Satisfait?
6: Ah ouais, pleinement. Ouais. C'est hyper fun à conduire, c'est un jouet, c'est du régal.
5: C'est une voiture avec ou sans permis?
6: Celle-ci, elle est avec, c'est une version 80 km/h. Il y a une version 45 pour les 14 ans avec le machin cyclo. Et là, c'est le permis B ou permis 125.
5: Et donc, ouais, une centaine de kilomètres d'autonomie, même en montagne ?
6: Même en montagne, parce qu'elle régénère la descente. Coup l'un dans l'autre, on fait aussi 100 km si on ne fait pas le...
5: Alors, vous n'avez pas encore vécu l'hiver avec ?
6: Pas encore, mais c'est normalement fiable.
5: Bon, bref, vous êtes content.
6: Super.
5: Pour ceux qui cherchent, ça s'appelle la bagnole. Je l'avais vu que dans des livres. Mais effectivement, on a l'impression qu'on peut tout démonter, tout remonter.
6: Ouais, ouais. On peut même emmener les chats.
5: Monsieur, madame et le chat, c'est une trois places.
6: Voilà. C'est ça. On est déjà allé en montagne avec deux vélos dans le coffre, nous deux. Et là, on va devoir y aller.
5: Bon, je peux vous demander votre prénom avant de vous laisser partir ?
6: Éric.
5: Quel est, s'il vous plaît, le dernier petit bonheur d'Éric ?
6: Se déplacer au quotidien avec la bagnole.
2: D'autant qu'il y a des choses à voir autour d'Aim en Tarentaise, c'est magnifique, donc Eric a bien raison d'en profiter. 8h28, idée de sortie Sylvia.
1: Oui, je voulais vous parler du festival Livre en Marche, je ne sais pas si vous connaissez ce salon du livre qui est passionnant, qui est un des plus importants de la région. Il a lieu sur la commune de Porte de Savoie, sur la commune des Marches, hein,
0: oui,
1: si on veut faire simple.
0: Oui, c'était voilà. Les Marches, d'où le nom.
1: Et oui, Livre en Marche, oui. Non, ça sonne
0: c'est
1: moins bien
0: porte.
1: Du coup. Livre en Porte, ils vont peut-être le renommer.
0: Oui.
1: Donc, c'est ce week-end, samedi et dimanche, ici Pays de Savoie est partenaire, c'est la 25e édition. Alors si vous ne connaissez pas, d'abord il y a une énorme bourse aux livres d'occasion, il y a 60 000 livres, c'est pour ça que je dis que c'est
0: oui,
1: la plus
0: même.
1: Importante de la région. À tous les prix, ça démarre à... Le prix moyen c'est 2 euros, donc ça vous donne une petite idée, vous pouvez y aller en famille, hein, parce qu'il y a des BD, il y a des livres de poche, il y a des livres de montagne, il y a vraiment tout. Et puis chaque année, surtout, il y a des auteurs de renommée internationale qui sont invités. Il y a des tables rondes, des moments de partage avec des ateliers pour les plus jeunes sur la BD justement, sur la lecture, le collage, la lecture musicale et puis surtout des rencontres avec des scientifiques, des économistes, des penseurs, des philosophes. Ne manquez pas ce rendez-vous, c'est le festival donc Livre en Marche, c'est samedi et dimanche à partir de 9h30 samedi.
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1: ICI Pays de Savoie, nous sommes le mercredi 23 septembre, il est 8h30.
2: Et vous pouvez nous voir à la radio et à la télé, Canal 3 et Canal 33 de la TNT. L'actu en Pays de Savoie, Anne Chauvet, c'est le procès de Vincent Humbert.
0: L'ex-maire d'Andilly et créateur des grandes médiévales était jugé hier à Thonon. Il est poursuivi pour envoi de messages malveillants et harcèlement sexuel sur deux jeunes femmes de 16 et 17 ans. Vous avez le compte-rendu sur ICI.fr. Le tribunal rendra son jugement le 12 octobre. L'info d'ICI en Pays de Savoie, c'est aussi notre première consultation Dites-le ICI consacrée à nos enfants. 9 Français sur 10 sont pessimistes pour leur avenir. Dans un instant, on entendra des jeunes Savoyards. Et puis l'info en France et dans le monde en 90 secondes. C'est avec vous, Valentine Lottès.
15: 100 euros pour faire le plein jusqu'à la fin de l'année. Vous pouvez demander l'aide destinée aux gros rouleurs, se forcer de conduire au moins 30 km par jour pour aller et revenir du travail. La mesure est prolongée, mais aussi étendue aux Français qui sont en dessous des 2000 euros environ par mois. Tout le monde ne profite pas d'un coup de pouce supplémentaire. Pas de hausse sur l'aide des agriculteurs, comme réclamé par la profession. Et la fin du dispositif pour les routiers, c'est presque nous pousser à descendre dans la rue, réagit ce matin la Fédération. l'Association nationale des transporteurs. Un nouveau déraillement de train évité en Normandie, selon la CGT. C'est une information de votre radio ici. En conséquence, les cheminots de Caen exercent leur droit de retrait ce mercredi. Trafic très perturbé. Une éclisse, une plaque pour relier deux rails a cassé, indique le syndicat. Un nouvel animateur périscolaire mis en examen pour viol, cette fois près de Rennes, à Saint-Aubin-d'Auvigné, où des parents l'accusent de viol sur deux petites filles de 4 et 5 ans. Âgé de 21 ans, cet homme est laissé libre, mais placé sous contrôle judiciaire. Aucune goutte de pluie, ou presque, n'est tombée sur la France depuis le 1er septembre. On se dirige tout droit vers une sécheresse historique, peut-être même le mois de septembre le plus sec jamais enregistré. Et puis une victoire carrée pour les Bleus du volley, qualifiés pour les demi-finales de l'Euro. Les doubles champions olympiques ont battu hier soir la Roumanie 3-7-0.
0: L'info d'ici en Pays de Savoie, c'est notre journée spéciale Dites-le ici, une grande consultation avec Odoxa à 7 mois de la présidentielle. Vous êtes 15 000 à avoir répondu sur le thème nos enfants et globalement vous êtes pessimiste sur leur avenir et vous êtes 9 sur 10 à comprendre qu'ils sont de plus en plus nombreux à ne pas vouloir d'enfants eux-mêmes, 12% des Français. Mélanie Tournadre, vous en avez discuté avec des étudiants sur le campus de Chambéry.
9: Le schéma études puis CDI mariage enfant n'est plus tellement au goût du jour d'après Liv, en licence de langue et littérature étrangère.
13: Je pense que l'épanouissement à l'heure actuelle, il peut se trouver ailleurs que dans les enfants, le mariage, mais plus à travers des passions, avec moins de pression, moins de contraintes.
9: Laurine, elle étudie l'anglais et elle en est certaine, elle n'aura pas d'enfant.
16: J'ai jamais voulu en faire. Amener un gosse dans le monde actuel, notamment avec la dégradation de l'environnement, par exemple, on va perdre de plus en plus d'eau. En plus, il va faire de plus en plus chaud, donc non, ça donne pas envie de ramener un être vivant et lui faire subir tout ça.
9: D'après notre grande consultation, dites-le ici, 86% des sondés se disent pessimistes pour l'avenir de nos enfants et le dérèglement climatique en est la première cause. La hausse du coût de la vie inquiète aussi énormément, comme l'explique Anna, étudiante en droit.
17: C'est vrai que quand on voit un peu le monde dans lequel on vit, l'argent et tout, on se comprend que ça devient compliqué, quoi. Donc ça donne pas envie en fait d'infliger ça à un enfant qui lui n'a rien demandé, quoi.
9: Et la montée des tensions politiques en France et à l'international ne remonte pas le moral de ces étudiants.
18: Moi je suis pas sûr d'en faire non plus, honnêtement, avec toutes les guerres et tout dans le monde. J'ai pas forcément envie que mon enfant y vive dans un monde comme ça, quoi.
13: Toute la politique, la montée de l'extrême droite en Europe, ça donne pas envie d'en faire.
19: Les grands marteaux qui dirigent le monde, Trump, Poutine, tous, hein, ils sont assez effrayants. Je sais pas si j'ai envie d'imposer ça à des enfants.
9: Oriane, 19 ans, a l'impression de faire partie d'une génération de fin de cycle, comme elle dit.
20: Il y a eu toutes ces générations de l'après-guerre qui ont eu toute la croissance économique, le développement, tous les espoirs aussi. Et là, ça repart plutôt dans tout le monde se monte les uns contre les autres et tout ça.
9: Pour Florina, en master de droit public, le réarmement démographique voulu par Emmanuel Macron n'est clairement pas la priorité.
21: Il faudrait plus, je pense, recentrer les moyens vers les choses fondamentales, quoi. Les services publics, l'éducation, l'hôpital, les bases qui font que la société peut se maintenir, quoi.
9: Ça donnerait peut-être plus confiance pour faire des enfants ?
21: Si on avait déjà une société qui tient la route, je pense que oui.
9: En attendant, sur le campus de Jacob Bellecombette, beaucoup assurent qu'ils iront voter pour la présidentielle de 2027.
0: Sur la route, alors ça y est, ça va mieux sur la 43 dans l'avant-pays, hein, au niveau de Dulin. Le bouchon est en train de se résorber, mais alors Xavier, sur la 43 de l'autre côté, là par contre, ça va pas fort.
2: Il y a un autre bouchon, effectivement. On nous a signalé un accident au niveau de la station-service de l'aire du Granier. Quand vous arrivez de Chambéry en direction de Grenoble, une voie est neutralisée hein, pour protéger le véhicule accidenté. Et donc ça bouchonne, 15-20 minutes de temps de parcours supplémentaire, vous qui êtes sur la 43 à cette heure-ci. Si vous avez des précisions, vous êtes les bienvenus, comme toujours, au 0806-00-1010. C'est l'été indien, Sylvia, pour la météo.
1: Le soleil est chaleureux, moins qu'on puisse dire pour cette première journée d'automne. C'est ensoleillé, sec et chaud. On a même un pic de chaleur annoncé par Météo France avec localement 28 à 29 degrés en Combe de Savoie cet après-midi. À Chambéry, ça va grimper jusqu'à 26, 27 à Albertville, 22 à Chamonix ou encore 24 à Annecy. Des petits cumulus cet après-midi sur le relief, mais toujours aucune goutte à l'horizon. C'est quand même ça l'info, jusqu'au moins la fin du mois de septembre, on n'a pas de pluie prévue. La sécheresse donc a tendance à s'aggraver, bien évidemment. Donc demain, jeudi, l'été se poursuit pour le deuxième jour d'automne.
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2: Avec The Jackson.
0: Avec qui?
2: Blame it on
0: the boogie.
2: C'est dur.
1: Blame it on the boogie, il faut le dire très vite, donc, comme eux, c'est pas facile, mais je suis entraîné.
2: Déjà, j'ai galéré à dire Jackson. Blame it on the boogie.
1: C'est pas mal.
3: Ah oui.
2: C'était nul, j'ai dit
3: c'était tellement beau.
2: C'était trop nul.

0: C'est en 1978, les Jacksons avec Blame It on a Boogie.
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3: On est bientôt à la fin du mois de septembre, on est le 23 aujourd'hui. Petite parenthèse pour vous dire que c'est l'automne, même si ça ressemble pas du tout à l'automne. On a repris nos bonnes petites habitudes et on peut d'ailleurs, pourquoi pas, prendre de nouvelles habitudes. Notamment le don du sang, ça c'est quelque chose dont on vous parle régulièrement. Je vais pas vous refaire tout le topo complet, mais le don du sang c'est important parce que vous pouvez sauver des vies, c'est un geste très important. Donc si vous pouvez donner votre sang, on vous invite à le faire, d'autant qu'il y a pas mal de collectes qui sont organisées régulièrement en Pays de Savoie, près de Thonon, au Lieu aujourd'hui, salle de la mairie, entre 15 et 19, demain au foyer rural d'Aigbel, entre 15h30 et 19h, à la salle des fêtes de Mieuxy, vendredi 16h-19h, il y a plein d'endroits dans lesquels vous pouvez donner votre sang régulièrement dans les Pays de Savoie, on aime bien vous en parler de temps en temps. À suivre, Sylvia, c'est notre événement d'ici.
0: Oui, on accueillera dans quelques minutes, dans 10 minutes pour être exact, Frédéric Burnier-Framborès, le maire d'Albertville. Il a sorti un livre qui s'appelle 15 secondes, qu'il vient d'ailleurs présenter au festival Livre en Marche ce week-end.
3: Et puis c'est la place du village qu'on vous propose à cette heure-ci tous les jours. Un rendez-vous pour découvrir nos traditions, pour découvrir des histoires d'ici avec les frères de Paris. Philippe de Paris est avec nous sur cette antenne. Bonjour Philippe.
0: Bonjour.
4: Bonjour Sylvia, bonjour Xavier.
3: Des histoires d'ici tous les matins et aujourd'hui, on rencontre un grand défenseur de nos traditions.
4: Belle rencontre Xavier du côté du Val-Gelon, le joli Val-Gelon. On aime bien le nom, on aime bien la région. Nous sommes à Villars-Léger, plus exactement à Villars-Mougins. C'est un hameau de Villars-Léger. Et c'est là que nous rencontrons Henri Laurent. C'est un amoureux de la chasse, de la pêche et des traditions. On a presque tout dit. Henri aime particulièrement les traditions. Il joue même de l'accordéon depuis l'âge de 12 ans. Et il a fait très longtemps partie du groupe folklorique du village.
3: Et on pêche dans le secteur alors ?
4: Oui, bien sûr. Lui, c'est un amoureux de la pêche. Il y va régulièrement. Henri a même fait l'ouverture dans les lacs de barrage d'altitude, carrément, c'est courageux, il faut y monter, dans les lacs privés, et puis sa lac de montagne, comme le lac de la Gite, ou le lac de Saint-Guérin, c'est sur Arèche-Beaufort, et puis il se trouve que nous, on l'a rencontré à plusieurs reprises au lac de Baroucha, c'est à Bourdeuf, juste à l'entrée de la Maurienne, c'est dire si c'est un pêcheur qui a ses habitudes, très souvent. Et tous ces lacs, il les connaît presque par cœur, il pêche la truite arc-en-ciel, la truite fario, mais aussi les ombres, lorsqu'il tombe dessus, nous dit-il, je ne le loupe pas et je le sors.
3: Donc quand il pêche pas, il a la chasse, quoi.
4: Eh oui, alors pêche, chasse, effectivement. Et Henri nous dit qu'il fait partie, la chasse fait partie de ses grandes traditions savoyardes. Et lors de notre rencontre, il compte déjà 45 permis. Il a commencé à l'âge de 16 ans, c'est l'âge légal pour pouvoir aller à la chasse. Il nous avoue que quand il était jeune, la veille de l'ouverture, il dormait pas très bien. Mais maintenant, ça va mieux, il dort bien et il continue à chasser. Il monte même chasser jusque pratiquement au sommet du Grand Arc, la montagne qui domine le Val-Gelon. Et puis il chasse le sanglier, le cerf, le chevreuil et bien sûr le chamois. Pour ce qui est du petit gibier, il y en a plus beaucoup, nous dit Henri, il connaît parfaitement le gibier, la forêt, une forêt qui avance de plus en plus. Il nous dit, heureusement que les agriculteurs luttent encore contre l'avancée de la forêt, sinon elle serait partout.
3: Bon, et les traditions dans tout ça ?
4: Eh bien, les traditions, on va continuer, parce que on est chez Henri, on rappelle qu'on est à Villars-Léger, et derrière nous, on a son chalet magnifique. Là, on a un énorme drapeau savoyard qui flotte au vent.
3: Ah oui.
4: C'est pas beau, ça ? Il nous dit, moi, je suis fier d'être savoyard, je conserve les traditions savoyardes. Eh bien, dans la grande tradition savoyarde et familiale, il récupère aussi les fruits.
3: Tiens, je vous vois venir avec les fruits, l'agneau. Là.
4: Ah, ben, c'est moi qui vous vois venir, Xavier. L'agneau, il l'a fait avec modération. Il nous dit, c'est un bon montant, surtout quand il fait moins 15. Et puis, il aime beaucoup les saisons. Henri, on est à l'automne. Il nous dit, l'automne, c'est une belle saison. Et il dit, l'automne, ça sert à préparer l'hiver. Et il nous parle encore des récoltes de pommes, des poires tardives, des noix, etc. Sans oublier les belles couleurs de l'automne.
3: Et on a hâte de les voir arriver, ces belles couleurs de l'automne. Bon, aujourd'hui, c'est un temps estival en Pays de Savoie. Mais l'automne, c'est bien aujourd'hui. C'est bien la date officielle. 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
0: Et juste après les infos de 9h, ici c'est vous et Karine Roy. Bonjour Karine.
9: Bonjour
0: tout le monde. Et ce matin, on va parler de l'avenir de nos enfants.
10: Oui, évidemment, de nos enfants, de vos enfants, de leur avenir. C'est vrai que quand on devient parent, forcément, on imagine, on se demande ce qu'ils vont devenir, quel métier ils feront, où ils vivront, s'ils pourront se loger, s'ils auront une vie meilleure que la nôtre, s'ils seront heureux. Et puis, il y a aussi toutes les inquiétudes qui vont avec l'école, les écrans, les réseaux sociaux, l'intelligence artificielle, le climat, le travail, le pouvoir d'achat. Et là, quand on dit tout ça, ça plombe quand même. Heureusement qu'il y a encore des personnes qui voient le verre à moitié plein. Je vous propose d'écouter Cécile qui nous a laissé ce matin un message sur WhatsApp.
11: Bonjour, ici Pays de Savoie. Je suis Cécile de La Roche-sur-Foron. J'ai été professeure pendant 40 ans. J'ai donc côtoyé toute ma vie durant de la jeunesse. Et je n'ai cessé de leur faire comprendre que ce sont eux qui construiront l'avenir. Pour moi, chaque période a connu ses difficultés et nous allons nous adapter comme nous l'avons toujours fait puisque c'est le propre du vivant. Nos enfants et nos petits-enfants peuvent donc rester optimistes et surtout solidaires. Merci beaucoup, bonne journée.
10: C'est important aussi de mettre ça en avant. Il y a toujours de l'espoir tant qu'il y a de la vie, je dirais. Et si vous aussi, vous avez envie de parler d'avenir de vos enfants, comment vous le sentez, vous, à la maison, quelles sont les peurs, les craintes que vous avez aujourd'hui, 0806 00 10 10.
3: Merci Karine.
0: On se retrouve
3: tout à l'heure à partir de 9h. Sur la route, je vous emmène sur l'A43 ce matin. On nous a signalé un accident au niveau de la station service de l'air du Granier. Un accident matériel impliquant un véhicule. Et donc, le trafic est ralenti parce qu'on a neutralisé une voie dans ce secteur. Vous perdez une vingtaine de minutes par rapport à un parcours fluide. Donc, c'est sur l'autoroute A43 quand vous arrivez de Chambéry en direction de Grenoble. Et si vous avez des précisions, évidemment, vous êtes les bienvenus au 0806 00 10 10. Alors là.
0: Ah. Alors là. Tu l'aimes beaucoup cette petite Adèle, hein.
3: Ah oui, c'est
0: nouveau
3: Castillon.
0: Ça.
3: C'est le tube de l'été avec toi.

0: C'est le tube de cet été, Adèle Castillon, été avec toi, et c'est génial.
1: L'événement d'ici à 8h50 aujourd'hui, c'est la sortie du livre du maire d'Albertville, Frédéric Burnier-Framboret, 15 secondes. Et il sera présent au festival Livre en Marche ce week-end. Il proposera une intervention et une dédicace. Ce sera dimanche à 15h45. Le livre est paru chez l'éditeur À Part. On vous offrira même son livre dans quelques instants. Bonjour Frédéric Burnier-Framboret.
2: Bonjour.
1: Alors, on connaissait votre casquette de maire, on découvre celle d'auteur. 15 secondes, c'est un roman autobiographique. Alors, au départ, c'était un récit sur la quête du père qui s'est transformé en roman. Racontez-nous cette quête. Racontez-nous un peu votre histoire, du coup.
2: Ouais, c'est ça. La quête du père, en fait, j'ai été élevé uniquement par ma mère depuis mon plus jeune âge. J'ai jamais connu mon père. Et ma mère ne m'a jamais gardé le secret de ce père. Elle m'a toujours dit qui il était, ne sachant pas où il était précisément, mais qui il était. Et donc, j'ai toujours vécu dans cette vérité, mais sans le connaître. Et donc, toute ma vie a été ponctuée pour essayer de le retrouver.
1: Et qu'est-ce que vous saviez, du coup? Qu'est-ce qu'elle vous a dit de votre papa? Quels étaient les éléments que vous aviez en votre possession?
2: Je savais son origine, qui était iranienne, puisqu'elle l'avait rencontré en Iran lors d'un voyage. Et puis après, je savais potentiellement, il était en France. C'est à peu près tout ce que je savais de ce côté-là. Et qu'il avait des filles.
1: Alors, cette quête de votre père, de vos origines, c'est la quête de toute une vie, vous l'avez dit. Alors, comment c'est devenu un livre?
2: Ben, petit à petit, tout au long de ma vie, par des rencontres, des synchronicités, comme on dit un peu en philosophie, j'ai eu des moments de ma vie où je me suis rendu compte que j'étais proche de le rencontrer ou qu'il y avait une possibilité de peut-être le retrouver. Et c'est tout ça qui a jalonné ma vie, sans que ce soit obsessionnel, mais par moments, ça revenait comme ça sur de certaines périodes. Et c'est comme ça que j'ai petit à petit avancé dans cette quête.
1: Alors vous avez découvert aussi une boîte avec des souvenirs, des lettres, des cartes postales. Ça a été aussi un point de départ d'intensifier les recherches, entre guillemets.
2: Voilà, c'est cette boîte que ma mère avait conservée de toutes ses lettres. D'amour, en partie sur la vie qu'elle avait eue avant d'être mère, c'est-à-dire de 20 à 30 ans, c'est là où elle s'est le plus émancipée, elle a découvert la vie, et c'est là où j'ai retrouvé, par la quête de mon père, j'ai retrouvé qui était ma mère, enfin j'ai découvert qui était ma mère avant moi.
1: Oui, c'est très beau, vous m'avez dit que vous cherchiez votre père, et finalement vous avez découvert votre mère, c'est
2: exactement.
1: Très beau ça. Qu'est-ce que vous avez découvert du coup sur elle que vous ignoriez?
2: Ben, j'ai découvert sa vie amoureuse, de ce qu'on n'imagine pas quand on a un enfant, de la vie amoureuse de ses parents. C'est quelque chose que je pense qui est assez tabou, enfin, dont on ne parle pas trop. Et donc là, j'ai pu découvrir la vie aventureuse qu'elle avait eue. Alors aventureuse dans le sens du voyage, parce qu'elle faisait énormément de voyages. Et cette vie d'aventurière, on va plutôt dire comme ça, qu'elle avait eue entre 20 et 30 ans et comment je suis arrivé sur Terre, en fait.
1: Alors évidemment, on ne va pas spoiler votre histoire, donc on ne va pas parler du titre du livre, on ne va pas expliquer pourquoi 15 secondes. Ce qu'on peut dire, c'est que vous avez quand même retrouvé vos demi-sœurs.
2: C'est ça.
1: Voilà, après on laisse le suspense. Le but premier, c'était de rendre hommage à votre maman et aussi de transmettre à vos enfants, puisque vous êtes papa vous-même.
2: C'est ça, c'est le cœur du livre au départ, tel qu'il a été écrit, c'est vraiment un hommage à ma mère pour la remercier d'avoir été la mère qu'elle avait été, un peu à la façon de Romain Gary, puisqu'il est dans l'incise de ce livre-là, alors sans nulle comparaison évidemment, mais dans le même schéma. En fait, de pouvoir rendre hommage à ces femmes qui sont mères et qui finalement dirigent le monde grâce à ça, en tous les cas, mettent au monde notre génération, enfin toute génération et tout enfant qui est sur cette terre.
1: C'est très touchant. Alors, ce que vous avez découvert aussi, Frédéric, c'est que vous avez pris beaucoup de plaisir à écrire. Vous êtes un homme plutôt discret, plutôt pudique. Là, c'est une manière de vous dévoiler. Il a fallu franchir un pas quand même pour raconter sa propre histoire.
2: Oui, alors... Au début, je le ferais vraiment pour moi et pour mes enfants, pour le coup, pour transmettre cette hérédité de ma mère. Et puis, petit à petit, la passion de l'écriture m'a pris, en tous les cas. Et c'est vrai qu'aujourd'hui, enfin, j'ai toujours écrit un petit peu, mais là, aujourd'hui, j'ai vraiment découvert ce qu'était le métier d'auteur, d'écrivain. Et
1: ça donne envie d'y retourner.
2: Et ça donne envie d'y retourner, et surtout, ça donne envie de continuer et de voir comment le livre peut vivre sa vie, parce que maintenant, il est détaché de moi. J'ai accouché de ce livre, et du coup, c'est l'éditeur
1: c'est votre bébé.
2: C'est mon bébé, exactement. Et donc, j'essaie de le faire grandir un petit peu sur les festivals autour de la Savoie.
1: Et vous serez à Livre en Marche ce week-end. Dimanche, exactement. On pourra vous rencontrer l'après-midi. 0806 00 10 10, ça, c'est pour nous joindre, puisque vous l'offrez, votre livre, 15 secondes. Frédéric Burnier-Framboret, merci d'avoir été avec nous ce matin.
2: Merci à vous.
1: Merci à vous.
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0: 8h55, certains à cette heure-ci sont en train de prendre un café. On en parle avec vous, docteur Kierzek, vos conseils santé tous les matins. On adore notre petit café du matin, mais quand on prend des médicaments, faut-il s'en méfier, docteur ? Bonjour.
3: Bonjour à tous, rassurez-vous, il n'est pas question de vous priver de café, mais il y a quelques précautions à connaître. Premier cas, certains antibiotiques de la famille des quinolones ralentissent en fait l'élimination de la caféine. La caféine va s'accumuler dans l'organisme et vous allez avoir tous les effets secondaires, nervosité, insomnie, palpitations. Deuxième famille de médicaments, c'est le café avec certains comprimés comme le fer, la lévothyroxine pour la thyroïde ou certains antidépresseurs. Mieux vaut les prendre avec de l'eau plutôt qu'avec du café et espacer la prise de café au moins de 3 heures. Et puis troisième point un peu plus subtil, pour certains traitements comme le lithium par exemple ou les anticoagulants, c'est pas tant la quantité de café qui pose problème que les changements brutaux d'habitude. Arrêter le café du jour au lendemain ou au contraire en boire soudainement beaucoup plus, ça va modifier l'efficacité voire même la toxicité du traitement. Et quand on parle de toxicité de traitement, on parle augmentation des effets secondaires, ce qui est quand même pas une bonne idée avec le lithium ou les anticoagulants.
0: Alors faut quand même pas arrêter complètement le café quand on est sous traitement.
3: Pas du tout arrêter le café du jour au lendemain. Encore une fois, et j'allais dire, c'est la règle d'or en médecine, c'est la régularité qui compte. Il faut garder une consommation stable d'un jour sur l'autre et plutôt que d'alterner zéro café avec 5 tasses, essayez de se maintenir avec vos 2 tasses matinales par exemple. Et n'oubliez pas que la caféine ne se cache pas que dans le café. La caféine, il y en a aussi dans le thé, il y en a aussi dans le chocolat, dans les boissons énergisantes ou encore dans vos sodas préférés. Ça en contient, donc il faut penser au total de la journée et pas uniquement au café ingurgité le matin et surtout si vous êtes sous traitement. Et en cas de doute sur une interaction avec votre traitement personnel, votre pharmacien est le spécialiste du médicament, c'est le mieux placé pour vous répondre en quelques minutes. Et si vous ressentez des palpitations, des tremblements ou si vous dormez pas comme à l'habitude, essayez de voir si vous n'avez rien changé dans vos habitudes. Parlez-en à votre médecin ou votre pharmacien et c'est peut-être juste un signe d'accumulation du médicament. Et d'ici là, portez-vous bien.
0: Merci pour tous les bons conseils que vous nous donnez, docteur Kierzek. Des conseils que vous pouvez retrouver bien sûr quand vous voulez sur l'application ici à télécharger gratuitement sur votre tablette ou sur votre smartphone. Je voulais vous donner le nom du gagnant du bouquin mais en fait on l'a pas.
1: Mais non pas encore, ils sont en train d'appeler là. Parce que du coup Frédéric Burnier-Framboret va faire une petite dédicace évidemment de son livre et vous pouvez le rencontrer, je le rappelle, au salon Livre en Marche. Franchement, on a tous des secrets de famille. Dans toutes les familles, il y en a et ça pointe du doigt un peu tout ça quand on a la recherche de ses origines. C'est assez passionnant à découvrir.
0: Merci d'avoir suivi ici matin à la télé. On sera de retour à partir de demain. 6h30, bonne journée.
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1: Ici, c'est vous et Karine Roy. C'est juste après les infos de 9h, mais Karine est déjà là avec un sujet d'actualité, puisque c'est une grande journée spéciale sur notre antenne qui fait suite à un sondage, une grande consultation, dites-le ici, en partenariat avec Odoxa. On parle de l'avenir de nos enfants, Karine.
6: Voilà, et ce qui ressort, c'est que 86% des Français sont pessimistes pour l'avenir de leurs enfants et des générations futures, d'après cette grande consultation, dites-le ici. D'ailleurs, c'est pour ça que Xavier se dit, oh là là, qu'est-ce que je me fais du souci pour mes enfants, moi.
1: Il est très, très inquiet. Non, j'en veux pas du coup.
0: Oui. Ben oui, je suis tellement inquiet que j'en veux pas.
1: Voilà. Et c'est le cas de pas mal de Français.
6: Oui, c'est ce qu'on a entendu en tous les cas ce matin. Hein, très surprenant en tous les cas lorsqu'on entend ça, mais c'est la réalité.
1: Oui, des étudiants qui étaient très anxieux et inquiets, qui expliquent pourquoi ça leur paraît, entre le pouvoir d'achat, les crises climatiques, compliqué de faire un enfant dans ce monde-là.
6: Alors, et vous, est-ce que vous avez des craintes pour vos enfants, vos petits-enfants, de l'espoir ? Appelez-nous au 0806-00-1010. C'est comme ça, tous les matins dans Ici, c'est vous, jusqu'à 10h.
0: À merci demain. Karine, à demain.
6: À demain.
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6: 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Anne Chauvet, Vincent Humbert devant la justice.
7: L'ex-maire d'Andilly et créateur des grandes médiévales et du hameau du Père Noël était jugé hier à Thonon. Il est poursuivi pour l'envoi de messages malveillants et pour harcèlement sexuel envers deux mineurs. Deux jeunes femmes qui avaient alors 16 et 17 ans. L'avocate de Vincent Humbert a plaidé la relax en expliquant qu'il faut remettre dans leur contexte ces messages, je cite, de jeux de séduction mutuelle. Une des victimes, elle estime qu'il lui a volé son adolescence. La procureure a requis 12 mois de prison avec sursis et 6 mois sous bracelet électronique pour Vincent Humbert. Le tribunal rendra sa décision le 12 octobre et vous avez le compte-rendu de l'audience d'hier sur notre site ici.fr.
6: Un Savoyard de 29 ans arrêté dans le Var.
7: Ce Chambérien est soupçonné d'avoir tué son ex-compagne, une jeune femme brésilienne de 25 ans qui habitait à Nice. Cet homme a été contrôlé sur une aire d'autoroute hier. Les forces de l'ordre ont alors découvert le corps de la victime sous des sacs plastiques sur la banquette arrière de sa voiture. Des voleurs de métaux arrêtés grâce aux gendarmes de Bonneville. Ce gang a sévi un petit peu partout en France, notamment à Cluses. Et Isabelle Godin, 5 suspects viennent d'être interpellés en flagrant délit en Loire-Atlantique.
8: Tout commence le 4 juillet. Une entreprise de Cluses est victime d'un cambriolage avec effraction en une seule nuit. Les voleurs parviennent à dérober 15 tonnes de cuivre, une marchandise particulièrement prisée sur le marché noir, pour un montant estimé à 200 000 euros. Les investigations des enquêteurs vont leur permettre de relier cette équipe de cambrioleurs à 6 autres faits similaires commis dans plusieurs départements. Au total, le préjudice est estimé à plusieurs dizaines de milliers d'euros. L'épilogue de cette traque s'est joué à l'autre bout de la France ce week-end, alors que nos voleurs s'apprêtaient à cambrioler une société de Sainte-Luce-sur-Loire, près de Nantes. Les gendarmes ont pu les interpeller en flagrant délit. Les 5 hommes âgés de 27 à 48 ans ont été transférés en Haute-Savoie pour être présentés au tribunal de Bonneville. Tous ont été mis en examen pour vol et tentative de vol aggravé, ainsi que pour association de malfaiteurs. Ils ont été placés en détention provisoire.
7: Et l'enquête n'est pas terminée. Il s'agit maintenant de démanteler les filières qui leur permettaient de vendre le cuivre volé. Une cinquantaine de policiers viennent de mener une vaste opération de contrôle à Annemasse et Ville-la-Grand, dans les quartiers du Perrier et du Pré des Plans. Ils ont saisi de la drogue et des armes. Deux personnes ont été arrêtées. Il y a 2 semaines, un jeune homme a été abattu dans ce quartier du Perrier sur fond de trafic de drogue.
6: 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Stop au surtourisme dans le Mont-Blanc.
7: Et cet été, 90 000 randonneurs ont fait le tour du Mont-Blanc. C'est trop pour des élus et des professionnels de la montagne. Et du côté de Chamonix comme de Saint-Gervais, les élus annoncent donc une série de mesures pour réguler la fréquentation. L'idée, Tommy Cataneo, est de trouver un équilibre entre attractivité et préservation de la montagne.
9: Oui, parce qu'aujourd'hui, le milieu naturel n'est pas capable d'encaisser une telle fréquentation. Alors, les files de randonneurs sur les sentiers, c'est terminé. Jean-Marc Payet, ex-maire de Saint-Gervais et président de la communauté de communes Pays du Mont-Blanc.
10: Est-ce qu'on monte dans un avion quand l'avion est complet, quoi ? Ben non. On monte pas dans l'avion et personne ne revendique de monter dans l'avion. Et nous, ce qu'on veut, c'est effectivement que la limite naturelle soit celle de notre accueil.

0: Tout ça avant le printemps prochain, poursuit Jean-Marc Payex.
1: Puisque les gens ne le comprennent pas naturellement, eh bien on va créer le cadre, tout le monde est d'accord, on va créer une régulation et non pas une interdiction pour le Tour du Mont-Blanc, que la paix revienne.
0: Et comme le Tour du Mont-Blanc passe aussi par la Suisse et l'Italie, les maires de Saint-Gervais et de Chamonix souhaitent que leurs voisins leur emboîtent le pas.
2: Alors ils ont déjà rencontré leurs homologues suisses et une réunion est prévue avec les Italiens.
3: Aujourd'hui, c'est le premier jour de l'automne.
2: Et pourtant, on a encore l'impression d'être en été sur les bords des lacs, des baigneurs lézardes sur leur serviettes. Et en ville comme à Chambéry, des terrasses sont toujours en place.
4: Moi, un café en terrasse, en t-shirt, et on profite justement du soleil. Je suis habillée comme au mois d'août, au mois de juillet, au mois de juin, voire au mois de mai, mais pas comme au mois d'octobre.
5: Je vais au lac du Bourget à vélo depuis Grenoble pour me baigner, ouais. Un des avantages, on va dire, du fait que ce soit encore l'été le 22 septembre, quoi. Je suis parti à 8h, donc quand on pédale, il fait froid, mais l'après-midi, c'était cool.
6: Bon, je profite des derniers rayons de soleil pour après aller travailler dans mon atelier.
7: L'année dernière, j'ai le souvenir d'avoir beaucoup plus senti que c'était l'automne à la même période. Là, j'avoue qu'on sent vraiment qu'il y a une différence climatique. Genre là, j'ai pas du tout envie de prendre une boisson chaude, quoi. Et on dirait pas du tout que c'est l'entrée de l'automne, quoi.
2: Voilà, et après la chaleur, la glace, les hockeyeurs de Chamonix sont allés gagner à Anglet hier soir 4-2 pour la troisième journée de Ligue Magnus. Karine, sur la route.
3: Alors, sur la route, on est en Savoie, au-dessus de Milan. Vous avez 7 minutes de plus pour vous rendre sur Chambéry. Hein. Vous avez des petites difficultés jusqu'à Barbera environ, sinon ça roule. Donc, je voulais faire un petit point sur les travaux sur la route départementale 7 aux Alberges entre Cognat-Montagnol et Saint-Cassin. Totalement coupé jusqu'à 20h pour réfection de la chaussée avec des déviations évidemment sur place. Aujourd'hui, le soleil fait des heures sup, une très belle journée nous attend, avec du soleil, de la douceur. Bref, l'été n'a visiblement pas encore rendu les clés. Concernant les températures, c'est toujours généreux. On aura 25 à 26 degrés cet après-midi en pleine, chez vous à Jacob Bellecombette, à Saint-Jean-de-Sixte, ainsi qu'à Curienne, 20 degrés à 1000 mètres d'altitude.
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3: Notre rendez-vous pour parler de ce qui fait votre quotidien à travers vos témoignages. Ce matin, nous parlons de vos enfants et surtout de leur avenir. 86% des Français sont pessimistes pour l'avenir de leurs enfants et des générations futures. D'après notre grande consultation Dites-le ici, en partenariat avec Odoxa, les sources de ce pessimisme généralisé sont multiples, avec en tête le dérèglement climatique, la montée de l'individualisme, la hausse du coût de la vie et la montée des tensions politiques en France et à l'international. Et vous, est-ce que vous avez des craintes, de l'espoir? Appelez-nous, vous avez jusqu'à 10h pour composer le 0806 00 10 10.
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3: Bonjour Katia Janin là-bas.
10: Bonjour.
3: Merci d'être avec nous. Vous êtes psychopédagogue, vous êtes formée à la psychologie positive, vous travaillez en Savoie, sur quelle commune?
10: À Chambéry.
3: Vous faites du coaching scolaire, harcèlement, orientation, guidance parentale. Et avec vous, ce matin, nous allons essayer de parler de l'avenir de nos enfants en partant de leur quotidien, de ce qu'ils vivent aujourd'hui, à l'école, à la maison, dans leur apprentissage, mais aussi de ce que vivent leurs parents, parce que préparer un enfant à l'avenir, c'est peut-être aussi apprendre à vivre avec l'incertitude, non?
10: Oui, c'est vrai que c'est une responsabilité hein, d'être parent, et puis ça s'apprend sur le terrain. Il n'y a pas de mode d'emploi, donc
3: ça serait.
10: Oui, on aimerait bien, mais.
3: Alors, je vous propose pour commencer de retrouver Louise, qui est à Chambéry. Bonjour Louise.
11: Oui, bonjour.
3: Alors, vous êtes enseignante, vous constatez, vous, beaucoup de pression et d'anxiété, on vous écoute.
11: Oui, exactement. En fait, ce que je vois, donc je suis enseignante en 6e et 5e, donc ils sont déjà, pour moi, relativement jeunes encore, et je suis vraiment désarçonnée par la pression que se mettent les élèves. Ça illustre un peu ce que vous venez de dire. Vraiment, je vois l'impact sur leur santé, certains qui évitent les cours, des phobies scolaires. Et puis surtout, je trouve qu'ils se mettent la pression des notes assez tôt, avec Pronote, ils sont hyper connectés. Et donc, moi, je vois une charge mentale que je trouve pesante chez des élèves qui sont, pour moi, assez jeunes. Et puis surtout, je trouve qu'en tant que professeur, on manque d'outils pour les aider.
3: Alors, Katia, des réactions par rapport à ce témoignage de Louise?
10: Effectivement, c'est ce que je constate aussi en cabinet, c'est que les jeunes sont très, très axés sur les notes, mais souvent, ce sont les parents qui sont derrière, qui sont inquiets aussi pour les résultats, alors qu'au final, moi, ce que j'essaie de leur dire, c'est que la note ne définit pas qui vous êtes. La note, elle est subjective, elle dépend d'un contexte, elle dépend du professeur, donc peut-être qu'un 12 pour un professeur vaudra un 15 pour un autre, et puis la note, elle dépend de plein de choses. Peut-être qu'on n'était pas bien réveillé, qu'on était un petit peu enrhumé, qu'on n'a pas eu le temps d'apprendre. Et ça ne veut pas dire qu'on va échouer forcément. Donc essayer de relativiser.

0: C'est ça, et puis de se rendre compte que en fait, les moyennes c'est une chose, mais on finit quand même par passer dans la classe supérieure. Enfin, voilà, j'essaie d'être rassurante, quoi.
1: Oui, tout à fait. Alors, comment voyez-vous l'avenir de vos enfants? Est-ce que vous avez des craintes, de l'espoir? Comment redonner de l'espoir justement sur les générations futures? C'est ce que nous allons voir avec vous, Katia, au cours de ce rendez-vous. Le numéro de téléphone à composer 0806 00 10 10.
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1: A comme amour, A comme amant et peut-être A comme adieu aussi. Avec les Rita Mitsouko, même les histoires sentimentales qui déraillaient donnaient envie de danser et de chanter. On les écoute? Allez, un petit clin d'œil. Catherine nous a quittés il y a quelques jours. Catherine Ringer, Fred Chichin, les Rita Mitsouko avec les histoires.

0: les histoires d'art. Lerita Mitsouko.
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0: Alors, avec une question pour vous, pensez-vous que vos enfants, vos petits-enfants vivront mieux que vous? C'est peut-être la question la plus simple, mais aussi la plus vertigineuse. Quand vous aviez l'âge de vos enfants, vos propres parents imaginaient probablement votre avenir. À votre tour maintenant, alors, pensez-vous que vos enfants vivront mieux que vous? Oui, non, vous hésitez? Est-ce qu'ils auront davantage d'opportunités ou alors au contraire plus de difficultés pour trouver un travail, se loger, fonder une famille, avoir un niveau de vie confortable? Appelez-nous pour nous dire au 0806 00 10 10. À mes côtés, une psychopédagogue, Katia Jana, là-bas. Vous êtes installée en Savoie, à Chambéry. On va accueillir Valérie, qui a souhaité être avec nous ce matin, qui a apparemment plein de choses à nous raconter. Valérie, bonjour.
3: Oui, bonjour.
0: Vous habitez à Aix-les-Bains, Valérie, on vous écoute.
3: Bah, écoutez, l'avenir des jeunes, c'est vrai que ça nous paraît difficile. Avec la situation économique, géopolitique, les problèmes pour l'emploi et puis pouvoir se payer un logement dans notre secteur, c'est pas si simple que ça. Donc voilà, c'est pour ça que j'avais participé à l'enquête quand je l'ai vue en ligne.
0: Oui, ben vous avez bien fait. Près de 15 000 Français âgés de 18 ans et plus ont répondu d'ailleurs à notre grande consultation nationale. Donc ce qui prouve aussi que la question vous intéresse. Aujourd'hui, vous avez combien d'enfants, Valérie, et qui ont quel âge?
3: Alors j'ai 3 enfants qui ont entre 21 et 26 ans.
0: Oui, quelles sont leurs situations aujourd'hui?
3: Ils vivent à la maison, oui. Donc l'aîné a fini ses études, il travaille, mais j'ai deux enfants, mes deux aînés sont à l'extérieur, donc ils ont besoin d'un accompagnement et ils sont pas encore, ils sont loin d'être autonomes. Mm-hmm. Donc l'aîné travaille, mais il travaille à 7 km de la maison et on l'accompagne, on continue à l'accompagner pour l'autonomie. Oui. La deuxième a des difficultés pour trouver sa voie et le souci c'est qu'elle est intéressée par le travail auprès des enfants et dans sa situation avec sa différence, elle trouve pas d'emploi. Et puis la troisième, suite au Covid, a fait une dépression. Donc ça fait 5 ans qu'elle est un peu engluée dans la situation, dans ses difficultés. Et là, elle remonte la pente. Enfin, ça fait 1 an que la situation s'est stabilisée. Elle reprend un cursus scolaire le 28 septembre. Nous en sommes très heureux. C'est notre petite lumière.
0: Ah, mais ça, c'est bien, oui. On sent chez vous, Valérie, malgré toutes ces difficultés, parce que vous le disiez tout à l'heure, Katia, quand on devient parent, c'est le métier le plus formidable, mais on n'a pas de mode d'emploi et c'est le métier en même temps le plus difficile. Vous avez fait le choix, en tous les cas, Valérie, d'arrêter votre emploi pour les accompagner, parce que vous sentiez que y avait toutes ces difficultés, hein, avec des enfants, oui, qui avaient ce syndrome d'Asperger. En fait, vous, je dirais, vos inquiétudes, c'est surtout qu'ils trouvent leur place dans la société actuelle, hein, c'est ça.
3: Si oui, je résume, c'est ça.
0: C'est vos inquiétudes.
3: C'est vraiment notre souhait depuis l'âge de 2 ans et demi pour notre aîné, qu'on s'est rendu compte de ces difficultés. Pour nous, pour mon mari et moi-même, notre but, ça a été de faire en sorte qu'il puisse s'épanouir dans la société.
0: Bon, c'est bien, vous faites le job, comme on dit. Des réactions par rapport à ce témoignage de Valérie, hein, c'est vrai qu'elle est très optimiste. Parler de cette petite lumière, c'est chouette.
4: Oui, c'est super. Déjà, bonjour Valérie. En tout cas, je trouve ça formidable que vous soyez soutenante comme ça pour vos enfants. Effectivement, je pense qu'on est inquiet. Pardon, on est inquiet aujourd'hui pour l'avenir des enfants, mais on est dans une société qui est de plus en plus inclusive, qui est de plus en plus tournée vers les autres, mine de rien. Et on s'aperçoit qu'il y a de plus en plus de neuroatypies, finalement. Enfin, moi, j'en vois beaucoup dans mon cabinet. Alors, je pense que c'est un petit peu normal aussi, mais si vous voulez, je vois plus la neuroatypie comme une force. Et j'essaierai plus d'essayer de trouver, quelles sont les forces de vos enfants, qu'est-ce qui font qu'ils ont justement des compétences peut-être que les autres n'ont pas. Si on voyait les choses différemment, alors c'est vrai que c'est plus facile de mon point de vue, évidemment, de mon prisme, comme je suis extérieure à la situation, mais parfois, en fait, Moi, ce que je propose dans mon cabinet, c'est de changer d'angle et de changer de regard et de se dire, et si c'était une force, finalement, pour toi, quand je reçois un jeune, si c'était une force pour toi d'être différent, oui, voilà, c'est une différence, mais on peut la voir comme une force, des capacités autres que les autres n'ont pas forcément ou qui vont être plus développées. Alors oui, il y aura peut-être besoin de s'adapter pour certaines situations, mais finalement, en fait, la neuroatypie, pour moi, c'est quelque chose finalement qui est plutôt positif, ouais. J'aurais envie de dire. Voilà, on est dans une société aussi où on essaie de cultiver les différences, cultiver les chacun a des compétences à valoriser. On essaie parfois de rentrer dans un moule qui est pas forcément fait pour nous. Moi-même, j'en ai fait l'expérience et j'ai fini par accepter. Par accepter ouais. qui je suis, et au lieu d'essayer de me faire rentrer dans un moule qui n'est pas fait pour moi, et bien finalement, moi, je vais créer mon propre moule.
0: C'est chouette. Ça fait du bien d'entendre ce genre de témoignage, de réaction, Valérie.
3: Oui, tout à fait. Mais ce sont, de toute manière, mes trois enfants sont des créatifs. Donc,
0: c'est bien, vous
3: voyez. Mais voilà. Et sa propre voix demande du temps.
0: Oui, et bien vous êtes là pour les soutenir avec votre mari, et bravo pour tout ce que vous faites au quotidien, et merci de votre grande fidélité au programme d'ici Pays de Savoie. Allez, la petite lumière là, elle arrive pour votre petite dernière avec ce job à la fin du mois de septembre, et ça va venir très vite, on lui souhaite en tous les cas beaucoup de bonheur ainsi qu'aux parents. Vous, quand vous parlez de l'avenir avec vos enfants, qu'est-ce que vous leur dites? Est-ce que vous essayez de les rassurer? Vous leur dites franchement vos inquiétudes? Et eux, est-ce qu'ils vous parlent de leur propre peur? On aimerait bien aussi vous entendre, 0806 00 10 10. En attendant, on va écouter Benabar, qui a toujours de belles histoires aussi lui à nous raconter. Elle danse, bonne matinée.
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0: Ici Pays de Savoie, Benabar. Elle danse ce matin dans Ici c'est vous. Eh bien, on vous pose cette question. Comment voyez-vous l'avenir de vos enfants, vous? Quand vous pensez à leur vie dans 10, 20, 30 ans, qu'est-ce qui vous inquiète le plus? Est-ce que ce serait le travail, le logement, le climat, la sécurité, les écrans, l'intelligence artificielle, leur santé, leur bonheur? Ou peut-être que vous êtes au contraire très confiant pour eux? On veut aussi vous entendre. 0806 00 10 10. Dans moins d'une minute, nous serons dans l'un Néron avec Véronique.
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0: Quel avenir pour nos enfants et nos petits-enfants? La question a été posée. Près de 15 000 Français âgés de 18 et plus ont répondu à la grande consultation nationale. C'est Dites-le ici, en partenariat avec Odoxa. Les sources de ce pessimisme généralisé sont multiples. On parlait tout à l'heure du dérèglement climatique, la montée de l'individualisme, la hausse du coût de la vie et la montée des tensions politiques en France et à l'international. Et le niveau de l'enseignement public est également facteur de crainte. 58% des Français jugent que le niveau des établissements autour d'eux est mauvais. Il y a peut-être aussi des choses à dire. Si vous souhaitez être avec nous, 0806 00 10 10. Pour vous écouter, Katia Jana, là-bas, vous êtes formée à la psycho-positive, vous êtes psychopédagogue, vous êtes installée en Savoie, à Chambéry. Comme promis, on est dans l'Ain, à Néron, avec Véronique qui a souhaité être avec nous. Bonjour Véronique.
17: Oui, bonjour.
0: On vous écoute,
17: voilà.
0: Véronique.
17: Eh ben écoutez, c'était juste pour vous dire, j'ai trois enfants, deux qui ont chacun deux enfants et le troisième qui ne veut pas d'enfants. Voilà, parce que ils estiment, et bon, on est à peu près tous d'accord, qu'il y a beaucoup d'insécurité. Beaucoup d'insécurité, que le climat politique en ce moment, c'est pas génial non plus. Et pour tout vous dire, on se demande même s'il faut rester en France. Voilà.
0: Mmh. Oui, on sent quand même beaucoup d'inquiétude chez vous, Véronique. Vous avez quel âge?
17: Ce n'est pas un... J'ai 70 ans.
0: D'accord.
17: Mais je suis... je suis assez optimiste. Il n'y a pas de souci. J'ai affronté un cancer. Tout va bien. Mais si vous voulez, c'est vrai que on se pose quand même pas mal de questions. Et bon, j'ai quatre petits-enfants. Et voilà, c'est surtout pour les petits-enfants. qu'on se pose la question.
0: Mais oui, je comprends bien. C'est humain en même temps, hein, d'interaction par rapport au témoignage de Véronique.
18: Bonjour Véronique, oui, effectivement.
17: Bonjour,
18: je comprends votre inquiétude. Effectivement, quand on écoute les informations, c'est pas très heureux. Moi, j'ai appris finalement à voir un petit peu le verre à moitié plein. Alors ça, c'est une gymnastique du cerveau, hein, parce qu'à la base, j'étais quand même assez pessimiste et assez négative, ouais. On va dire, mais c'est humain, le cerveau voit d'abord le négatif en premier. Alors après, il y a la réalité aussi, hein, bien sûr, on va pas dire que tout est rose. Peut-être aussi, ce qu'on pourrait faire de temps en temps quand le climat est trop anxiogène, c'est se couper un petit peu des informations ou des choses qui nous mettent un petit peu mal à l'aise pour aller se tourner vers des choses qui nous font du bien. Surtout qu'en Savoie, on a quand même de la chance, on a cette nature à profusion, donc ça, on peut s'appuyer dessus. En fait, il y a pas mal de choses qui font du bien pour justement relâcher un peu les tensions. C'est prouvé qu'aller se promener dans la nature, ou quand on peut même pas forcément sortir, ne serait-ce que regarder des photos de nature ou un tableau, ça nous apaise, ça régule le système nerveux et c'est très important. Et finalement, voilà, moi je me suis un petit peu coupée de l'actualité parce que
17: effectivement, des médias. Oui. Voilà. Mais en principe, c'est ce que je fais. J'ai 3000 mètres de terrain, je vois les petits écureuils, bien chez moi, hein. Il y a aucun souci pour ça.
0: Véronique. Mais on comprend, oui. Qu'aujourd'hui, maman que vous êtes et grand-mère que vous êtes, vous fassiez du souci. Et d'ailleurs, parler de son petit dernier qui ne veut pas avoir d'enfant, c'est vrai que dans ce contexte morose, 87% des Français comprennent qu'on ne veuille pas d'enfant face aux inquiétudes pour l'avenir du monde. C'est vrai qu'à écouter les témoignages qui sont ressortis de la jeunesse actuelle, c'est beaucoup ce qui est ressorti ce matin. D'ailleurs, tous ces témoignages sont à réécouter sur notre site internet ici.fr. Merci beaucoup Véronique d'avoir été avec nous. Et ce qu'il y a de bien avec Katia Jana là-bas, c'est qu'on va tenter de voir le verre aussi à moitié plein, parce que moi, c'est aussi ma devise tous les matins dans cette émission Ici, c'est vous. Et vous donner une petite boîte boîte magique avec des clés à l'intérieur. Ce sera dans quelques minutes après avoir écouté les Fool's Garden et Lemon Tree. À tout de suite.

0: Lemon Tree, Fool's Garden, ici Pays de Savoie, il est 9h30, vous êtes avec nous ce matin avec cette journée spéciale autour de notre sondage Odoxa et vous répondez à cette question, vous pouvez le faire encore jusqu'à 10h, comment voyez-vous l'avenir de vos enfants? 0806 00 10 10.
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0: Toutes les heures, à la nuit, une information pratique et utile. 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
0: Tous les matins, c'est votre quotidien qu'on met en avant et une question ce matin qu'on vous pose. Et vous, comment voyez-vous l'avenir de vos enfants, de vos petits-enfants? Les sources de pessimisme généralisées sont nombreuses. On parlait tout à l'heure du niveau de l'enseignement public qui est également facteur de crainte. 58% des Français jugent que le niveau des établissements autour d'eux est mauvais. Et vous, appelez-nous donc sur le numéro que vous connaissez maintenant, qui est parfois inscrit juste à côté de votre téléphone, de 0806 00 10 10. À mes côtés, Katia Jeannin-Labat, vous êtes psychopédagogue et vous êtes installée en Savoie à Chambéry. On prend la direction de Régnier-Étercy. Nous sommes en Haute-Savoie avec Annie, qui a des choses à nous raconter. Annie, bonjour.
3: Oui, bonjour.
0: On vous écoute, Annie.
3: Alors écoutez, voilà, moi j'ai 2 enfants, 25 et 27 ans. Ils ne veulent pas d'enfants, ce que je comprends, même si j'aurais souhaité être grand-mère. Dans le sens que, bah, évidemment, le changement climatique, le climat politique... Et puis, je dirais, pour moi, qui est un souci important, c'est la vaccination des enfants. La France est juste une catastrophe à ce niveau-là. Et voilà tout ce que j'ai dit avant concernant tout ce qui se passe. Et puis, les réseaux sociaux. Voilà, il y a plein de dangers. L'IA aussi. Mmh. Alors, moi, j'ai la chance d'avoir des enfants qui ont chacun un métier qui, théoriquement, ne sera pas remplacé rapidement par l'IA. Mais voilà, malgré tout, c'est toutes ces inquiétudes-là.
0: C'est vrai que l'IA, bien, on n'en parlait pas. Aujourd'hui, ben, ça commence à faire partie de notre quotidien et ça peut filer les jetons. C'est sûr. Des réactions par rapport à ce témoignage d'Annie, Katia.
4: Oui, bonjour Annie. Effectivement, oui, je comprends votre inquiétude, enfin l'inquiétude de vos enfants. Et c'est vrai que l'IA, a envahi notre quotidien et que malheureusement, je pense qu'on va être obligé de faire avec. Ouais. Alors, ce que j'essaie de suggérer aux jeunes que je reçois, notamment à ceux qui sont déjà, au lycée ou poste dans des études un peu plus supérieures, c'est d'essayer de développer leur capacité d'adaptation, et puis d'essayer de tirer leur épingle du jeu et de choisir une orientation qui fera qu'ils pourront avoir des passerelles par la suite pour se réinventer, en fait, parce qu'on a quand même la chance à notre époque aussi de pouvoir changer de métier assez facilement finalement, et donc bien que ça soit compliqué de trouver une orientation et de savoir quelle voie choisir, finalement si on peut essayer de trouver une voie la plus généraliste possible ou qui nous permettra de nous réadapter ou de nous réinventer, je pense que c'est la capacité première à développer maintenant.
0: On entend beaucoup parler d'adaptabilité chez nos jeunes. Merci beaucoup Annie d'avoir été avec nous avoir exprimé un peu vos craintes qui sont légitimes, on le comprend bien par rapport à vos enfants. Elle a parlé aussi du contexte politique qui est loin d'être évident. Je voulais revenir concernant ces Français qui ont répondu à notre grande consultation nationale, qu'on peut retrouver d'ailleurs sur ici.fr. La quasi-totalité des Français, 89%, indiquent qu'ils tiendront compte des propositions des candidats concernant l'éducation et l'avenir de nos enfants dans leur vote en 2027. Donc c'est bien la réalité. Vous aussi, comme Mani, vous avez des choses à nous raconter. Vous êtes inquiet par rapport à vos enfants, à vos petits-enfants. 0806 00 10 10.
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0: Une voix encore toute jeune à l'époque, un texte qui intriguait et déjà le goût des histoires qui dérangeaient un petit peu. C'était déjà ça, Mylène Farmer. On entendait juste son nom à l'époque sur toutes les radios. 1986, le début d'une belle aventure. Mylène Farmer avec son tout premier disque, Maman a tort.

0: Mais non, Mylène, maman a toujours raison. Ouais, oui, maman a tort. Mylène Farmer en 1986.
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0: Quand on demande à un enfant ou à un petit enfant « Tiens, qu'est-ce que tu veux faire plus tard ?» La réponse peut changer chaque semaine. Un vétérinaire, pompier, professeur, infirmière, ingénieur, youtubeur. Ouais, ça surprend. Cuisinier, informaticien, artiste et parfois je ne sais pas. Mais pour les parents, pour les grands-parents, cette question peut devenir beaucoup plus angoissante. C'est ce que révèle aussi, eh bien... Oui, cette consultation, ce sondage Odoxa fait pour cette journée spéciale aujourd'hui avec ICI, dites-le ICI en partenariat donc avec Odoxa. 86% des Français sont pessimistes pour l'avenir de nos enfants et des générations futures. On vous donne la parole tous les matins au 0806 00 10 10 et pour vous écouter, Katia Jana là-bas, vous êtes psychopédagogue en Savoie, à Chambéry. Et ce que j'aime chez vous, c'est que vous êtes formée à la psychopositive.
3: Attitude.
0: Voilà, c'est ça. Ben, on le sent bien dans tout ce que vous nous avez partagé depuis 9h, depuis ce matin. Alors, accueillons maintenant, Haute-Savoie, Saint-Gervais, Pierre-Laurent qui a souhaité être avec nous. Bonjour Pierre-Laurent.
4: Bonjour, bonjour à tous.
0: Bienvenue à ICI Pays de Savoie. Vous avez répondu vous aussi à notre grande consultation nationale. Qu'est-ce que vous avez fait partager concrètement? Quel est votre quotidien? Quelles sont vos craintes si vous en avez? Et puis vos espoirs? Parce que je pense que vous êtes aussi quelqu'un de très optimiste. Dites-nous.
4: Oui, je suis un soixantenaire indécrottable optimiste. Bon, plutôt individuellement, parce que collectivement j'ai quelques doutes. On subit les aléas économiques, on subit des aléas climatiques, politiques, internationaux, et je trouve que ça crée une société extrêmement anxiogène, en général. En France, nous ne sommes pas épargnés, on a eu un climat cet été qui nous a perturbé, une crise politique majeure depuis 2 ans, de l'instabilité... Une crise internationale avec des répercussions qui sont concrètes à la pompe, donc des alarmes qui sont sonnantes à l'international avec potentiellement des guerres à l'oreille de l'Europe, à notre porte, oui. Donc c'est impossible de ne pas se sentir concerné, impacté. On a chacun notre sensibilité, donc on va être impacté différemment plutôt par le climat pour les uns, plutôt par l'école pour les autres. Ou plutôt par les difficultés du vivre ensemble. Donc tout ça, ça nous donne un sentiment vraiment étrange d'instabilité, d'insécurité quelque part, puisqu'on parle aussi de sécurité à travers ça. Et puis on a le sentiment que, à côté de ça, de tout ça, le politique il pilote à vue quelque part. Il a pas anticipé un certain nombre de menaces. Est-ce qu'il a vraiment un sens de l'intérêt général? La question peut se poser. Alors là, je sombre dans le populisme quand je dis ça, mais quelque part, je me sens profondément concerné. On a le sentiment des moments que le gars qui arrive au pouvoir, si je peux me permettre cette expression, il est épuisé par la conquête qu'il a eu à mener. Et qu'ensuite, il s'assied face au tableau de bord, on va dire ça comme ça, et il est rattrapé par le mur de la réalité, il lit le tableau de bord qui a des noms en anglais, en chinois, en russe, et puis il lit le manuel, et là, il donne un coup de gouvernail à droite, un coup de gouvernail à gauche, mais il n'y a pas de cap, il n'y a pas vraiment de cap. Si je peux je vous donne cette image un peu rapide. Du coup, la réponse politique, si j'en viens là, elle n'est pas très audible. Et puis, on a le sentiment qu'elle n'est pas efficace depuis des années. On n'a pas d'impact sur notre richesse, vie, qualité de vie. Alors, même si la question n'est pas tranchée, hein, je ne dis pas que je suis définitif là-dessus. Si on regarde la qualité de vie au travail, peut-être qu'elle a progressé.
0: Mais Pierre-Laurent, ce qui est important, c'est que vous êtes, vous, papa, hein, combien d'enfants vous avez, vous, aujourd'hui?
4: 5 enfants. Nous sommes une famille recomposée, mais 5 enfants.
0: Alors, vous disiez tout à l'heure que vous étiez un indécrottable optimiste. Donc, je reprends votre terme.
4: Oui.
0: Vous êtes inquiet, vous, par rapport à tout ce que vous venez de nous mettre en avant sur l'avenir de vos enfants? Vous avez des craintes? Ou alors, c'est plutôt beaucoup d'espoir? Dites-nous.
4: Non, j'ai l'espoir parce que individuellement, je les trouve armés pour affronter un certain nombre de choses, un certain nombre d'aléas de la vie, un avenir professionnel qui semble correct, voire plus que correct, je pense. Mm-hmm. Je compte sur eux parce que voilà, je les ai gonflés comme des ballons en hélium à l'optimisme et puis aussi à avoir une forme de résilience aux événements, les quels qu'ils soient, familiaux, professionnels. Je leur ai inculqué l'idée d'apprendre à apprendre. Voilà.
0: Ah, oh, c'est incroyable. C'est incroyable que vous utilisiez cette expression, parce que lorsque vous allez sur le site de Katia Janin là-bas, qui est mon invitée ce matin, eh bien, on retrouve ça à apprendre à apprendre. Vous êtes vraiment alignés, hein, tous les deux.
3: Effectivement, moi, c'est ce que je prône, en fait, c'est apprendre à apprendre. Et en fait, ce que j'essaie de valoriser justement auprès des enfants et des jeunes que je reçois, c'est l'échec. Paradoxalement, en fait, je leur dis « Alors, qu'est-ce que t'as raté aujourd'hui ?» Et je trouve que, en fait, à force de se dire qu'il faut absolument réussir, ça met une pression mais considérable. Et finalement, quand on apprend à échouer, eh ben c'est ça, on apprend la résilience, on apprend à se relever, et on apprend à être optimiste, à avoir de l'espoir, et à se dire « Ok, cette fois-ci, ben j'ai raté, eh ben c'est pas grave en fait. Comment je vais faire? Quelle expérience je vais tirer de cette situation pour réussir la prochaine fois, ou peut-être celle d'après ?» Parce qu'effectivement, ben on va pas se mentir, l'avenir est un petit peu incertain, il va falloir apprendre à s'adapter, apprendre à rebondir, peut-être qu'on va échouer, peut-être qu'on va tomber, mais surtout on va se relever.
0: Bah oui, c'est ce qui est intéressant à retenir. En tous les cas, ce matin, quand je disais que Katia avait plein de petits conseils dans sa boîte à outils, eh bien voilà, ici Pays de Savoie, c'est aussi la radio du bon conseil. Merci Pierre-Laurent d'avoir été avec nous, on a bien compris qu'il avait plein de choses à nous raconter, Pierre-Laurent, mais on ne peut pas rallonger l'émission ce matin. Vous êtes à Saint-Gervais, on vous souhaite une très très belle journée, et si vous voulez être aussi avec nous dans quelques minutes. Bon, il n'y a plus beaucoup de temps, et on pourra quand même encore vous écouter. Le numéro de téléphone à composer, c'est le 0806 00 10 10. On vous accueillera avec grand plaisir après avoir fredonné One Step Beyond, interprété par Madness.
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0: ça des potes, hein. C'était Madness, le son des années 80 avec One Step Beyond. Il est 10h10, vous êtes ici chez vous, hein. D'ailleurs c'est comme ça tous les matins. Ce matin on vous pose une question, si vous êtes parents, grands-parents, comment voyez-vous l'avenir de vos enfants? Peut-être que vous êtes inquiets, mais peut-être aussi que vous avez cette confiance, comme on l'a entendu d'ailleurs avec Pierre Laurent, hein, à l'instant, il nous appelait de Saint-Gervais, parce que vos enfants ont des possibilités que vous n'aviez peut-être pas. Le numéro de téléphone à composer, c'est le 0806 00 10 10. Dans moins d'une minute, un dernier témoignage. Nous serons dans l'Ain à Artemare avec Patricia.
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0: Alors ce matin, on s'est demandé comment voyez-vous l'avenir de vos enfants? Est-ce que vous avez des craintes à travers notre journée spéciale et notre sondage au Doxa? On a surtout parlé de ce que cela signifie aussi aujourd'hui d'être parent, parce qu'on voudrait évidemment le meilleur pour eux. On voudrait qu'ils réussissent, qu'ils trouvent leur voie, qu'ils aient un travail, qu'ils puissent se loger, qu'ils soient autonomes, qu'ils soient heureux. On a parlé de l'école aussi, on a parlé des apprentissages, des notes, des écrans, de l'intelligence artificielle, hein, aujourd'hui, Katia. Mais, et puis, c'est vrai que ça fait parfois un peu flipper lorsqu'on est parent. Katia Janin, là-bas, vous êtes formée à la psychopositive attitude, hein, vous êtes psychopédagogue, vous êtes en Savoie, à Chambéry. On va retrouver un dernier témoignage. Nous sommes dans l'Ain, à Artemare, avec Patricia, qui a souhaité être avec nous. Bonjour, Patricia.
7: Bonjour, Karine. Oui. Bonjour, tout le monde.
0: On vous écoute.
7: Eh ben, moi, franchement, faire des enfants maintenant, ça me fait pas rêver, hein.
0: Oui, mais vous avez quel âge, vous, Patricia?
7: Ben, moi, je vais avoir 67 ans.
0: Ah. Donc,
7: j'ai eu une fille. Oui. J'en ai pas fait plus parce que moi, issue d'une famille nombreuse, j'en ai assez souffert, j'en ai assez bavé.
0: Oui.
7: Moi, j'ai peur pour mes petits-enfants. Je les adore, hein. Je suis là pour eux, y a pas de problème. Mais franchement, l'avenir d'aujourd'hui, ça me fait pas rêver, hein.
0: Oui.
7: Parce que, dans le contexte dans lequel on vit, à 67 ans, retraité, est obligé de bosser puisque plus personne ne veut bosser. L'intelligence artificielle, soi-disant, va remplacer tout le monde. C'est pas ça qui va nous nourrir et nous faire vivre. Moi, franchement,
0: On sent beaucoup d'inquiétude, effectivement, Patricia. Vous êtes le reflet, en tous les cas, de 86% des Français qui sont pessimistes pour l'avenir de leurs enfants, des générations futures, mais pour eux-mêmes aussi, tout compte fait. Il ne faut pas se voiler la face, hein. C'est vrai qu'on a peur. Il suffit juste de regarder l'actualité. Et puis, on est dans un contexte politique, on l'a dit, un peu tendu. Il ne faut pas s'en cacher non plus. D'ailleurs, je voulais vous faire réagir par rapport à cette journée spéciale. Katia, les quatre priorités que fixent les Français au prochain président de la République sont de renforcer l'éducation à la citoyenneté et au vivre ensemble, 56%, de lutter contre les violences sexuelles et physiques à l'école, 52%, et on l'a encore entendu avec malheureusement encore une actualité ce matin dans le périscolaire, contre la sédentarité, l'addiction aux écrans, 44%, donc relié à l'IA, et enfin d'améliorer la qualité de l'enseignement, 44%. Que dites-vous quand vous entendez ça? Comment vous voulez réagir?
8: Mais c'est vrai que ce sont des sujets qui nous font peur, tout simplement. Et c'est pas simple comme situation. Alors après, l'idée, je pense, c'est d'essayer d'armer les enfants le plus possible et le plus tôt possible, notamment par rapport aux violences qu'ils peuvent rencontrer. Donc il y a beaucoup de livres, notamment, qui sont faits pour les petits, même les tout petits, qui sont importants, je trouve. Mmh. Alors j'ai plus forcément évidemment la référence en tête, mais
0: il y a des choses qui existent.
8: Il y a des choses qui existent. Ouais, ouais. Et voilà.
0: Et alors, j'ai envie de terminer avec une question. Quelle est la plus grande erreur que nous pouvons faire, nous, en tant que parents, lorsque nous avons peur pour l'avenir de nos enfants ou nos petits-enfants ?
8: Alors, moi, ce que j'aurais envie de dire, c'est que c'est l'effet Pygmalion, si vous voulez. La façon dont vous allez percevoir l'enfant va être la façon dont lui-même va se percevoir. Si on est très, très inquiet, on va finalement les rendre inquiets et anxieux. C'est facile à dire comme ça, hein, mais l'idée, c'est d'essayer de... Voilà, on va prendre les choses peut-être dans l'ordre, regarder les faits et se dire, voilà, il y a des choses qui se passent, mais en même temps, il y a des choses qui s'améliorent. On commence enfin à en parler, on en parle, on
0: alors
8: se bouge.
0: Pas du tout.
8: Voilà, ça existait aussi.
0: Il y a des traumas chez les seniors aujourd'hui, chez les personnes âgées. Hein.
8: Voilà. C'est triste, mais heureusement que ça sort enfin. On en parle, on met des mots et on peut enfin prendre les choses en main, armer les enfants sur différents sujets. Ce sont des faits, c'est la réalité. Comment on prépare les enfants à ça ? Les écrans, effectivement, il y a beaucoup d'abus. Moi, quand j'étais petite, on me laissait devant la télé toute la journée. Voilà. Il y a des choses qui s'améliorent quand même un petit peu.
0: Je vous rassure, moi aussi. Hein. J'étais devant Casimir le soir, mais pas que. Alors, parce que finalement, nous ne pouvons pas probablement prévoir le monde dans lequel nos enfants vivront. Nous ne pouvons pas choisir à leur place le métier qu'ils feront. Nous ne pouvons pas leur éviter toutes les difficultés, ni tous les échecs, hein, d'ailleurs. Mais nous pouvons peut-être leur donner quelque chose qui leur servira, quel que soit le monde de demain. La capacité à apprendre, à comprendre, à essayer, à se tromper, à recommencer, à faire leur propre choix. Et peut-être surtout la confiance nécessaire pour construire eux-mêmes leur avenir. Merci beaucoup, Katia Janalaba. J'aime beaucoup ce que vous êtes et votre discours tellement dans la positivité, ça fait du bien. Pour retrouver tous les résultats de l'enquête, 15 000 Français ont répondu à notre grande consultation nationale. 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
0: Moi, je dis quand il y a de l'amour... Hein. Ouais, quel triomphe, voici amoureuse, Véronique Sanson.

0: C'était Véronique Sanson.
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0: On vous souhaite un excellent mercredi à l'écoute d'ici les 10h01. Pays de Savoie, première radio sur l'actu locale, Anne Chauvet.
2: L'ex-maire d'Andy, Vincent Humbert, accusé d'harcèlement sexuel et de messages malveillants. Il était jugé hier à Thonon. Vincent Humbert, 57 ans, est aussi le créateur des grandes médiévales d'Andy et du hameau du Père Noël. Il est poursuivi pour avoir échangé des messages avec deux jeunes femmes âgées de 16 et 17 ans au moment des faits. Son avocate a plaidé la relaxe. La procureure, elle demande une peine de 18 mois de prison, dont 6 sous bracelet électronique et 12 mois avec sursis. Le tribunal de Thonon rendra son jugement le mois prochain, le 12 octobre. Une vaste opération de police vient de se dérouler à Annemasse et Ville-la-Grand, dans les quartiers du Perrier et du Pré des Plans. Une cinquantaine de policiers ont été mobilisés. Ils ont fouillé des caves, des garages ou encore des parties communes des immeubles. Ils ont saisi des armes et des stupéfiants. Deux hommes ont été arrêtés et placés en garde à vue. Il y a deux semaines, un jeune de 25 ans a été abattu dans le quartier du Perrier sur fond de trafic de drogue. Stop au surtourisme dans le Mont-Blanc. Cet été, 90 000 randonneurs ont fait le tour du Mont-Blanc. C'est trop pour des élus et des professionnels de la montagne. Du côté de Chamonix comme de Saint-Gervais, les élus annoncent donc une série de mesures pour réguler la fréquentation. Dans le Mont-Blanc, il y a donc des randonneurs, mais on y trouve aussi des obus. Le centre de déminage régional est intervenu à plus de 3600 mètres d'altitude pour récupérer un obus de la Deuxième Guerre mondiale découvert par un alpiniste près du refuge des Cosmiques et de l'aiguille du Midi. Et puis les hockeyeurs de Chamonix sont allés gagner à Anglet hier soir 4-2 pour la troisième journée de Ligue Magnus. La circulation, Karine, ça donne quoi?
0: C'est fluide, oui,
2: ça roule.
0: Pas de soucis.
2: Allez.
0: Ça roule.
2: Alors la météo?
0: La météo, le soleil sera largement au rendez-vous et la douceur aussi avec des températures qui continuent de jouer les prolongations au-dessus des normales de saison. Cet après-midi, quelques petits cumulus pousseront sur les massifs, histoire juste de décorer un peu le ciel. Et en soirée, un voile de nuages d'altitude arrivera progressivement. Au meilleur de l'après-midi, vous aurez 25 à 26 degrés. C'est encore l'été indien dans nos pays de Savoie. Ça va durer encore partie du mois de septembre. On aura 25-26 à Cognin, au bord du Léman, 25 degrés cet après-midi à Évian, ainsi qu'à Saint-Michel-de-Maurienne.
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0: Tous les matins, nous partons à la rencontre de celles et ceux qui font avancer les choses en Pays de Savoie. Ce matin, Dominique Favario, président de Livre en Marche.

0: 25 ans, lorsque cette aventure a commencé, est-ce que vous imaginiez une seule seconde qu'on en parlerait encore un quart de siècle plus tard, et notamment avec moi dans les studios d'ici Pays de Savoie ?
1: Alors là, la réponse me semble évidente, bien sûr que non. C'était impensable d'imaginer que ce petit salon du livre, qui est né dans la commune des Marches, d'où son nom, qui a commencé avec une vingtaine d'auteurs régionaux, et puis cette idée un petit peu de génie qui était de faire une bourse aux livres. Ça n'existait pas vraiment. Et donc, la première année, il y avait 800 livres. C'était dans la salle Mont-Grabel de 300 mètres carrés. Donc, c'était un peu un lieu de rencontre averti de locaux, quoi, avec une ambiance plutôt sympathique. Et puis, le temps a passé et les choses se sont construites assez naturellement pour arriver là où on en est aujourd'hui.
0: Mais alors, et surtout, qu'est-ce qui fait qu'un festival du livre réussit à traverser 25 ans sans perdre son envie de faire réfléchir ?
1: Alors, je crois qu'il est important de s'adapter à l'évolution de la société. On a été naturellement conduit, en partant à la base du livre, qui est un élément de réflexion et de connaissance, de regarder ce qui se passe autour de nous. Et au fil du temps, Livre en Marche est devenu un festival engagé sur tout ce qui est enjeux sociétaux. On est aujourd'hui dans un monde qui interroge. Je crois que l'émission d'avant...
0: on l'a bien entendu.
1: Voilà, on est à la... Je crois, il y a comme ça des périodes stratégiques. On est à la fin d'une histoire et à la fin d'une période. Et on a besoin de construire un nouveau monde pour vivre ensemble.
0: À la fin d'un chapitre.
1: À la fin d'un chapitre, absolument, oui, pour revenir au livre. Mmh. Et c'est jamais simple, les périodes de transformation. Et quelque part, Livre en Marche a accompagné cette évolution et s'est inscrite dans cette volonté de développer l'esprit critique, de découverte. Et on est parti du livre, mais on est allé beaucoup plus loin.
0: Ouais. On y reviendra dans quelques minutes.
1: Mais ce que je veux dire, c'est que la base, c'était le livre, c'est toujours le livre. C'est un peu le nœud, le livre, mais derrière, c'est surtout l'échange et la rencontre.
0: Tout à fait.
1: Et la découverte.
0: On en a bien besoin dans cette société actuelle, le lien. Et c'est vrai que cet événement crée du lien et fait rencontrer aussi les uns et les autres qui ne sont pas forcément du même milieu. Dans 3 minutes, Dominique Favario, vous allez nous raconter pourquoi ce week-end encore, les livres vont faire marcher les idées chez vous sur votre commune des Marches, Porte de Savoie.
1: Hein,
0: c'est comme ça
1: oui.
0: qu'elle s'appelle maintenant.
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0: Pas besoin de gagner au loto. Parfois, 4 minutes de reggae suffisent pour vous souhaiter le meilleur. Voici Sins Emilia, tout le bonheur du monde.

0: Ici Pays de Savoie, tout le bonheur du monde, c'était le groupe Sinsémilia.
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0: Moi j'adore ce rendez-vous le matin, vous aussi. Bah oui, il est positif et puis ça nous permet aussi de faire briller ceux qui sont là sur nos territoires et qui inventent aussi des événements. C'est le cas de Dominique Favario, vous êtes président de Livre en Marche. Dominique, commençons simplement. Livre en Marche, aujourd'hui c'est quoi? C'est un festival du livre, c'est un festival d'idées, un lieu de débat, un petit peu tout ça à la fois?
2: Alors, je pense que c'est avant tout un lieu de rencontre, un lieu de découverte. C'est bien évidemment un festival du livre avec 80 auteurs, une bourse au livre. Ça, c'est l'origine, c'est le fil conducteur de notre action. Mais derrière le livre, il y a surtout des idées, des débats et des gens, des experts, des philosophes, des scientifiques. Et au cours des 25 ans de ce festival, on a eu la chance de rencontrer des gens exceptionnels. Et on les rencontre toujours. Des liens se sont noués avec ces gens-là. Et c'est probablement une des principales motivations de la dynamique que nous avons aujourd'hui. Donc, notre ambition, c'est de faire découvrir au plus grand nombre et au grand public des gens qui pourraient paraître inaccessibles. Et Livre en Marche a basculé d'un petit salon du livre traditionnel vers vraiment une ouverture avec des tables rondes, des conférences, de la relation directe avec les gens qui sont présents, mais aussi maintenant des conférences qui ont lieu toute l'année sur notre territoire des Savoies.
0: Oui, quand vous regardez la toute première édition et celle de cette année en 2026, vous devez être fier. Je sais que vous êtes très humble, Dominique Favario, mais quelle fierté d'avoir fait de ce salon qui était tout petit au départ et d'inviter des scientifiques, des écrivains, des journalistes et des penseurs.
2: Alors, c'est surprenant. C'est surprenant de voir qu'au fil du temps, on arrive à construire des choses. D'une part, avec les gens du lieu, les gens du coin, les Savoyards, les bénévoles, avec des partenaires, mais aussi avec ses intervenants. Et dans un monde qui paraît un peu complexe, je voudrais donner un peu un message d'optimisme sur la capacité de construire ensemble. Ça s'est fait un peu naturellement, tout ça. C'est-à-dire qu'il y a un besoin, il y a une attente, et il y a une forme de solidarité qui se crée entre les éditeurs, les écrivains, les conférenciers, les bénévoles, le public, nos partenaires publics, nos partenaires privés. Et tout ça, c'est une mayonnaise qui s'est construite au fil du temps et qui continue à monter. Je ne vais pas dire que c'est naturel, mais ouais, pas loin, presque. Et ça, c'est quand même hyper positif, quoi.
0: Ouais, il y a quand même un truc, parce que j'y suis déjà allée. Bon, j'essaye d'aller tous les ans, c'est pas toujours facile dans l'agenda, mais il y a quand même quelque chose qui m'interpelle, c'est comment on fait pour créer du débat sans transformer la rencontre en affrontement?
2: Alors c'est un sujet important. On m'a souvent dit, écoute, c'est vachement bien ce que tu fais, tes tables rondes sont intéressantes, mais quelque part, tes interlocuteurs, ils sont d'accord ensemble. Ils partagent à peu près les mêmes idées. Alors je me suis dit, qu'est-ce qu'il faut faire? Est-ce qu'il faut mettre des gens vraiment qui sont en opposition? J'ai essayé, ça s'est très mal passé, parce que quand vous mettez en face l'un de l'autre des gens qui sont totalement, en total désaccord.
0: On le voit sur les débats à la télévision.
2: Ce sont deux monologues. Deux monologues, et à la fin, ça se termine en pugilat. Par contre, si vous mettez des gens qui ont envie de construire, qui ont envie de réfléchir ensemble, qui ont déjà avancé sur certains sujets, ils se nourrissent les uns les autres. C'est ce que m'avait expliqué Pablo Servigne, parce que j'ai demandé aussi l'avis d'un certain nombre d'intervenants sur ces sujets, en disant, alors qu'est-ce qu'on fait? Et donc, j'ai même une anecdote, c'est que je l'ai testé une fois, ça de mettre des gens en opposition. Toutes nos tables rondes sont captées, on les met sur notre chaîne YouTube, et bien celle-ci, je ne l'ai pas mise. Parce que ça n'avait aucun intérêt.
0: Ça n'avait aucun sens. C'est pas l'ADN,
2: donc,
0: en tous les cas.
2: Quand on est dans la construction, il faut quand même partir d'une base commune, d'avoir des fondations qui sont communes.
0: Et ça nous plaît aussi. Dans 3 minutes, on va faire connaissance autrement, parce que derrière le président de Livre en Marche, il y a aussi un Savoyard, vrai de vrai.
2: Ah ouais.
0: Question rapide, réponse sans trop réfléchir, et normalement ça marche vraiment à tous les coups. Ce sera après avoir retrouvé, peu importe, la dernière chanson de Zazie.

0: importe.
1: La dernière chanson de Zazie, peu importe. Ici, Pays de Savoie, il est 10h20. C'est ici, ça marche. Toutes les personnes qui viennent nous voir font vivre nos Pays de Savoie. C'est le cas de Dominique Favario, président de Livre en Marche. Pour mieux vous connaître, une méthode qui marche à tous les coups, c'est le portrait savoyard. Dominique, c'est parti, du tac au tac, hein, vous répondez aux questions. Un livre neuf ou un livre d'occasion avec déjà une histoire?
2: Un livre neuf.
1: Lire tranquillement chez soi avec un bon thé ou alors débattre pendant 2 heures autour d'une table?
2: Alors moi c'est plutôt la nuit parce que le jour j'ai plus le temps.
1: Chartreuse ou Bauges?
2: Oh, les deux, j'habite au milieu. Les Marches, c'est la seule commune de France qui est à cheval sur deux parcs régionaux.
1: C'est vrai.
2: Celui des Bauges et celui de Chartreuse.
1: C'est
2: ça n'existe plus. C'est la résultante de la fusion de France 1 et des Marches pour faire Porte de Savoie.
1: Une librairie parfaitement rangée ou alors une immense bourse aux livres dans laquelle il faut fouiner?
2: Oh, les deux, c'est pareil, il y a des trésors partout.
1: Et puis alors, sur votre t-shirt demain, même si votre chemise, vous la portez à merveille aujourd'hui, qu'est-ce qui pourrait être inscrit? Je peux pas, j'ai lecture, ou alors encore un chapitre et j'arrête?
2: Ah, on va surtout pas arrêter.
1: Surtout pas si jeune à 73 balais.
2: Bah oui.
1: Alors dans 3 minutes, Dominique Favario, on va revenir sur votre parcours parce que avant les dizaines d'auteurs, les conférences et les milliers de visiteurs, il y avait une association locale et une toute petite manifestation. Comment cette histoire est-elle devenue Livre en Marche? Eh bien, on vous raconte cela comme un livre ouvert. Aujourd'hui, merci de votre fidélité. On revient dans moins d'une minute.
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1: Notre invité ce matin, c'est Dominique Favario. Aujourd'hui, vous présidez Livre en Marche. C'est le week-end prochain, 25 ans. Et au départ, Dominique Favario, l'histoire n'est peut-être pas vraiment celle d'un festival littéraire, hein, comme vous l'avez dit tout à l'heure. Il y a une association locale, des habitants qui s'intéressent notamment à l'évolution de leur commune, et puis aujourd'hui à ce festival qui est incroyable. Beaucoup de gens font des kilomètres, hein, pour venir acheter aussi des livres. D'ailleurs, vous avez donc récupéré combien de livres aujourd'hui qui vont être vendus à la Bourse aux Livres?
2: Alors, sur la Bourse aux Livres, qui est un des événements du festival, hein, un événement dans l'événement, nous avons à vendre exactement 61 885 livres pour un prix moyen de 2,29 €.
1: Incroyable. Quand vous regardez ces chiffres, vous dites, mais quel succès!
2: Ah, ça c'est assez intéressant parce qu'à l'heure du digital et des tablettes, ouais. Ben on voit que ça marche quand même le livre. Il y a quand même beaucoup de gens qui s'intéressent au livre, qui ont envie de donner une nouvelle vie à leur livre, de gagner un petit peu d'argent aussi parce qu'on restitue 80% du prix de vente aux vendeurs. Bien évidemment, on ne prend que des livres en bon état que l'on classe par thème. Mais l'année dernière, on a eu 3 500 passages en caisse à la Bourse aux Livres et les gens sont repartis en moyenne avec 14 livres dans leur cabas. Ouais, et là, je ne parle que des livres d'occasion puisqu'à côté, nous avons tous les livres neufs, oui, des auteurs avec les librairies Garin.
1: Et tout ça grâce à vous. En fait, Dominique Favario, vous avez l'entrepreneuriat dans votre ADN, hein, si je puis dire.
2: Oui, ça c'est un peu l'histoire de ma vie, mais on fait rien tout seul. Je pense qu'on ne peut avancer que si on a des projets qui sont qui permettent d'entraîner l'équipe, le groupe. Livre en Marche, ce sont 225 bénévoles qui sont fidèles, que l'on soigne d'ailleurs. Moi, ce que je souhaite globalement dans tout ce que l'on fait, c'est que tout le monde soit content. Que les bénévoles soient contents, que les éditeurs soient contents, que les intervenants soient contents, que nos partenaires soient contents et que surtout que le public soit content quand il vient de voir.
1: Avant Dominique Favario, avant cette aventure de Livre en Marche, c'était qui Dominique ? Il faisait quoi ?
2: Vous savez, ce sont les hasards de la vie. Si on m'avait dit que j'aurais la vie que j'ai eue, je l'aurais jamais pu le croire. Moi, j'ai une vie d'entrepreneur. J'ai touché à l'entrepreneuriat il y a une quarantaine d'années en créant une start-up en Savoie qui fabriquait des motos, ce qui était assez iconoclaste pour l'époque. Et ça m'a démontré que ce qui était important, c'était d'essayer, de tenter et d'avancer. Et au fil du temps, j'ai eu la chance de diriger plusieurs entreprises, dont certaines de taille assez importante, notamment le leader européen du matériel de puériculture Bébé Confort. Ça ne se fait qu'avec les gens, quoi. C'est le fait d'arriver à créer une émulation autour de toi, de soi, de trouver de la compétence. C'est un peu comme une recette de cuisine, quoi. On met plusieurs ingrédients, puis à la fin, on a un plat. Cette expérience entrepreneuriale, je l'ai mis au service de ce petit salon du livre qu'il y avait dans mon village des Marches. Progressivement, en tâtonnant, en évoluant, on a construit ce qu'est Livre en Marche aujourd'hui. Et si je l'ai fait, c'est parce que je suis toujours à l'origine, j'ai une culture économique, financière, celle qu'on nous a appris dans l'école de commerce. Et à un moment donné, je me suis posé des questions, je dis, mais il faut peut-être aller au-delà, et il faut que tu touches au monde de la culture, il faut que tu touches à cet aspect sociétal du vivre ensemble. Et c'est pour ça que cette compétence que je pouvais avoir en entreprise, j'ai voulu la mettre au service du territoire et de la culture.
1: Et le vivre ensemble a toujours fait partie de votre vie, on y reviendra parce que c'est le thème de cette année, pour les 25 ans de Livre en Marche. Finalement, en une phrase, pourquoi ça marche encore, Livre en Marche ?
2: Parce que ça a du sens. Les gens sont en recherche de sens aujourd'hui. On a perdu toute référence. On nous a raconté notre culture, que ce soit la religion, que ce soit notre vie sociale. On nous a dit, il faut faire ça. Non, il ne faut pas forcément faire ça. Et les gens sont un peu perdus. Donc on essaye d'apporter des réponses.
1: Dans 3 minutes, Dominique, nous allons quitter les livres, les conférences, les chapiteaux. Parce qu'après avoir passé autant de temps à faire circuler les idées, comme vous nous l'avez dit, il faut parfois faire le vide. Dominique Favario, vous allez nous emmener dans votre petit coin de paradis, un endroit où les sorcières dansaient autrefois à la nuit tombée, un endroit qui cache apparemment de grands secrets. Ce sera dans quelques minutes. Pour l'instant, musique, fallait pas commencer avec Lio.

0: On sent bien que c'était des années 80, tout ça. C'était Lio avec cette chanson. Fallait pas commencer.
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0: Des idées qui marchent, des invités qui racontent pourquoi. Avec moi ce matin, Dominique Favario, président de Livre en Marche. Dominique, pendant des mois, préparer ce festival, ça doit être des réunions, des coups de téléphone, des auteurs à contacter, des bénévoles à coordonner, des imprévus à régler. Alors, quand vous avez besoin de tout couper, vous, qu'est-ce qui marche à tous les coups? Et est-ce que vous auriez un petit coin de paradis à nous partager ce matin?
3: Oui, bien sûr. Moi, ce qui me nourrit, c'est cette relation à la fois avec la nature et à la fois avec notre territoire. Et on a la chance d'habiter un endroit privilégié. Et on peut trouver autour de chez soi des lieux qui sont chargés d'histoire, qui sont beaux, qui sont inspirants. Et en la matière, moi, j'ai choisi un lieu qui est en dessous du Mont Granier, qui est le Lac Noir. Alors, ce Lac Noir, il réunit énormément de choses. Il réunit l'histoire de l'éboulement du Granier en 1248, où on dit que 6 villages ont été ensevelis avec 6000 personnes qui auraient été tuées. Bon, on n'a pas de statistiques très précises. Mais après, il a été l'origine de livres. Henri Bordeaux, en 1922, a écrit Le Lac Noir. Il explique qu'il y a des sorcières qui dansent le soir. Il y aurait un meurtre du côté de Saint-André. Voilà, bon. Un roman policier de 1922, mais basé sur le Lac Noir. Ensuite, vous avez un livre qui est récent, une BD qui est sortie en mai 2026, hein, La légende du Lac Noir, qui est sortie, qui expliquerait que c'est un sorcier maléfique qui aurait jeté un sort, qui aurait fait que le granier se serait éboulé, et en conséquence, il était puni, et il est devenu dragon au sein du Lac Noir. Voilà. Bon, donc plein d'histoires de ce type, mais à côté de ça, il y a d'autres choses. Il y a par exemple, pendant la dernière guerre, notamment des réfugiés espagnols qui ont fabriqué du charbon de bois pour alimenter les camions qui à l'époque fonctionnaient au gazogène, et vous avez le sentier des chaudrons tout autour du Lac Noir. Et puis vous avez aussi en 1822 les bornes qui faisaient le partage entre la Savoie et le Dauphiné, chez nous on va dire la Savoie et la France, hein, et vous avez ces bornes avec d'un côté une croix de Savoie et de l'autre côté une fleur de lys, et puis un cadre qui est superbe, vous avez une vue, c'est joli, il y a des petits bancs, voilà. Moi, et c'est accessible au plus grand nombre. Hein. C'est 40 minutes à pied au départ de ce qu'on appelle le parking du lac de la Puce.
0: Bon, on risque de vous croiser alors en chemin, Dominique Favario. Alors, dans 3 minutes, une initiative qui marche ailleurs, et comme en ce moment, dans toutes les conversations, c'est la hausse du prix du carburant. Hein, à Pau, il y a des habitants qui ont relevé un défi. Robin Bernot nous le racontera. Hein. Vous restez avec moi. A tout de suite.
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0: Toutes les heures, à la nuit, une info pratique et utile. D'ailleurs, si vous faites votre bois vous-même en tarentaise, eh bien, si le bois vous branche, celle-là, elle était facile. Vous allez pouvoir bénéficier d'un petit coup de main. L'Assemblée du Pays Tarentaise-Vanoise organise vendredi à Grand-Aile Blanche un stage de bûcheronnage qui est totalement gratuit, ouvert aux habitants de Tarentaise. Parce que faire son bois pour se chauffer d'hiver, vous êtes nombreux à le faire sur le territoire. Mais abattre un arbre et manier une tronçonneuse, ça demande quand même un petit peu de savoir-faire et surtout quelques règles de sécurité indispensables. La journée va donc alterner théorie, pratique, quels équipements de protection utiliser, comment entretenir sa tronçonneuse, comment la manier correctement et quels sont les bons réflexes pour éviter de se mettre en danger. Le stage est donc gratuit, c'est vendredi à Grand-Aigle Blanche, l'horaire n'a pas été précisé mais l'inscription elle est obligatoire. Pour participer, prenez contact avec l'APTV, l'Assemblée du Pays Tarentaise-Vanoise.
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0: Parfois, inutile de chercher des mots pour partir. Niagara les avait trouvés tout de suite dans les années 80. Je dois m'en aller.

0: sur le groupe Niagara avec Je dois m'en aller.
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0: De belles histoires, de belles initiatives et surtout des personnes qui les font grandir et réussir. C'est le cas de Dominique Favario, à l'origine effectivement de Livre en Marche qui aura lieu le week-end prochain à Porte de Savoie. En fait, c'est sur l'ancienne commune des Marches et cette année, le festival fête son 25e anniversaire. Il y a aussi des initiatives qui marchent ailleurs, Dominique Favario. En ce moment, dans toutes les conversations, c'est la hausse du prix du carburant, hein, évidemment. À Pau, il y a des habitants qui ont relevé un défi. Robin Bernot nous le raconte.
3: Vous voyez vos clés de voiture, imaginez ne plus y toucher pendant un mois.
4: Allez, on pose les clés dans le bocal.
5: Parfait, on est prêt pour relever le défi.
4: Pas de regret ?
5: Aucun.
3: C'est le défi lancé par la ville de Pau à ses habitants avec la troisième édition de l'opération « Un mois sans ma voiture ». Cette année, ils sont 19 à relever le défi. Parmi eux, il y a Adeline, qu'a rencontré notre journaliste Clara Vincent. Pendant les 4 prochaines semaines, elle va devoir laisser sa voiture au garage et par la même occasion, apprendre par cœur les horaires des transports en commun.
5: Je suis souvent en retard, donc là, anticiper les départs bien plus en avance que prévu. Donc on va essayer de jouer tout ça. Moi, je travaille à la cueillette de la Ragnon et je suis photographe indépendante. Donc déjà, la cueillette de la Ragnon du centre-ville, ça fait à peu près une trentaine de minutes à vélo. Donc une heure aller-retour. Et après, en tant que photographe indépendante, c'est vrai que si j'ai un mariage à 30 km, ça va être un peu plus compliqué. Mais c'est vrai que mettre de côté la voiture, ça serait un plus. D'autant plus que le carburant coûte cher. Dans les factures de la fin du mois, ça serait vraiment, vraiment top, quoi.
3: Alors ici à Pau, ne pas toucher à sa voiture pendant 30 jours, ça semble marcher, mais vous, qu'en pensez-vous ? C'est avec Tristan que nous allons en discuter. L'idée lui plaît, même si quelques questions restent encore en suspens.
6: Moi, je trouve ça plutôt positif. Après, faut juste espérer que les transports en commun permettent aux gens de s'en sortir sans, quoi. Parce que à Pau, je sais pas, comment ils font pour aller au travail ? Les gens sans voiture, ils y vont à pied. C'est grand, Pau ? Je sais pas.
3: Alors oui, Pau, c'est quand même une ville assez grande. Et pour relever ce défi, chaque participant s'est vu offrir un mois d'abonnement au bus et TER du département, mais aussi un abonnement mensuel au vélo électrique en libre service, ainsi qu'un vélo à assistance électrique. Tristan, par exemple, lui, il possède une Peugeot 208 et sans même avoir à se lancer de défi, il essaie déjà de la laisser un peu plus souvent au garage.
6: C'est vrai que si je peux éviter de l'utiliser la semaine, j'essaie d'éviter le plus possible. Bah, c'est un tout, déjà, le prix des carburants, oui, c'est clair. Je pense que si on économise le carburant sur un an, on peut s'acheter une maison bientôt. Et en même temps, à côté de ça, c'est un peu écologique, quoi. C'est un petit geste écologique, je pense. Moi, j'ai un diesel, typiquement, moins j'utilise, mieux on se porte, je pense.
3: Vélo électrique, bus, train, de nombreuses alternatives existent pour laisser la voiture de côté. C'est justement tout l'enjeu de ce défi lancé par la ville de Pau. Encore faut-il avoir suffisamment de transports à proximité de chez soi pour pouvoir vraiment se passer de son véhicule.
0: Voilà un beau défi. Bon, vous, vous pratiquez beaucoup le vélo. Vous pourriez laisser votre voiture un mois, Dominique Favario ?
7: Alors, pour les déplacements de moins de 10 km, voire 15 km, bien sûr. Après, on a quand même quelques contraintes pour aller plus loin.
0: Ah, c'est sûr que prendre l'autoroute avec son vélo électrique,
7: ça ne se fait pas. Mais il faut quand même savoir que sur l'agglomération chambérienne, plus de 60% des déplacements en voiture se font pour des distances inférieures à 5 km. Et en moyenne, avec 1,1 personne par voiture.
0: Ça donne à réfléchir, effectivement, quand on a cela en tête. C'est surtout que Dominique Favario nous disait à l'instant en antenne que lui, lorsqu'il pratiquait le vélo, il avait toujours sa petite tronçonneuse dans le sac à dos. Non, mais c'est vrai, en plus.
7: Oui, c'est incroyable. Oui, c'est absolument vrai.
0: Ah, je vous vois bien. Ouais, c'est un peu massacre à la tronçonneuse avec Dominique Favario.
7: Oh, non, pas du massacre. Entretien du sentier.
0: C'est bien, vous faites d'une pierre deux coups. Alors, dans quelques minutes, Dominique, vous allez nous donner votre bonne adresse, car quand on passe son temps entouré d'auteurs, de lecteurs et de personnes engagées sur le territoire, je suis curieuse de savoir quelle adresse vous avez décidé de partager avec nous. Il paraît qu'on y mange très très bien. D'ailleurs, là-bas, ce sera après avoir fait un petit voyage dans le Finistère avec le groupe Les Innocents. Vous souhaite un bon mercredi. Comprends.

0: aussi Pays de Savoie, l'autre Finistère. C'était le groupe Les Innocents.
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0: Ça marche et ils nous disent pourquoi. Chaque matin, notre invité nous confie aussi une adresse. Et notre invité ce matin, si vous venez d'arriver, c'est le créateur de Livre en Marche, Dominique Favario. Alors, Dominique, vous avez choisi comme bonne adresse, vous, un restaurant qui s'appelle la Savoyarde, qui est sur votre commune, à Porte de Savoie.
2: Oui, alors... Nous, c'est chez les filles. C'est un des rares restaurants qu'on n'appelle pas par son nom. Je ne sais pas s'il y en a d'autres sur le territoire, mais nous, on va chez les filles. Alors, les filles, c'est Manu et Valérie, les filles de Jo. Jo Girard, c'est un restaurant qui a été créé en 1932 sur la commune qui s'appelait Francin à l'époque, puisque maintenant, il y a Porte de Savoie, c'est toujours la même histoire. Et c'est vraiment un restaurant typique où Jo est un gros mycologue, ramasseur de champignons, donc à la bonne saison, et s'il pleut un peu, vous aurez la chance de vous régaler. Et puis, il y a des petites spécialités là, qu'on trouve nulle part ailleurs. Et puis, une ambiance, une réception. Voilà, on vous fait la bise quand vous arrivez. C'est tout simple, ça fait du bien.
0: C'est ce que vous aimez, hein, vous voilà. qui prenez le vivre ensemble. Oui. Ça doit vous plaire. Alors, Manu est avec nous. On va l'accueillir. Manu, bonjour.
3: Eh ben bonjour Dominique.
2: Bonjour Manu.
0: En fait, vous êtes l'une des filles, Manu.
3: Oui. Moi, je me concentre sur la restauration, moi. D'accord. Sur la cuisine. Okay, voilà.
0: Vous êtes en cuisine et l'autre est en salle. Alors.
3: Et ma sœur, puis à tout quoi. Ouais. Et on essaye d'accueillir, c'est vrai, au mieux les clients. Hein.
0: Voilà. Alors, justement, donnez-moi une bonne raison de venir pousser la porte de votre établissement, Manu.
3: Oh bah, nous, on reste toujours. C'est une auberge familiale. Hein. On reste authentique, une cuisine simple, traditionnelle, et on y met tous nos cœur, et voilà, on est authentique. Voilà. Ouais. On essaye d'être le plus honnête possible avec les clients.
2: Ouais. Manu, il faut nous parler des bréchets.
0: Vous avez une spécialité. Bah oui. Les bréchets, ce sont les grenouilles des pauvres, c'est ça?
3: Exactement, et on les fait tous les vendredis fin de mois. Ah, voilà, c'est la grenouille du pauvre, c'est comme les grenouilles, sauf que c'est du poulet. Voilà, et ils viennent de là. Voilà.
0: Ok. Alors, mis à part ces bréchets, si je viens manger chez vous pour la première fois, quel plat faut-il absolument que je goûte, Manu?
3: Oh bah, il faut l'omelette au cèpe, s'il y en a, bien évidemment, hein. Ou un riz de veau morille, un velouté de cèpe aussi, c'est excellent. Hein. Mmh. Là, mon papa avec mon beau-frère, on en ramassait quand même pas mal. Et c'est maintenant qu'il faut les déguster.
0: Ah oui, j'imagine. Sauf que on attend quand même un peu de pluie, hein, pour que les champignons poussent.
3: Ah, il y en a eu un petit peu là. Et puis on a ramassé là en ce moment les feuillotes du peuplier.
0: Ah voilà. Oui, je connais pas, tiens, ce champignon.
3: Ah ben là, il y a un expert, hein, mon papa, c'est un fou là. Une encyclopédie.
0: Un livre ouvert, si on fait le lien avec Dominique Favario, c'est un peu ça.
3: Tout à fait.
0: La dernière fois que vous êtes allé manger chez les filles, c'était quoi et c'était quand?
2: C'était il y a la semaine dernière, hein, ouais. Manu, je pense. Le mardi, qu'est-ce qu'on avait? Je
0: me demande s'il n'y a pas
2: eu
0: mardi,
2: un cassoulet. Ah. Je crois qu'on a eu un cassoulet.
3: Le cassoulet, vous avez mangé, oui.
2: Absolument.
0: Ben Manu, vous nous avez donné envie non seulement de pousser les portes de votre restaurant, mais de vous claquer la bise, parce que c'est ce que vous faites en règle générale avec les clients fidèles. La prochaine fois, lorsque Dominique viendra vous voir, vous rajouterez un couvert, je serai à ses côtés.
3: Eh ben, j'y compte bien. Oh et puis, merci Dominique.
2: Merci Manu, à très vite.
0: À très bientôt, merci. Donc, ce restaurant, c'est pas chez les filles, hein, mais il a vraiment un nom, c'est le Savoyard.
2: La Savoyarde. L'auberge La Savoyarde. Il fait aussi hôtel, il y a aussi 6 chambres d'hôtel très qualitatives.
0: Ah, vous avez déjà testé?
2: Non, j'habite à côté.
0: Bah oui, c'est un petit peu dommage, mais bon, peut-être quand vous avez de la famille, si vous pouvez pas loger tout le monde, ça peut être effectivement un bel endroit. Dans quelques instants, on va parler jardin, avec le truc qui marche au jardin, et avec Christophe Garnier. Vous jardinez, vous, de temps en temps,
2: bien
0: Dominique?
2: Sûr, c'est important. Bah,
0: vous allez adorer ce rendez-vous. Et je suis sûre que, comme les autres jardiniers cet été, vous avez cherché l'ombre aussi.
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0: Avec nous, Dominique Favario, comme un livre ouvert, hein, ça nous permet de vous découvrir différemment, tout compte fait, parce que nous, ça fait quand même quelques années qu'on se rencontre sur votre événement qui fête cette année ses 25 ans, qui a lieu tous les ans à Porte de Savoie, donc anciennement la commune des Marches, hein, Livre en Marche, c'est le week-end prochain, avec ici Pays de Savoie, on y sera évidemment, mais vous découvrir aussi un peu autrement, voir que vous pratiquez le vélo électrique, que vous avez une petite tronçonneuse dans votre sac à dos, hein, pour essayer de balayer ce qui traîne parfois en chemin. Et on apprend aussi que Dominique Favario, sur son temps libre, jardine. Vous avez un potager, Dominique, ou pas?
2: Alors, pour moi, c'est aussi une partie importante de mes activités, que ce soit les arbres et le jardin. Le jardin, les arbres, c'est l'école de la patience, mais c'est aussi la récompense.
0: C'est vrai.
2: Grâce à ce que toute la nature nous offre. Cette année est une année où les arbres ont été très généreux, les potagers un peu moins.
0: Oui, c'est sûr. Les tomates, c'était pas top cette année. Alors, le truc qui marche au jardin, c'est un rendez-vous que nous propose tous les matins à cette heure-ci Christophe Garnier. Si longtemps le rêve de beaucoup, c'était de profiter du soleil de l'été, il faut reconnaître que depuis quelques années, nombreux sont ceux qui cherchent l'ombre plus que le soleil. Et c'est voir aussi pour les jardiniers que Christophe Garnier rencontre chaque matin pour nous.
12: Et comme bien souvent, on a réservé au jardin les parcelles les mieux exposées, et bien maintenant, et c'était particulièrement vrai cette année, chacun cherche des solutions pour protéger ses cultures. Jean-Paul, par exemple, il a son jardin à Saint-Germain-la-Chambotte. Alors on est à 550 mètres d'altitude, on est dans une parcelle plein sud, qui a toujours été un jardin. Et au-dessus de ses semis de mâches, et bien il a installé de grandes clayettes qui, initialement, n'étaient pas faites pour ça.
13: Ça me servait à faire sécher mes champignons.
12: Bon, comme cette année...
13: J'ai encore le temps, je les récupérerai.
12: Cette année, on n'est pas préoccupé par les champignons.
13: Pas avec les champignons, non.
12: Donc, vous avez posé ça. Donc, c'est monté sur pied, c'est à 10 cm du sol.
13: Pour le champignon, c'est bon, mais pour le jardin, c'est un petit peu bas. Il faudrait que ce soit bien 20 cm pour que ça aère mieux.
12: Bon, en même temps, la mâche, elle ne va pas monter très haut, ça ne va pas la gêner.
13: Non. Puis là, une fois qu'elle sera un peu grosse, je vais y enlever. Hein. Elle se débrouille après.
12: Et donc, ça permet de faire une petite ombrière. Puis ça fait quand même une ombre.
13: C'est une ombre tamisée, vous voyez bien. Regardez la différence entre là où il y a le soleil et puis là où il y a la grille.
12: Et tant que vous n'aviez pas mis ça, votre mâche, elle ne levait pas.
13: Ça ne levait pas. Je l'avais semé deux fois, elle ne levait pas. Et voilà. Et j'ai mis, ça fait. Je les ai mis samedi. La mâche, elle est dehors.
12: Ouais, donc ça, c'est vraiment un truc qui marche.
13: Ben oui, ça marche. Il faut arroser, par exemple. De temps en temps, ce qu'il y a de bien, c'est qu'on peut arroser parce que l'eau passe à travers en arrosant avec l'arrosoir.
12: Et là, c'est vraiment le temps de la lever dès que les rosettes de la mâche vont être formées.
13: Oui, dès que la rosette est formée, dès que les mâches vont faire 2-3 cm, je vais les enlever. Hein. Là, dans une huitaine de jours, je les enlève.
12: Donc là, on est dans la préparation du jardin d'hiver, hein, parce que la mâche, oui, c'est vraiment un des légumes d'hiver. Mais en même temps, de l'ombre, vous avez trouvé aussi un système pour en faire sur les tomates. Là, on revient un petit peu sur l'été, parce qu'elles aussi, elles ont souffert un peu de la chaleur.
13: Voilà. Ben oui, parce qu'elles ne mûrissaient pas. Hein. Les tomates étaient là, elles étaient belles, elles étaient grosses, elles étaient même presque trop grosses, mais elles ne mûrissaient pas. Et puis, par un ami, j'ai su que son père, qui était un ancien maraîcher, les mettait à l'ombre quand il faisait trop chaud, mettait des draps dessus. Et puis moi, j'avais ces vieux filets de protection des oiseaux.
12: Mais ça, c'est les filets verts. Ça, ils étaient peut-être sur le cerisier, par exemple, pour protéger les cerises des oiseaux.
13: Oui, oui, ils étaient sur les fraises qui sont foutues, ils sont percés à des endroits. Alors, j'ai mis à double épaisseur pour que ça fasse un peu plus d'ombre. Puis sur les côtés, qu'une épaisseur. Quoi.
12: Ce qui fait que ça fait une ombre très légère.
13: Très légère, tamisée. Et ça a suffi pour que mes tomates mûrissent. En deux jours, elles ont mûri. Et qu'elles ne bougeaient pas avant.
12: Trop de soleil, finalement, on s'aperçoit que c'est pas bon.
13: La chaleur, elle la supporte, mais le soleil, ça les brûle. Hein. Elles avaient tendance à prendre le collet noir, le truc comme ça, et j'ai mis ça, ça y a tout arrêté. Et ça a pas mal produit. Les tomates, il y en a encore, d'ailleurs.
12: Oui, on sent que, oui, il faut pas en parler au passé, parce qu'il y en a encore pour quelques temps, là,
13: encore,
12: des tomates.
13: Il y en a encore, il y en a encore un petit peu, ouais.
12: Donc ça aussi, juste une double épaisseur de filet sur les tomates, ça ouais, marche.
13: J'ai doublé, je fais ça comme ça, hein, au pif, comme on dit. J'ai essayé, puis bon, ben voilà, ça a marché, ça suffit. Ça a empêché le soleil de brûler les tomates. Une double épaisseur de filet d'anti-oiseaux.
0: Voilà, double épaisseur hein, sur vos tomates l'année prochaine, Dominique. Hein, ça, c'est un truc qui marche, que vous allez pouvoir réécouter sur ici.fr. Dernière question, avant de vous laisser, Dominique Favario, ça passe très vite le temps avec vous. Hein. Si vous deviez céder votre place derrière ce micro à quelqu'un du territoire qui porte une initiative qui marche, ce serait qui ?
2: Eh bien, nous avons la chance toujours sur la commune de Porte de Savoie d'avoir un jeune couple, Myriam Boniface et Geoffroy Murat, qui ont décidé de transformer l'exploitation viticole du père de Myriam en tiers-lieu rural. C'est-à-dire, l'objectif, c'est de faciliter la rencontre entre les gens, les générations. Et c'est vraiment surprenant. Ils ont fait un très gros investissement. C'est beau. C'est un lieu d'accueil. Et il y a des animations en permanence.
0: On va les inviter, comme ça, ils pourront nous en parler. En tous les cas, c'est vrai que le lien était facile avec ce que vous faites. Le mieux vivre ensemble. D'ailleurs, il y a un livre exceptionnel pour les 25 ans du festival Livre en Marche. Je vous mettrai le lien du festival sur notre site internet, et puis la photo de ce magnifique livre, Et s'aimer la matière à penser. Merci beaucoup Dominique Favario d'avoir passé cette heure avec nous, et s'il fallait retenir une chose de cette rencontre, ce serait peut-être celle-ci. Un livre peut rester tranquillement posé sur une étagère pendant des années, mais dès qu'on l'ouvre, il peut provoquer une idée, une discussion, un désaccord, une rencontre et parfois même changer un regard. Merci d'avoir été avec nous.
2: Merci Karine.
0: À bientôt.
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0: Avant de jouer au Robloch Show avec Laurent Pascal, voici Feels Like I'm Falling in Love, le groupe Coldplay.

0: petit pays de Savoie, Coldplay, Feels Like I'm Falling In Love. C'est ce que je dis tous les matins. Laurent Pascal, il peut pas me croire, je tombe amoureuse de lui. Comme
1: ouais, je sais pas, ça cache quelque chose, moi je dis tout ça. Bon, oui. Karine, merci.
0: Écoute, je
1: à demain. Prie, oui. Et nous, dans un instant, on va aller au cirque et on va vous faire rêver avec le cirque Arlette Grus qui débarque dans nos pays de Savoie. Ah bah c'est mieux que ça. Eh ben non, c'est fini ces musiques d'un autre temps. Avec le cirque Arlette Grus, c'est du spectacle moderne, c'est du cirque moderne.
0: Bah oui, monsieur.
1: Et c'est ce qu'on va vous offrir tout à l'heure.
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5: À Neuchâtel, qui est le plus grand lac de Suisse.
4: D'accord.
5: C'est le lac de Neuchâtel.
4: Très joli, hein.
5: Ouais, c'est très beau, en fait.
4: Ah oui, oui.
5: Et là aussi, il y a des vignes.
4: Toujours les vignes, toujours le vin.
5: C'est un pays quand même de vignes. Et alors, c'est chez le médecin, toujours, il examine un patient qui se plaint de douleurs au bas-ventre. Puis, le médecin, à ce coup, il dit, mais en 30 ans de carrière, j'ai jamais vu ça, c'est incroyable. Vous avez un testicule en fer et un testicule en bois. Il dit, bah, écoutez, ce que je peux vous dire, c'est que vous ne pourrez jamais avoir d'enfant. Puis le patient, il dit, mais qu'est-ce que vous me racontez, docteur? Je suis papa de deux garçons. Le médecin, il n'en revient pas. Il me dit, ah bon, ils sont normaux, ils sont comment? Il dit, tout à fait, Robocop va entrer en seconde et Pinocchio en quatrième.
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1: Merci de passer cette matinée avec nous. Soyez les bienvenus, les 11h01. Ici Pays de Savoie, première radio sur l'actu locale, Tommy Cataneo, bonjour.
6: Bonjour Laurent, bonjour à tous. Il avait envoyé des messages tendancieux à deux jeunes filles de 16 et 17 ans. Vincent Humbert, ancien maire d'Andilly et créateur des grandes médiévales et du hameau du Père Noël, était jugé hier pour harcèlement sexuel. Les faits remontent à 2023 et 2025. À la barre du tribunal de Thonon, l'ancien élu a reconnu être allé trop loin. Le procureur a requis 18 mois de prison, dont 6 sous bracelet électronique. Le tribunal rendra son jugement le mois prochain, le 12 octobre. Grosse opération de police à Annemasse et Ville-la-Grand dans les quartiers du Perrier et du Pré des Plans. Une cinquantaine de policiers ont réalisé une descente dans des caves, des garages ou encore dans des parties communes d'immeubles. Ils ont saisi des armes et de la drogue. Deux hommes ont également été arrêtés et placés en garde à vue. On vous rappelle qu'il y a deux semaines, un jeune de 25 ans avait notamment été abattu quartier du Perrier à Annemasse sur fond de trafic de drogue. C'était dans les tuyaux face à la hausse de la fréquentation du Tour du Mont-Blanc. 90 000 randonneurs cet été. Les deux communautés de communes, Pays du Mont-Blanc et de la vallée de Chamonix-Mont-Blanc, ont annoncé une série de mesures pour lutter contre le surtourisme. L'interdiction du bivouac sauvage, déjà en vigueur dans certaines communes, va être généralisée. Il faudra aussi payer une redevance pour réserver un emplacement dans les aires de bivouac autorisées. En clair, réservez ce Tour du Mont-Blanc. Vous avez toutes les infos sur notre site internet ici.fr. Un petit mot de sport avec les hockeyeurs de Chamonix qui sont allés gagner à Anglet hier soir, 4-2 pour la troisième journée du championnat de Ligue Magnus. Le prochain match, c'est vendredi à 20h à domicile et ce sera contre les Jokers de Cergy Pontoise. Allez Laurent, on file sur la route. Petite difficulté à nous signaler, notamment avec des arbres sur la chaussée, c'est ça?
1: C'est ça, c'est du côté de Valorcine. On est sur la RD 1506, juste avant la frontière, donc à la sortie de Valorcine. La frontière donc à la hauteur du Châtelard. C'est un véhicule qui est dans le ravin. Il y a la présence d'un sapin au milieu de la chaussée. Et ça affecte évidemment le réseau routier sur ce secteur. Donc circulation impossible pour le moment sur cette RD 1506 à partir de Valorcine en direction de la Suisse. Et puis la météo pour aujourd'hui. Ce sera du grand beau temps à nouveau, avec toujours ces conditions anticycloniques. On attend jusqu'à 27-28 degrés pour Albertville et Moutier. Il fera 25 à Cluses, à M, Modane et Annecy.
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1: Ouais. On va jouer ensemble au Reblochot Show. Deux candidats qui tentent d'amasser un maximum de points, que l'on appelle des Reblochots évidemment chez nous, pour remporter aujourd'hui, comme depuis le début de la semaine, du rêve, du spectacle pour toute la famille. C'est le cirque Arlette Grus qui arrive sur l'esplanade d'Aix-les-Bains. Ça commence le 30 septembre jusqu'au 4 octobre. Un passe famille pour vous, 4 personnes pour aller voir ce nouveau spectacle qui s'appelle Essentiel. Le cirque Arlette Grus revient donc à l'essentiel, à l'essence même du spectacle. Vivant, émerveillé, surprendre et faire vibrer toutes les générations. Plonger dans un univers magique où les pages d'un livre s'ouvrent sous un monde extraordinaire peuplé d'artistes d'exception venus

0: Étienne Dao et Dany, comme un boomerang sur Ici Pays de Savoie.
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0: Allez, on ne perd pas de temps ce matin, on joue au Reblochot Show avec deux candidats qui vont s'affronter. C'est la commune de Tresserve qui sera représentée par Céline qui est avec nous. Bonjour Céline.
3: Bonjour.
0: Comment ça va Céline?
3: Très bien, et vous?
0: Bien. On m'a dit que vous étiez en train de vous aider votre maman pour faire des conserves de blettes, c'est ça?
3: Et oui, mais maintenant c'est fini.
0: Ah d'accord, donc maintenant vous pouvez jouer, vous êtes pleinement concentrée.
3: Pour... Et oui, je suis pleinement concentrée, j'ai essayé de les gagner, ces places.
0: Mais c'est ça, puis en plus je suis en train de réfléchir, Tresserve, Aix-les-Bains, l'Esplanade du Lac, c'est à côté de chez vous.
3: Oui, c'est à deux parts.
0: Quasiment, bah voilà. Bon, Céline, il y aura trois manches, il y aura un quiz musical, ensuite plutôt local, et puis enfin un quiz surprise. Il y a 18 reblochons à amasser au maximum.
3: Ça en fait pour le repas de midi.
0: Ben oui, c'est ça. Je ne sais pas si reblochon blette, ça se fait. C'est possible, hein, pourquoi pas.
3: Je ne sais pas.
0: Qu'est-ce que vous faites dans la vie, Céline?
3: Je suis actuellement sans emploi.
0: Très bien, vous cherchez quelque chose ou pas du tout?
3: Oui, dans les restaurants, si c'est possible.
0: Bon, ben voilà, s'il y a un restaurateur sympa...
3: En ce moment, dis donc, c'est un peu compliqué.
0: Bon, ben s'il y a un restaurateur sympa qui écoute ce matin la radio, qui l'appelle, on a Céline qui cherche du boulot. Parfait, Céline, on commence par la musique.
3: Allez.
0: Alors, je vous explique le premier jeu, vous allez voir, il est facile. Je vais vous donner des titres de chansons. Il faudra me dire si ce sont des titres de chansons de Mylène Farmer. Vous aimez Mylène Farmer?
3: Oui, ça va.
0: Ça va. Donc, je vous donne un titre de chanson, vous me dites Mylène ou pas Mylène. On verra si c'est la bonne réponse. Allez, on commence avec le premier. Oui mais non, ça c'est le titre. Oui mais non, Mylène ou pas Mylène?
3: Pas Mylène.
0: Pas Mylène, et c'est... Ben oui, non, c'est pas ça. Non, c'est pas ça du tout, c'est pas Mylène. Non, c'était Mylène. C'était Mylène, ah. Voilà. Ben oui, c'était Mylène la première.
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0: Ben oui, mais non, c'est Nevermore. Bon, ça commence mal, Céline. Je rappelle que chaque réponse rapporte deux rebloches. C'était ça que j'avais oublié de préciser. Deuxième titre, Les épines du cœur. Mylène ou pas Mylène?

0: Mylène.
1: Là, vous dites Mylène et c'est... Eh ben non, c'est pas Mylène.
0: Oh là là. Qu'est-ce que j'en fais, moi, des combien de farmeurs?
1: C'est Vanessa Paradis qui chante les épines du cœur. Bon, allez, troisième extrait, confession. Mylène ou pas Mylène? Ah, du coup, Céline, concentration.
0: Allez, Mylène.
1: Vous dites Mylène, et là, vous avez raison. Alors, il n'est pas très connu, ce titre confession, c'est ça.
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1: Voilà, c'est pas la chanson la plus gaie non plus de Mylène Farmer. Je rappelle que son nouvel album sortira le 30 octobre prochain. Bon, deux rebloches.
0: Ben, c'est bien.
1: C'est pas mal. Alors, il en faudra un petit peu plus quand même. Essayez quand même d'en rajouter un petit peu pour la prochaine manche.
0: Oui.
1: Céline, vous restez avec nous. On se retrouve juste après 10cc, I'm Not In Love. Et si vous voulez vous inscrire, puisque jusqu'à la fin de la semaine, on vous offre un passe-famille pour aller applaudir le cirque Arlette Grus, vous appelez Evelyne, notre écuyère du mercredi au 0806 00 10 10.

0: Mais quel slow quand même. 10cc, I'm not in love, sur Ici Pays de Savoie.
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0: Elle est au-dessus du lac du Bourget, elle voit au loin là-bas cette cathédrale que l'on appelle ainsi, le chapiteau du Cirque Arlette-Grus qui va arriver le 30 septembre prochain. Enfin, elle l'imagine pour le moment. C'est Céline qui joue avec nous ce matin. Céline, ça va toujours ?
3: Oui, ça va toujours.
0: Vous avez deux rebloches pour le moment. Vous allez pouvoir à nouveau marquer 6 points. C'est ce que je vais vous souhaiter, puisque nous allons jouer maintenant avec un quiz local, Céline. Et c'est très simple. Je vais vous poser 6 questions sur la ville d'Annecy. Ah, pourquoi la ville d'Annecy ? Parce que c'est là où s'installera le cirque Arlette-Grus après être venu chez nous à Aix-les-Bains, donc entre le 30 septembre et le 4 octobre. Le cirque Arlette-Grus ira dans notre belle ville d'Annecy du 8 au 11 octobre. Céline, 6 questions sur Annecy. Vous connaissez Annecy ?
3: Oui, je connais.
0: Parfait. Il n'y a pas de chrono, il n'y a pas de pression. Voici la première question. Quelle course en eau libre est organisée à Annecy au mois d'août ? Est-ce que c'est le défi des courants ou la traversée du lac d'Annecy ?
3: La traversée.
0: La traversée du lac d'Annecy. On vérifie si c'est la bonne réponse. C'est la bonne réponse. Merci Nicolas. Deuxième question, quelle est la longueur du Tiou qui passe à Annecy ? Est-ce qu'il fait 2 km 800 ou 3 km 5 ? Le Tiou. C'est qui le monsieur qu'on entend derrière là-bas là ?
3: Il y a un monsieur... père qui m'aide.
0: Ah d'accord, il faut répondre en 3 secondes Céline, vite. 2 km 8 ou 3 km 5 ?
3: 2 km 8.
0: 2 km 8. Mais non, c'était 3 km 5. Ah, papa n'a pas bien aidé. Troisième
3: et non,
0: question.
3: Bah c'est dur.
0: Combien y a-t-il de restaurants étoilés autour du lac d'Annecy ? Est-ce qu'il y en a 7 ou est-ce qu'il y en a 12 ?
3: 7.
0: Vous dites 7 et la réponse est...
3: Voilà. C'est déjà pas mal.
0: C'est pas mal. Oui, il y a le Clos d'Essence, la maison Benoît Vidal, l'auberge du Père Bise, la table de Johan Comte, l'auberge de Montmain, l'esquisse, la rotonde des 13 hommes. Voilà. Quatrième question. Quel rôle jouaient les canaux d'Annecy au Moyen-Âge ? Alors, est-ce qu'ils étaient utilisés pour transporter les marchandises et les matières premières ? Ou alors, ils étaient des réserves d'eau potable pour la ville ?
3: Le transport.
0: Transport des marchandises et de matières premières. Et c'est une bonne réponse. Quand je lève le pouce, Nicolas, ça veut dire que c'est une bonne réponse en général. Ou alors j'ai un doigt qui est à l'envers, je ne sais pas. Cinquième question. Quelle est la longueur du lac d'Annecy, Céline ? 13 km 200 ou 14 km 600 ?
3: 14 600,
0: et c'est une bonne réponse. Ça nous fait 2, 4, 6 rebloches pour l'instant. Et enfin, dernière question, comment s'appelle la cathédrale d'Annecy ? La cathédrale Saint-Pierre ou la cathédrale Saint-Paul ? Et vous me dites ?
3: Saint-Paul.
0: Vous dites Saint-Paul, et c'est... Et c'était Saint-Pierre.
3: Ah, ben voilà.
0: 6 rebloches. Comment il s'appelle le papa, Céline ?
3: Jean-Marc.
0: Bon, Jean-Marc, il a été moyen. Il va falloir que ça aille mieux sur la dernière manche pour marquer un maximum de points. On va se retrouver avec Céline dans un instant après Marc Lavoine et Patrick Fiori. C'est un duo, c'est une nouveauté, ça s'appelle Occupé. Mais nous, on est libre. Vous pouvez nous appeler si vous voulez gagner vos passes pour le cirque Arlette-Grus qui nous rend visite du 30 septembre au 4 octobre à Aix-les-Bains sur l'esplanade du lac.
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1: Marc Lavoine et Patrick Fury, occupés ici Pays de Savoie, on joue jusqu'à midi.
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1: Notre première candidate ce matin qui s'appelle Céline, elle habite Tresserve. Céline qui tente sa chance évidemment comme vous tous cette semaine pour gagner un passe-famille pour aller voir le nouveau spectacle du cirque Arlette Grusse qui va s'installer sur l'esplanade du lac à Aix-les-Bains entre le 30 septembre et le 4 octobre prochain. Céline qui il y a encore 10 minutes préparait des conserves de blettes avec sa maman. Et alors Céline, je regardais les bienfaits des blettes. Eh bien c'est très bon ça pour le transit intestinal. Et en plus il y a très peu de calories dans les blettes, vous le saviez Céline ?
4: Ah pas du tout, non, mais j'ai appris quelque chose.
1: Bon, qu'est-ce qui se passe ? C'est Nicolas qui joue de la trompette dans le studio.
4: D'accord, chapeau.
1: Avec son mouchoir, c'est incroyable. Bon, Céline, c'est la dernière manche, vous avez 6 rebloches pour le moment. On va essayer de faire peut-être le quitte ou double là avec...
4: J'espère le gagner pour mes neveux.
1: Ben, j'espère bien. 6 rebloches supplémentaires avec cette fois-ci un quiz surprise. Aïe, aïe, aïe, qu'est-ce que je vous ai réservé, Céline ? Oh, c'est pas très difficile, mais... En fait, je vais vous donner des noms de personnalités. Ils seront par binôme, par couple, des fois des couples impossibles. Hein. Ce que je vais vous demander, c'est lequel des deux est le plus jeune, Céline, le plus jeune, d'accord ? On y va ?
4: D'accord, on y va.
1: Ouais. Je sens la voix qui commence à trembler.
4: Ah, bah, oui, c'est clair.
1: Allez, on commence avec Laurent Ruquier et Stéphane Bern. Lequel des deux est le plus jeune, à votre avis ?
4: Laurent Ruquier.
1: Vous dites Laurent Ruquier et c'est... Non, c'était Stéphane Bern, 62 ans, et Laurent Ruquier, 63.
4: Pourtant, il pourrait être mon papa, Laurent Ruquier. Qu'est-ce que c'est que ça ?
1: Bah oui, pourrait. Vous aimeriez avoir un papa comme Laurent Ruquier, c'est ça ? Votre papa, il vous plaît pas ?
4: Non, mais c'est pas ce que j'ai dit,
1: non ? Non, mais c'est bien ce que j'ai compris, moi. Je sais pas. Allez, on continue. Serge Lama et Meryl Streep. Qui est le plus jeune des deux ?
4: Meryl Streep.
1: Meryl Streep, et ça ? C'est bon, 77 ans contre 83 ans, vous avez un rebloche supplémentaire.
4: Ah bah ça en fait.
1: Attention Céline, je vous parle de Jules, le rappeur, et Omar Sy, lequel des deux est le plus jeune ?
4: Jules ?
1: Jules.
4: Ah, je pense.
1: Bah, ça semblait évident. Et en même temps, il n'y a pas beaucoup d'écart. Hein. Jules a 36 ans, Omar Sy en a 48. Vous voyez, comme quoi ? Mais ça fait un rebloche. François Feldman et Martine Aubry. Ah, alors là, quel duo ! Si un jour ils chantent ensemble tous les deux. François Feldman et Martine Aubry, qui est le plus jeune ?
4: Allez, François Feldman, qu'est-ce qu'on a à perdre ?
1: Vous dites François Feldman, et c'est... C'est une bonne réponse, ça fait 3 points. François Feldman qui a 68 ans, Martine Aubry qui en a 76. Richard Gere et Dominique de Villepin. Ils se ressemblent un peu. Qui est le plus jeune à votre avis ?
4: Richard Gere.
1: Vous dites Richard Gere et c'était... Eh ben non, c'était Dominique de Villepin qui a 72 ans et Richard Gere qui en a 77.
4: Ah ?
1: Ouais. On va terminer par Christian Clavier et Jean-Marie Bigard. Lequel des deux est le plus jeune ? Alors ?
4: Bigard.
1: Vous dites Bigard et là vous avez raison. 72 ans. Bah oui, je me serais trompé moi. Jean-Marie Bigard, 72 ans et Christian Clavier, 74. Ce qui nous fait un total de 10 rebloches. C'est plutôt pas mal, Céline.
4: Oui, c'est pas mal.
1: 10 sur 18, bon, c'est la moyenne, on va dire. Est-ce que ça suffira pour gagner le passe-famille pour aller voir le nouveau spectacle du cirque Arlette Grusse, donc sur l'esplanade du lac à Aix-les-Bains, entre le 30 septembre et le 4 octobre ? Eh bien, nous le saurons avant midi, si on vous rappelle, Céline.
4: D'accord.
1: Je vous souhaite une belle fin de matinée.
4: Et vous aussi.
1: Mes amitiés à vos parents. Et puis peut-être à tout à l'heure.
4: Et oui.
1: Bonne journée, Céline. Voici Hervé Christiani. Il est libre, Max. Et pour jouer avec nous cette semaine, pour gagner le passe-famille, pour aller voir L'Essentiel, c'est le nouveau spectacle du cirque Arlette Grusse. Vous appelez Claire. Claire, non, c'est Evelyne ce matin. 0806 00 10 10.

0: Hervé Christiani, il est Libre Max sur Ici Pays de Savoie.
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0: Et surtout toutes les heures des bons plans à l'admi. C'est le cas à 11h31. Tiens, par exemple, vous travaillez sur Grand Chambéry. Eh bien, vous venez au boulot peut-être en voiture, mais vous trouvez que ça commence à revenir un peu cher avec la hausse des carburants. Puis en plus, c'est pas très écolo. Mais en même temps, vous n'êtes pas sûr que le bus vous convienne. Eh bien, le réseau de bus Synchromobilité vous propose d'essayer le bus gratuitement pendant 21 jours. C'est vrai qu'adopter les transports en commun pour ces déplacements quotidiens peut parfois sembler complexe. Pour vous encourager donc à franchir ce pas, on vous propose une offre pour tester le bus au quotidien. Alors cette offre, elle comprend la création d'une carte Oura nominative, ainsi qu'un accès gratuit au réseau de bus Synchromobilité pendant 21 jours. Vous avez bien entendu, 21 jours consécutifs, soit un avantage d'une valeur de 32 euros. Vous pouvez ainsi expérimenter librement les transports en commun pour votre trajet domicile-travail, mais également pour vos déplacements personnels, loisirs, activités sportives, sorties ou rendez-vous du quotidien. Alors vous allez me dire, comment en bénéficier? Eh bien, la démarche est assez simple et rapide. Il suffit de compléter un formulaire en ligne et d'indiquer la date souhaitée du début de l'offre sur Synchromobilité. La carte peut ensuite être envoyée directement à votre domicile. Les conditions d'éligibilité, bien sûr, travailler, on le rappelle, sur le territoire de Grand Chambéry, ne pas avoir souscrit d'abonnement bus mensuel ou annuel au cours des 12 derniers mois, et enfin ne bénéficier que d'une seule offre par personne. Voilà, toujours des bons plans. À chaque heure, c'est sur Ici Pays de Savoie.
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0: Et Ross Ramazzotti, quand la musique est bonne, c'est ici Pays de Savoie. 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

0: Eros Ramazzotti et Cosé della Vita sur Ici Pays de Savoie. Ça arrive.
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0: Ah, ils sont beaux mes légumes, elles sont belles mes tomates ce matin sur ce beau marché de Sénou où nous attend Sylvie qui va jouer avec nous. Bonjour Sylvie.
3: Bonjour tout le monde.
0: Vous êtes en train de faire vos courses là à cette heure-ci ?
3: Ben ouais, je vais voir si je trouve quelque chose d'intéressant. C'est un super marché, j'ai tout le monde à venir.
0: Mais il est très beau ce marché de Sénou, je suis en train de regarder les photos. Il se trouve où exactement dans Sénou le marché ?
3: Ben, dans le centre-ville.
0: Centre-ville, hein. D'accord. Et c'est tous les
3: En face de la mairie.
0: En face de la... C'est ce que j'allais vous demander.
3: C'est convivial, c'est des prix raisonnables, il y a du tout.
0: D'accord.
3: Donc, par contre, pour se garer...
0: Oui, c'est un peu la galère, oui, c'est ça. D'accord.
3: Voilà.
0: Sylvie, vous allez jouer avec nous ce matin. Il y a un passe-famille pour aller voir le nouveau spectacle du cirque Arlette Grus à Aix-les-Bains, sur l'esplanade du lac. Et nous allons jouer ensemble, Sylvie, avec un jeu, comme vous les aimez, un jeu musical. Et j'ai presque oublié quand même de préciser qu'il faudra au moins égaler le score de Céline, qui habite Tresserve, la Savoie contre la Haute-Savoie ce matin. Céline qui a marqué 10 points que nous avons convertis, ce qui nous donne 10 robloches à accumuler. Ouais. Sylvie, vous n'avez pas le droit d'aller sur le marché pour récupérer en douce des reblochons, on est d'accord ?
3: Il n'y en a pas, je crois.
0: Il n'y en a pas,
3: d'accord.
0: Ouais. Parfait. On va écouter les Enfoirés, qui ont fait beaucoup de reprises, hein, les Enfoirés. Ils seront d'ailleurs à nouveau en concert en 2027. Ils seront à Strasbourg, au Zénith de Strasbourg, du 12 au 18 janvier 2027. Alors, je vous fais écouter un extrait d'une chanson reprise par les Enfoirés. Il faut me dire qui chante, ou le titre de la chanson, ça rapporte 2 rebloches à chaque fois. Vous avez l'oreille bien pointue, Sylvie ?
3: Ouais, mais ça, c'est dur comme écrasé.
0: Bah non, vous allez voir, c'est hyper facile. Voici le premier extrait.
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0: Facile, ça.
4: Dans ma tête, y a
3: ça, c'est Alain Souchon.
0: Oui, c'est Alain Souchon. Est-ce que vous avez le titre de la chanson ?
3: Non, je sais plus.
0: C'était ça.
4: Allô, maman, bobo.
0: Eh oui. Comment
4: ouais,
0: tu m'as fait,
4: je suis pas beau.
0: Ouais, ouais, voilà, ça fait 2 rebloches. Vous voyez, Sylvie, que c'est pas compliqué. Allez, deuxième extrait.
4: C'est la fin.
3: C'est
0: qui ?
3: Zazie.
0: Zazie ?
3: Oui.
0: Non, c'est pas Zazie.
3: Comment ?
0: C'est pas Zazie. C'était Juliette Armanet, le dernier jour du disco. Souvenez-vous ?
3: C'est
0: Zazie. Ah, ça ressemble un peu. Il y a un peu du Zazie dans l'esprit,
3: ouais.
0: Mais c'est pas Zazie. Allez, pour l'instant, 2 rebloches. Troisième extrait. Alors là, c'est méga simple pour vous, Sylvie.

0: Alors, vous l'avez ou pas?
1: Je l'ai, mais je ne sais pas qui c'est. Hein. C'est vieux,
0: ouais,
1: ça, non?
0: Assez vieux, oui. Vous l'avez
1: sur pas du tout.
0: Je essayez de chanter la suite. Peut-être qu'avec le refrain, vous allez retrouver le titre de la chanson. Hein. Ouais, ça aurait été bien comme titre, ça. Et bien actuellement, Sylvie en concert.
1: Vieux, hein,
0: ouais, Sylvie en concert sur le marché de Seynot, en train de chanter une chanson dont on ne connaît pas le titre. C'était ça, Sylvie.
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0: Eh ouais, les années 70, Michel Delpech.
1: J'étais presque pas né, moi. Je suis né en 64. C'était des trucs, là.
0: Oh, bah quand même. C'est un énorme tube, Michel Delpech.
1: 6 ans, on ne peut pas m'en rappeler.
0: Ah ouais, bah moi aussi, j'avais 6 ans. Et alors, je la connais, la chanson.
1: Ouais, je connais, mais je savais plus qui la chantait.
0: Bon, Sylvie, ça fait que 2 rebloches pour le moment, mais rien n'est perdu. Et justement, non, il y a encore 12 points à marquer possibles pour vous. Alors, autant vous dire que c'est faisable. Et justement, on parlait de Michel Delpech, et bien, il y a l'une de ses chansons qui a été reprise par un DJ qui s'appelle Yann Müller. Il a repris la chanson le Chasseur, qui est devenue Les Oies Sauvages. Et on va l'écouter maintenant et on joue avec vous, Sylvie, juste après.
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0: Les oies sauvages, Yann Müller sur Ici Pays de Savoie.
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0: Bon, Sylvie qui fait toujours son petit tour sur le marché ce matin, c'est nous, qui joue avec nous. Je vous ai pas demandé, Sylvie, vous étiez en vacances il n'y a pas longtemps?
3: Oui, je suis revenue lundi dernier de La Rochelle.
0: Vous avez eu du beau temps à La Rochelle?
3: Oh, extraordinaire, pas de canicule, juste bien, le petit vent qui va bien.
0: C'est
3: oh
0: ça, ouais, le petit oh vent là des là, alizés là, qui souffle, ouais, c'est merveilleux. Bon, Sylvie, c'est l'heure des charades. Mmh. Ouais, on va jouer à cette heure-ci. Ah. Je vais vous donner des charades qui correspondent à des noms de communes des Pays de Savoie. Il y en a 3 charades. À chaque fois, si vous avez la bonne réponse, vous gagnez 2 rebloches supplémentaires. Si vous avez un doute sur une charade, on peut passer à la deuxième. Peut-être qu'elle se passera mieux. Quitte à zapper la première, autant passer directement à la deuxième. Et comme ça, vous marquerez peut-être 2 rebloches en plus. D'accord, Sylvie ?
3: Comment je fais ? Je dis suivant ? Je dis quoi ? Suivant ?
0: Ben, je vous donne mon premier et ça, mon deuxième étant, mon troisième et ceci, et mon tout est une ville de...
3: Non, mais quand je veux passer à la prochaine charade...
0: Ben, vous me dites, on passe à la suivante, ouais, si vous voulez.
3: Ok.
0: D'accord ?
3: C'est parti.
0: Allez, une minute. Mon premier est un animal de compagnie, Sylvie.
3: Chat ou chien ?
0: Mon deuxième est de tête ou d'écriture.
3: Plume.
0: Mon troisième n'est pas d'accord.
3: Contre.
0: Et mon tout est une commune des Pays de Savoie. Je rappelle, mon premier est un animal de compagnie. Mon deuxième est de tête ou d'écriture. Mon troisième n'est pas d'accord. Et mon tout est une commune des Pays de Savoie. Alors, vous passez. Mon premier ne vit plus avec moi. Mon deuxième n'est pas beau. Mon troisième peut être moussant. Et mon tout est une commune des Pays de Savoie. Vous l'avez
3: quoi, le premier ?
0: Mon premier ne vit plus avec moi.
3: Enfant ?
0: Non.
3: Mari ?
0: Oui, mais alors justement, on l'appelle comment quand c'est comme ça ? Quand il vit plus avec vous. C'est votre ? Ouais, alors la suite, mon deuxième n'est pas beau.
3: Ah, ex-moche.
0: Vite ! Non, pas moche. Aïe, aïe, aïe, c'est...
3: Bon,
0: ben oui, c'était Aix-les-Bains, mais ça arrive. Bon, allez, je vais. Ouais, non, je peux pas l'accorder, c'est en dehors du délai.
3: Si, j'ai dit avant que ça sonne.
0: Ah non, non, non, non, non, ah, non, non, non, non, non, je demande. Non, on l'a pas entendu là.
3: Bonjour, que oui.
0: Non, non, on l'a pas entendu.
3: Ah, parce qu'il y a un décalage entre le téléphone.
0: Ah oui, bah c'est le décalage dans le téléphone, peut-être. Non, non, sérieusement, là, Sylvie, on l'a pas entendu.
3: Ah non, mais moi, je suis pas une menteuse, hein, je suis honnête.
0: Mais je vous crois, Sylvie.
3: Moi, mais... je vous dis pas. Moi, j'ai entendu la sonnerie juste après que j'ai dit que c'est pas.
0: Bon, bah, je vais demander. C'est Evelyne qui va décider si Evelyne me dit. Evelyne, elle n'a pas entendu. Bon.
3: Faut nettoyer les oreilles, Evelyne. Hein.
0: Bon, allez, je vous accorde 2 rebloches. Ça n'ira pas plus loin. 2 rebloches, Sylvie. Mais c'est bien parce que c'est vous. Hein. On va revenir sur la première commune. Mon premier est un animal de compagnie. Vous m'avez dit chien, chat, vous n'étiez pas loin ? Bah oui, c'était un chat.
3: Chat,
0: c'était chat.
3: Du chat.
0: Mon deuxième est de tête ou d'écriture. C'était mot. Et mon tout, mon troisième. Ben oui, mot. Mon troisième n'est pas d'accord. S'il n'est pas d'accord, il nie. Ben oui, Chamonix. Et puis la dernière commune, mon premier est un auxiliaire. Mon deuxième se fait en 12 mois. Mon troisième est une boisson avec ou sans alcool. Et mon tout est une commune, donc des Pays de Savoie. Là, il fallait trouver être, comme l'auxiliaire être. Mon deuxième se fait en 12 mois l'an. Être en. Mon troisième est une boisson avec ou sans alcool, bière. Et nous avions étrembière, Sylvie. Voilà.
3: Ah ouais, oula.
0: Ah ouais, c'était pas évident. Hein. Bon, bah, ça fait quand même 4 rebloches. Il va falloir au moins marquer 6 rebloches sur la prochaine manche, c'est-à-dire le maximum. Concentration, Sylvie. C'est pas fini. Il y a encore des choses qui vous attendent. Ce sera juste après les Bee Gees et Tragedy.
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0: Les Bee Gees, Tragedy, ici Pays de Savoie. Espérons que ça ne sera pas une tragédie pour l'une de nos deux candidates ce matin, puisque forcément il n'y aura qu'une gagnante pour remporter le pass famille, pour aller applaudir le cirque Arlette Grus qui nous rend visite à Aix-les-Bains entre le 30 septembre et le 4 octobre.
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0: Et pour le moment, la Savoie représentée par Céline, qui est à Tresserve, 10 Rebloches. Sylvie, qui est à Seynaud, qui représente la Haute-Savoie, 4 Rebloches. Mais Céline, vous avez la possibilité maintenant de marquer 6 points supplémentaires. Vous n'avez pas le droit à l'erreur, Céline. D'accord ?
3: Ok.
0: Attention, c'est une manche. À cette heure-ci, ça me fait toujours plaisir, c'est cette musique. Ah oui, dans chaque petit bout de fromage, il y a des questions. Eh bien, on les a piochées, ces questions, il y en a 6. Comme ça, vous ne pourrez pas m'en vouloir, Céline, parce que c'est pas moi qui les ai inventées, ces questions. C'est celles qu'on trouve vraiment dans ces petits bouts de fromage. Et à chaque fois, je vous fais 2 propositions. Si vous avez le sans faute, 6 points, eh bien, vous serez à égalité avec Céline et on vous départagera avec la question subsidiaire. Céline, première question. Quelle langue encore parlée est la plus ancienne au monde ? Est-ce que c'est l'hébreu ou le tamoul ?
3: Je dirais l'hébreu.
0: Vous dites l'hébreu. Eh ben, je ne vais pas vous donner la réponse. On va faire tout le questionnaire et après, on fera le corriger. Ensuite, deuxième question. Le Paris Saint-Germain a été fondé en 1965. Vrai ou faux ?
3: Aucune idée.
0: Vrai ou faux ?
3: Allez, on va dire vrai.
0: Vous dites vrai. Je le note. Troisième question. Manon Apiti-Brunet a gagné une médaille d'or aux Jeux Olympiques de Paris. Mais dans quelle discipline ? Le lancer de marteau ou le sabre ?
3: On ne connaît pas, on va dire lancer de marteau.
0: Vous dites le lancer de marteau. En combien de temps un caméléon change-t-il de couleur, Céline ? En 20 secondes ou en 1 minute ?
3: 20 secondes.
0: Vous dites 20 secondes. Au tennis, une manche se termine toujours par un tie-break. Vrai ou faux ?
3: Pas toujours, non, faux.
0: Vous dites faux. Et enfin, quel groupe a chanté « C'est comme ça » en 1986 ? Téléphone ou Rita Mitsouko ?
3: Téléphone.
0: Et vous dites téléphone. Attention, c'est l'heure du corriger. On va commencer tiens, par le Paris Saint-Germain, qui a été fondé en 1965. Vous m'avez dit que c'était faux. Non, vous m'avez dit que c'était vrai.
3: Ouais.
0: Ouais, vous m'avez dit que c'était vrai et malheureusement,
3: pas vrai.
0: C'était faux. Ouais, c'était 1970. Ah, voilà. Je vais vous donner les réponses hein, pour le reste. Il n'y a pas eu que des bonnes ouais. réponses. La langue la plus parlée encore, la plus ancienne, la plus toujours parlée sur cette planète, vous m'avez dit l'hébreu, c'était le tamoul, qui est dans le sud de l'Inde. Manon Apiti, Brunet, qui a gagné une médaille d'or aux Jeux Olympiques de Paris. Vous m'aviez dit le lancer de marteau, c'était le sabre. Et puis, en combien de temps un caméléon change-t-il de couleur ? Là, vous aviez la bonne réponse, c'était 20 secondes. Au tennis, une manche ne se termine pas toujours par un tie-break, vous aviez raison. Et enfin, quel groupe a chanté C'est comme ça en 86 ? Vous m'avez dit téléphone. Et c'était Rita Mitsouko.
3: Ah ouais ?
0: Eh ouais, Céline.
3: D'accord.
0: Si, Robloche, bah vous revenez quand vous voulez, Céline.
3: Ben, demain.
0: Eh ben, bon marché. Merci à vous.
3: Au revoir.
0: Au revoir, Sylvie.
3: Juste, je vais aller faire une enquête à la gare. Merci de m'accueillir avec bienveillance et de répondre à 20 interviews pour améliorer les services de la gare.
0: Très bien. Est-ce que Céline est toujours là, Tresserve ?
3: Oui, je suis toujours là.
0: Céline, c'est vous la gagnante ce matin. 10 Rebloches contre 6.
3: Super, bah mes deux vont être super contents. Mais Paul et Adrien.
0: J'imagine qu'ils vont être super contents. D'autant qu'on vous offre.
3: Ils vont embrasser leur fatigue.
0: Est-ce que vous êtes déjà allé voir le spectacle, enfin, vous allez voir en règle générale le cirque Arlette Grus ?
3: Non, et ça me fait bien envie, parce que je pensais qu'il passait qu'à Paris.
0: Non, il est en tournée dans toute la France, et il commence généralement sa tournée chez nous, hein, depuis quelques années, sur l'esplanade du lac Aix-les-Bains, avant de passer ensuite à Annecy, place des Romains. C'est un beau spectacle, d'autant plus que c'est du cirque moderne, avec un orchestre qui joue en live.
3: Je suis bien contente.
0: C'est un vrai spectacle cabaret, où il n'y a pas d'animaux sauvages, je tiens à le préciser. Bon, il y a des chevaux parce que...
3: Bah, je vous remercie infiniment.
0: Voilà, vous allez passer réellement un bon moment, un spectacle de 2 heures avec entr'acte.
3: Ah, j'imagine.
0: Céline, merci à vous, je vous souhaite une belle journée. Avant de se séparer,
3: merci à vous.
0: Rappelez-moi quelle est votre radio locale en Savoie et en Haute-Savoie.
3: Ici Pays de Savoie.
0: Absolument, Céline. Je vous souhaite un bon appétit. Vous aussi, tentez votre chance comme Céline l'a fait ce matin. Pour cela, c'est simple. Vous vous inscrivez auprès d'Evelyne. Vous appelez le 0806 00 10 10. Vous pouvez également le faire par internet ici.fr. Et puis, je vous rappelle que dans un instant, après les infos, on va retrouver Enora Malagré, toute son équipe de chroniqueurs, Elsa Wolinski, Pierre Fabin, Gérald Kirzek, Aude Razo et Valère Coraer. Parce qu'on vous doit bien ça, c'est sur Ici, Pays de Savoie.
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0: Merci de votre fidélité. Soyez les bienvenus. Il est midi. Ici, Pays de Savoie, première radio sur l'actu locale, Tommy Cataneo. 6 mois sous bracelet électronique requis contre l'ancien maire d'Andilly.
2: Vincent Humbert, qui est aussi le créateur des Grandes Médiévales et du hameau du Père Noël, était jugé hier par le tribunal correctionnel de Thonon pour harcèlement sexuel. Annabelle Galotti, on lui reproche d'avoir échangé des messages tendancieux avec deux jeunes filles de 16 et 17 ans en 2023 et 2025.
4: La présidente du tribunal a commencé par lire les messages que Vincent Humbert et l'une des jeunes filles se sont envoyés sur WhatsApp. Elle était bénévole aux Grandes Médiévales d'Andilly, elle avait 16 ans. Vincent Humbert écrit par exemple, tu es jolie. La présidente relate aussi cette soirée dans un bar. La jeune fille est avec une copine. Vincent Humbert aussi, à une table plus loin. Et les échanges par SMS s'enchaînent jusqu'à ce « j'ai envie de t'embrasser ». À ce moment-là, l'ancien maire d'Andilly est effondré à la barre. Il reconnaît que oui, il est allé trop loin. Et d'ailleurs, après ce message, il a arrêté de correspondre avec la jeune bénévole. Présente au procès, elle ne s'est pas exprimée. L'autre jeune femme n'est pas là. Il m'a volé mon adolescence, écrira-t-elle dans un message lu par son avocate. La situation pour elle est sensiblement la même. Il y a des messages ambigus, déplacés, mais jamais malveillants, souligne la défense, qui démonte un premier chef d'accusation. Maître Patricia Lyonnaz, l'avocate de Vincent Humbert, va plaider une heure en remettant chaque SMS dans l'ordre chronologique, dans leur contexte, je cite, de jeu de séduction mutuelle. Elle demande la relaxe pour Vincent Humbert.
2: Annabelle Galotti pour Ici Pays de Savoie et le tribunal correctionnel de Thonon rendra sa décision le 12 octobre prochain. Grosse opération de police à Annemasse et Ville-la-Grand dans les quartiers du Perrier et du Pré des Plans. Une cinquantaine de policiers ont réalisé une descente dans des caves, des garages ou encore des parties communes d'immeubles. Ils ont saisi des armes et de la drogue. Deux hommes ont également été arrêtés et placés en garde à vue. On vous rappelle qu'il y a 2 semaines, un jeune de 25 ans avait été abattu dans le quartier du Perrier à Annemasse sur fond de trafic de drogue. C'était dans les tuyaux face à la hausse de la fréquentation sur le Tour du Mont-Blanc. 90 000 randonneurs cet été. Les deux communautés de communes, Pays du Mont-Blanc et de la vallée de Chamonix-Mont-Blanc, ont annoncé cette semaine une série de mesures pour lutter contre le surtourisme. L'interdiction, par exemple, du bivouac sauvage, déjà en vigueur dans certaines communes, va être généralisée. Il faudra aussi payer une redevance pour réserver un emplacement dans les aires de bivouac autorisées. En clair, réserver, entre guillemets, ce Tour du Mont-Blanc. Vous retrouvez toutes les infos et les nouvelles mesures sur ici.fr. Lui aurait été libéré par la fonte du glacier. Toujours dans le massif du Mont-Blanc, un obus de la Seconde Guerre mondiale a été découvert par un alpiniste à plus de 3600 mètres d'altitude. Près du refuge des Cosmiques et de l'Aiguille du Midi, les démineurs de Lyon ont dû intervenir, c'est un record pour eux. Il s'agit de l'intervention la plus haute jamais réalisée. Les guerres, le dérèglement climatique, le coût de la vie, ça ne leur donne pas envie. Journée spéciale aujourd'hui sur votre radio ici. Avec les résultats de notre première grande consultation, dites-le ici, avec Odoxa sur la thématique « Nos enfants ». Près de 15 000 personnes ont répondu et elles sont 9 sur 10 à comprendre qu'on ne veuille pas d'enfants dans le monde actuel. 12% des Français, en effet, ne souhaitent pas devenir parents selon les derniers chiffres de l'INED.
0: C'est le premier jour de l'automne.
2: Oui, avec des températures qui ressemblent plutôt à celles d'été, Laurent, on va bien se le dire. Il va faire jusqu'à 27 degrés cet après-midi à Chambéry, près de 29 en Combe de Savoie, 24 à Annecy. Alors aujourd'hui l'ambiance n'est pas vraiment aux pulls et aux écharpes. Hein. À Chambéry, on a croisé des habitants qui profitent à fond de ces derniers moments d'été, notamment en terrasse. Vous les avez rencontrés, Ilana Remo, qu'ils entendent bien en profiter pendant que ça dure.
5: Moi, un café en terrasse, en t-shirt, et on profite justement du soleil. Je suis habillée comme au mois d'août, au mois de juillet, au mois de juin, voire au mois de mai, mais pas comme au mois d'octobre.
6: Je vais au lac du Bourget à vélo depuis Grenoble pour me baigner, ouais. Un des avantages l'avantage, on va dire, du fait que ce soit encore l'été le 22 septembre, quoi. Je suis parti à 8h, donc quand on pédale, il fait froid, mais l'après-midi, c'était cool.
7: Bon, je profite des derniers rayons de soleil pour après aller travailler dans mon atelier.
8: L'année dernière, j'ai le souvenir d'avoir beaucoup plus senti que c'était l'automne à la même période. Là, j'avoue qu'on sent vraiment qu'il y a une différence climatique. Genre là, j'ai pas du tout envie de prendre une boisson chaude, quoi. Et on dirait pas du tout que c'est l'entrée de l'automne, quoi.
2: Voilà, reportage avec ces Savoyards croisés dans le centre-ville de Chambéry, mais aussi au bord du lac de Bourget, où certains étaient encore en maillot de bain ces derniers jours, vous l'avez peut-être constaté. Quoi qu'il en soit, effectivement, il fera chaud, plutôt chaud. On va reparler cette météo juste après ce résultat de sport avec les hockeyeurs de Chamonix qui sont donc allés gagner à Anglet hier soir 4-2 pour la troisième journée de Ligue Magnus. Le prochain match, ce sera vendredi à 20h. On le disait, nouvelle journée estivale plutôt, Laurent.
0: C'est ça, 27-29 degrés cet après-midi en pleine. Ça va continuer comme ça jusqu'à la fin du mois. Il y a peut-être un petit fléchissement de l'anticyclone pour le 1er octobre. Pour l'instant, ce sont les prévisions de Météo France. Mais n'oublions pas qu'on vit chez Canet ce qu'on appelle aussi l'été de la Saint-Martin jusqu'au 11 novembre. Et souvent, il fait très beau jusqu'à cette période. Voilà, il est 12h05, c'est l'heure de retrouver. On vous doit bien ça avec Enora Malagré et toute son équipe de chroniqueurs. Bel après-midi avec ICI.

0: notre merveilleux médecin. Bonjour Gérald.
1: Bonjour, et moi je suis quelle couleur ?
0: Bleu.
1: Eh ben oui, en bleu.
0: C'est très laid. Alors, Valère Coréard, notre monsieur bon plan. Bonjour Valère.
2: Salut Nora, bonjour à toutes et tous.
0: Alors aujourd'hui, très gros dossier, très important, on va parler enfants et écran. Est-ce que ça fait bon ménage ? Pardon, on vous en dit un mot tout au long de l'émission. Et puis si vous avez des questions, hein, laissez-nous des messages au 0810 055 056. C'est un WhatsApp, c'est gratuit. Nous sommes là pour vous. Et puis laissez-nous aussi des messages vocaux, comme l'a fait Marie-Rose aujourd'hui.
3: Oui, bonjour, c'est Marie-Rose de Goussainville. Sur ma retraite, il y a le RDS, donc j'aimerais bien savoir à quoi ça correspond.
0: Très bien, ça c'est une question pour vous, cher Valère.
2: Oui, CSG, CRDS, je vais vous expliquer ce que c'est, mais il n'y a pas le choix.
0: On y répond dans une trentaine de minutes. 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Nous sommes en direct ensemble jusqu'à 13h, gros dossier enfants, ados et écrans. Et pour ce faire, nous avons un invité de choix. Nous avons un grand pédopsychiatre qui nous fait l'honneur de venir, Stéphane Clerget. Bonjour Stéphane, bienvenue.
4: Bonjour Enora.
0: Vous avez écrit votre dernier livre, il s'appelle « Les mots de vos ados, comment les aider vraiment ?» C'est sorti en mars 2026. C'est Solar, c'est un sujet qui vous passionne. Merci beaucoup d'être là. Alors, les Merci. Enfants et les écrans, c'est bien, c'est pas bien ? Aude Razo.
5: Alors, visiblement, pour beaucoup de gens, c'est pas bien. En fait, c'est notre journée spéciale. Dites-le ici, journée consacrée sur notre antenne à nos enfants. C'est une enquête de notre réseau ici, Radio TV Digital, grande consultation citoyenne avec Odoxa, en vue de l'élection présidentielle. Et donc, un chiffre, une inquiétude qui ressort dans cette consultation, c'est l'addiction aux écrans. 44% des parents d'élèves interrogés estiment que l'une des priorités du futur président doit être de lutter contre la sédentarité et contre l'addiction aux écrans, pourcentage qui monte même à 48% en région PACA. J'ai épluché un peu les régions. Stéphane Clerget, vous qui êtes pédopsychiatre, on a raison de s'inquiéter ou on en fait trop ?
4: Ah non, on a raison de s'inquiéter. Maintenant, tout repose pas sur le président de la République. Ça repose d'abord sur les parents qui ont un vrai rôle à jouer dans la réduction des temps d'écran et surtout pour inviter les enfants et les ados à faire d'autres activités beaucoup plus utiles pour leur développement.
5: À quel âge on peut mettre un smartphone ou une tablette entre les mains d'un enfant ?
4: À partir de 3-4 ans, mais pas tout seul.
0: C'est-à-dire très jeune.
5: C'est très jeune, non ?
4: Oui,
5: non,
0: mais on attendez. Peut. Ouais, oulala, pardon. Mais, excusez-moi, on vous a un peu sauté dessus avec Elsa Wolanski et pardonnez cette attitude un peu cavalière, mais c'est vrai qu'on est tellement intéressé par ce sujet.
4: Oui, mais il ne s'agit pas non plus de culpabiliser les parents quand ils montrent un petit dessin animé à leur enfant de 3-4 ans. On peut regarder un petit dessin animé avec son enfant de 3-4 ans quand ça dure 5-10 minutes ou s'amuser à lui faire dessiner sur l'iPad. Mais c'est des temps extrêmement courts et toujours accompagnés. Pourquoi ? Parce que l'écran, vous êtes Madame Arnaque, l'écran c'est l'arnaque. On croit qu'ils sont super intelligents les enfants parce qu'ils arrivent à utiliser l'iPad. En fait, ça demande 2-3 neurones, beaucoup moins que pour écrire son prénom avec un crayon à papier.
5: Et je pense toujours aux parents, aux grands-parents qui nous écoutent, à quel moment on doit s'alarmer ? À quel moment il y a le signe qu'un enfant, là, il est trop devant un écran ? Est-ce qu'il y a des signes qu'on peut nous détecter ?
4: Il y a un signe très, très précoce, c'est qu'il hurle quand on lui retire l'écran. C'est-à-dire que quand c'est la crise, qui dure parfois un quart d'heure, 20 minutes, parce qu'on lui dit, ça suffit, t'as fait une heure d'écran, t'as fait tes jeux, c'est bon, maintenant, on passe à table ou autre. Et c'est là qu'on voit qu'il y a une vraie dépendance, une vraie addiction, un vrai accrochage à l'écran, c'est extrêmement attractif, hein, donc c'est souvent très difficile de le réduire.
0: Gérald Kierzek.
6: C'est extrêmement attractif et comme le dit Stéphane Clerget, ça ne permet pas de développer et de neurodévelopper l'enfant. On a l'impression que le gamin est intelligent, qu'il est capable de faire plein de choses et en réalité non. Et quand il y a des études qui ont montré que les enfants qui avaient un iPad, ils ne savaient pas dessiner une maison en 3 dimensions par exemple, alors que des enfants qui jouent avec des cubes, qui construisent, ils sont capables d'approcher cette tridimension. Et donc, ils ont beaucoup plus développé leur système cérébral. Et c'est là où c'est dangereux. C'est que ça donne l'impression, finalement, que le gamin, il se développe, alors qu'il ne se développe pas. Malheureusement, il régresse. Il régresse aussi, on en parlera tout à l'heure, sur ses relations sociales.
0: Oui, Valère Correa, vous avez des enfants, vous, qui sont très jeunes.
2: J'en ai un paquet. J'en ai un, deux, trois.
0: J'en ai un paquet.
2: Non, mais alors, je vais vous poser une question, mais j'ai peur de la réponse. Donc,

0: Allez-y doucement, parce que c'est vrai, quand on est parent, on veut faire au mieux, et on se dit, est-ce que je me suis planté? Bon, j'ai un enfant depuis qu'il a 9 ans, il a 10 ans aujourd'hui, Augustin, je lui ai mis un téléphone entre les mains, je lui ai dit, voilà, ça c'est ton téléphone. De maison, il n'a pas le droit de sortir avec, enfin, il capte pas, il n'y a pas de réseau. Et ma stratégie, c'était de dire, je veux qu'il soit acteur de l'appropriation de cet objet, finalement, dans son quotidien. Donc, il a évidemment un temps limité, on met des alarmes, etc. Mais parfois, quand j'en parle avec des amis, ils sont un peu choqués en disant, mais déjà, il a déjà un téléphone. Et je me suis dit, mais il va vivre toute sa vie avec des téléphones autour de lui. Donc, autant qu'il s'habitue tout de suite, mais on le fait ensemble. C'est une stratégie qui peut se tenir ou bof?
1: C'est dangereux. C'est-à-dire que, effectivement, il va vivre toute sa vie, mais enfin, on va pas non plus lui donner le volant d'une voiture à 9 ans. Non, c'est trop précoce. Il a beaucoup d'autres choses à faire, beaucoup d'autres choses à apprendre, et il en a surtout pas vraiment l'utilité du téléphone. Aujourd'hui, en moyenne, quand les parents donnent un téléphone à l'enfant, c'est quand il entre au collège, et c'est surtout pour pouvoir lui laisser un petit peu d'autonomie et pouvoir le contacter. À 9 ans, ça n'a aucun intérêt. À partir du moment où on peut évidemment contrôler et pas le laisser seul avec son téléphone, c'est pas forcément dangereux. Mais c'est pas utile, non.
2: On va continuer de parler des rapports entre les enfants et les écrans, aussi nos ados, puisque vous l'avez évoqué, ça c'est un grand sujet. Elsa Wolinski, vous avez des ados à la maison, vous aurez des questions à poser. Et puis si vous avez des questions à poser à notre pédopsychiatre Stéphane Clerget, c'est le moment, hein, 0810 055 056. Si vous êtes parent, grand-parent, tata, marraine, parrain, on prend tout, hein, j'ai envie de vous dire. Et pour l'heure, on va écouter un petit disque, Sandra Maria Magdalena, vous êtes dans votre nouveau rendez-vous quotidien. On vous doit bien ça sur ICI, on est ensemble jusqu'à 13h.

0: Maria Magdalena sur votre radio ici, on est ensemble jusqu'à 13h.
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0: 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Midi 15, on est en direct, c'est mercredi, c'est jour des enfants, du coup. On parle du rapport entre les écrans et nos enfants ou nos ados. Le grand pédopsychiatre Stéphane Clerget nous a rejoint aujourd'hui au sein de cette joyeuse bande. Et vous êtes déjà très nombreuses et très nombreux à réagir au 0810 055 056. Si vous avez des questions, ça tombe bien, on est là pour y répondre. Nous avons donc Catherine qui nous appelle de Bretagne. J'aime entendre ça. Bonjour chère Catherine.
2: Bonjour Anora, bonjour à toute l'équipe.
0: Et vous appelez d'où Catherine?
2: Alors j'appelle de Landerneau, dans le Finistère, à côté de Brest.
0: Pardon, je suis très en joie, je suis moi-même finistérienne, j'embrasse très fort.
2: Oui, je sais.
0: Ici, Brest-Vizel.
2: Vive les Bretons.
0: Vive la Bretagne. Bon, pardon, on arrête là tout de suite. C'est horrible ce que je suis en train de faire. J'embrasse d'ailleurs, je fais un immense coucou à nos 44 locales merveilleuses de tout le réseau ici, qui font un travail absolument fabuleux. Alors, vous avez plusieurs enfants, vous avez deux enfants, Catherine, c'est ça?
2: J'ai ça, j'ai deux adolescents, ouais. Une fille de 14 ans et un garçon de 11 ans.
0: Comment vous gérez les écrans avec vos ados alors?
2: Alors ça a été une question un peu prise de tête, surtout l'année dernière. C'est vrai que bon, ma fille a eu un portable dès son entrée en sixième pour la laisser un peu autonome. C'est vrai que cette année mon fils est rentré en sixième également, et c'est vrai que j'ai fait le choix de pas lui prendre de portable parce que je me suis rendu compte que il passait que ma fille passait trop de temps sur les écrans, que ça avait un impact même sur les résultats. Donc c'est vrai que je me suis dit ne fais pas la même erreur.
0: Bêtise, voilà, c'est ça. Elle a bien fait déjà, docteur Clerget, ça c'est pas mal.
3: Ouais, c'est formidable qu'elle y soit parvenue, oui.
0: Ouais. Sans trop de crise.
2: Ah, ça a été facile.
0: Ouais, j'imagine. Temps,
2: mais je lui ai expliqué les raisons pour lesquelles je décidais de ça. C'est vrai que mon fils m'envoie un peu, il me dit pourquoi elle a eu, moi j'ai pas. Donc je lui dis je limite l'utilisation d'une tablette le mercredi et un peu le week-end, contrôle parental sur la tablette également.
0: D'accord.
2: Après c'est vrai que c'est pas facile, puisque là je me rends compte qu'en sixième on leur demande d'installer une application pour avoir leurs devoirs, pour rendre certains travaux.
0: Quoi, pardonnez-moi, j'ai pas d'enfant, moi, donc. Mais ça n'a pas de sens, ça, docteur.
3: C'est vrai que c'est un peu étrange, c'est-à-dire que sur Pronote maintenant les devoirs sont plus remis sur l'agenda, ils sont écrits sur Pronote, donc faut allumer l'écran pour voir les devoirs.
0: Oui. Ça, Elsa Wolinski, vous avez aussi deux ados comme notre auditrice Catherine, donc ça c'est un peu antinomique tout ça.
4: Ouais, tout à fait. Moi je suis traumatisée par Pronote personnellement.
0: Alors juste comment on fait, parce que j'entends Catherine, l'un l'a eu, l'autre non. Comment on gère d'ailleurs un peu cette jalousie entre ados? L'un a eu un manuel, j'allais dire pas du tout. Moi, je suis en mode grimoire. Un écran et pas l'autre. Comment on fait ça?
3: On peut dire qu'effectivement, la vie est pas toujours juste. C'est à chacun selon ses besoins. C'est pas l'égalité parfaite. On peut considérer que tel enfant qui fait suffisamment d'activités extérieures, du sport, des activités artistiques, peut regarder son écran parce qu'il arrive à être autonome et autogérer son temps et pas l'autre. C'est aussi fonction de la personnalité des enfants.
0: Ouais, c'est ça. Alors comment du coup, Catherine, on va reprendre Catherine. Comment vous rassurez, c'est ça, Catherine? C'était ça votre question, j'imagine.
2: Excuse-moi, oui, je suis là. Du coup, vous me demandiez?
0: Oui, quelle était votre question pour le docteur?
2: Savoir comment expliquer aux enfants l'impact négatif en fait des écrans,
0: ouais, c'est ça.
2: Sur eux, quoi.
3: C'est vrai que quoi qu'on leur dise, de toute façon, c'est tellement prenant les écrans que ils vont nous entendre, mais on peut pas utiliser leur raisonnement. C'est-à-dire à l'âge de vos enfants, ils ont pas la capacité de s'autoréguler. C'est juste pas possible. Donc faut pas. On leur explique évidemment, mais on peut pas se reposer sur eux, sur leur sens des responsabilités. Mmh. C'est pas possible. Donc vous êtes obligés, comme vous le faites formidablement, de mettre des limites et de définir les temps où l'écran peut être utilisé.
0: Elsa Wolinski.
4: Non, mais je voulais me permettre de vous poser une question, parce que quand vous parlez de s'autoréguler, finalement, est-ce que nos enfants ne nous plagient pas nous-mêmes? Puisque nous, on a aussi du mal à s'autoréguler quand même.
3: Mais tout le monde, en fait. Je crois qu'à tout âge, c'est très dur de s'autoréguler, mais encore plus quand on est enfant. Mais c'est vrai, vous avez raison, c'est fondamental. Beaucoup d'adultes ont du mal à s'autoréguler. Évidemment, c'est difficile de faire la leçon à son enfant quand soi-même, on n'y arrive pas. Donc, la priorité pourrait être aussi, nous, d'apprendre
4: ça,
3: à nous réguler.
4: En fait, de faire attention, parce qu'ils nous regardent. Donc, oui. Si on dit à notre enfant, ne prends pas ton portable, mais que nous, on passe notre temps avec notre portable.
5: Oui. T'es gentil, maman, mais tu fais la même chose. Oui. Gérald Kierzet, puis Audrazo.
6: Mais est-ce qu'on peut dire, je me suis trompé avec ta sœur, on pensait que c'était une bonne idée, en fait, c'est une mauvaise idée, et donc du coup, pourtant, on ne va pas refaire la même erreur, ou moi-même, je suis addict et je n'ai pas envie que tu tombes dans cette addiction,
4: ça,
6: de le verbaliser. Ouais. Est-ce que c'est un aveu de faiblesse ou est-ce qu'au contraire, c'est un argument?
3: De toute façon, c'est bien, les aveux de faiblesse, ça autorise l'enfant à accepter aussi ses propres faiblesses, mais bien sûr qu'on peut dire ça, surtout ce qu'on peut dire, c'est que c'est pour ton bien. Et en fait, les ados, ils le savent bien, parce qu'ils n'arrêtent pas d'entendre, ils écoutent la radio, on en parle à l'école, ils savent très bien que ce n'est pas bon pour leur développement.
5: Bien sûr, ils ne sont pas idiots.
3: Ils savent bien qu'on fait ça pour leur bien et ils nous remercieront plus tard.
5: Audrazo.
7: Moi, j'ai une collègue qui m'a parlé de ça dans le couloir, pas plus tard qu'il y a quoi, une demi-heure. Elle a des grands-enfants. Il y a un truc assez tendance, je ne sais pas si vous connaissez, c'est les dumb phone, vous savez. Donc, c'est dumb comme stupide, donc c'est l'inverse de smart phone. Alors, je ne connaissais pas du tout, du coup, j'ai regardé. En fait, c'est des téléphones tout basiques, sans internet, comme on avait en fait finalement à l'époque.
5: En 1920.
7: Voilà. Ou alors avec un tout petit nombre d'applications. Et visiblement, ça commence à être un peu tendance, même des jeunes qui sont demandeurs, même des jeunes adultes qui sont demandeurs d'avoir ces téléphones un peu minimalistes. Bonne solution ?
3: Oui, tout à fait. Même si pour l'instant, ça reste un peu minoritaire. Et puis, même s'il y a des jeunes qui sont demandeurs, il y en a beaucoup qui vont faire une crise si on remplace leur smartphone par un dumbphone.
5: J'embrasse très fort Catherine qui nous a appelés. Passez une très très belle après-midi. Faites comme Catherine, appelez-nous si vous avez des questions à poser à notre pédopsychiatre Stéphane Clerget qui reste encore avec nous. On parle du rapport entre les ados, les enfants et les écrans. Puis un petit peu aussi nous aussi, parce qu'on est un peu accro aussi à nos téléphones malheureusement. Mais pour l'heure, on écoute une nouveauté. Christophe Maé, il n'y a que de l'amour chez toi. On est ensemble jusqu'à 13h sur votre radio ici.

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1: Christophe Maé, c'est une nouveauté. Il n'y a que de l'amour chez toi, sur votre radio ici dans Vous Doit Bien Ça. Jusqu'à 13h,
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1: Midi 24, on est en direct, c'est votre nouveau rendez-vous quotidien, ça s'appelle On vous doit bien ça sur votre radio ici, jusqu'à 13h. Aujourd'hui, gros dossier, le rapport entre les enfants, les ados, puis un petit peu nous aussi, et les écrans. Continuez de réagir au 0810 055 056, comme l'a fait Nathalie qui a appelé là il y a une minute. Bonjour Nathalie, bienvenue.
3: Bonjour.
1: Bonjour, bienvenue. Vous allez bien Nathalie?
3: Oui, ça va, je vous remercie.
1: Vous êtes enceinte, c'est ce qu'on me dit dans l'oreillette, comme on dit.
3: Non, alors pas du tout.
1: Ah, c'est votre fille qui est enceinte, pas du tout.
3: Non. Moi, mes enfants sont très grands. Je suis déjà grand-mère de par ma belle-fille, mais ma fille va effectivement avoir un enfant.
1: Mais vous avez une voix, on dirait une ado.
3: Nous avions.
1: Vous avez une voix, on dirait une adolescente, chère Nathalie, c'est incroyable.
3: Ah, c'est gentil, mais alors pas du tout.
1: Bon, en tout cas, votre fille est enceinte. Et là, il y a une petite panique, c'est ça, Nathalie, hein?
3: Oui. En fait, c'était la discussion qu'on avait ce matin. Ouais. Et elle me disait, oui, je te préviens, moi, je veux pas de temps d'écran, pas de télévision, pas de smartphone. Alors, les smartphones, ça tombe sous le sens. Même mes petits-enfants qui ont 4 ans et 3 ans n'en ont pas. Mmh. Je dis, mais... Tu sais, la télé, c'est pas forcément non à 100%. Ah non, mais moi, ça sera non, parce que sinon, tu garderas pas mes enfants, j'en veux pas du tout.
1: Ah, waouh, ok.
4: Ouais, mais c'est pour le premier, oh, voilà. Ça.
1: Alors, il y a un petit stress. On va s'adresser évidemment à notre merveilleux pédopsychiatre Stéphane Clerget. Comment on gère ce petit stress-là, là, avant que l'enfant
5: déjà,
1: arrive?
5: On est ravis, parce que si c'est le seul stress de votre fille, alors qu'elle est enceinte, ouais, ça va. En général, il y en a effectivement tellement d'autres. Il faut évidemment raison garder, laissez-la s'inquiéter. Une fois que l'enfant sera là, elle s'apaisera sans doute. Mais je vous rejoins, il ne s'agit pas de diaboliser absolument les écrans. C'est intéressant de regarder des petites fictions adaptées à l'âge de l'enfant ensemble, ou pourquoi pas, quand l'enfant est beaucoup plus grand, de faire des jeux vidéo adaptés à son âge, parce que ça reste quelque chose de plaisant, qui peut même d'ailleurs parfois développer certaines capacités cognitives. Donc oui, il ne s'agit pas du tout de diaboliser, il s'agit vraiment d'en faire une petite activité parmi d'autres. Maintenant, c'est pas maintenant que vous allez discuter de ça avec elle, donc elle est enceinte. La question se posera quand l'enfant sera de toute façon plus grand et de l'eau aura coulé sous les ponts d'ici là. Mais effectivement, il n'y a pas lieu de diaboliser les écrans comme vous le faites avec raison.
1: J'aime beaucoup ce psychiatre, j'ai envie de venir vous consulter. Je sais que vous
6: n'êtes
1: que
6: des enfants, mais si vous prenez
1: des adultes, on va peut-être venir. Merci beaucoup, docteur, et on vous embrasse très fort, Nathalie. Embrassez très fort votre fille aussi pour nous. Félicitations. Vous avez des petites astuces, Valère, à nous donner, hein?
7: Oui, absolument. J'ai des petites astuces. Alors, peut-être commencer par... Enfin, celle-ci, je l'aime bien. Elle est éprouvée. Elle marche plutôt pas mal. Moi, j'arrive plus à accéder aux documents. Donc, je vais tout faire de tête. C'est... La boîte à téléphone, c'est très simple, une boîte, un saladier, on s'en fiche. Mais en gros, vous sanctuarisez quelques moments, ça peut être le déjeuner, le dîner par exemple, où tout le monde met son téléphone dans le saladier. C'est notamment bien quand on a des ados. Et quand je dis tout le monde, ça rejoint aussi ce que
8: vous disiez tout à l'heure. Le saladier vide.
7: Le saladier vide, ou plein si vraiment la salade est affreuse et que vous voulez tout jeter après. Mais l'idée, c'est que, comme le disait tout à l'heure Gérald Krezek, c'est qu'on est transparent, on fait tous le geste, les parents et les enfants, et on s'octroie un moment de déconnexion numérique. Je ne sais pas ce que vous en pensez, docteur, mais...
5: Ah, l'idée est bonne, on verra pour l'application.
7: Ben, moi, je trouve que c'est sympa. C'est une espèce de team building, en fait, quelque part. Et puis, si j'ai le temps très rapidement, il y a quand même des fonctionnalités dans les iPhones et dans les Android pour gérer le temps d'écran. On peut bloquer des applications, on peut déterminer un temps, il peut y avoir des codes de déconnexion. Donc, utilisez aussi les fonctionnalités de vos téléphones pour brider intelligemment l'accès au téléphone.
1: Gérald Kierzek, très rapidement.
8: La grande différence entre les adultes et les enfants, il faut peut-être leur expliquer, c'est que les adultes, ils jouent pas sur leur téléphone. Souvent, c'est pour le boulot. Donc, il faut peut-être leur expliquer, alors que les ados pensent que
6: on joue. Oh là là, Gérald,
8: je dis ça.
6: Je me demande si vous jouez pas de temps en temps.
1: Audrey Azou, rapidement.
9: Il y a une autre question qu'on va évoquer. Alors, on pourrait faire là aussi toute une émission là-dessus. Ouais. Et je sais que ça va être largement évoqué dans le journal de nos régions à 13h, parce que autre chiffre qui ressort de notre enquête ici, Radio TV Digital avec Odoxa, 81% des personnes interrogées sont favorables à l'interdiction des réseaux sociaux. Au moins de 15 ans, vaste question, on en parle beaucoup. pour ou contre, docteur Clerget?
5: On va pas aller contre l'avis de 80% des parents. Non, bien sûr que ce serait l'idéal qu'ils aient pas accès aux réseaux sociaux. Encore une fois, qu'est-ce qu'on leur propose à la place? Donc, il faut vraiment être force de proposition.
9: Et on en parlera largement dans le journal de 13h tout à l'heure, évidemment.
1: Merci, merci beaucoup, monsieur Stéphane Clerget. Je rappelle votre livre, Les mots de vos ados, comment les aider vraiment. C'est chez Solar. Merci beaucoup pour votre expertise. On se retrouve dans un instant. Continuez de réagir. 0810 055 056. Si vous avez des questions à nous poser, ça tombe bien. On a la plupart du temps les réponses. Mais tout de suite, c'est l'heure de l'actualité dans toutes vos régions grâce aux 44 locales de votre radio ici. À tout de suite.
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18: Et avec une info pratique, comme toutes les heures à la demi. 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
1: Il est 10h33, chers amis, on est en direct jusqu'à 13h dans votre nouveau rendez-vous quotidien. On vous doit bien ça. Ici, on parle bon plan, vie quotidienne, arnaque à éviter, santé. Nous sommes là pour vous rendre service parce qu'on vous doit bien ça. Nous sommes ensemble, je l'ai dit, jusqu'à 13h. Moi, je suis Enora Malagré, je suis avec Aude Razo, Valère Correa, Gérald Kirzek, pardon, qui nous dira comment ne pas tomber malade avec tous ces changements de température. C'est pénible. Et Elsa Wolinski, qui nous dira précisément tout l'inverse de ce qu'on vient de dérouler en début d'émission, puisqu'on parlait des addictions de nos enfants à leurs écrans. Vous allez voir, ça va être très cocasse. Mais pour l'heure, nous allons répondre au vocal d'une auditrice. Elle s'appelle Marie-Rose.
19: Bonjour, c'est Marie-Rose de Goussainville. Sur ma retraite, je regarde toutes les cotisations. Il y a le RDS, le remboursement de la dette sociale. J'aimerais bien savoir à quoi ça correspond. En vous remerciant beaucoup, bonne journée à vous.
1: On vous embrasse très fort. Marie-Rose, faites comme elle. Vous avez des questions? Ça se passe au 0810 055 0 56. C'est un WhatsApp et évidemment, c'est gratuit. Ça, c'est une question pour vous, Valère Coréard.
7: Eh oui, les retraites, elles peuvent être soumises à la CSG et à la CRDS, comme d'autres revenus. Alors, le taux peut dépendre notamment du revenu fiscal de référence. Juste pour répondre très concrètement, la CSG, c'est la contribution sociale généralisée. Ça finance principalement la sécurité sociale, donc comme l'assurance maladie notamment. Et puis la CRDS, ça contribue au remboursement de la dette sociale. C'est obligatoire, il faut faire avec.
1: Merci Valère Coréard. Voilà, c'est tout simple. Vous avez des questions, on a des réponses. Continuez de réagir aussi si vous avez des questions sur les écrans, le rapport entre vos ados, vos enfants et leurs écrans. On a encore un médecin qui est là, dis donc, Gérald Kierzek, il est là pour ça. Mais pour l'heure...
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1: 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On accueille Gianni. Bonjour, cher Gianni.
20: Bonjour. Vous allez bien ?
1: Oui, très bien. Vous appelez des Pyrénées-Orientales, donc du coup, nous embrassons ici Roussillon. Vous êtes ferronnier, voilà, c'est ça, Gianni ?
20: C'est ça.
1: Vous avez deux enfants.
20: Deux enfants, ouais.
1: Ils ont quel âge, vos enfants ?
20: Il y en a une qui a 23 ans et le petit qui a tout juste 14 ans à peine.
1: Ah, et il est accro aux écrans d'ailleurs, votre petite 14 ans, parce que c'est l'objet de l'émission un peu aujourd'hui.
20: Bah, c'est ce que j'entendais, mais pas spécialement, si on lui laisse l'opportunité, oui, mais il a des restrictions, ça se coupe au bout de deux heures, donc voilà.
1: Allez, après, boum, il a à faire. Voilà un bon papa que voici. Et c'est gagné du coup,
20: bravo,
1: Gianni.
20: Bravo, merci.
1: Voilà.
20: J'ai gagné quoi alors du coup ?
1: Géniaux. Et ben vous avez gagné 200 euros à dépenser dans une grande enseigne pour booster votre pouvoir d'achat, mon cher Gianni, tout simplement.
20: Et c'est super. Alors ouais, je m'y attendais pas. Je me suis inscrit cet été et je pensais pas être sélectionné. J'ai gagné un bon d'achat. C'est super.
1: C'est super. On vous embrasse.
20: Merci à Enora et à toute l'équipe.
1: Exactement. Super. On embrasse très fort ici Roussillon et on vous embrasse aussi chaleureusement, cher Gianni. Vous avez vu, c'est tout simple. 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Devinez qui on va écouter, dis donc. Je vous le donne en mille. La grande, la seule, la Céline Dion, dis donc, avec Jean-Jacques Goldman. Les derniers seront les premiers sur votre radio ici. On est ensemble jusqu'à 13h dans On vous doit bien ça.

0: Céline Dion et Jean-Jacques Goldman, les derniers seront les premiers sur Ici. 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
0: Je peux vous dire qu'il y en a une qui fredonnait dans le studio, c'est Elsa Wolinski, parce qu'elle a la chance. Elle a la chance d'aller voir Céline vendredi.
2: Oui, j'y vais, je suis trop contente.
0: Oh là là là là, la chanceuse. Alors, nous sommes au cœur d'une émission passionnante. On a parlé du rapport de vos ados et de vos enfants face aux écrans. Continuez à nous poser des questions, 0810 055 056. Mais là, c'est l'heure de notre Gérald Kirzek. On tombe toutes et tous malades en ce moment à cause de ces changements de température. Ça me rend chèvre. Comment qu'on fait, monsieur le docteur?
3: Bah, déjà, c'est pas les écarts de température qui rendent malade.
0: Ah bon?
3: Bah, c'est quoi? C'est les virus. Alors, vous aimez bien, ouais, vous êtes bien gentil, mais virus ou écart de température, quand il y a des écarts de température, on chope plus de virus. Ça, c'est pas faux. Pourquoi? Parce que les écarts de température, changement d'humidité, de chaleur, puis coup de froid, ça irrite les muqueuses. Et vous savez que la température de votre nez, par exemple, elle est plus froide que la température de votre corps.
0: J'ai la truffe fraîche, donc.
3: Exactement. L'intérieur de la truffe, 32-35 degrés, alors que l'intérieur de vous, c'est 37 degrés en principe, et donc du coup on a une j'allais dire un environnement propice au virus. En plus, vous rajoutez de l'irritation de la muqueuse nasale, vous rajoutez un petit coup de surchauffage. Quand les températures baissent, on surchauffe, tout ça, ça déshydrate, et effectivement les virus environnants vont rentrer, vont pénétrer plus facilement dans votre organisme, et c'est là où vous allez tomber malade. L'autre chose, c'est quand il fait frais, qu'est-ce qu'on fait? Ben, on n'est plus dehors, on est dedans. Donc si on est dedans, il y a de la promiscuité. S'il y a de la promiscuité, ben, les virus ils sautent d'une personne à une autre, parce qu'on va respirer le même air. Donc tout ça, la conclusion, c'est qu'effectivement, il y a un peu plus de virus. Et là, en ce moment, on en a, on en a un certain nombre en consultation.
0: On a Valère Corrère qui fait l'andouille. Vous êtes tombé malade, c'est
4: ça? Non, mais je repensais au masque. Pardon, mais quand on est malade, on met un masque. C'est une question de respect, ça.
0: Attention, Elsa.
2: Non, mais c'est parce que j'ai tout sauté il y a quelques jours, et donc depuis, il me demande de porter un masque.
0: Vous savez tout. Alors, on va en parler.
3: C'est un bon
0: est-ce que c'est le moment de reporter des masques? J'ai aussi entendu dire que la Covid revenait. Bon,
3: il y a des virus respiratoires, des rhinovirus, le Covid, etc. Mais ne vous précipitez pas sur des tests, ça sert à rien. Par contre, il a raison, Valère, quand vous êtes malade, évitez d'en mettre partout, portez un petit masque chirurgical. En revanche, remettre le masque pour se protéger des autres, ça n'a pas de sens. Deux réflexes qui sont simples. Premier réflexe, on se nettoie le nez. Le sérum, l'eau de mer, le sérum physiologique, faire un lavage de nez. Puis quand vous n'êtes pas lavé le nez?
0: 1520.
3: Ben voilà. Et ben voilà, on ne le fait pas assez. Et pourtant, c'est très bien. Ça rééquilibre la muqueuse, ça l'hydrate, ça évacue les virus, etc. Donc, on se lave le nez, sérum physiologique.
0: Un petit coup de gel hydroalcoolique aussi, docteur. On en remet peut-être ça ou pas?
3: Deuxièmement, les gestes barrières, on se lave les mains. Et si vous n'avez pas de point d'eau, vous pouvez utiliser le sérum hydroalcoolique, mais on se lave les mains. De l'eau et de savon, tout simplement. On revient des transports en commun, du boulot, etc. On rentre à la maison, on se lave les mains. On arrive au travail, on serre la main à tout le monde. Pourquoi pas? On se lave les mains aussi. Ça, c'est le deuxième bon réflexe. Et je rajoute un troisième, on aère son logement 10 minutes le matin, 10 minutes le soir. Ça permet de ventiler, de renouveler l'air et d'éviter l'accumulation des virus. Juste avec ces trois réflexes, mais on diminuerait considérablement les épidémies de grippe, les épidémies de Covid, de gastro-entérite. On va arriver dans les épidémies de gastro-entérite.
0: On en parlera, on fera évidemment une émission là-dessus.
3: C'est manuporté, c'est porté par les mains. Donc juste ces réflexes de bon sens. Et si en plus le geste civique, vous mettez un petit masque quand vous êtes malade, c'est plutôt pas mal.
0: Aude Razou, vous avez une question pour notre médecin?
5: J'ai une question sur le lavage de nez. Moi, quand je le fais, j'ai l'impression que ça me dessèche complètement. C'est pas hyper agréable. Est-ce qu'il y a une fréquence à respecter, en fait?
3: Faut pas trop le faire.
5: D'accord.
3: Trop d'hygiène tue l'hygiène. Et surtout, ça va déséquilibrer.
0: Ah, bah ça vous fait plaisir, Valère, ça. Vous qui ne vous lavez jamais. Non, je plaisante.
3: Il se lave trop.
4: Moi, j'adore avec du gel hydroalcoolique.
3: Son côté un peu hypochondriaque. Ça peut avoir l'effet inverse. Pareil en toilette intime. Pareil la toilette sur la peau. En fait, on a le microbiote cutané. On a un microbiote des bactéries, la flore. Vous savez, cette flore de bactéries à l'intérieur du nez, et faut pas trop assécher. Donc faut pas le faire 10 fois par jour. Comme le gel hydroalcoolique, on l'utilise pas 10 fois par jour. Mais se laver le nez, aller une fois par jour, c'est plutôt pas mal.
0: Okay. Vous avez des questions pour notre médecin? Il y répond. 0810 055 056. C'est votre émission. On vous doit bien ça sur Ici. Pour l'heure, on s'écoute Paul McCartney, Live and Let Die, sur votre radio Ici.

0: Live and Let Die, Paul McCartney sur votre radio, ici que c'est bon.
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0: On vous doit bien ça. Il y a aussi une version des Guns N' Roses pour ceux qui sont fans de rock comme moi de cette chanson. Midi 46 sur votre radio ici, on est ensemble jusqu'à 13h. Vous êtes très nombreux à réagir au 0810 055 056, notamment sur le sujet qu'on a abordé en début d'émission sur le rapport entre les enfants et les écrans. Dans un court instant, Elsa Wolinski nous parlera du rapport entre les adultes et les écrans, qui n'est pas tout à fait le même. Mais pour l'heure, on accueille Alexandra qui nous appelle grâce à Ici Orléans, me semble-t-il. Bonjour Alexandra.
2: Bonjour.
0: Et comment allez-vous, chère Alexandra?
2: Super bien, vous avez une voix merveilleuse, pleine de sourires.
0: Oh bah merci, bah c'est vrai qu'on est quand même pas malheureux de faire cette émission toutes et tous ensemble. J'espère qu'on vous rend service. Je vois que vous êtes maman de 3 enfants, Alexandra.
2: Oui.
0: Alors vous, il y a du téléphone, il n'y a pas de téléphone, comment vous gérez? Dites-nous tout.
2: Eh ben nous, on a une recette magique. Non, on a pas de télé. Une règle écran un jour sur deux.
0: Super. Ouais.
2: Et on sort quand même. Enfin, on fait dans la mesure du possible des petites sorties, des animations. On n'est pas sédentaire. Voilà. Donc ça marche plutôt pas mal du tout. Et je dirais qu'après, je pense que l'important c'est de toujours expliquer les choses et d'être bienveillant, d'aller au bout des explications, de bien sensibiliser et de rester très ferme quand c'est non.
0: Bah vous êtes formidable, hein, docteur Kirzek, c'est pas mal ça. Hein
3: non mais c'est important de donner un cadre, surtout dans une société où il y a de moins en moins de cadres. Et l'ado, faut pas oublier, il se construit par opposition. Et donc du coup, ça fait partie de sa construction de lui donner un cadre dans lequel il va pouvoir naviguer, être libre. Mais il y a quand même des limites, ça c'est important. Et l'autre chose que vous nous dites, c'est je les occupe parce que c'est quand ils s'ennuient qu'ils prennent un écran. Alors,
0: et puis,
3: bien sûr, il y a tous les copains et tout
0: l'ennui,
3: ça.
0: L'ennui, c'est pas mal aussi.
3: Alors, c'est bien de s'ennuyer, mais il faut apprendre à s'ennuyer.
0: Ouais,
3: s'ennuyer, c'est une réflexion intérieure aussi. Mmh. C'est leur expliquer tout ça, mais ça nécessite du dialogue.
0: Merci, docteur. Merci surtout à vous, chère auditrice, chère Alexandra. On va essayer, pardonnez-moi, j'en perds mes mots, de prendre le plus d'auditeurs et d'auditrices possible, parce que vous êtes très nombreux, 0810, 055, 056. On accueille Floriane. Et gros bisous, Alexandra, bien sûr. Bonjour, Floriane.
4: Oui, bonjour. Alors je rejoins Alexandra et je lui dis bravo parce que moi de mon côté, j'ai beaucoup de mal à proposer autre chose à mon fils qui a 12 ans et qui a développé une réelle addiction aux écrans. Ouais, donc nous on a toujours mis des limites, mais pour autant il ne pense qu'à ça, il ne pense qu'au temps qu'on pourrait lui rajouter et qu'on ne lui rajoute pas justement pour cette histoire de cadre.
0: Ouais.
4: Et il en est arrivé à s'acheter lui-même un téléphone avec son argent de poche sans qu'on soit au courant.
0: Dans votre dos, oui, voilà.
4: Et donc, aujourd'hui, moi, j'ai ma grosse difficulté, c'est de réussir à lui proposer d'autres activités qu'il accepte de faire parce que rien ne lui convient et qu'il ne pense, même si là, par exemple, ça fait depuis cette histoire de téléphone, il n'a plus accès à un téléphone.
0: Ouais.
4: Pour autant, il y pense beaucoup et puis il dit voilà qu'il s'ennuie, il veut pas particulièrement lire. Alors il est sportif, mais bon, au bout d'un moment, il peut pas faire que du sport non plus pendant tous ces temps. Et on a du mal à lui proposer d'autres activités auxquelles il puisse prendre plaisir à faire.
0: D'accord.
4: Même si on est fait avec
0: Alors,
4: lui.
0: Si vous avez, parce que c'est une communauté qu'on est en train de créer, on vous doit bien ça. Donc si vous avez des conseils aussi. Vous, hein, les amis à prodiguer à Floriane, vous écrivez sur le WhatsApp hein, 0810 055 056. Docteur Kirzek.
3: Un conseil, il faut se faire aider, parce que là, effectivement, on est dans la définition de l'addiction, le dialogue, il est compliqué, et il faut se faire aider par qui? Alors, bien sûr, il y a votre médecin traitant, mais sinon, il y a ce qu'on appelle les CJC, des consultations jeunes consommateurs.
0: Okay.
3: Il y en a une par département, généralement, c'est à l'hôpital, et ça permet pour toutes les addictions, mais en particulier pour ces addictions comportementales, donc téléphone portable, d'avoir un rendez-vous avec un pédopsychiatre, avec un psychologue qui va pouvoir aider. Il y a aussi la maison des adolescents où il y a des espaces santé jeunes, où il y a des psychologues. Et dans chaque département, ça permet vraiment d'avoir un tiers qui va s'interposer, vous aider, vous donner des conseils pour ne pas être sans arrêt dans le conflit, parce que sinon ça devient vite ingérable à la maison.
0: Essayez peut-être ça, chère Floriane. Hein.
4: Oui, alors on a déjà contacté la maison des adolescents.
0: Ouais.
4: Donc on est effectivement suivi actuellement. Mais voilà, ça prend du temps.
0: Ça prend du temps. On espère que vous allez y arriver. Il y a aussi des superbes pédopsychiatres, vraiment. N'hésitez pas, parce que là, effectivement, le petit bonhomme, il a besoin d'aide. On vous embrasse très, très fort, chère Floriane. On continue, hein. On reste avec vous jusqu'à 13h. 0810 055 056 pour réagir. Et dans un court instant, Elsa Wolinski va parler de notre rapport, nous, les adultes, aux écrans. À tout de suite.
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0: 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Effectivement, on vous doit bien ça sur ICI. C'est votre nouveau rendez-vous quotidien. On est ensemble encore pendant quelques minutes, jusqu'à 13h. On a parlé du rapport entre les ados, les enfants et leurs écrans. Pas toujours simple à gérer. Et là, grâce à notre Elsa Wolinski, on va apprendre un peu sur notre rapport à nous, les adultes, avec les écrans.
12: Mais oui, parce qu'il faut... va falloir arrêter de se mentir quand même.
13: Non mais arrêtons.
12: Tiens donc.
13: Mais oui, on passe notre temps à dire à nos enfants, lâche ton téléphone, c'est mauvais pour les yeux, pour ta tête, pour ta culture, alors que nous, on est les premiers. Gérald, regardez-le, il n'arrête
14: allez,
13: pas.
14: Je vous pose.
13: Je vous assure, c'est une catastrophe, c'est médecin.
0: Vrai. Même pendant l'émission.
13: Le pire, c'est qu'on fait même plus attention. On va au restaurant, on a le téléphone. On est dans le métro, on a le téléphone. On regarde un film, on a le téléphone en plus. On va aux toilettes.
0: À votre ça c'est avis. Pour Valère.
13: Voilà, Valère, vous allez
15: chez
13: vous.
15: Hein. Non, pardon, je plaide coupable. J'ai déjà laissé tomber mon téléphone dans les toilettes.
13: Ah non, mais bah ouais, Aude, bah
0: voilà. Bravo, Aude.
14: Vous l'avez changé depuis.
13: Je l'ai changé, oui. Et pourtant, malgré tout ça, on continue quand même d'accuser nos enfants en leur disant « arrêtez ». Mais en fait, nos enfants, c'est ce que je disais avec le médecin tout à l'heure, le pédopsychiatre, ils nous plagient. On dit toujours « ah, cette génération, elle est toujours sur les écrans ». Mais pardon, mais est-ce qu'on en parle de nos parents à nous ? Est-ce que vous les avez vus, les grands-parents, aujourd'hui ? Parce que maintenant... quand on part se balader en forêt avec eux, qu'est-ce qui se passe ? On est obligé de leur dire, mais lâche ton téléphone, maman, regarde autour de
0: c'est
13: toi,
0: vrai,
13: papa, regarde
0: vrai.
13: Comme c'est beau, les arbres, la forêt. Et là, ils nous répondent quoi ? Mais attends, je finis juste mon message, ou je prends une photo.
0: Ouais,
13: mais on n'en revient pas. Mais enfin, c'est un monde quand même. Donc, on passe nos journées à dire à nos enfants de décrocher leur écran, et maintenant, il va falloir faire la même chose avec nos parents. Donc, on n'est pas rendu. Et le pire, c'est qu'effectivement, on est exactement pareil. Nous, qu'est-ce qu'on fait ? On est là, parce que nous-mêmes, on est dans la forêt avec nos parents. Alors, on se dit, bah, nous aussi, on va profiter. Et là, on sort notre téléphone, et qu'est-ce qu'on fait ? Bah, on prend une photo, bien sûr. Un selfie tronc d'arbre. Qu'on passe immédiatement sur Instagram avec écrit « Se reconnecter à l'essentiel ». C'est tellement ça. En fait, on est foutus. Je vous le dis, non mais c'est vrai, on est foutus. Mais finalement, quand même, il y a du positif là-dedans. Parce que je me dis que c'est peut-être pas si mal pour nos grands-parents s'ils sont devenus accros à leur portable. Parce que pour les personnes âgées qui vivent seules, ça peut changer beaucoup de choses et il faut y penser, vraiment. D'ailleurs, selon une étude, 61% des internautes de plus de 60 ans utilisent Internet pour garder le contact avec leur famille et leurs proches. Parce que maintenant, une grand-mère peut voir son petit-fils qui habite à Marseille, recevoir une photo de sa petite-fille qui est en vacances à l'autre bout du monde, se sentir revivre même par procuration, et ça, ça vaut de l'or. Bon, elle peut aussi envoyer 15 fois la même vidéo de chat, ça c'est un autre problème. Ça leur permet quand même aussi de rester à la page. D'ailleurs, Enora, c'est votre maman qui va vous expliquer ce que ça veut dire avoir le seum maintenant. Mais au fond, je trouve ça plutôt joli, cette histoire. On a inventé un objet qui nous permet de rester ensemble, même quand on est loin les uns des autres. Alors évidemment, on sait bien qu'il faudrait décrocher, profiter de l'instant présent, comme je regarde Valère, je profite de l'instant présent. Regarder les gens dans les yeux avec Aude. Retrouver le plaisir de ne rien faire avec Gérald. D'ailleurs, il paraît que c'est tendance, la déconnexion numérique, tellement tendance qu'il y a même des gens qui paient pour partir en vacances dans des endroits où il n'y a pas de réseau. Alors ça, je ne comprends pas du tout. Alors moi, je veux bien déconnecter, hein, mais il faut quand même que je puisse le dire. Attendez, je déconnecte. Attendez, d'ailleurs, je vous laisse, je vais laisser un message que je déconnecte.
14: Voilà. C'est exactement ça. Merci Elsa Wolinski. Ah là là. C'est le rapport qu'on a avec les écrans, c'est quand même tout un poème, ça mériterait 14 émissions. Aude Razo.
15: Il y a Catherine qui est totalement d'accord avec vous, Elsa, dans le WhatsApp. Elle a laissé un message. Difficile de s'opposer aux écrans quand on en a besoin aussi, nous adultes, pour gérer nos affaires, dit-elle. Et en effet, les enfants voient leurs parents tout le temps dessus. Donc évidemment, chacun aussi a sa part de responsabilité.
14: Mon Valère.
16: Oui, et quand
14: Mon Valère, pardon.
16: Et...
13: je ne sais pas ce qui m'a pris.
16: Non, mais je peux vous appartenir si vous souhaitez à ce stade. Non, mais pour revenir sur les parents, en fait, la parentalité, quand même, c'est parfois regarder les choses en face. Et vous avez raison de nous sensibiliser là-dessus, ma chère Elsa, parce qu'on est complètement bousillé par ces téléphones. Et je pense que aider nos enfants, c'est nous aider nous-mêmes à reprendre un peu le contrôle, parce qu'en fait, je pense qu'on est un peu pris au piège. Mais Gérald est d'accord avec moi.
3: C'est beau,
16: comme d'habitude.
3: C'est beau ce que vous
16: dites. Non, mais on est un peu tous addicts. C'est vrai que ça craint, honnêtement.
3: Ouais. Mais il y a quand même des utilisations positives. Et chez les grands-parents, notamment, c'est un lien social. Et on sait que c'est une prévention des démences cognitives, etc. C'est un lien. Il peut y avoir des jeux, etc. Le tout, c'est la modération, en fait, c'est la dose.
14: Absolument. Merci beaucoup, chers amis. Et puis continuez, vous l'avez vu, c'est votre émission. 0810 055 0 56. Et puis deux fois par émission, je vous offre 200 euros de pouvoir d'achat. C'est le moment. Et c'est Martine qu'on va accueillir, qui s'est inscrite sur le site ici.fr. Bonjour Martine.
17: Bonjour.
14: Qui nous appelle via Ici Limousin, qu'on embrasse très chaleureusement. Bonjour Martine, comment allez-vous, chère Martine ?
17: Ça va très bien.
14: Alors, vous, je vois que vous avez une fille et deux petits-enfants.
17: C'est ça.
14: Ils sont accros aux écrans, vos petits-enfants ?
17: Un petit peu.
14: Un petit peu. Il faut faire un petit peu attention à ça, évidemment. Alors Martine, j'ai le plaisir de vous annoncer que c'est gagné ! Bravo Martine !
16: Bravo !
14: Et voilà ! Super ! Eh oui, super ! En plus, avec une voix rayonnante comme la vôtre, ça nous fait d'autant plus plaisir. Vous êtes inscrite et voilà, c'est gagné. On vous embrasse très très fort, ma chère Martine. Prenez grand soin de vous. Bon, voilà, elle est déjà partie, elle a bien raison.
3: Elle est allée utiliser le bon d'achat.
14: Directement sur son petit tapis volant. Alors, merci beaucoup pour préparer cette émission. Je remercie ma chère Céline à la réalisation, Diana à la technique, Sadika au standard et ma Gwenaëlle à la préparation. Et merci à vous, chers camarades, chers amis. Dans un instant, le trésor de nos régions avec Marine Logénie. Coucou Marine, allez, c'est parti.
18: Coucou.
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14: Et merci d'écouter la radio ici. Il est 13h.
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15: Bonjour à toutes et à tous. On va parler carburant aujourd'hui et avenir de nos enfants. Carburant d'abord, au lendemain des annonces du gouvernement. Des annonces qui n'ont pas vraiment réussi à convaincre. Reportage près du Mans, à la pompe, auprès de gros rouleurs. On écoutera aussi les réactions de professionnels, infirmières, patrons d'auto-école. Parmi les conséquences de ce contexte de crise de pouvoir d'achat en Berne, les vols de carburant se multiplient. On ira dans le Morbihan. Et les trains s'arrêtent à la demande en Lozère. On a testé
3: restez pour vous. Au programme également, je vous le disais, on vous dévoile les résultats de notre grande consultation, dites-le ici, sur l'avenir de nos enfants avec Odoxa. Pas vraiment réjouissant ces résultats, vous êtes inquiet pour les générations futures?
18: Aussi bien les contextes de guerre que l'économie, le climat. J'ai des amis qui, au départ, ne voulaient pas d'enfants pour cette raison-là, alors que c'était un souhait d'en avoir. Au final, il y en a plusieurs dans mon entourage qui se sont arrêtés à un enfant pour ces raisons-là.
3: 86% des Françaises et des Français pessimistes pour l'avenir. On vous écoute et on décrypte avec nos invités qui nous diront aussi qu'il y a des raisons d'espérer. Bienvenue dans le 13h de nos régions. On est ensemble jusqu'à 13h30. 2,40 € du litre en moyenne pour le gasoil, 2,19 € pour le sans-plomb, 95. On part tout de suite à la pompe, à la rencontre des grands rouleurs. Que pensent-ils, que pensent-elles donc des annonces gouvernementales d'hier, du prolongement du chèque carburant de 100 €? Au nord du Mans, à Sillé-le-Guillaume, là où la voiture est indispensable, celles et ceux que vous avez rencontrés, Julien Penaud, sont très inquiets et les aides n'y changent rien.
20: Le plein terminé pour son utilitaire, Emmanuelle, agricultrice en Mayenne, raccroche le pistolet de diesel. 2,42 € du litre dans cette station de Sillé-le-Guillaume et un ticket de caisse qui fait très mal.
21: 94,28 € pour 38 litres d'essence. Voilà. Faut être riche maintenant pour pouvoir travailler.
20: Et n'allez pas lui parler du prolongement du chèque carburant. Elle n'avait même pas pris la peine de demander le premier.
21: Sur un mois, ça me fait 400 € de gasoil. Donc 100 €, bah, ça sert à rien, quoi. C'est pas des aides qu'il faut, c'est des baisses directement, des baisses de taxes. On soufflerait un peu plus, quoi.
20: Car beaucoup d'automobilistes ici sont comme en apnée à chaque plein. Laurent fait plus de 60 km par jour pour aller et revenir du travail. De 120 €, il est maintenant à plus de 200 € de carburant par mois.
22: Déjà, je ne sors beaucoup moins. Je calcule ce que je peux faire pour pouvoir regrouper mes achats à un endroit précis quand je prends ma voiture.
23: C'est bien de calculer, mais là, ça devient incalculable, je veux dire. C'est trop serré.
20: Nicolas, chauffeur poids lourd, craint lui que cette crise énergétique ne se transforme en crise sociale.
23: Parce que quand on est serré à la gorge, que ce soit au niveau alimentaire ou au niveau de la voiture, ça peut monter assez vite. J'espère que nos cérébraux en haut, ils arriveront à trouver des solutions.
20: L'attente est donc grande pour tenter de soulager un budget carburant de plus en plus lourd à supporter.
3: Le reportage ici mène, signé Julien Penaud. Parmi les réactions ce midi, celles des infirmières libérales qui entrent dans le dispositif grand rouleur et qui pourront toucher une enveloppe de 80 € en une fois, hein, pas par mois, pour celles qui roulent plus de 100 km par jour en moyenne. Peut mieux faire, répond Gaëlle Cana. Aujourd'hui, elle est infirmière libérale et présidente du collectif des infirmiers en colère.
24: Le fait que le dispositif gros rouleur soit élargi, ça veut dire qu'il y a quand même des infirmiers qui vont être concernés. Jusque-là, moi, je connais personne qui avait été concerné. Donc, si, enfin, il y en a qui peuvent toucher quelque chose, franchement, je trouve que c'est déjà pas si mal. Ils auraient pu mieux faire, mais bon. Pour ce qui est de l'autre aide, donc qui est de 80 €, j'ai presque envie de dire que c'est gentil. Parce qu'il faut bien s'apercevoir que ça va jamais compenser l'augmentation du prix de l'essence, en fait. Je prends mon cas personnel qui est quand même intéressant parce que je suis dans la moyenne. Je suis passée en début d'année, en janvier, je payais 300 € par mois d'essence. Je suis actuellement aux environs de 400 € par mois. Et si on se projette à 3 € le litre, ce qui est dans les projections, si j'ai bien compris, je vais être au-delà de 500 € par mois. Je vous laisse faire le calcul, c'est pas avec 80 € qu'on va compenser ce que j'ai déjà payé en plus et puis ce que je vais continuer à payer en plus. Le compte n'y est pas du tout, en fait.
3: Voilà, les infirmières libérales qui entrent dans le dispositif, et à côté de ça, il y a les oubliés. On ne les a pas beaucoup entendus depuis le début de cette crise, mais les auto-écoles se sentent particulièrement écartées. Boris Grabowski est patron d'une auto-école à Châteauroux, mais aussi vice-président du syndicat Mobiliance ESR, c'est la première organisation professionnelle des exploitants d'écoles de conduite et il menace d'une action prochaine.
25: Comme la marge d'une auto-école aujourd'hui, c'était entre 2 et 3 euros par heure de conduite. Là, on est passé en dessous de l'euro de marge. Là, la conclusion va être claire et nette. On n'a pas le choix, on va devoir augmenter nos tarifs. Il faut compter de toute façon environ 3 à 4 euros de plus par heure de conduite. Bon, on va se regrouper avec tous les métiers de Mobiliance. On est 25 métiers parce qu'on n'est pas les seuls touchés. Il y a les dépanneurs, il y a les distributeurs de carburant, par exemple, avec nous. Donc, on va se réunir et en effet, on va envisager des actions.
3: Voilà, les auto-écoles qui contre-attaquent menacent d'une flambée de leurs tarifs, tout comme les transporteurs routiers exclus des dispositifs d'aide. Conséquence de cette flambée des prix, les vols de carburant prennent de l'ampleur. Ce n'est pas nouveau, mais ils deviennent de plus en plus récurrents et les conséquences financières sont de plus en plus importantes pour les entreprises qui en sont victimes, notamment les entreprises de travaux publics, comme ici dans le Morbihan, Jean-Michel Naga.
2: Oui, c'est le cas sur ce chantier, à l'abri des regards, près de la 4 voies entre Vannes et Auray. Marc, le conducteur d'engin, a déjà constaté 3 vols de carburant ces dernières semaines.
4: La dernière fois, c'était dimanche, là. On a eu la semaine

0: des places, ils ont fini leur siphonnage. Au prix du carburant actuellement, on n'est pas prêt de s'arrêter.
1: Et il en fait même des cauchemars.
0: La nuit, je me réveille à 3h30 du matin ou 4h, je vois que des personnes qui siphonnent mes machines. Oui, je le rêve. Je vois que ça la nuit bientôt. Donc voilà. Ça crée de l'angoisse, comme tout chef d'entreprise.
1: Et il espère une baisse des prix des carburants. À ses yeux, c'est la seule solution pour que le nombre de ces vols diminue enfin.
2: Jean-Michel Naga, ici, Armorique. Et puis, il y a nos habitudes qui changent, direction la Lozère, où désormais, dans certaines gares, il faut lever la main pour arrêter le train. Depuis le 31 août, la SNCF expérimente les arrêts à la demande dans 10 gares du département. Le principe est simple, s'il n'y a personne sur le quai, le train continue sa route. En revanche, pour monter, les voyageurs doivent faire signe au conducteur. Dispositif expérimenté par la SNCF pour gagner du temps, améliorer la régularité des trajets et réduire la consommation d'énergie, Saïd Maklouffi.
3: Je lève la main.
4: Le train s'arrête.
3: Le conducteur du train m'a vu.
5: Bienvenue.
3: Et dès qu'on monte.
5: Bonjour. Bonjour.
3: Karine Boyer, chef de bord, va à la rencontre de chaque nouveau passager.
5: À sa rencontre pour savoir où elle descend.
3: Si personne ne monte ou ne descend.
5: Eh bien, le train ne s'arrêtera pas, on continuera notre chemin.
3: C'est plutôt simple, hein.
5: Exactement, c'est ça, ça fait plus fluide. La fluidité, elle est là, on peut mieux réguler. Donc le voyageur est content.
3: Le principe convient à Nina.
6: Comme ça, on arrivera plus tôt à notre destination. C'est une bonne idée.
3: Et c'est tout bénef, assure Emmanuelle Arnaud, directrice de ligne SNCF Voyageurs.
7: C'est de gagner en régularité, en robustesse. Donc ça peut être un plus pour le voyageur. C'est-à-dire s'il y a un retard, éventuellement, on peut regagner du temps sur la ligne puisqu'on ne s'arrête plus systématiquement à tous les arrêts. Et après, il y a un deuxième objectif pour nous aussi qui est important. C'est quand même l'impact sur l'environnement puisqu'on réduit la consommation d'énergie.
3: Un train consomme plus quand il s'arrête et quand il redémarre.
8: Oui, le train va partir.
3: Jusque-là, tout est logique pour Muriel.
9: Bah, s'il n'y a personne, je ne vois pas l'intérêt de s'arrêter.
3: Mais pour cette passagère régulière.
9: J'aimerais surtout qu'il y ait plus de trains.
3: Et pour l'instant, c'est surtout la demande de Muriel qui reste à l'arrêt.
2: Reportage ici, Garloser, Saïd Maklouffi.
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2: À suivre, on consacre une large partie de l'émission à la première consultation, dites-le ici, consacrée à nos enfants, à 7 mois de l'élection présidentielle, enquête qui révèle un certain pessimisme quant à l'avenir. On détaille ses résultats, on sera également avec Mathieu, professeur dans le secondaire, qui s'est exprimé sur ses craintes dans l'isoloir ici. Et puis Michael Stora nous accompagne, psychologue clinicien pour enfants et adolescents, il nous donnera aussi des raisons d'être optimiste. Nous sommes donc à un peu plus de 200 jours avant le premier tour de l'élection présidentielle en France. À cette occasion, vos radios ici lancent une série de consultations pour recueillir vos attentes pour ce scrutin. La première concerne nos enfants et leur avenir. Selon une enquête menée avec l'Institut de sondage Odoxa, auprès de 14 000 Françaises et Français, 9 sur 10 se disent pessimistes pour les générations futures, avec comme principale source d'inquiétude le dérèglement climatique, la hausse du coût de la vie et les tensions politiques en France et à l'étranger. À la sortie des classes devant l'école maternelle Esplanade, c'est à Calais, les parents sont nombreux à être préoccupés pour leurs enfants. Héloïse Roget.
12: Victoria est mère de 4 enfants âgés de 2 à 9 ans. Quand elle parle de leur avenir, elle dit vivre au jour le jour.
13: Franchement, j'essaye de ne pas me poser de questions parce que comme ça, je ne flippe pas.
12: Mais dans le fond, elle le concède, elle s'inquiète.
13: Déjà, nous, on rame. Mais si nous, on rame, ça va donner quoi? Il y en a qui ont des diplômes, mais ils n'ont pas de travail. Il y en a, ils ont un travail, mais quoi qu'il arrive, ils galèrent à la fin du mois. Le monde y part tellement, on va rester poli. Mais voilà, il y part.
12: Samuel, le père de la petite Alex, lui, fait fi de la politesse.
14: C'est vrai que là, en ce moment, ça part un peu en cacahuète un peu partout. Ce qui se passe tous les jours, les informations, etc.
15: Quand on voit le pays, comment il part, on a du mal à imaginer un avenir pour eux.
12: Laura, qui a 3 enfants, est aussi très pessimiste.
15: Entre les conflits qui arrivent partout dans le monde, les hausses, les salaires qui suivent pas.
12: Le réchauffement climatique et la protection des plus jeunes sont aussi évoqués par la trentenaire.
15: Quand on voit tout ce qui se passe autour des enfants et la justice qui ne suit pas tellement derrière, c'est vrai qu'on a peur pour eux. J'ai 2 filles, donc je m'inquiète automatiquement. Je me dis qu'est-ce qui va se passer.
12: Elle prévoit de lire avec attention les programmes des candidats à la présidentielle pour elle, mais aussi et surtout pour ses enfants.
2: Héloïse Roget, ici Nord, avec nous dans le 13h de nos régions. Céline Braque, bonjour.
16: Bonjour.
2: Vous êtes cofondatrice, directrice générale d'Odoxa. On vient de l'entendre dans le reportage qui prédomine dans cette enquête. C'est une angoisse un petit peu généralisée.
16: Oui, c'est-à-dire que quand on a 86% de pessimisme pour l'avenir des enfants, c'est vrai que c'est un chiffre qui fait un peu peur, surtout que par le passé, s'il y avait bien quelque chose auquel les Français croyaient,

0: c'est le fait que la société serait meilleure, justement, pour ses enfants. Et depuis une dizaine, une quinzaine d'années, on a un renversement de la situation et une accentuation de ce sentiment négatif, parce qu'il y a un faisceau de peurs qui sont d'ailleurs finalement très bien décrites dans le reportage qu'on vient d'entendre.
1: Dérèglement climatique en premier lieu.
0: Oui, c'est vrai que quand on demande aux Français qui nous disent qu'ils sont pessimistes, eh bien c'est quoi ? Qu'est-ce qui vous rend pessimiste ? En premier, à 68%, c'est le dérèglement climatique. Ça, c'est vraiment un sujet qui compte beaucoup. Encore plus pour les jeunes. Ça veut dire que c'est pas seulement des parents qui s'inquiètent pour leurs enfants. En fait, c'est pas simplement une projection. On a bien des jeunes qui aujourd'hui sont vraiment inquiets pour eux aujourd'hui et pour demain. Donc ça, c'est vraiment quelque chose de très fort. Puis derrière, assez vite, on a
1: sur le top 3, on va dire,
0: la montée de l'individualisme. Donc ça, c'est un sujet très intéressant, enfin je trouve, et qui donne aussi de l'espoir. Si j'ai l'occasion de dire des choses positives,
1: on va le garder pour la fin.
0: Voilà. Et la hausse du coût de la vie, donc on s'en doute, le pouvoir d'achat, c'est vraiment quelque chose qui ressort beaucoup et c'est transversal. On voit ça partout, dans toutes les régions, dans tous les départements, quel que soit l'âge des Français.
1: C'était ma future question. Est-ce que le pessimisme est plus marqué dans certaines régions?
0: Le pessimisme général, non, pas vraiment. C'est-à-dire que vous vous doutez bien que quand on a 86% de Français qui sont inquiets pour leurs enfants, en réalité, on est sur des scores au-delà des 80%, quelle que soit la région, quel que soit le département. C'est plutôt là où on va avoir des différences, c'est dans l'explication de ce pessimisme. C'est-à-dire qu'on va avoir des endroits où le dérèglement climatique va être cité encore plus qu'ailleurs. La Haute-Garonne, les Hautes-Alpes, la Corrèze, c'est des endroits où on va s'inquiéter en partie. De cela.
1: En particulier pour les cultures, la sécheresse,
0: parce que
1: ça joue,
0: oui,
1: les départements ruraux.
0: Voilà, ce sont généralement des départements ruraux qui vivent de plein fouet le dérèglement climatique, avec la sécheresse, avec des inondations, parfois les deux. Donc dans ces zones-là, on est encore plus inquiet qu'ailleurs. Par exemple, sur d'autres choses, par exemple la hausse du coût de la vie, dans les régions où le PIB par habitant est plus bas, par exemple les Hauts-de-France, on va s'inquiéter encore plus. D'ailleurs, on l'entendait dans votre reportage, de se dire, est-ce que nos enfants vont réussir à avoir un minimum le moyen de leurs ambitions.
1: Et sur l'éducation, Céline Braque, on va y venir dans un instant, c'est aussi un sujet d'inquiétude, l'enseignement.
0: Oui, avec un résultat très sévère sur l'école publique, c'est-à-dire que on voit qu'aujourd'hui le privé, c'est pas nouveau, on l'entend, on a fait des études sur le sujet, rassure beaucoup plus que le public. On a seulement 42% de Français qui disent qu'ils sont les établissements publics autour d'eux sont bons, contre 70% pour les écoles privées. Et on n'est pas dans quelque chose d'abstrait, on ne demande pas aux gens un jugement sur l'éducation nationale. Non, on leur parle vraiment des établissements qui sont à côté de chez eux.
1: Céline Braque, vous restez avec nous. On poursuit cette discussion sur l'avenir de nos enfants, de nos jeunes, notamment leur éducation, car le niveau de l'enseignement public est aussi donc un facteur de crainte.
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1: L'enseignement public, son niveau, c'est un sujet abordé par Mathieu il y a 3 jours dans un de nos isoloirs. Ici, il a 50 ans et il est professeur, on l'écoute.
4: Un sujet qui me travaille particulièrement aujourd'hui, c'est l'éducation nationale, avec malheureusement un soutien peut-être moins fort des familles. Donc c'est un sujet qui clairement travaille, parce qu'une bonne éducation, une bonne éducation nationale, c'est aussi une société qui évolue bien.
1: Et Mathieu est avec nous aujourd'hui en direct dans le 13h de nos régions. Bonjour.
5: Bonjour.
1: Merci d'être là pour témoigner quelques jours.
5: Merci
1: après votre passage dans l'isoloir. Témoigner plus en longueur aujourd'hui. Vous êtes donc professeur dans le Vaucluse. Est-ce que vous le sentez, vous, de la part des parents, ce soutien qui se fait de plus en plus rare?
5: Alors, je vais nuancer un peu, dans le sens où, en effet, aujourd'hui, l'école est un peu à l'image du pays, c'est-à-dire que, bon, les difficultés dans le pays montent, les difficultés à l'école aussi, mais ça va être difficile d'affirmer quand même que tout va mal dans l'éducation nationale.
1: Oui.
5: Ça serait faux.
1: Bien sûr.
5: Comme dire que tout va bien, ça serait utopique. Alors, une réalité, c'est que les choses vont quand même moins bien. Là, vous abordiez le côté parental. Alors, heureusement, on a beaucoup de familles qui nous soutiennent, mais en effet, on voit qu'il y a une proportion de plus en plus importante de familles qui ont tendance à rentrer un peu dans la défiance.
1: Comment ça se traduit, ça, Mathieu, au quotidien, pour vous?
5: On nous demande de plus en plus de justifier, en fait. Justifier la punition, justifier le travail demandé, Alors quand je dis de plus en plus, là aussi ce sont quelques parents. C'est là que je veux en venir. Mais c'est vrai que de cette proportion que l'on avait, qui pouvait se dérouler une fois par semaine, une fois tous les 15 jours, là on rentre dans quelque chose de quasiment quotidien. Et c'est là que bon, ça vient ajouter un peu de difficulté à notre métier en fait.
1: 58% des Français, hein, c'est ce que dit cette enquête, jugent que le niveau des établissements autour d'eux est mauvais. Quelle est votre réaction à ce ressenti, à ce chiffre ?
5: Là aussi, c'est un ressenti. Là, si je parlais de mon établissement, je pourrais pas être aussi sévère que ce qui a été annoncé dans ce sondage.
1: Évidemment.
5: Ça va dépendre beaucoup de l'équipe en place, beaucoup de l'équipe de direction. Moi, j'ai la chance d'avoir une équipe de direction qui tient la route et qui impulse pas mal de projets, qui nous motive. Donc, ça aide. Mais en parallèle, en effet, c'est vrai que, pour vous donner un exemple, il y a 3 ans, on pouvait avoir des sorties en bus pour pouvoir aller visiter un monument, approfondir l'histoire. Dans ma matière aussi, je construis des éléments en 3 dimensions. Et c'était bien d'aller sur place pour que l'élève s'approprie l'objet.
1: Le vrai problème, c'est aussi le manque de moyens, Mathieu, et les classes surchargées.
5: Exactement. Et aujourd'hui, en fait, on n'a plus d'argent pour pouvoir faire une sortie en bus. Ça impliquerait à ce moment-là de solliciter les familles, mais dans un établissement où on a beaucoup de familles qui sont en difficulté financière, ça peut mettre aussi pas mal d'élèves sur la touche. C'est pas évident. Donc, en effet, une perte de moyens qui pèse et que l'on ressent vraiment au quotidien dans l'éducation nationale.
1: Merci beaucoup, Mathieu, d'avoir été avec nous, hein, et merci d'être passé par notre isoloir ici. Céline Bracco, fondatrice de l'Institut Odoxa. Les parents, ils ont conscience aussi du manque de moyens dans l'éducation nationale?
0: Oui, ils le disent quand on a des enquêtes sur ce sujet-là. Ils ne pointent pas tellement les personnes, les enseignants, ils pointent souvent à un système qui est défaillant. Mais un système qui est défaillant est pour eux lourdement défaillant. Pas seulement sur la qualité de l'enseignement, mais on le voit dans d'autres enquêtes qu'on a réalisées sur l'encadrement, sur l'autorité, sur la sécurité des élèves. Ils se posent des questions. Donc c'est pour ça que, en fait, ce que décrit Mathieu, c'est que derrière ils demandent des comptes. Puisque comme ils se disent que ça se passe pas bien, ils ne confient plus aujourd'hui leurs enfants les yeux fermés en se disant il faut faire confiance aux enseignants, à la direction des établissements.
1: L'avenir de nos enfants qui aura donc un poids dans la campagne présidentielle, hein, puisque les Françaises et les Français qui ont répondu ici ont des messages aussi pour le futur président.
0: Oui, là on a 89% de Français qui nous disent que c'est un sujet qui va compter pour eux lorsqu'ils vont devoir voter pour le président de la République. Et là, on n'est plus seulement sur les parents d'enfants, c'est-à-dire toute la société considère que ce sujet-là, il est crucial et ils attendent des candidats qu'ils parlent de ces sujets. Donc on verra si les candidats les écoutent.
1: Plus de 9 personnes sur 10 donc seront attentives aux propositions des candidats. Et l'une des priorités, selon les Français aussi, 44% d'entre eux, c'est la lutte contre la sédentarité, l'addiction aux écrans. La plupart sont pour une interdiction au moins de 15 ans de l'accès aux réseaux sociaux. Sarah Kelifi est allée à la rencontre des parents à Aix-en-Provence.
6: Assis à une terrasse, Richard et Kinga profitent d'une pause du midi sans leurs enfants âgés de 15 et 18 ans. Du repos, car à la maison...
7: Il faut faire un peu la guerrière, quoi, pour lui dire stop avec le téléphone, s'il passe 5 heures ou 6 heures par jour.
6: Ce couple est pour la restriction d'accès aux réseaux sociaux pour les moins de 15 ans, comme 80% des représentants des Bouches-du-Rhône.
7: Oui. Moi, j'ai vu mon fils être à 4 assis sur une chaise, comme ils font tous ces minots, ils s'envoient des messages côte à côte.
6: Et selon notre consultation, dites-le ici, jusqu'à 71% des répondants vont même plus loin et souhaitent élargir cette interdiction à 16 ans.
8: C'est déjà pas mal. Ça commence très tôt aujourd'hui. Je pense pas que ce soit sain d'un point de vue cérébral.
6: Dans la rue, juste à côté, c'est la pause tacos pour ce groupe d'ados. Ils ont 15 ans, rentrent au lycée et ils ont tous un téléphone dans la main gauche, leur sandwich dans la main droite. Vivre sans les applis.
9: On s'ennuierait. On pourrait plus parler avec nos collègues et tout.
10: Et juste par SMS, ça marcherait pas ?
9: Non, plus personne n'a un numéro tel.
6: Pourtant, certains sont conscients des dangers de ces applications.
11: C'est clairement une addiction.
12: Je supprime TikTok, passer 8 heures dessus. Non, je pense que c'est plus aux applications de mettre des restrictions.
13: Ouais. Tout ce qui est termes sexuels et tout, plutôt éviter.
6: Ils débarrassent leur plateau et profitent de leurs derniers instants de connexion avant de retourner en cours où le téléphone sera rangé au fond du sac.
1: Un reportage ici Provence, Sarah Kelifi. Bonjour Michael Stora.
10: Bonjour.
1: Merci de nous apporter votre éclairage dans le trésor de nos régions. Vous êtes psychologue, spécialiste écran des réseaux sociaux également. Les écrans, on l'entend, c'est un sujet majeur d'inquiétude des parents. Est-ce qu'ils ont raison, Michael Stora, de s'inquiéter, ou est-ce que les enfants maîtrisent ?
10: Non, ils ont raison de s'inquiéter. Écoutez, en même temps, c'est une caisse de résonance de certaines décisions politiques qui fait que Emmanuel Macron fait des écrans un enjeu vraiment important. Écoutez, profondément, oui, lorsqu'on rentre un peu dans le détail de la toxicité des réseaux sociaux, on se rend bien compte que les adolescents en souffrent, même si, paradoxalement, ils adorent ça. Donc c'est assez compliqué. Maintenant, c'est aussi un reflet, d'une certaine manière, de notre société, puisque nous sommes dans une société où les idéaux, le narcissisme est roi, et finalement, les réseaux sociaux ne font que capitaliser sur ces failles, sur nos fragilités. Hein, donc c'est vrai qu'on a tendance à penser que, finalement, les résultats de cette étude montrent que les Français ont finalement compris.
1: Et est-ce qu'il y a une montée de l'individualisme chez les jeunes générations qui sont seuls avec leur écran, finalement ?
10: Alors, c'est assez étonnant, parce que je ne sais pas si... C'est toujours intriguant dans ce type d'études, puisqu'au fond, les questions ont été posées. Hein, c'est-à-dire, ce sont des questions qui donc vont orienter. Moi, quand j'ai lu individualisme, vous savez, je reçois, en tant que psychologue, plutôt des jeunes adultes. Ce qu'on perçoit, c'est qu'il y a un mouvement depuis 30 ans, c'est-à-dire qu'au fond, les enfants, il y a une sorte d'hyper-attention au bien-être des enfants, qui maintenant sont devenus des adultes ou des jeunes adultes. Oui. Ils sont eux-mêmes un peu victimes de cette question de l'individualisme. Au fond, cette problématique d'avoir un enfant, j'ai pas mal de jeunes, d'adolescents qui évoquent leur éco-anxiété, et objectivement, on peut être qu'empathique par rapport à cette question-là. Par contre, on voit bien que au fond, avoir un enfant, comme vous le savez peut-être, je ne sais pas, c'est aussi mettre de côté son narcissisme, c'est-à-dire, c'est être là pour l'autre.
1: Exactement.
10: Et ça, c'est plus compliqué. Et moi, j'ai peut-être mal compris le concept d'individualisme, et j'entends un peu l'idée qu'il n'y aurait pas suffisamment de... Et on le voit d'ailleurs avec les Gen Z, dans les grandes études, qui est tout à fait passionnant, qui montre que c'est une génération qui souhaite revenir vers un lien à l'autre en réel. Et
1: c'est
10: ça,
1: complexe.
10: C'est plutôt intéressant.
1: Effectivement. Oui. Michael Stora, Céline Braque va vous répondre sur cette question sur l'individualisme. Elle était un petit peu orientée.
0: Alors, c'est-à-dire qu'on propose différentes possibilités dans cette question, mais il y a aussi un poste ouvert. Donc, les gens, en l'occurrence, pouvaient répondre ce qu'ils voulaient sur les raisons de leur inquiétude. Et y compris dans le poste ouvert, on avait beaucoup de choses autour de ça, sur l'idée qu'on ne formait plus une collectivité, qu'on n'était plus assez soudés, qu'on ne formait plus un pays, mais qu'il y avait de multiples communautés, petites communautés. Donc, c'est quelque chose qui ressort vraiment. Et quelque part, c'est à la fois un problème, et je considère aussi que c'est un espoir. C'est-à-dire, se dire qu'on est devenu plus individualiste, ça veut dire pas forcément penser à sa pomme, mais penser aussi surtout à sa famille et un peu moins
1: au cercle proche,
0: au cercle un peu plus éloigné justement. Oui. Ça c'est quelque chose que les Français reconnaissent, et les différentes crises qu'on a traversées, à la fois au moment du Covid, crise économique, crise géopolitique, fait que les gens se referment de plus en plus sur ces cercles-là, mais aussi le regrettent. Ils ont de plus en plus envie, et Monsieur Stora le disait, envie de faire société. Et c'est quelque chose qui est très fort dans l'imaginaire des Français, c'est-à-dire l'idée qu'on forme un pays où le collectif veut dire quelque chose.
1: D'accord.
0: Cette baisse en fait de la solidarité au sein du pays, c'est quelque chose que les gens regrettent beaucoup.
1: Eh bien, je vous propose de terminer sur cette petite note d'optimisme. Notre grande consultation ici avec Odoxa est à retrouver bien sûr sur ici.fr. Merci à mes invités, Céline Braque de l'Institut Odoxa, Michael Stora, psychologue, et Mathieu, professeur dans le Vaucluse, de nous avoir accordé quelques instants dans le trésor de nos régions. On en vient désormais à cette information. Ici, Normandie, les cheminots exercent leur droit de retrait après qu'un nouveau déraillement a été évité dans la région lundi sur la ligne Caen-Rennes. Un conducteur a découvert entre Coutances et Foligny dans la Manche qu'une pièce d'un rail était cassée, une anomalie qui intervient 2 semaines et demie après le déraillement d'un train entre Rouen et Caen. On s'en souvient, c'en est trop pour les personnels de la SNCF. David Cardin est le secrétaire général CGT Cheminots de Caen.
11: On dépose le sac, effectivement, donc c'est les agents qui font valoir leur droit de retrait suite à un droit d'alerte qui a été déposé hier soir suite à un choc anormal qui a été constaté, signalé par un conducteur lors de sa circulation lundi dernier entre Coutances et Foligny. Il a eu un choc anormal sur son train, donc il a fait les procédures d'urgence et il a découvert la rupture d'une éclisse. Alors une éclisse, c'est une pièce métallique qui est sur la jonction, le maintien mécanique entre deux rails consécutifs. C'est exactement la même pièce qui a fait dérailler le train de Brétigny en 2013, qui a eu pour conséquence 7 morts et 400 blessés. C'est pour ça que les agents, là, à un moment donné, on ne peut pas continuer dans cette direction parce que, bon, Cléon, il y a 10 jours, hein, le déraillement sur le périmètre de Rouen, le déraillement de 40 ans en début d'année. Aujourd'hui, les agents vont avec la boule au ventre au boulot, donc c'est pas possible.
1: Les conséquences, plusieurs trains n'ont pas pris le départ ce matin. Deuxième entraînement hier à Clairefontaine dans les Yvelines pour Zinedine Zidane avec un groupe au quasi complet. Seul Kylian Mbappé manquait à l'appel. Le capitaine victime d'un syndrome grippal. Une séance à laquelle ont assisté plusieurs centaines de supporters, dont la majorité qui n'était même pas née quand Zizou jouait, imaginez. Mais pour certains, c'est une affaire de famille, Julien Froment.
14: Accolé à la rambarde du terrain d'entraînement des Bleus, Alexandre attire in extremis l'attention de Zinedine Zidane qui pensait en avoir fini avec les autographes.
15: Il y en a encore une pour mon papy.
16: Pour Georges.
15: Je voudrais bien refaire une photo parce que l'autre elle était floue s'il vous plaît. Merci Zinedine.
14: La photo est dans la boîte. Un détail
16: plus. Alex, je suis pas dessus.
15: Oh, pardon. Merci.
14: Rassurez-vous, le papa n'en veut pas du tout à son fils, bien au contraire.
16: C'est pas grave, j'en ai une, elle est un peu floue. C'est pas grave.
14: Alexandre a beau être né en 2012, soit 6 ans après la fin de la carrière du nouveau sélectionneur des Bleus, Zizou est comme un membre de la famille.
15: Mon grand-père, c'est lui qui m'a donné complètement la passion du football. Mon père, c'est la personne qui m'a permis à venir ici et c'est lui qui m'a dit que c'était une légende, qui m'a montré les vidéos, qui m'a donné cet amour. C'est un truc de fou, hein, de ce que mon papa m'a raconté. Franchement, c'est incroyable. J'ai pas les mots.
14: Même si le plus ému, ça semble être son père.
16: C'est formidable. C'est un moment formidable de pouvoir le rencontrer, de ressentir. Son grand-père lui transmet, je lui transmets. Et aujourd'hui, j'espère qu'il fera la même chose plus tard avec ses enfants. Voilà. Et Zinedine, c'est certainement une des plus grandes légendes du football.
14: Les deux repartent de Clairefontaine avec un selfie et une photo floue, mais surtout avec un souvenir commun pour la vie.
1: Allez, en foot, toujours suite ce soir de la Ligue des Champions féminine. Les Lyonnaises, finalistes l'an dernier, jouent en Suisse face au Servette Genève. C'est à 18h45. Le Paris FC est en Espagne face aux championnes d'Europe en titre. Le FC Barcelone, c'est à 21h. C'est la fin du 13h de nos régions. Rendez-vous demain, même heure, même endroit. L'après-midi se poursuit en musique sur ICI. Bonne journée.
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Plein de bonne humeur avec France Gall sur ici Pays de Savoie. Bonjour et bienvenue à tous. Faites des voix d'ici à Hauteville, Pringier, Montagny, où que vous soyez. Ici, les petits bonheurs viendront jusqu'à vous, c'est promis. Aujourd'hui, c'est Déric qui va parler voiture avec notre baladeur, arrêté à M en Tarentaise. Et pour la musique, Daniel Balavoine, Je ne suis pas un héros, et Bruno Mars, On My Soul.

0: Je ne suis pas un héros, un collecteur de Daniel Balavoine. Et c'est parti pour les petits bonheurs ici, Pays de Savoie. Ils sont récoltés par Christophe Garnier. Aujourd'hui, notre baladeur a été happé par la curiosité. Du coup, il parle bagnole avec Eric A.M. en tarentaise.
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2: Alors pour être franc, je suis pas trop du genre à m'arrêter au bord de la route pour regarder une bagnole. Mais là, en l'occurrence, je suis à M et je regarde la bagnole. Bonjour, je peux vous prendre une minute pour parler de votre voiture ? Bon là, en l'occurrence, on peut dire pour parler de la bagnole.
3: Parler de la bagnole, exact.
2: Qui a, si je ne m'abuse, parce que je ne l'ai vu jusqu'alors que dans les livres, qui a une particularité, c'est d'être fabriqué en Haute-Savoie.
3: Tout à fait, à Cluse, par une firme qui s'appelle Kilo.
2: Quelle est la particularité de cette petite auto immobile actuellement, mais qui pourrait bouger ?
3: Ben, la particularité, c'est de prendre à contre-pied ce qui se fait classiquement dans l'automobile, c'est de réduire à la plus simple expression, d'être low-tech, d'être sur un poids minimal et une puissance juste suffisante à se mouvoir, mais sans extra.
2: C'est une toute petite voiture, ça pèse combien ?
3: Ça pèse 400 kg.
2: Deux places,
3: très correctes. Beaucoup de capacité de chargement derrière, tout ce qu'il faut. Largement suffisant.
2: Donc vous n'avez plus de voiture thermique ?
3: J'ai toujours une voiture thermique dans le parc, parce que malgré tout on a 100 km d'autonomie, c'est très bien pour 90% du temps. Et puis on a quand même besoin de temps en temps de quitter la vallée.
2: Ça a l'air d'être une technologie très simple.
3: C'est exactement le cas. C'est rudimentaire, c'est éprouvé, c'est robuste. L'idée c'est de pouvoir tout réparer soi-même. Et une fois qu'on l'a, on l'a à vie normalement.
2: Et vous l'avez depuis longtemps ?
3: Pour l'instant, ça fait 3 mois.
2: Ouais. Vous êtes très optimiste ?
3: Tout à fait.
2: Satisfait ?
3: Ah ouais, pleinement. Ouais. C'est hyper fun à conduire, c'est un jouet, c'est du régal.
2: C'est une voiture avec ou sans permis ?
3: Celle-ci, elle est avec, c'est une version 80 km/h. Il y a une version 45 pour les 14 ans avec le machin cyclo. Hein. Et là, c'est le permis B ou permis 125.
2: Et donc, ouais, une centaine de kilomètres d'autonomie, même en montagne ?
3: Même en montagne, parce qu'elle régénère la descente. Coup l'un dans l'autre, on fait aussi 100 km si on ne fait pas le...
2: Alors, vous n'avez pas encore vécu l'hiver avec ?
3: Pas encore, mais c'est normalement fiable.
2: Bon, bref, vous êtes content.
3: Super.
2: Pour ceux qui cherchent, ça s'appelle la bagnole. Je l'avais vu que dans des livres. Mais effectivement, on a l'impression qu'on peut tout démonter, tout remonter.
3: Ouais, ouais. On peut même emmener les chats.
2: Monsieur, madame et le chat, c'est une 3 places.
4: Voilà. C'est ça.
3: On est déjà allé en montagne avec 2 vélos dans le coffre, nous deux. Et là, on va devoir y aller.
2: Bon, je peux vous demander votre prénom avant de vous laisser partir ?
3: Eric.
2: Quel est, s'il vous plaît, le dernier petit bonheur d'Eric ?
3: Se déplacer au quotidien avec la bagnole.
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0: Bon après-midi avec ici Pays de Savoie, c'était juste quelqu'un de bien, Enzo. Et maintenant une idée de sortie avec Entrelacs invite l'humour à la salle des fêtes de Cesson ce vendredi 25 septembre à 20h. Trois humoristes pour une soirée sympa et vous pourrez même monter sur scène. Dans un instant, REM, Losing My Religion, il y aura aussi Zaz, mon sourire.
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2: Le trafic SNCF est fortement perturbé aujourd'hui en Normandie. Des conducteurs de train exercent leur droit de retrait après qu'un nouveau déraillement a été évité selon la CGT. Hier, sur la ligne entre Caen et Rennes, un cheminot a découvert une éclisse cassée. Cette pièce qui relie deux rails entre eux. Il y a deux semaines déjà, un train avait déraillé sur la ligne Rouen-Caen. L'aide aux grands rouleurs prolongée et élargie, annonce du gouvernement hier soir. 5,5 millions de personnes y ont désormais droit. Comment vérifier votre éligibilité et en faire la demande? Réponse sur ici.fr. Les transporteurs routiers et les auto-écoles se disent oubliés et demandent à entrer dans ce dispositif. Cette étude de la SPA à présent, 391 000 animaux, dont 72% de chantes étaient prises en charge dans les structures d'accueil. Plus de 84 000 animaux ont dû être refusés faute de place. La Société protectrice des animaux évoque des refuges submergés et des ressources en baisse. Étude à lire sur ici.fr. La primaire socialiste entre dans le vif du sujet aujourd'hui avec un premier débat ce soir 20h40 sur le plateau d'LCI. Olivier Faure, Raphaël Glucksmann, Ségolène Royal, Jérôme Guedj et Emmanuel Morel échangeront. Le vote des militants est prévu les 9, 10 octobre et 16 et 17 octobre. C'est une découverte qui, selon les spécialistes, pourrait constituer une avancée majeure sur la connaissance des origines de Paris. Un rempart d'une vingtaine de mètres datant de l'époque gallo-romaine a été mis au jour dans la capitale. Il se situe sous l'Hôtel Dieu sur l'île de la Cité.
1: 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La météo ici, Pays de Savoie, pour cet après-midi, eh bien préparez-vous car c'est un nouveau pic de chaleur avec localement 28 à 29 degrés en Combe de Savoie l'après-midi. Des températures hors normes évidemment pour une fin septembre. Voici les maximales, 29 à Albertville et Chambéry, 28 degrés à Saint-Jean-de-Maurienne et Bourg-Saint-Maurice, 26 à Annecy et Bonneville, 22 degrés au désert dans les Bauges.
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0: Forever Young, le rêve du groupe allemand Alphaville. Le vôtre, c'est peut-être les trois chansons françaises à la suite dissipée de sa voix. Eh bien, les voici, avec plaisir, messieurs, dames. De Poisy à la Bâtie, en passant par Crève-Volant, M et partout ici, le cœur grenadine de Laurent Voulzy, le petit pêcheur avec Manon Lisa et Louis Chédid. Ainsi soit-il, tout est dit.
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0: comme de la guimauve, c'était Laurent Voulzy. Et la suite sur ici Pays de Savoie arrive avec Huey Lewis and the News, Imagination, Gérard Blanc et Texas. On va se régaler.
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0: Et avec une info pratique, comme toutes les heures à la demi. Vous habitez en Tarentaise et vous faites votre bois vous-même. Et en même temps, ça vous branche. Eh bien, l'Assemblée du pays de Tarentaise-Vanoise vous propose vendredi à Grand-Aigle-Blanche un stage de bûcheronnage. Ben oui, en Tarentaise, comme dans beaucoup d'autres endroits, vous êtes nombreux à couper votre bois vous-même pour vous chauffer l'hiver, mais ça nécessite quand même de maîtriser les bons gestes et les consignes de sécurité. Du coup, cette journée alternera théorie et pratique. Vous aborderez les équipements de protection, l'entretien et l'utilisation de la tronçonneuse, c'est quand même pas rien, et les règles de sécurité, bien sûr. Ce stage est gratuit, il a lieu vendredi à Grand-Aigle-Blanche pour vous inscrire, car c'est obligatoire. Rendez-vous sur le site de l'APTV, l'Assemblée du pays de Tarentaise-Vanoise.
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0: participer de sa voix, c'était le groupe américain Wallowis and the News, The Power of Love. Ça vous rappelle quelque chose, évidemment. Extrait de la BO du film Retour vers le futur en 1985 avec le célèbre Doc Emmett Brown, joué par Christopher Lloyd et Michael J. Fox. À suivre, Nathalie Imbruglia, Indochine et Michel Polnareff avant l'info en français dans le monde en 90 secondes.
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1: Le coucou suisse, la blague suisse du jour, de Jean-Michel Mattei.
2: C'est l'occasion ce matin d'aller faire un tour à Neuchâtel, Jean-Michel.
3: À Neuchâtel, qui est le plus grand lac de Suisse.
2: D'accord.
3: C'est le lac de Neuchâtel.
2: Très joli, hein.
3: Ouais, c'est très beau, en fait.
2: Ah oui, oui.
3: Et là aussi, il y a des vignes.
2: Toujours les vignes, toujours le vin.
3: Toujours les vignes. C'est un pays quand même de vignes, hein. Et alors, c'est chez le médecin, toujours, il examine un patient qui se plaint de douleurs au bas-ventre. Puis, le médecin la secoue, il dit, mais en 30 ans de carrière, j'ai jamais vu ça, c'est incroyable. Vous avez un testicule en fer et un testicule en bois. Il dit, ben écoutez, ce que je peux vous dire, c'est que vous ne pourrez jamais avoir d'enfant. Puis le patient, il dit, mais qu'est-ce que vous me racontez, docteur? Je suis papa de deux garçons. Le médecin, il n'en revient pas. Il me dit, ah bon, ils sont normaux, ils sont comment? Il dit, tout à fait, Robocop va entrer en seconde et Pinocchio en quatrième.
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5: La Cour de cassation rejette le pourvoi d'Achraf Hakimi. Ça veut dire qu'il y aura bien un procès. Le joueur du PSG devra donc comparaître devant une cour criminelle pour être jugé pour le viol d'une femme en 2023, qu'il réfute depuis le début de la procédure. Ils se sentent exclus, oubliés par le gouvernement. Les auto-écoles appellent à l'aide le ministre du Commerce, Serge Papin, car elles ne sont donc pas incluses dans les nouvelles aides annoncées hier soir pour faire face à la flambée des prix du carburant. Les auto-écoles qui comptent donc augmenter leurs tarifs si rien ne bouge. Les transporteurs routiers, eux aussi exclus du dispositif, menacent de mener des opérations de blocage. Une centaine de policiers, membres du syndicat Alliance, gilets bleus sur le dos, ont manifesté ce matin devant l'Assemblée nationale à Paris. Ils réclament une revalorisation des salaires, davantage de moyens et de meilleures conditions de travail. Ils sont venus interpeller les députés qui auront à voter le prochain budget de l'État. Ça se précise pour Alstom, le groupe ferroviaire officialise la conception et la fabrication d'une gamme de locomotives de manœuvre sur son site de Belfort, un contrat qui s'élèverait à 700 millions d'euros dans le meilleur des cas. La détail sur ici.fr. La consommation de produits bio en hausse en France, plus 4,8% sur les 6 premiers mois de l'année par rapport à la même période l'année dernière, mais la production reste encore loin des objectifs fixés par la loi, car les surfaces agricoles consacrées au bio ont reculé de 2023 à 2025. Changement de date pour Oasis, le groupe qui devait se produire au Stade de France les 23 et 24 juillet 2027, se produira finalement les 20 et 23 juillet prochains.
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4: Ici Pays de Savoie et votre météo pour cet après-midi avec un nouveau pic de chaleur et localement 28 à 29 degrés en Combe de Savoie, des températures évidemment hors normes pour une fin septembre. Voici les maximales, 29 donc à Albertville et Chambéry, 28 degrés à Saint-Jean-de-Maurienne et Bourg-Saint-Maurice, 26 à Annecy et Bonneville, 22 degrés au désert dans les Bauges.
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0: Un petit coup de sax pour te réveiller. C'était Got My Mind Set On You de George Harrison. Et nous y voilà pour vous à Corbeil, Mieuxcy, Aubenville et partout en Pays de Savoie. Vos trois chansons françaises à la suite. Thierry Pastor, Le Coup de Folie. Stilto, Faut que tu m'aimes. Et Maxime Le Forestier, Passez ma route.
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0: Ici Pays de Savoie avec Thierry Pastor, le coup de folie à venir du bon, Michael Sambellou, Eddie Mitchell, Vanessa Paradis et Pink Floyd.
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0: Et comme toutes les heures à la demi, voici votre info pratique. Vous travaillez en territoire de Grand Chambéry, vous utilisez votre voiture, mais c'est vrai qu'avec la hausse des carburants, eh bien ça commence à devenir très lourd pour votre budget. Du coup, vous diriez peut-être prendre le bus, mais est-ce que ça va me convenir? Et pour le savoir, il faudrait un test. Mais bon, eh ben c'est exactement ce qu'on vous propose. C'est ce que vous propose très précisément le réseau Synchromobilité, prendre le bus gratuitement pour tester pendant 21 jours. Cette offre comprend la création d'une carte Oura nominative, ainsi qu'un accès gratuit au réseau de bus Synchromobilité pendant 21 jours consécutifs, soit un avantage de 32 €, et ce pour tous vos trajets, qu'ils soient pro ou perso. Pour en bénéficier, il faut travailler sur le territoire de Grand Chambéry, ne pas avoir souscrit d'abonnement bus mensuel ou annuel au cours des 12 derniers mois. Si c'est le cas, rendez-vous sur le site pour vous inscrire.
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0: Ici Pete Savoie, c'était Maniac, Michael Cimbello, 1983. Extrait de la BO du film Flashdance, l'histoire d'Alex, une jeune femme qui rêve de devenir danseuse classique et qui va devoir dépasser la barrière des classes, pas facile. Mais la suite, en voyant le film. À suivre Mel Brooks, Adèle Castillon et Culture Club avant l'info en français dans le monde en 90 secondes.
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2: Bel après-midi avec Ici, Pays de Savoie. 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
3: La campagne de vaccination contre la grippe et le Covid commencera le 13 octobre. 19 millions de Français sont concernés. Objectif, améliorer le taux de vaccination après une épidémie de grippe particulièrement sévère l'hiver dernier. La Cour de cassation rejette le pourvoi d'Achraf Hakimi, joueur du PSG, sera donc bien jugé pour viol. Il nie tout en bloc depuis le début de cette affaire en 2003. Les transporteurs routiers, les auto-écoles se disent oubliés et demandent à entrer dans le dispositif d'aide aux grands rouleurs. Ils menacent d'action de blocage et vous, avez-vous droit à cette aide de 100 euros? Vous pouvez vérifier sur ici.fr. Le trafic ferroviaire est fortement perturbé aujourd'hui en Normandie. Des conducteurs de train exercent leur droit de retrait. Selon la CGT, un nouveau déraillement a été évité hier sur la ligne entre Caen et Rouen. Un cheminot a découvert une éclisse cassée, cette pièce qui relie deux rails entre eux. Il y a deux semaines déjà, un train avait déraillé sur cette même ligne. La primaire socialiste entre dans le vif du sujet avec un premier débat ce soir à 20h40 sur LCI, Olivier Faure, Raphaël Glucksmann, Ségolène Royal, Jérôme Gadge et Emmanuel Morel. Le vote des militants, ce sera les 9, 10, puis les 16 et 17 octobre. C'est une avancée majeure sur la connaissance des origines de Paris. Un rempart d'une vingtaine de mètres datant de l'époque gallo-romaine a été mis au jour donc dans la capitale. Il se situe sous l'Hôtel Dieu, près de la cathédrale Notre-Dame. Un mur de pierre et de bois qui pourrait être donc le fragment d'un rempart de la lutèce gauloise.
2: 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La météo ici, Pays de Savoie, pour cet après-midi, eh bien, vous avez dû vous en rendre compte, c'est ce nouveau pic de chaleur avec localement des températures autour de 28 à 29 degrés en Combe de Savoie. Évidemment, hors norme pour cette fin septembre. Voilà, pour les villes, 29 degrés à Albertville et Chambéry, 28 degrés à Saint-Jean-de-Maurienne et Bourg-Saint-Maurice, 26 à Annecy et Bonneville, 22 degrés au désert dans les Bauges.
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0: Bon après-midi avec ici Pays de Savoie. Je pense à vous, un message personnel de Pierre Demar, peut-être pour vous. Après la musique, la place du village, des histoires en Pays de Savoie racontées par les frères de Paris. Il faut dire qu'ils ont quand même sillonné vallées et montagnes, lacs et villages, à la rencontre des gens d'ici, ceux qui ont fait notre histoire. Aujourd'hui, au micro de Xavier Montpied, Philippe nous emmène au pied de la chaîne de Belledonne, à la rencontre d'Henri, un gars d'ici.
1: C'est un grand défenseur de nos traditions qu'on rencontre aujourd'hui.
2: Ah oui, belle rencontre Xavier, du côté du Val-Gelon, le joli Val-Gelon, on aime bien le nom, on aime bien la région. Nous sommes à Villars-Léger, plus exactement à Villars-Mougins, c'est un hameau de Villars-Léger. Et c'est là que nous rencontrons Henri Laurent. C'est un amoureux de la chasse, de la pêche et des traditions, on a presque tout dit. Henri aime particulièrement les traditions, il joue même de l'accordéon depuis l'âge de 12 ans. Et il a fait très longtemps partie du groupe folklorique du village.
1: Et on pêche dans le secteur alors ?
2: Oui, bien sûr. Lui, c'est un amoureux de la pêche. Il y va régulièrement. Henri a même fait l'ouverture dans les lacs de barrage d'altitude. Carrément, c'est courageux, il faut y monter. Dans les lacs privés. Et puis, c'est un lac de montagne comme le lac de la Gite ou le lac de Saint-Guérin. C'est sur Arèche-Beaufort. Et puis, il se trouve que nous, on l'a rencontré à plusieurs reprises au lac de Baroucha. C'est à Bourdeuf, juste à l'entrée de la Maurienne. C'est dire si c'est un pêcheur qui a ses habitudes très souvent. Et tous ces lacs, il les connaît presque par cœur. Il pêche la truite arc-en-ciel, la truite fario, mais aussi les ombres lorsqu'il tombe dessus, nous dit-il. Je ne le loupe pas et je le sors.
1: Donc quand il pêche pas, il est à la chasse.
2: Eh oui, alors pêche, chasse, effectivement. Et Henri nous dit qu'il fait partie, la chasse fait partie de ses grandes traditions savoyardes. Et lors de notre rencontre, il compte déjà 45 permis. Il a commencé à l'âge de 16 ans, c'est l'âge légal pour pouvoir aller à la chasse. Il nous avoue que quand il était jeune, la veille de l'ouverture, il dormait pas très bien. Hein. Mais maintenant, ça va mieux, il dort bien et il continue à chasser. Il monte même chasser jusque pratiquement au sommet du Grand Arc, la montagne qui domine le Val-Gelon. Et puis il chasse le sanglier, le cerf, le chevreuil et bien sûr le chamois. Pour ce qui est du petit gibier, il y en a plus beaucoup, nous dit Henri, il connaît parfaitement le gibier, la forêt, une forêt qui avance de plus en plus. Il nous dit, heureusement que les agriculteurs luttent encore contre l'avancée de la forêt, sinon elle serait partout.
1: Bon, et les traditions dans tout ça ?
2: Eh bien, les traditions, on va continuer, parce que on est chez Henri, on rappelle qu'on est à Villars-Léger, et derrière nous, on a son chalet magnifique. Là, on a un énorme drapeau savoyard qui flotte au vent.
1: Ah oui.
2: C'est pas beau, ça ? Et il nous dit, moi, je suis fier d'être savoyard, je conserve les traditions savoyardes. Eh bien, dans la grande tradition savoyarde et familiale, il récupère aussi les fruits.
1: Tiens, je vous vois venir avec les fruits et l'agneau. Là.
2: Ah, ben, c'est moi qui vous vois venir, Xavier. L'agneau, il l'a fait avec modération. Il nous dit, c'est un bon montant, surtout quand il fait moins 15. Et puis, il aime beaucoup les saisons. Henri, on est à l'automne. Il nous dit, l'automne, c'est une belle saison. Et il dit, l'automne, ça sert à préparer l'hiver. Et il nous parle encore des récoltes de pommes, des poires tardives, des noix, etc. Sans oublier les belles couleurs de l'automne.
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0: Merci d'écouter ici Pays de Savoie. C'était The Fool, le premier tube de Gilbert Montagnier en 1971. Parce que vous aimez la musique d'hier et d'aujourd'hui, vos trois chansons françaises à la suite ici Pays de Savoie remplissent le cahier des charges. À Maglan et Pierre Lugrin est partout ici. Francis Cabrel, Les Murs de Poussière. Vianney, Doré des Temps. Et Axel Red, Le Monde Tourne Mal.
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0: Ici Pays de Savoie, c'était Les Murs de Poussière de Francis Cabrel. La suite tout aussi réussie, Teddy Swims et Lose Control. Il y aura les Rita Mitsouko, c'est comme ça.
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0: Et avec une info pratique, comme toutes les heures à la demi, vous habitez en Tarentaise et vous faites votre bois vous-même et en même temps, ça vous branche. Eh bien, l'Assemblée du pays de Tarentaise-Vanoise vous propose vendredi à Grand-Aigle-Blanche un stage de bûcheronnage. Ben oui, en Tarentaise, comme dans beaucoup d'autres endroits, vous êtes nombreux à couper votre bois vous-même pour vous chauffer l'hiver, mais ça nécessite quand même de maîtriser les bons gestes et les consignes de sécurité. Du coup, cette journée alternera théorie et pratique. Vous aborderez les équipements de protection, l'entretien et l'utilisation de la tronçonneuse, c'est quand même pas rien, et les règles de sécurité, bien sûr. Ce stage est gratuit, il a lieu vendredi à Grand-Aigle-Blanche pour vous inscrire, car c'est obligatoire. Rendez-vous sur le site de l'APTV, l'Assemblée du pays de Tarentaise-Vanoise.
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0: écoutez, si pied de sa voix, c'était Teddy Swims, Lose Control. Et maintenant, l'humour en tube, des extraits de sketch choisis par Fred Ballard. Aujourd'hui, avec Antonia de Rédanger, Caroline Vignon et Thaïs, nous allons découvrir des mères très fières de leur progéniture.
1: En même temps, le mien, vous savez, il a un talent pour le dessin. L'autre jour, il a pris tous ses crayons de couleur et les a rangés dans toutes les nuances de l'arc-en-ciel.
2: Ah ouais. C'est pas un truc d'autiste, ça?
3: Il n'y a pas à dire, l'instinct maternel, c'est fascinant. Hein. Il suffit qu'une maman mette la chair de sa chair sur un piédestal pour qu'une autre maman le fasse descendre illico de son piédestal pour mettre le sien, hein, et transformer un banc de square en ring de boxe.
1: Raoul les Bautistes, Raoul a été décelé et détecté précoce, QI 180.
2: Ah ouais, mais les enfants précoces, ils sont toujours un peu asociaux, non?
1: Non, Raoul n'est absolument pas social. Raoul, asocial, n'importe quoi. Tu le laisses 10 minutes dans un bac à sable comme ça, il va revenir avec 4 cartes de visite.
2: Bah nous, c'est pareil. Simone, elle est invitée à tous les anniversaires. J'étais obligée de lui ouvrir un Google Agenda et engager une secrétaire, tellement elle est populaire.
3: Voilà, bon bah, a priori, Simone et Raoul sont bien partis pour faire carrière en politique. Hein, donc bravo à Antonia de Rendringer et Caroline Vignot, deux mamans aimantes et poilantes. Mais est-il possible de ne pas être fière de son enfant quand on est maman? Bah oui. Et puis lui donner un prénom de hamburger, bah c'est possible aussi.
4: Big Mac, il n'est pas tout à fait comme les autres. Par exemple, Big Mac, quand il avait 3 ans, il voulait apprendre à lire et à écrire. Ah, je lui ai dit, oh, à quoi ça sert de lire? La télé, c'est pour les chiens? Au collège, il était toujours dans sa chambre à écouter sa musique classique de sauvage. C'est quoi déjà là? Beethoven. C'est le chien là, le Saint-Bernard.
3: Eh ben oui, des chiens surdoués et mélomanes, ça existe aussi. Hein. Il n'y a pas que les enfants qui sont HPI. Saint-Bernard ou Saint-Big Mac, à chacun ses talents ou son destin. Mais les enfants et les parents, n'oubliez pas l'essentiel. Hein. Surtout, ne pas prendre la vie trop au sérieux.
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0: Sublime, cette chanson d'Étienne Dao, des heures hindoues. Musique toujours, idée de sortir en même temps avec ici Pays de Savoie. Comme ce concert de musique d'Igan, c'est à Montmélian, espace François Mitterrand, ce vendredi 25 septembre à 20h pour ouvrir la saison culturelle. Et pour nous, Mylène Farmer et Taïm Impala avec Jenny, votre programme avant les infos de 17h.
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1: Merci d'écouter ici Pays de Savoie, il est 17h. Et c'est l'heure des infos.
2: Au lendemain des annonces du gouvernement sur les prix du carburant, sur les aides, il y a forcément des déçus. L'aide aux travailleurs grands rouleurs d'un montant de 100 euros est prolongée jusqu'à la fin de l'année, élargie à 2,5 millions de personnes supplémentaires, mais certains secteurs en sont écartés et font part de leur mécontentement aujourd'hui, Raphaël Ebenstein.
3: Le secteur du transport routier de marchandises, grand exclu, selon le titre du communiqué de la FNTR, sa principale fédération, qui demande un rendez-vous en urgence au Premier ministre Sébastien Lecornu. Principal motif de la colère, le retard dans le versement des aides, promises sous forme d'un chèque par camion pour les mois de mai, juin, juillet et août. 85% des dossiers déposés en mai n'ont encore donné lieu à aucun paiement, dénonce la FNTR. Autre mécontent, les auto-écoles qui n'apparaissent dans aucun dispositif d'aide. Leurs représentants déplorent pourtant un surcoût important des frais de carburant qu'ils se disent obligés de répercuter sur les prix des cours de conduite. Et puis il y a ceux qui demandent davantage, à commencer par les agriculteurs. Le coup de pouce équivalent à 15 centimes par litre de gazole non routier pour les tracteurs est désormais jugé insuffisant. La FNSEA voudrait le voir porter à 30 centimes.
2: Et pour savoir si vous êtes éligible à cette aide grand rouleur, rendez-vous sur ici.fr. La piste de l'infanticide, toujours privilégiée à Blois, après la découverte du corps d'une fillette de 5 ans morte au domicile de son père. L'autopsie n'a pas révélé de lésions sur le corps de l'enfant. La piste de l'intoxication médicamenteuse est donc privilégiée. Elle doit être confirmée par des analyses. Le père, qui a tenté de se suicider en se donnant plusieurs coups de couteau, est toujours dans un état grave à l'hôpital. Il n'a pas encore pu être entendu. Le policier entré en collision avec une moto à Saint-Pierre-des-Corps, près de Tours, samedi dernier, est un élu à Rassemblement National d'une commune de la Vienne, selon Ici Touraine. Dans la nuit de samedi à dimanche, des affrontements ont éclaté entre jeunes et police après cet accident. Les réquisitions sont attendues au procès de l'assassinat de Federico Aramburu, ex-international de rugby argentin, tué à Paris en mars 2022. Loïc Le Priol et Romain Bouvier, les deux accusés, encourent la perpétuité. Le site Alstom de Belfort décroche un gros contrat. Le groupe ferroviaire officialise la conception et la fabrication d'une gamme de locomotives nouvelle génération. C'est une première commande. Au total, ce contrat pourrait s'élever à terme à 700 millions d'euros. Détails sur ici.fr. La campagne présidentielle, premier débat télévisé ce soir pour la primaire de la gauche, avec 5 candidats en lice, Raphaël Glucksmann, Emmanuel Morel, Ségolène Royal, Jérôme Gage, Olivier Faure. Ce matin, la justice a rejeté la demande du député Philippe Brun d'être réintégré dans cette primaire. Et puis, changement de date pour Oasis. Le groupe qui devait se produire au Stade de France les 23 et 24 juillet 2027 se produira finalement les 20 et 23 juillet prochains à cause de travaux ferroviaires programmés à proximité du site le 24 juillet.
1: 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Un petit ralentissement aussi dans les deux sens de circulation au niveau de l'aérodrome d'Annemasse et sur l'avenue d'Albigny, Paquis et Jeton de Mars. 10 minutes de temps de trajet supplémentaire en direction d'Annecy Centre. Les prévisions météo ici Pays de Savoie pour demain jeudi, eh bien c'est comme un été sans fin avec un temps très ensoleillé le matin, un peu voilé l'après-midi et à peine un peu moins chaud qu'hier, avec des températures maximales autour de 27 degrés à Albertville, 26 à Chambéry, 25 degrés à Bourg-Saint-Maurice et Saint-Jean-de-Maurienne, 23 pour Annecy et Bonneville, 20 degrés au désert dans les Bauges.
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1: 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Ouh, la pépite que voici, que voilà. A girl like you. C'est comme du Bowie, sauf que c'est pas Bowie, mais que c'est drôlement bien quand même. Edwin Collins, c'est lui le chanteur.

0: Ah, il a fait crier sa guitare. Hein. Girl Like You, l'Écossais Edwyn Collins, en 1994.
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0: Et coucou, la tribu du 17-19. Comment allez-vous? J'espère que votre journée s'est bien passée. En tout cas, l'équipe du 17-19 va vous accompagner, quoi qu'il arrive, puisque vous nous avez choisis, dans la joie et la bonne humeur, avec l'équipe

0: C'est un peu la même thématique que Résiste de France Gall il y a fort longtemps. Le braquage des sentiments de Florent Pagny, nouvel extrait de son dernier album.
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0: 17h12, l'heure de la bonne adresse d'ici, cet endroit sympa recommandé par l'invité de Karine. Dans Ici, ça marche avec Karine Roy. Aujourd'hui, elle recevait Dominique Favario, dont la bonne adresse est la Savoyarde, un restaurant à Porte de Savoie qui existe depuis 1932, vous imaginez, créé par Joseph Girard. Un endroit si sympa que quand Dominique y va, il l'appelle « Je vais chez les filles ». Les filles, c'est Valérie et Manu, les filles du fondateur. Et Manu nous le confirme.
3: Oui. Moi, je me concentre sur la restauration, moi, sur la cuisine. Voilà.
4: Vous êtes en cuisine et l'autre est en salle. Alors.
3: Et ma sœur, puis un tout, quoi. Ouais. Et on essaie d'accueillir, c'est vrai, au mieux les clients. Hein.
4: Voilà. Alors, justement, donnez-moi une bonne raison de venir pousser la porte de votre établissement, Manu.
3: Oh, bah, nous, on reste toujours. C'est une auberge familiale. Hein. On reste authentique, une cuisine simple, traditionnelle, et on y met tout notre cœur, et voilà, on est authentique. Ouais, voilà. Ouais. On essaye d'être le plus honnête possible avec les clients.
5: Ouais. Manu, il faut nous parler des bréchets.
4: Oui, vous avez une spécialité. Bah oui. Les bréchets, ce sont les grenouilles des pauvres, c'est ça?
3: Exactement, et on les fait tous les vendredis fin de mois.
4: Ah,
3: voilà, c'est la grenouille du pauvre, c'est comme les grenouilles, sauf que c'est du poulet. Voilà, et ils viennent de là. Voilà.
4: Ok. Alors, mis à part ces bréchets, si je viens manger chez vous pour la première fois, quel plat faut-il absolument que je goûte, Manu ?
3: Oh bah, il faut l'omelette aux cèpes, s'il y en a, bien évidemment, hein. Ou un riz de veau morille, un velouté.

0: C'est simple aussi, c'est excellent. Là, mon papa, avec mon beau-frère, on en ramassait quand même pas mal. Et c'est maintenant qu'il faut les déguster.
1: Ah oui, j'imagine. Sauf qu'on attend quand même un peu de pluie hein, pour que les champignons poussent.
0: Oui, on a eu un petit peu là. Et puis on a ramassé là, en ce moment, les feuillots du peuplier.
1: Ah voilà. Oui, je ne connais pas, tiens, ce champignon.
0: Ah ben là, il y a un expert, hein, mon papa, c'est un fou là. Une encyclopédie.
1: Un livre ouvert, si on fait le lien avec Dominique Favario. C'est un peu ça.
0: Tout à fait.
1: La dernière fois que vous êtes allé manger chez les filles, c'était quoi et c'était quand
2: C'était il y a la semaine dernière, hein, ouais. Manu, je pense. Le mardi, qu'est-ce qu'on avait? Je me demande s'il n'y a pas,
1: ravioli,
2: on a pas
1: mardi,
2: eu un cassoulet. Je crois qu'on a eu un cassoulet.
0: Le cassoulet, ouais. Oui, le cassoulet, vous avez mangé, oui.
3: Sacré mémoire, Manu, qui est la sœur donc de Valérie, qui tient à la Savoyarde, à Porte de Savoie, la bonne adresse de Dominique Favario, le fondateur de Livre en Marche avec ici Pays de Savoie. D'ailleurs, pour cette édition 2026 encore, un rendez-vous ce week-end, samedi et dimanche, aux Marches. Et puis, pour nous, la musique, ça va être Maestro, s'il vous plaît, The Bee Gees, How Deep Is Your Love.

0: Ça vous prend les tripes, hein? C'était Amel Bent, 17h21. Voici votre info routière Pays de Savoie. Alors, du côté de Sciez, c'est toujours ralenti, 12 minutes de temps de trajet supplémentaire en direction de Thonon. Il y a un petit ralentissement, mais juste dans un sens au niveau de l'aéroport d'Annemasse. C'est en direction de Thonon. Et puis sur l'avenue d'Albigny, Paquier et Champ de Mars compris, c'est 10 minutes de temps de trajet supplémentaire en direction d'Annecy Centre. Retour de la musique dans un instant avec Bronze qui beat, Why?
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0: Quand il fait des vocalises, planquer le cristal. Hein. C'était Bronze qui beat, le premier groupe de Jimmy Somerville avec Why.
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0: 17h28, votre info pratique, comme chaque jour à la demi. Vous travaillez sur le territoire de Grand Chambéry et vous utilisez votre voiture, mais évidemment avec la hausse des carburants, ça commence à devenir vraiment lourd pour votre budget. Mais vous n'êtes pas certain que le bus vous convienne. Et pour le savoir, bien rien ne vaudrait un test. Eh bien, c'est exactement ce que vous propose le réseau Synchro Mobilité. Prendre le bus gratuitement pendant 21 jours. Cette offre comprend la création d'une carte Oura nominative, ainsi qu'un accès gratuit au réseau de bus Synchro Mobilité pendant 21 jours consécutifs, soit un avantage de 32 €, et ce, quel que soit vos trajets, qu'ils soient pro ou perso. Pour en bénéficier de conditions, travailler sur le territoire de Grand Chambéry et ne pas avoir souscrit d'abonnement bus mensuel ou annuel au cours des 12 derniers mois. Si c'est le cas et que vous êtes intéressé, rendez-vous sur le site synchro.grandchambéry.fr pour remplir le formulaire en ligne et ensuite, eh bien, vous vous laissez guider.
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0: Maintenant, on va prendre un peu de temps avec Julien Clerc. Fais-moi une place.

0: C'est beau, c'est romantique. Si ça existe, bravo. Si vous l'avez trouvé, ben tant mieux. Julien Clerc, fais-moi une place. Une chanson écrite par Françoise Hardy pour les paroles. Bah oui, c'est peut-être pour ça que c'est aussi fin, aussi délicat. Ça avait un côté féminin. Ouais, bon, c'était facile. Elle a quand même été composée par Julien Clerc. C'est une magnifique mélodie.
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0: Et à 17h33, qu'est-ce qu'on fait? Je vous le donne en mille. Eh bien, on va retrouver Émilie Mazoyer pour Décibel avec toutes ces infos sur vos artistes préférés. Vous, piaffez d'impatience et moi aussi. Salut Émilie.
3: Salut tout le monde. Émilie au rapport pour votre dose quotidienne d'actualité musicale. Jour de fête, moitié-moitié, mezzo-mezzo entre la Corse et Marseille. Felice anniversario, Patrick Fiori, 57 ans aujourd'hui.
4: Tu reviens.
3: Succès du concert Corsu Mezzu Mezzu en mai au Vélodrome de Marseille. Et en attendant la suite de ces réjouissances corses, Patrick Fiori part en tournée. 40 concerts à partir de mars prochain, en partenariat avec votre radio préférée. Ça veut dire que quand Patrick passera près de chez vous, il y aura des invitations à gagner ici. Le nouvel album de Soprano sortira au printemps prochain et il est placé sous le signe de la fête. Sont durs, la fête c'est une soupape essentielle. Le DJ devient un vrai sauveur de l'humanité et le karaoké un moment fédérateur quand les méchants font tout pour nous diviser. Karaoké, c'est le nom du 9e album solo de Soprano, son 12e si on compte ceux avec la Funky Family, une sacrée carrière pour le rappeur qui a gagné le cœur du grand public et qui est élu depuis 6 ans, tous les ans, personnalité préférée des enfants. Les fans français en ont rêvé, Oasis l'a fait.

0: Les frères Gallagher enflammeront le Stade de France l'année prochaine. Début des ventes après-demain, mais uniquement pour celles et ceux qui se sont préinscrits la semaine dernière et qui ont reçu un code secret par mail. Oh là là, flemme, non, c'était mieux avant ça, hein. Pour les 50 ans du groupe Téléphone, le label Warner réédite tout un tas de merveilles. Le premier best-of du groupe rappelle en CD et vinyle de luxe les 5 albums incontournables en CD et vinyle aussi. Hein. Téléphone, Crache ton venin, Au cœur de la nuit, Dure limite, Un autre monde. Si vous choisissez la version vinyle, allez, vinyle couleur, ça c'est vraiment chouette. Et puis le mieux, c'est la réédition du tout premier 45 tours de Téléphone en édition ultra limitée 500 exemplaires. Dessus, deux titres live, Hygiaphone et Métro c'est trop, enregistrés en 77 au Bus Palladium. Tout ça sortira le 6 novembre. On peut commencer à économiser.
1: C'est vrai. Luton, argent trop cher. Téléphone le disait déjà à l'époque. 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Et nous, là, maintenant, on fait le truc qu'on fait tous les soirs. Ce moment de partage, ce moment de rire, parce que vous allez appeler le 0806 00 10 10. Si vous souhaitez gagner la carte de carburant de 50 euros, il n'y a pas le choix, il faut jouer avec moi, mais vous allez voir, je suis gentille. Notre jeu, c'est à plein tube. En plus, de l'autre côté du téléphone, vous avez Habiba. Alors franchement, hein, Habiba d'abord, moi derrière, Nico dans les parages. Non, on vous attend très nombreux. 0806 00 10 10 pour jouer avec nous à plein tube et tenter votre chance pour gagner la carte de carburant de 50 euros. Et pour la musique, un maître de cérémonie que l'on adore, positif, Bruno Mars.

0: C'est vrai que ça fait rêver un musicien. Ah ouais, c'est difficile de se détacher de ses mains qui courent sur le piano. Il a une bonne idée de faire cette chanson et en plus c'était un tube, donc c'était doublement une bonne idée. Il est 17h44, voici votre info routicipée de Savoie. Alors, 12 minutes de temps de trajet supplémentaire à Sciez en direction de Thonon, 9 minutes de plus de Chaumontais à Métay. Pour le reste, ça va étonnamment bien et tant mieux pour vous qui roulez en particulier en Haute-Savoie. Mais vous n'hésitez pas à nous appeler au 0806 00 10 10 si vous rencontrez des difficultés de circulation.
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0: Et nous partons justement en Haute-Savoie, la Balme de Sillingy. J'adore réviser tous les soirs ma géographie locale. Aujourd'hui, c'est avec Didier. Bonsoir Didier.
3: Oui, bonsoir.
0: Ah bah ouais, c'est vrai, c'est important de savoir où se trouve telle ville. Après la prononciation, c'est un petit peu plus compliqué. Hein. Ça, on le sait ici.
3: Oui. Bon,
0: il y a ce qu'on dit, ce qu'on dit pas, et puis ce que certains disent quand même. Bref, c'est. Mais la Balme de Sillingy, c'est beau en plus. Ça fait chic comme nom, c'est très très beau. Je vais vous appeler Comte Didier.
3: C'est gentil.
0: Alors Didier, je me reprends, je redeviens sérieuse. Vous êtes là pour jouer, oui. Pour gagner la carte de carburant. Je croise les doigts pour vous.
3: Éventuellement.
0: Ah bah oui, ça pourrait être bien. l'année de référence de notre jeu à plein tube, c'est 1983. L'extrait de chanson arrive. Concentrez-vous, mais surtout, donnez la bonne réponse parce qu'elle est au fond de vous. On y va.
3: On va essayer.

0: Vous les avez reconnus? Bah oui.
1: Oui, Grease, je pense que je vais dire avant quand même.
0: Un champion, Didier. Sœur Didier est un champion. Oh, c'est pas... Bah, écoutez, j'ai dit 83, c'est sorti en 78. Ça fait 5 ans de différence. C'est pas non plus... Je vais pas mettre un nom quand même entre les deux. L'important, c'est quand même qu'on passe un bon moment ensemble, non? Vous êtes d'accord?
1: C'est très bien comme ça.
0: Génial. Alors, Summer Nights de John Travolta et Olivia Newton-John, c'est donc en 78. C'est bien avant notre date, notre année de référence. Bravo à vous, Didier, tirage au sort vendredi. Ce sera avec Laurent Pascal, juste un peu avant 18h30. Je croise les doigts pour vous. J'écouterai d'ailleurs pour voir. On ne sait jamais.
1: C'est gentil. Oui, pourquoi pas.
0: Et quelle est votre radio locale en Savoie et de Savoie, mon cher Didier?
1: Pays de Savoie.
0: Youhou! Double champion. Je vais faire fabriquer des pins pour l'émission. La tribu du 17-19. Et vous aurez tous votre pins. Il faut que je réfléchisse. Ça peut être une idée intéressante. Tina Turner en attendant. We don't need another hero. Bah, nous, les héros, on les a tous les jours.

0: We don't need another hero quand Tina Turner chante et se transforme en guerrière dans Mad Max 3. Et si vous découvriez la vie à la ferme, à la chèvrerie de Luce, c'est un beau programme pour ce week-end. Rencontre des chefs, dégustation de fromage, miam miam, snack fermier, visite ludique et animation pour toute la famille. Vous avez rendez-vous ce dimanche 27 septembre entre 10h et 18h. Et pour nous, sur les Pays de Savoie, la suite, c'est Boulevard Désert et Céline Dion.
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0: Laser en collaboration avec l'artiste montpelliérain Carbone. Ne manquez pas notre rendez-vous de 18h15. C'est l'événement d'ici, la parution d'un livre étonnant et d'un personnage encore plus étonnant.
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0: Merci d'écouter Ici, Pays de Savoie. Il est 18h. Et voici le journal, il est présenté par Marine Legénie.
2: La Cour de cassation rejette le pourvoi d'Achraf Hakimi. Cette décision ouvre donc la voie à un procès devant la Cour criminelle pour le joueur du Paris Saint-Germain accusé de viol par une femme en 2023, Bruno Salomon.
3: Oui, cette fois, Achraf Hakimi va bel et bien devoir passer devant la justice pour répondre des actes qui lui sont reprochés depuis maintenant 3 ans et demi. Rappel des faits, une jeune femme indique avoir fait connaissance avec le footballeur en janvier 2023 via les réseaux sociaux, puis s'être rendue à son domicile dans les Hauts-de-Seine et elle affirme avoir été violée par ce dernier. Depuis, le joueur du Paris Saint-Germain réfute fermement les faits dont il est accusé. En juin dernier, il avait pourtant été renvoyé en procès une première fois en pleine Coupe du Monde avant de se pourvoir en cassation. Pourvoi donc rejeté par la plus haute juridiction qui estime qu'aucune raison sérieuse ne permet d'empêcher un procès devant une cour criminelle départementale. La date du procès n'a pas encore été fixée. Hakimi encourt une peine maximale de 15 ans de réclusion criminelle. Du côté du Paris Saint-Germain, l'employeur du joueur reste sur sa ligne de départ. Hakimi est pour le moment présumé innocent et il jouera tant qu'il n'aura pas été condamné.
2: Bruno Salomon, ici Paris-Île-de-France. Les transporteurs routiers, les auto-écoles se disent oubliés et demandent à entrer dans le dispositif d'aide aux grands rouleurs. Ils menacent d'actions de blocage et vous avez-vous droit à cette aide de 100 euros annoncée hier par le gouvernement. Vous pouvez vérifier sur ici.fr. Des médicaments trafiqués ou détournés de leur usage sont importés illégalement et vendus sur Internet. C'est même un marché noir mondial en constante évolution selon la douane française qui indique avoir saisi 2 300 000 médicaments l'an passé. Les autorités qui alertent sur les dangers de ces produits pour la santé des consommateurs.
4: La grande mode, ce sont les produits qui favorisent l'érection. Ils viennent d'Inde, de Thaïlande ou de Malaisie. Les trafiquants mettent des principes actifs qu'on retrouve dans les vrais médicaments érectiles, dans des miels aphrodisiaques, du café, des boissons stimulantes. Et ils en mettent beaucoup trop, largement au-dessus des doses autorisées, ce qui expose les consommateurs à des risques cardiovasculaires important selon la douane. Ce n'est pas tout, il y a aussi les compléments alimentaires trafiqués avec des substances parfois dangereuses, comme la subitramine qui fait maigrir. Des influenceurs en font la publicité sur les réseaux sociaux. D'autres trafiquants détournent des médicaments psychotropes pour les vendre comme des stupéfiants, par exemple le tramadol. Les autorités alertent aussi sur le développement des seringues de Botox remplies avec des produits non conformes et vendues sur Internet qui peuvent entraîner de graves complications.
2: Anne-Laure Danier, on apprend ce soir que le nombre de cas de Covid est en légère hausse depuis la rentrée. D'après les derniers chiffres publiés par Santé publique France, depuis début septembre, le nombre de consultations chez SOS Médecins, le nombre d'hospitalisations sont aussi en augmentation pour toutes les tranches d'âge. Par ailleurs, la campagne de vaccination contre ce virus démarra le 13 octobre en même temps que celle de la grippe et s'adressera en priorité aux plus de 65 ans. Une découverte archéologique majeure en plein Paris. Un rempart d'une vingtaine de mètres a été découvert cet été dans une cour de l'Hôtel Dieu sur l'île de la Cité, ce qui pourrait être un fragment de rempart de la Lutèce de la tribu gauloise des Parisiens. Rempart auquel Jules César faisait référence dans son récit de la conquête de la ville par ses troupes en 52 avant notre ère. Nicolas Joly, ce mur, c'est une véritable clé pour comprendre les origines de la ville de Paris.
5: C'est probablement l'une des plus grandes découvertes archéologiques de l'histoire de Paris. C'est ce que déclare le maire de la ville, Emmanuel Grégoire, devant le site de fouilles.
6: C'est d'une certaine manière peut-être la trace du Lutèce pré-invasion romaine que décrit Jules César dans la guerre des Gaules. C'est très émouvant de découvrir cette peut-être première trace archéologique de l'histoire de notre ville, et en sachant qu'il existe très très peu de traces de maçonnerie gauloise, très très peu.
5: Ce sont donc les objets retrouvés à côté du rempart qui orientent les archéologues sur la piste des Gaulois. Julien Avinin, chef du pôle archéologie de la ville de Paris.
7: Il y avait des fragments d'amphores, il y avait une monnaie et une pointe de lance. Voilà, un fer de lance de facture gauloise. Maintenant qu'on a cette presque certitude, il faut aller chercher d'autres indices d'occupation. Ça peut être des habitations, ça peut être des greniers, ça peut être des fosses, ça peut être différents différentes traces.
5: Les fouilles vont permettre de confirmer l'hypothèse gauloise et répondre aux questions qui émergent en même temps que ce morceau d'histoire.
7: Est-ce que c'était uniquement une place forte? Est-ce qu'il y avait une occupation de l'habitat civil associé à cette place forte? Voilà, tout ça, ce sont des questions qui s'ouvrent aujourd'hui et qu'on va devoir creuser sans mauvais jeu de mots.
5: Les archéologues devraient continuer de gratter jusqu'au début 2027.
2: Nicolas Joly, retour en 2026. La primaire socialiste entre dans le vif du sujet avec un premier débat à 20h40 ce soir. Olivier Faure, Raphaël Glucksmann, Ségolène Royal, Jérôme Gadge et Emmanuel Morel. Le vote des militants, ce sera les 9, 10, puis les 16 et 17 octobre.
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0: Ici Pays de Savoie, il est 18h05, voici votre info route. Alors, au niveau de Sciez, c'est toujours embouteillé, 12 minutes de temps de trajet supplémentaire en direction de Thonon. Le ralentissement au niveau de l'aérodrome d'Annemasse, toujours en direction de Thonon, est également d'actualité, mais un petit peu moins gros, on est à 5-6 minutes. Et puis sur l'avenue d'Albigny, Paquier et Champ-de-Mars en direction d'Annecy-Centre, ça va beaucoup mieux, on est redescendu à 5 minutes de temps de trajet supplémentaire. Vous n'hésitez pas à nous appeler si vous avez des problèmes de circulation au 0806 00 10 10. Les prévisions météo ici Pays de Savoie pour demain jeudi, eh bien c'est un été sans fin. Alors on s'en plaint pas, hein, mais pour les champs, pour la nature et pour les nappes phréatiques, on a vraiment besoin d'eau. Il faudrait qu'il pleuve. C'est pas le cas pour l'instant et en tout cas jusqu'à dimanche, c'est pas prévu. Un temps donc très ensoleillé le matin, un peu voilé l'après-midi, des températures à peine moins chaudes qu'hier, aux alentours de 27 degrés à Albertville, 26 à Chambéry, 25 à Bourg-Saint-Maurice et Saint-Jean-de-Maurienne, 23 degrés pour Annecy et Bonneville, 20 degrés au désert dans les Bauges.
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0: Il y avait un sacré moment qu'il n'avait pas ouvert une heure, notre Jojo national, Johnny. C'est donc un cadeau pour tous les fans, nombreux. Oui, vous en faites partie. La musique que j'aime, c'est la sienne.
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0: On a vraiment l'impression d'y être. La musique que j'aime, c'était Johnny.
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0: Bonne fin d'après-midi, les amis d'ici, Pays de Savoie. Les fondus de la tribu du 17-19. Très bon retour chez vous. Merci de partager un moment ou jusqu'à 19h si vous avez envie avec nous. L'équipe du soir, c'est Nico et Abiba. Nico, c'est Nicolas évidemment. Ouais, c'est Nico pour les intimes, vous le connaissez par cœur. On jouera à plein tube tout à l'heure. Oh, oui, ça va être bien comme tout à l'heure avec Didier de la Balme de Synergie juste avant 18h30 pour tenter de gagner la carte de carburant de 50€. Et puis dans quelques minutes, nous découvrirons l'événement d'ici, sélectionné par Sylvia de Pierre. Quant à la musique qui vient, elle rassemble toutes les générations. Pas de questions à se poser, c'est soprano.

0: DJ pour mettre l'ambiance, c'est génial, non? Le premier extrait du futur album de Soprano. Il devrait sortir normalement. Je mets un petit conditionnel parce que rien n'est moins sûr avec les artistes. Au printemps prochain.
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0: 18h15, l'événement d'ici, tous les jours, un incontournable en Pays de Savoie. Et aujourd'hui, Sylvia de Pierre a choisi 15 secondes. C'est le titre du livre de Frédéric Burnier-Framboret, le maire d'Albertville, oui. Au départ, ce 15 secondes était un récit sur la quête du père, finalement transformé en roman autobiographique.
3: Ouais, c'est ça. La quête du père, en fait, j'ai été élevé uniquement par ma mère depuis mon plus jeune âge. J'ai jamais connu mon père et ma mère ne m'a jamais gardé le secret de ce père. Elle m'a toujours dit qui il était, ne sachant pas où il était précisément, mais qui il était. Et donc, j'ai toujours vécu dans cette vérité, mais sans le connaître. Et donc, toute ma vie a été ponctuée pour essayer de le retrouver.
4: Et qu'est-ce que vous saviez, du coup? Qu'est-ce qu'elle vous a dit de votre papa? Quels étaient les éléments que vous aviez en votre possession?
3: Je savais son origine, qui était iranienne, puisqu'elle l'avait rencontré en Iran lors d'un voyage. Et puis après, je savais que potentiellement, il était en France. C'est à peu près tout ce que je savais de ce côté-là. Et qu'il avait des filles.
4: Alors, cette quête de votre père, de vos origines, c'est la quête de toute une vie, vous l'avez dit. Alors, comment c'est devenu un livre?
3: Ben, petit à petit, tout au long de ma vie, par des rencontres, des synchronicités, comme on dit un peu en philosophie, j'ai eu des moments de ma vie où je me suis rendu compte que j'étais proche de le rencontrer ou qu'il y avait une possibilité de peut-être le retrouver. Et c'est tout ça qui a jalonné ma vie, sans que ce soit obsessionnel, mais par moments, ça revenait comme ça sur de certaines périodes. Et c'est comme ça que j'ai petit à petit avancé dans cette quête.
4: Vous avez découvert aussi une boîte avec des souvenirs, des lettres, des cartes postales. Ça a été aussi un point de départ d'intensifier les recherches, entre guillemets.
3: Voilà, c'est cette boîte que ma mère avait conservée de toutes ses lettres, d'amour, en partie sur la vie qu'elle avait eue avant d'être mère, c'est-à-dire de 20 à 30 ans, c'est là où elle s'est le plus émancipée, elle a découvert la vie, et c'est là où j'ai retrouvé, par la quête de mon père, j'ai retrouvé qui était ma mère, enfin j'ai découvert qui était ma mère avant moi.
4: Oui, c'est très beau, vous m'avez dit que vous cherchiez votre père et finalement vous avez découvert votre mère. C'est
3: exactement.
4: Très beau ça. Qu'est-ce que vous avez découvert du coup sur elle que vous ignoriez?
3: Ben, j'ai découvert sa vie amoureuse, de ce qu'on n'imagine pas quand on a un enfant, de la vie amoureuse de ses parents. C'est quelque chose que je pense qui est assez tabou, enfin dont on ne parle pas trop. Et donc là, j'ai pu découvrir la vie aventureuse qu'elle avait eue. Alors aventureuse dans le sens du voyage, parce qu'elle faisait énormément de voyages. Et cette vie d'aventurière, on va plutôt dire comme ça, qu'elle avait eue entre 20 et 30 ans et comment je suis arrivé sur Terre, en fait.
4: Alors évidemment, on ne va pas spoiler votre histoire, donc on ne va pas parler du titre du livre, on ne va pas expliquer pourquoi 15 secondes. Ce qu'on peut dire, c'est que vous avez quand même retrouvé vos demi-sœurs.
3: C'est ça.
4: Voilà, après on laisse le suspense. Le but premier, c'était de rendre hommage à votre maman et aussi de transmettre à vos enfants, puisque vous êtes papa vous-même.
3: C'est ça, c'est le cœur du livre au départ, tel qu'il a été écrit, c'est vraiment un hommage à ma mère pour la remercier d'avoir été la mère qu'elle avait été, un peu à la façon de Romain Gary, puisqu'il est dans l'incise de ce livre-là, alors sans nulle comparaison évidemment, mais dans le même schéma. En fait, de pouvoir rendre hommage à ces femmes qui sont mères et qui finalement dirigent le monde grâce à ça, en tous les cas, mettent au monde notre génération, enfin toute génération et tout enfant qui est sur cette terre.
4: C'est très touchant. Alors, ce que vous avez découvert aussi, Frédéric, c'est que vous avez pris beaucoup de plaisir à écrire. Vous êtes un homme plutôt discret, plutôt pudique. Là, c'est une manière de vous dévoiler. Il a fallu franchir un pas quand même pour raconter sa propre histoire.
3: Oui, alors... Au début, je le ferais vraiment pour moi et pour mes enfants, pour le coup, pour transmettre cette hérédité de ma mère. Et puis, petit à petit, la passion de l'écriture m'a pris, en tous les cas. Et c'est vrai qu'aujourd'hui, enfin, j'ai toujours écrit un petit peu, mais là, aujourd'hui, j'ai vraiment découvert ce qu'était le métier d'auteur, d'écrivain. Et
4: ça donne envie d'y retourner.
3: Et ça donne envie d'y retourner, et surtout, ça donne envie de continuer, de voir comment le livre peut vivre sa vie, parce que maintenant, il est détaché de moi. J'ai accouché de ce livre, et du coup, c'est l'éditeur
4: c'est votre bébé.
3: C'est mon bébé, exactement, et donc j'essaie de le faire grandir un petit peu sur les festivals autour de la Savoie.
0: Vous avez peut-être reconnu sa voix, c'était Frédéric Burnier-Framboret, le maire d'Albertville, pour 15 secondes. Son roman autobiographique, il sera d'ailleurs en dédicace si le livre vous intéresse. Ne manquez pas le festival Livre en Marche avec ici Pays de Savoie. Au Marche, il sera en dédicace donc dimanche après-midi. Est-ce que vous êtes prêts à vous agiter un tout petit peu, juste à taper sur le volant hein? Non, faire attention de ne pas faire d'embarder. Si vous restez tranquille, ça marche aussi. C'est bien. Voici La Bamba, Los Lobos.

0: Je crois que c'est l'émission de la guitare hein, aujourd'hui. C'est la fête à la guitare dans cette émission, sous toutes ses formes. Et c'est ça qui est chouette. La Bamba, c'était Los Lobos, 18h23. Merci d'écouter ici, Pays de Savoie. Voici votre info trafic. Alors, 13 minutes de temps de trajet supplémentaire au niveau de Tresserve en direction de Vauglan. Et puis, également le même temps du Vivier du Lac à Drumettes. En Haute-Savoie, ça va plutôt super bien. Au niveau du lac, pas de souci. Il y a juste un ralentissement que je vérifie. Oui, il n'a pas grossi de Chaumontet à Mété où il vous faut 11 minutes de temps de trajet supplémentaire. 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Maintenant, tout de suite, 0806 00 10 10. Notre jeu, c'est à plein tube. Ne laissez pas passer votre chance. Ne laissez pas votre voisin appeler avant vous. Téléphonez. Un concentré de bonne humeur, le rendez-vous des champions. Je vous le rappelle, les champions des pays de Savoie. Habiba vous accueille. Et pour la musique, une pépite de Youssou N'Dour et Néné Chéri.
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0: You Sundour et Néné Chérie, c'était 7 Seconds. Nous partons illico presto à Bourg-Saint-Maurice pour retrouver Maria. Bonsoir Maria.
1: Bonsoir Stella.
0: Alors Maria, comment allez-vous?
1: Je vais bien.
0: Oh bah oui,
1: bien.
0: Si vous rentrez de la piscine, vous devez quand même être un peu fatiguée, non? Ou alors vous avez la super pêche?
1: Non, ça va, ça fait tellement de bien que...
0: C'est vrai, mais justement, ça peut... Oui, c'est ça, ça peut détendre aussi, un peu ramollir quand même. Donc là, on ne ramollit pas sa tête, parce qu'il faut donner une bonne réponse, hein, Maria. Ah, on est de tout cœur avec vous. Année de référence, 1980. Extrait de chanson dans la foulée, ensuite vous me direz si c'est avant ou après 1980. Vous vous concentrez, vous allez voir, la bonne réponse va sortir toute seule.

0: Alors ça, ça vous embarque, quelle que soit la saison. Ah, effectivement, c'est plutôt une chanson d'été, mais c'est quand même très très agréable, y compris en plein hiver, sous la couette, Bailar Calypso d'Eli Medeiros. Alors, d'après vous, Maria, avant ou après 1980?
1: Après.
0: Yep. Bravo. Eh ouais, encore une championne. Moi, je, voilà. Non, mais je vais faire la danse de la, des champions. Hein. Ça va finir par arriver sur le net, hein, je vous le dis. Hein. Je m'entraîne. On va faire la choré avec Nicolas. Ça peut être bien. Bravo,
1: oui,
0: Maria.
1: Oui, on compte sur vous.
0: Ah, vous êtes adorable. 1987, donc, pour cette chanson, qui est incluse dans l'album Bom Bom, sur laquelle il y a aussi la chanson du poisson, Toi mon toi. Donc, ma petite Maria, tirage au sort, vendredi, un peu avant 18h30, et il faudra être au téléphone si votre numéro sort. Premier juré?
1: Oui, bien sûr.
0: Super.
1: Moi tous les vendredis.
0: Oh, vous êtes adorable, ça fait plaisir. Maria, je vous souhaite une très bonne fin de journée, mais avant cela, vous me dites, quelle est votre radio locale, s'il vous plaît, en Savoie et Haute-Savoie?
1: Alors, il n'y en a qu'une, c'est Ici Pays de Savoie.
0: Ouais, magnifique.
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0: Et à 18h31, comme toutes les heures, à la demi, votre info pratique, près de chez vous. Si vous habitez en Tarentaise et que vous faites votre bois vous-même, ça vous branche certainement. Eh bien, l'Assemblée du pays de Tarentaise vanoise vous propose vendredi, à Grande Aigle Blanche, un stage de bûcheronnage. Parce que, en Tarentaise, comme dans beaucoup d'autres endroits, vous êtes nombreux à couper votre bois vous-même pour vous chauffer l'hiver, mais ça nécessite quand même un peu de maîtrise. Maîtrise des bons gestes et des conseils de sécurité. Ça fait jamais de mal. Cette journée alternera donc théorie et pratique. Vous aborderez les équipements de protection, l'entretien, l'utilisation de la tronçonneuse et les règles de sécurité. Un stage qui est gratuit, il a lieu vendredi à Grande Aigle Blanche. Pour vous inscrire, car c'est obligatoire, rendez-vous sur le site de l'APTV, l'Assemblée du Pays de Tarentaise vanoise.
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0: Petit déjeuner en Amérique, vite fait bien fait avec des musicaux super.

0: chien, Luan. Et maintenant, à 18h38, Patrice Gascoigne et ses coulisses télé. Aujourd'hui, Patrice, quelle drôle d'idée. Vous nous proposez une télé contemplative avec le brame du cerf.
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3: On n'a pas tous l'occasion de se promener en forêt et d'entendre ça. Ça, c'est le brame du cerf. Souvenez-vous, l'an dernier, France Télévisions et Eden Productions lançaient une Slow TV, une télévision où l'on ralentit, où l'on prend le temps de contempler plus que de zapper. Une Slow TV pour nous faire vivre sur la plateforme France.tv la parade amoureuse du cerf. Devant le succès de la première édition, vous avez jusqu'à lundi prochain pour regarder en direct, toujours sur France.tv, le brame du cerf saison 2 avec un dispositif permettant une immersion encore plus profonde au cœur du vivant sauvage. Des caméras très discrètes qui se fondent dans la nature 24 heures sur 24, des caméras qui nous permettent d'observer la forêt, d'écouter ses silences, de guetter l'apparition du cerf. Mais justement, est-ce que la production avait tiré des enseignements de la première saison pour adapter son dispositif technique dans cette saison 2? Écoutez la réponse du réalisateur du brame du cerf, Nicolas Salé.
4: Par chance, on n'a pas été confronté à de gros problèmes sur cette première édition du brame du cerf. Toutefois, cette première expérience nous a servi de référence pour retravailler sur tout un tas de choses et mieux connaître le dispositif. Donc on a une meilleure connaissance aujourd'hui de l'autonomie des caméras, de la résistance des micros aux éléments ou encore du temps nécessaire pour chaque plan pour éviter la monotonie du programme. Donc voilà, on va plutôt travailler, en fait réajuster en permanence le dispositif et le programme pour permettre une meilleure expérience aux téléspectateurs.
3: Nicolas Salé, vous qui réalisez ce programme, plantez-nous le décor d'une de vos caméras pour saisir le brame du cerf.
4: Et dans ce dispositif, il y aura effectivement une caméra qui va nous permettre de nous offrir un point de vue assez singulier. Elle sera installée en fait dans un marécage ouvert à fleur d'eau pour espérer observer la venue de renards, de blaireaux, de sangliers, mais principalement de cerfs qui pourraient venir boire et se baigner vraiment à proximité immédiate de cette caméra.
3: À vous de contempler ce programme sans scénario, sans mise en scène, où les animaux sont libres et sauvages. Le brame du cerf, réalisé par Nicolas Salé, à voir sur France.tv.
0: Merci beaucoup. Le trail des aiguilles rouges, c'est à venir dans Ici Sport. Et en attendant, Erasure ou l'amour.

0: Rager, c'était Au l'amour, 18h43, votre info route. Il n'y a qu'au niveau de Tresserve, en direction de Vauglans et du Vivier du Lac jusqu'à Drumette, qu'il y a 12 minutes de temps de trajet supplémentaire. Autrement, tout va bien. C'est l'heure d'ici sport et ce soir le trail des aiguilles rouges qui aura lieu ce dimanche 27 septembre. Il y aura du beau monde avec 650 coureurs attendus pour cette 20e édition, parmi lesquels des grands noms de la discipline. Les organisateurs ont convié pour cet anniversaire les anciens vainqueurs dont le légendaire coureur népalais Dawa Sherpa, Isabelle Godin.
1: Et oui, quelques grands noms qui ont marqué l'histoire de l'épreuve seront au départ dimanche. Une fierté pour Federico Gilardi, le directeur de la course.
2: Par exemple, Dawa Sherpa, Vincent Delbar, Michel Lannes parmi les hommes. Et nous avons Corinne Favre, Sylvie Negro, Candice Vertin et Diana Ballet. C'est toujours un plaisir, en tout cas, de pouvoir s'aligner avec des noms qui ont fait l'histoire du trail.
1: Et pas n'importe quel nom, on peut même parler de légende du trail pour le Népalais Dawa Sherpa.
2: Dawa qui revient régulièrement. On est devenu un peu copains, quoi, à force de se voir. Et cette année, il nous fait le plaisir d'être au départ pour la 20e édition.
1: Un beau cadeau pour les 20 ans du Trail des Aiguilles Rouges avec 50 km et 3700 mètres de dénivelé positif à avaler.
2: On ne traverse pas que la réserve des Aiguilles Rouges. Derrière l'aiguillette des Ouches, on traverse également la réserve naturelle des Carlaveyron, avec des zones humides un peu délicates à traverser. C'est là-dessus qu'on porte beaucoup de vigilance dans le passage des coureurs. On s'efforce de faire comprendre aux coureurs que c'est très important de suivre les parcours balisés, pas essayer de couper pour gagner quelques secondes sur le parcours. En général, voilà, les trails des Aiguilles Rouges marquent un peu la fin de la saison des compétitions trail dans la vallée de Chamonix.
1: Et rendez-vous à la Frontale pour le départ de Chamonix dimanche à 5h du matin.
0: Ah bah oui, ça se mérite, en tout cas ça promet un très beau spectacle. Et nous, ce qu'on va partager là maintenant, ça va être très très bien aussi. Un petit peu moins spectaculaire côté physique, mais quand même, Pascal Obispo tombé pour elle, et Benabar, le nouveau.

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0: Ça vous a plu? C'est le nouveau Benabar. Elle danse. J'ai plein de trucs à vous raconter. On va faire ça en deux temps, hein, parce que sinon je vais vous casser les pieds. Et c'est pas la peine. Surtout, la première chose qui vient est très importante. On y va. 18h53. Merci d'écouter CIP et de Savoie. 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Vous nous le dites en laissant un vocal sur notre numéro WhatsApp 04 79 265 333. Pour envoyer un vocal, voilà ce qu'il faut faire. Vous enregistrez le numéro d'ici Pays de Savoie sur votre téléphone, vous ouvrez votre WhatsApp et vous démarrez une discussion avec ici Pays de Savoie. Mais au lieu d'écrire votre message, eh bien vous appuyez sur la touche micro et vous enregistrez votre témoignage. Il ne vous reste plus qu'à l'envoyer. Témoignez sur le thème de demain. Seriez-vous prêt à accueillir un jeune chez vous contre service dès maintenant en enregistrant un vocal sur notre WhatsApp 04 79 265 333, avant les infos de 19h qui moignent.
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0: Ah, ça sonne bien 81 exactement. Kim Wilde avec Kids in America. Très bonne soirée à tous. J'espère à demain.
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0: 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Il est 19h. C'est l'heure du journal. Il est présenté par Marine Legénie.
2: Le nez bouché, une grosse fatigue, une perte de l'odorat parfois. Le Covid refait parler de lui. Les dernières données mises en ligne par Santé publique France confirment une légère augmentation des cas en cette période de rentrée, Anne Le Gall.
3: C'est une augmentation modérée qui concerne également des symptômes grippaux. Mais depuis 3 semaines, le nombre de consultations chez SOS Médecins pour Covid ainsi que le nombre d'hospitalisations dues à ce virus sont en hausse pour toutes les tranches d'âge. Rien que sur la semaine dernière, SOS Médecins a noté une hausse de 76% des consultations pour suspicion de Covid au niveau national. Point rassurant, cette reprise de la circulation du virus reste inférieure à celle des 4 années précédentes à la même époque. Et les variants actuels n'entraînent pas de symptômes particulièrement sévères. Ces variants restent par ailleurs sensibles au vaccin. La campagne de vaccination contre le Covid démarrera mi-octobre, en même temps que celle de la grippe, et elle s'adresse en priorité aux plus de 65 ans.
2: C'est-à-dire 19 millions de Français qui sont concernés par cette campagne de vaccination. Objectif, améliorer le taux de couverture vaccinale après une épidémie de grippe particulièrement sévère l'hiver dernier. Lors des réquisitions dans le procès de l'assassinat du rugbyman argentin Federico Martín Aramburu, tué par balle à Paris en mars 2022 après une bagarre. 27 ans de réclusion criminelle sont requis contre Loïc Le Priol, 20 ans contre Romain Bouvier, deux ex-militants de l'ultra-droite parisienne. On en sait plus sur le policier qui a percuté un jeune à moto dans un quartier de Saint-Pierre-des-Corps samedi dernier, entraînant une nuit d'émeute. C'est un élu du Rassemblement National dans la Vienne, département voisin de l'Indre-et-Loire, Manon Vautier-Cholet. Il s'est présenté aux élections municipales de mars dernier pour le parti de Marine Le Pen.
4: L'homme de 36 ans était tête de liste pour le Rassemblement National à Coussay-les-Bois, village de 900 habitants tout près de Châtellerault. Sur les réseaux sociaux, son parti le présente comme un habitant de la commune, engagé dans la vie citoyenne. Je n'ai pas eu de contact récent, je peux dire que c'est un bon père de famille, assure simplement la représentante du RN dans la Vienne. Selon nos informations, le fonctionnaire travaille depuis moins de 5 ans au commissariat de Tours. Samedi soir, il est au volant de la voiture quand il percute un motard de 20 ans sur le parking du centre commercial de la Rabatterie. Selon la procureure de la République de Tours, l'équipage de police intervenait suite à un refus d'obtempérer. L'avocat du jeune mécanicien blessé à la jambe répond qu'il n'a pas voulu fuir. Quant aux opinions politiques du policier, elles ne déterminent pas les infractions, précise Maître Benjador. Il ajoute qu'il attend des investigations à la hauteur pour apaiser une situation susceptible de se tendre.
2: Ce policier est toujours, selon nos informations, en arrêt maladie depuis la collision, contacté par Ici Touraine. L'avocat du policier en cause n'a pas souhaité répondre. La Cour de cassation rejette le pourvoi d'Achraf Hakimi. Le joueur du PSG sera donc bien jugé pour viol. Il nie tout en bloc depuis le début de cette affaire en 2023. Station de métro, commerce fermé, stationnement interdit. Paris se prépare à accueillir la déambulation du pape Léon XIV en papa mobile vendredi après-midi à 16h. 200 000 spectateurs attendus et certains commerçants du boulevard Saint-Michel que vous avez rencontré, Marie Boéda, le rideau à contre-cœur.
5: Les barrières métalliques s'empilent sur le trottoir devant le café de Nathalie.
6: Un mois et demi que les machins en fer, là, les barrières sont là. Un mois et demi. On nous a jamais rien dit.
5: Elle a reçu en fin de semaine dernière la consigne de la préfecture.
6: Là maintenant, interdiction d'ouvrir.
5: Entre 10h et 18h. Elle aurait bien proposé quelques boissons à emporter pour les spectateurs.
6: Pour servir quelques bières, quelques eaux pour les gens. Rien.
5: En face, la librairie à la devanture rouge tenue par Fouad à la mine dépité.
7: En plus, il y a un côté festif. On voyait ça comme une opportunité, en fait. Plutôt sympathique.
5: Le libraire avait adapté sa vitrine.
7: On a demandé des livres sur le pape, son encyclique, là, qui est très bien, d'ailleurs. Et là, du coup, on est obligé de fermer.
5: Il estime les pertes à 1 000 euros pour une journée, plutôt 100 000 pour la station essence et le magasin de réparation de José. Il aura même un peu de travail avant de fermer, puisqu'il doit cacher ses pompes à essence.
8: C'est la police qui nous demande ça. Il faut qu'on filme les pompes. Ça fait tous les 15 jours, ils nous appellent. Donc vous allez mettre du film.
9: Du film d'emballage noir autour des pompes. C'est une mesure de sécurité.
2: Bref.
9: Bah, c'est une journée perdue. Donc merci le pas.
2: Les commerçants pensent maintenant à se regrouper pour demander une compensation financière à l'État. Reportage signé Marie Boéda, ici Paris, Île-de-France. La visite de Léon XIV aura lieu donc du 25 au 28 septembre. Le pape arrivera à Paris vendredi matin, puis se rendra à Lourdes dimanche avant Metz lundi et un retour à Rome. Avis aux fans d'Oasis, le groupe décale de quelques jours ses représentations au Stade de France. Il s'y produira finalement les 20 et 23 juillet. Ce report s'explique par des travaux ferroviaires programmés à proximité de l'enceinte. Les inscriptions à la billetterie sont désormais closes.
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0: Et voici les prévisions météo ici, Pays de Savoie, pour demain jeudi. Eh bien, ce sera comme un été sans fin. Faut pas être triste, hein. Avec un temps très ensoleillé le matin et puis un peu voilé dans l'après-midi. À peine moins chaud qu'hier avec des maximales autour de 27 degrés à Albertville quand même pour une fin septembre. 26 degrés à Chambéry, 27 à Bourg-Saint-Maurice et à Saint-Jean-de-Maurienne, 23 degrés à Annecy et Bonneville, 20 au désert dans les Bouges.
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2: Salut à toutes, salut à tous et bienvenue dans Décibel, votre rendez-vous autour de l'actu musicale. Ce soir, on célébrera un artiste qui est mort en 1970, mais quand même. Un 23 septembre, donc il est dans l'actu. C'est Bourvil, André Bourvil, grand comédien, mais aussi chanteur. Alors voilà, l'anniversaire du jour lui sera consacré. Je pense que c'est pas tous les jours en ce moment en France que Bourvil passe à la radio. Donc voilà, s'il y a des petits jeunes autour de vous, préparez-les à avoir un joli choc quand même, parce que c'était quelque chose, Bourvil. Et puis comme ça, après, dans la foulée, vous faites une soirée, vous regardez la grande vadrouille, ce sera merveilleux. Ce soir, on écoutera aussi Alain Bachung, et puis au rayon découverte, un artiste qui s'appelle Il est Vilaine. Mais sauf que c'est comme il est vilain, elle est vilaine, il est vilaine. Voilà, et ça fait un petit jeu de mots aussi avec l'île est vilaine. Bref, vous allez adorer, c'est une chanson qui s'appelle Femme peinture avec la voix de Simone Ringer, la fille de Catherine Ringer et Fred Chichon. Catherine Ringer, que nous avons perdu la semaine dernière, et sa fille est également chanteuse. Je vous parlerai aussi de la tournée de Zazie. Et puis ce soir, on devait avoir un invité que j'aime énormément, c'est Kezia Jones. Rhythm is love. À l'occasion de sa tournée française, Kezia Jones devait être dans Décibel ce soir. Il a annulé, ça arrive. Il a annulé 2 minutes avant l'émission. Ça n'arrive pas. On a un problème de direction artistique dans l'équipe de Kezia Jones. Donc voilà, évidemment prévenu 2 minutes avant le début du direct. Je ne peux pas vous proposer un autre invité, mais ne vous embêtez pas, ne vous inquiétez pas. On va se régaler et je vous donnerai quand même tout à l'heure les infos sur Kezia Jones, même si je suis très énervée, j'aime tellement ce qu'il fait, j'ai envie de le partager avec vous, en espérant qu'il vienne à ses concerts un peu mieux qu'à ses promos radio. N'oubliez pas aussi que nous allons jouer au Blind Test tout à l'heure. Alors, pour vous inscrire et venir jouer avec nous, 0810 055 056, 0810 055 056. Attention, ce soir, cadeau surprise sorti de notre placard à vinyle. Et vous le savez, il y a du bon, du très très bon. 0810 055 056. Ce soir, c'est Dylan qui vous attend au standard. Et le thème du Blind Test, ce sont les chansons de l'année 1991, parce que oui, l'année 1991, elle a 35 ans, ça, même si vous êtes moyennement fort en maths, vous serez d'accord avec moi, mais l'année 91 et notamment le mois de septembre 91, c'est un mois qui a vraiment changé l'histoire de la musique. Alors on se fera un petit point tout à l'heure sur les albums essentiels qui sont sortis il y a tout pile 35 ans, mais pour le moment et pour démarrer l'émission, je vous annonce une excellente nouvelle: le nouvel album de Zazie arrivera le 2 octobre et je vous donne ses dates de tournée juste après.

0: et pour son nouvel album Volatile qui sortira tout bientôt le 2 octobre. La grande tournée 2027 de Zazie commencera le 18 mars prochain à Strasbourg. Elle fera le tour de France et la billetterie est ouverte.
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0: Il est Vilaine, un duo excentrique et électronique parisien. Il est Vilaine a sorti Best Service, son deuxième album. Et dessus, il y a Femme Peinture. C'est un vrai coup de cœur pour nous. Et en plus, venu d'un label indépendant, ça fait toujours plaisir. Simone Ringer, la fille de Catherine Ringer, chante sur ce titre, Femme Peinture. C'est parti, il est Vilaine, notre coup de cœur du jour.

0: L'album Best Service de Ille et Vilaine est disponible chez Dialect Recordings. Et dessus, il y a cette chanson merveilleuse avec Simone Ringer, Femme Peinture.
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6: Vous écoutez Téline Escale avec Oxygène.
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6: Téline Escale, un duo électropop. Des artistes, mais aussi des parents qui écrivent des histoires de vie avec une dominante, la poésie.

0: Gène, Barthéline Escale. Un coup de cœur ici de Romardèche.
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2: Ah là là, quel dommage, on aurait dû accueillir Kezia Jones, dont l'équipe a eu l'élégance d'annuler la venue une minute avant le début de notre émission. Alors les amis, on n'est pas rancunier, non, on envoie de l'amour dans l'univers pour Kezia Jones, pour ses fans et pour sa musique magnifique. Évidemment, il ne sera pas réinvité de sitôt, je ne vais pas vous mentir, mais je vous recommande quand même de jeter une oreille à sa musique en général, et si le cœur vous en dit, d'aller l'applaudir. Dire la semaine prochaine, mardi prochain, voilà le Kezia Jones symphonique à la scène musicale, pour la première fois la musique de Kezia Jones avec l'Orchestre National d'Île-de-France dirigé par Rémi Durupt, et les arrangements symphoniques sont faits par Pierre Bertrand qui avait aussi fait des arrangements pour Nougaro, Aznavour, compositeur de musique de film, donc je pense que ça peut être vraiment très très chouette. Et puis vous annoncez aussi la tournée française de Kezia Jones à partir du mois d'octobre, il passera par Rennes, Brest, Nantes, Caluire et Cuire à côté, Lyon, Grenoble, Saint-Brieuc, Nîmes au mois de novembre, à Metz et à Reims, et enfin le 4 décembre à Aix-en-Provence. Je vous propose d'écouter la chanson avec laquelle le lien indéfectible de Kezia Jones avec le public français s'est fait. C'était Rhythm is Love en 1992. La voix, l'attitude et le jeu de guitare virtuose. Mesdames et messieurs, Kezia Jones.

0: Rhythm is Love 92, premier album de Kezia Jones, Blue Funk is a Fact. Et bah merde alors.
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0: Allez, on remonte le temps un tout petit peu plus. 1991, c'était il y a 35 ans. Et il s'est passé plein de choses, notamment au mois de septembre 1991, plein de sorties d'albums qui ont carrément changé le cours de l'histoire du rock et de la musique. On va profiter du temps qui nous est offert ce soir pour en parler et pour écouter des chansons de 1991. Mais vous le savez, Décibel étant une émission participative, moi j'avais aussi envie d'avoir les souvenirs des auditrices et des auditeurs de cette année 1991. Il y a 35 ans, la musique était super excitante, n'est-ce pas Gwen?
2: Salut Émilie.
0: Salut.
2: Ah bah oui, tu nous fais rajeunir là.
0: Oui, mais oui, alors t'avais quel âge toi il y a 35 ans?
2: Pleine adolescence, j'avais 15 ans.
0: Oh Mimi, il avait 15 ans. Et tu volais les disques ou tu les achetais? Dis la vérité.
2: Non, je les piquais à mon père surtout.
0: Ah, ça va.
2: Et après je les achetais parce que j'adorais avoir puis les cassettes aussi à l'époque, t'avais des cassettes aussi.
0: Les cassettes, donc, bien sûr.
2: Entre les cassettes de mon grand-père, les 45 tours de ma mère, les vinyles de mon père, j'avoue que j'ai commencé comme ça.
0: Alors, 1991, qui avait acheté la cassette du premier album d'MC Solar, Qui sème le vent récolte le tempo?
2: Bah oui.
0: Moi, évidemment, évidemment. 1991, c'est aussi Saga Africa de Yannick Noah, ou encore Suzette de Danny Briand, donc des débuts de carrière prometteurs. Authentique du Supreme NTM, de la planète Mars, d'IAM, Frédéric Goldman Jones, ça c'était la pleine période, ou encore la mort de Gainsbourg et d'Yves Montand. Et puis le clip de Michael Jackson, Black or White, tu t'en souviens Gwen?
2: Ah ouais, excellent. C'est vrai que plein de souvenirs hein, quand tu évoques tout ça, tu fais ouais. Mais oui.
0: Bah oui. Ouais, ouais. Et la mort aussi de Freddie Mercury, hein, le chanteur de Queen. Ouais. Toi, cette année-là, c'est Désenchanté, la chanson de Mylène Farmer qui t'a marqué. Ce qui est fou, c'est que elle est encore d'actualité aujourd'hui, en vrai.
2: Ouais. C'est ce que j'allais dire, c'est que ce titre-là, bon, déjà, il était marquant à l'époque. Donc, en pleine adolescence, comment te dire que ça résonne un peu, hein.
0: Ouais.
2: T'es dans une chaise de mérite où le truc Désenchanté, bah, ça fait résonance. Puis bon, la période était pas top. Je crois qu'à l'époque, il y avait aussi une petite guerre du Golfe. Enfin bon, il y avait des trucs pas cool qui passaient. Voilà. Donc bon, on se réfugiait aussi dans la musique. Et puis, bah, ce titre-là a fait son bonhomme de chemin, est devenu un hit. Mais au-delà de ça, bah, les nouvelles générations le reprennent pas mal. Donc, ça devient quelque chose de populaire. Et puis, hélas, qui s'ancre aussi dans une atmosphère ambiante, quoi.
0: C'est vrai. Alors, on va la réécouter ensemble parce que c'est un vrai kiff. Et merci pour le souvenir, mon cher Gwen.
2: Ah bah c'est avec grand plaisir, tu pars, tu me rajeunis, moi je plonge.
0: Allez hop, il y a 15 ans, on découvrait ça. Et le clip aussi Gwen, le clip était fou, on est d'accord?
2: Il était énorme, mais ouais, mais les clips de Fermat, c'était des mini-films, c'était trop bien.
0: Elle est Désenchantée, 1991, tout est KO les amis. Vous écoutez ici.

0: elle a 35 ans, les amis. Mylène Farmer, qui va toujours extrêmement bien. Son prochain album, le 13e, va s'appeler Egregor. Il sortira le 30 octobre prochain. Pour le moment, nous savons que la pochette est signée par un fidèle de Mylène, le photographe et réalisateur Jean-Baptiste Mondino. Allez, restez bien dans le coin. Ici, continue son voyage en 1991, parce que demain précisément, 24 septembre, ce sera l'anniversaire de grands, grands albums.
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0: Nous sommes le 23 septembre. Demain, on sera donc le 24 et ce sera l'anniversaire, les 35 ans de la sortie d'un album qui, si vous étiez né évidemment en 1991 et on va dire si vous aviez plus de 10 ans, forcément, il vous a marqué. Le deuxième album de Nirvana, Nevermind, aura 35 ans demain.

Like Teen Spirit, cette chanson qui était sortie un peu plus tôt au mois de septembre et qui a mis un petit peu de temps à devenir un tube. En fait, il a fallu un clip emblématique qui a été beaucoup, beaucoup passé sur les chaînes musicales, à la télévision, pour que finalement cette chanson devienne un tube et que le monde entier, je pèse mes mots, le monde entier découvre le grunge en général, Nirvana en particulier, et le talent, la beauté, le charisme, la voix et la guitare un peu pourrave de notre cher et regretté Kurt Cobain. Alors oui, Smells Like Teen Spirit, mais aussi Comme As You Are, Lithium, In Bloom, et puis une magnifique chanson avec des cordes à faire pleurer un cœur de pierre, Something In The Way, tout ça, c'est sur le deuxième album de Nirvana, Nevermind, qui aura donc 35 ans demain. Mais dites-vous que le mois de septembre 1991, il a vu, oui, sortir Nevermind de Nirvana, mais il a aussi vu sortir le même jour, c'est-à-dire demain, ça fera 35 ans aussi, l'album Blood Sugar Sex Magik des Red Hot Chili Peppers.

magnifique ballade comme Under the Bridge, avec des paroles vraiment vénéneuses. Hein. Ça parle de drogue qu'on prend sous un pont tout seul à Los Angeles. Des chansons très sexy comme Suck My Kiss ou encore Give It Away. Blood Sugar Sex Magic peut être traduit par la magie sexuelle de la glycémie. Donc écoutez, voilà, en 1991, on faisait du bon rock'n'roll, mais on avait aussi des préoccupations finalement très très intéressantes. Et voilà, donc ces deux albums, celui de Nirvana et celui des Red Hot, sont sortis le même jour, le 24 septembre 91. Donc demain, si vous voulez célébrer les anniversaires, surtout, n'hésitez pas. Septembre 91, c'est aussi la sortie de Trompe-le-Monde, l'album des Pixies, de The Low End Theory, de Tribe Called Quest, ça c'est si vous aimez plutôt le hip-hop. Primal Scream aussi, si vous aimez les Anglais drogués, a sorti Screamadelica. C'est un des premiers albums qui mêlait si bien le rock et la musique électronique. Ça, c'était aussi en septembre 91. Et puis, le plus gros groupe de rock de l'époque sort aussi en septembre 91, non pas un, mais deux albums. C'est les Guns N' Roses. Alors, ils ne savent pas qu'en trois semaines, ils vont être ringardisés par Nirvana, qu'en trois semaines, on fera plus de solo de guitare, on s'habillera plus en mini-short boule sur scène comme Axl Rose, mais qu'on s'habillera plutôt comme Kurt Cobain avec des chemises. Tout ça, ils le savent pas, les mecs, quand ils sortent en septembre 91 Use Your Illusion, double album, donc le 1 et le 2. C'est, voilà, une profusion. Il y a tout, des clips énormes, des guitares énormes, des batteries incroyables, l'ego, mais immense, du chanteur Axl Rose. Ses paroles à moitié poétiques, cryptiques, religieuses, christiques, on sait pas ce qui se passe. C'est juste que bah c'est génial, mais que ça va pas durer longtemps, puisqu'ils vont se faire voler la place par le grunge. Alors voilà, pendant quelques semaines, en septembre 1991, on a pu se dire qu'on adorait ces énormes chansons rock'n'roll, avec des violons, avec du piano, et même avec des bruits d'orage, et un clip où on fait un solo de guitare au milieu du désert. Et non, la guitare n'est pas branchée, mais ça n'est pas grave. C'était ça aussi, 1991, il y a 35 ans, donc... Les Guns N' Roses sortaient un de leurs plus beaux morceaux. On va se l'écouter ensemble et en entier, s'il vous plaît. Il passe normalement jamais à la radio parce qu'il dure 9 minutes. Mais nous, on aime bien vous gâter. Alors installez-vous confortablement et kiffez. November Rain, Guns N' Roses. Bon voyage, les amis. C'était il y a 35 ans.

0: November Rain, Guns N' Roses. Je suis sûre qu'il y a des ados des années 90 qui viennent de passer un grand, grand moment en retrouvant voilà, la chanson de leur adolescence. Écoutez, ce petit voyage en 1991 est terminé. Pour être totalement complet et transparent sur cette année-là, je vous rappelle que c'est aussi l'année où la GAF était numéro 1 du top 50 avec la Zoubida. Bisous.
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0: coup de cœur ici même. Là où de là, au-delà de l'eau.
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2: Oh là là, je suis encore en train de me remettre de mes émotions du magnifique Guns N' Roses qu'on a écouté tout à l'heure. Mais il est temps que je remette ma casquette d'arbitre. Bah oui, puisque nous allons jouer au Blind Test. Virginie est avec nous pour jouer. Bonsoir Virginie.
3: Bonsoir.
2: Bienvenue, comment ça va?
3: Ça va très bien.
2: Oh, merci beaucoup Virginie. Il y a aussi, oh oh, une revenante, Marie-Christine. Bonsoir.
4: Émilie, bonsoir Virginie.
2: Bonsoir. Bonsoir. Alors on va jouer ensemble à gagner, je vous l'ai dit. Eh bien ce sont des albums vinyles tirés du tiroir au trésor de Mélodie, qui est la programmatrice des invités de Décibel et qui vient de maudire Kezia Jones sur 19 générations. Sache-le Kezia, bon courage. Jusqu'en l'an 3000, le mec ça n'ira pas. Et...
4: Et alors,
2: ah dis donc, bah encore la veille ou une heure avant, tu te prépares, tu vois, tu te mets là deux minutes effectivement, on pouvait rien faire. Mais donc dans le placard au vinyle secret de Mélodie, il y a l'album de Gaëtan Roussel, celui de Maël, il y a celui de Grand Corps Malade, enfin il y a plein d'albums super chouettes et récents et tout, donc vous pourrez faire votre choix. Je vous laisserai discuter au standard avec Dylan et Mélodie, ok?
4: Merci.
2: Voilà. Et oui, vous avez gagné chacune un vinyle, quoi qu'il. Ça, c'est le tarif. Ah bah oui, quand on joue au blind test de Décibel, on gagne. Le jeu maintenant, ce sont des chansons toujours de cette année 1991, quand même, qui était une merveille, hein, vous l'avez entendu. Il y a 35 ans, qu'est-ce qu'on écoutait? Bah, notamment les chansons du blind test de ce soir. Alors, déjà, peut-être, petite vérification, est-ce que c'est une année fétiche pour vous, pour Marie-Christine et Virginie, 91?
4: Ah, non.
2: Je vous ai pas entendu, pardon. Virginie?
4: Non, pas spécialement.
2: Pas spécialement. Et Marie-Christine, 91?
4: Pour moi, pas une année qui marque non.
2: Oh là là, mais vous faites vos difficiles. Je suis sûre que si. On va voir si vous retrouvez les chansons de 1991. Vous à la maison, je suis sûre que vous allez retrouver. Premier tube de cette année-là, Marie-Christine et Virginie, dès que vous retrouvez le nom de l'interprète, vous me donnez votre prénom et puis votre réponse, d'accord?
4: D'accord.
2: Okay. Allez, on y va.
4: Marie.
2: Alors, Marie et Virginie, on
4: Stéphane
2: dit leur prénom. Oui, c'est ça, c'est Stéphane Echer.

Marie-Christine et Virginie ont trouvé en même temps notre Stéphane Escher. Déjeuner en paix. Bravo, ça part bien. Allez, on continue. Deuxième tube de cette année-là. Il s'agit... Virginie, pardon, Scorpion, oui, bravo.

0: Vierge, magnifique. Scorpion. Et ça fait...
1: C'est vrai que ça marche bientôt.
0: Ah ouais, hein. 2 points pour Virginie, 1 point pour Marie-Christine. Vous voyez qu'on écoutait des bonnes choses il y a 35 ans quand même.
1: Tout à fait.
0: Bah oui. On écoutait aussi, oh, j'ai oublié de le mettre dans le blind test, il y avait Petite Marie aussi de oui. Francis Cabrel, oui, et Frédéric Goldman Jones. Il y avait plein de bons trucs cette année-là. Ah oui, il y avait ça aussi. Alors, est-ce que vous allez le retrouver? Il s'agit d'un rappeur qu'on aime beaucoup dans l'émission.
1: Marie.
0: Oui,

0: Bravo, bravo. Vous avez été de bonnes candidates toutes les deux. Vous voyez, cette année 91 qui vous disait pas grand chose, ben finalement, ça s'est très bien passé. Merci d'avoir joué avec nous, mesdames.
1: Merci à toi.
0: Merci. Et puis, vous revenez quand vous voulez. Je vous repasse Dylan au standard. Il prend vos coordonnées pour vous envoyer vos cadeaux. Et puis, nous, on va retrouver Bachung. Parce que ça rigolait pas en 91. Sa guitare western, merveilleuse, sur Osée Joséphine.

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1: C'est Jean-Baptiste Mondino qui avait réalisé le clip. On parlait de lui tout à l'heure parce qu'il a fait la photo de la pochette du nouvel album de Mylène Farmer, mais c'est lui aussi qui avait réalisé très très beau clip Osée Joséphine en 1991, donc sur l'album du même nom, Monsieur Alain Bashung.
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1: Allez, on termine avec la chanson anniversaire et on quitte cette bonne année 91. Bah oui, il y a une autre année à laquelle on peut se raccrocher pour terminer. C'est l'année 1970. Le 23 septembre 70, la France avait la tristesse d'apprendre la mort de Bourvil, André Bourvil, qu'on adorait, qui avait commencé sa carrière après la guerre, hein, dans les années fin des années 40, qui a fait des films évidemment inoubliables comme La Traversée de Paris, La Grande Vadrouille, La Cuisine au Beurre, Le Corneau, enfin Bourvil quoi, mais qui était aussi un sacré chanteur, parfois plutôt rigolo.
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1: On embrasse évidemment celles et ceux qui nous écoutent de Maubeuge et les gendarmes.
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1: La tac-tac-tac-tactique de Bourvil, c'était de faire des chansons rigolotes et tendres.
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1: Et puis, il y en a une que j'avais envie de partager avec vous pour le célébrer. Voilà, lui qui nous a quittés si jeune, le 23 septembre 70, il avait 53 ans. Une si jolie chanson. C'était bien au petit bal perdu. On va se quitter là-dessus ce soir dans Décibel.
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0: 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André Bourvil qui vous souhaite une bonne soirée. Et la suite sur votre radio ici, c'est la nouvelle émission d'Éric Bastien. Il n'y a pas que Paris dans la vie. Et il reçoit ce soir Jamy Gourmaud. Oui, de Fred et Jamy. On va apprendre des trucs, j'en suis sûre. Ça va commencer à 20h. Et puis dans Décibel, demain, ça c'est très important que je vous donne le programme de demain. Vous ne voulez pas rater Grand Corps Malade qui sera là, lui, c'est sûr. Non, en général, on se fait planter une fois par an par les invités. Donc là, voilà, c'est fait dès le mois de septembre et tout. Bon, Kezia n'est pas venue. Mais demain, Grand Corps Malade sera là et vous présentera son tout nouvel album qui s'appelle Voir la mer. Donc ça, c'est demain à 19h. Quant à l'équipe de l'émission que je tiens à remercier, il y avait ce soir à la technique Diana Alcide, au standard Dylan Gauthier, à la réalisation Iris Guitoni, à la délégation de la musique Thomas Demolle, à la programmation des invités Mélodie Chaïb. Voilà, vous avez toutes les infos. Je n'ai plus qu'à vous dire merci à vous aussi, parce que quand vous participez à Décibel, la fête est encore plus belle.
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0: Vous êtes tellement mignons, je vais vous donner l'heure. Il est 20h, bisous!

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2: Bonsoir tout le monde, bienvenue sur ICI, il est 20h tout juste, c'est l'heure de vous accueillir, on le fait chaque jour du lundi au vendredi, c'est surtout l'heure de prendre le temps. Une heure d'évasion, une heure pour s'intéresser aux initiatives, aux actions que vous menez près de chez vous, dans vos villes, dans vos régions, parce qu'il n'y a pas que Paris dans la vie. On ira dans la Drôme ce soir, ICI a trouvé un bon plan, un logement étudiant à 0€, je vous jure que c'est vrai. Et même si la rentrée est derrière nous, les vacances de la Toussaint, c'est pas si loin que ça. On a trouvé aussi un cahier de vacances très spécial. C'est en Gironde. Nous irons enfin en Essonne pour découvrir un moyen de transport original. C'est ce soir d'ici 21h. Et puis chaque soir, nous partageons cette heure avec un invité qui nous dit tout sur les villes, les lieux, les régions, les paysages qui ont finalement marqué sa vie. Je reçois ce soir un journaliste, animateur de télévision, un vidéaste, un vulgarisateur qui nous a longtemps expliqué que c'était pas sorcier à comprendre. C'est un épicurien, c'est un curieux, il en a fait une chaîne, Épicurieux sur YouTube, suivi par des millions d'abonnés. Son livre Toute une année avec Jamie, on en apprend tous les jours, est sorti vendredi dernier aux éditions Nathan. Je pense que vous l'avez deviné, je reçois Jamie Gourmaud. Bonsoir Jamie.
3: Bonsoir Eric.
2: Je suis ravi de vous accueillir sur ICI, vous allez bien ?
3: Très bien.
2: Vous me disiez, l'été n'est pas si loin, et c'est vrai, je le dis aux auditeurs, vous avez bonne mine, je ne sais pas d'où vous arrivez en France, puisqu'on voyage, mais il y avait du soleil. Hein.
3: Alors j'ai passé une partie de mes vacances dans le sud, dans les Alpilles et en Ardèche.
2: Alors c'est marrant, on parlera peut-être des Alpilles, vous avez partie de, voilà, des lieux que vous appréciez particulièrement. Je rappelle aussi votre roman Les ailes de la forêt qui est sorti au printemps dernier, on pourra en dire un petit mot avant 21h. Vous êtes prêt à vous balader ?
3: Ah, prêt.
2: Vous savez que c'est moi qui conduis le camion là, hein.
3: C'est très bien. Marcel a pris sa retraite, alors.
2: Sur la carte de France, premier lieu, alors, où on va s'arrêter, c'est le sud de la Vendée, c'est le début de tout, hein, pour vous, Jamie, notamment Fontenay-le-Comte.
3: Oui, Fontenay-le-Comte, c'est la ville où je suis né. Alors, j'y suis né, je n'y suis pas resté longtemps. Hein. Voilà. Puisque très rapidement, mes parents ont déménagé pour... Alors, ils ne sont pas partis très loin. Hein. Enfin, à l'époque, c'était pas mal. Hein. On est partis dans le nord de la Vendée. Voilà, dans une petite ville. Alors, Saint-Mesmin, c'est là où ils habitaient.
2: D'accord.
3: Voilà. Et ça, c'est encore le sud de Vendée.
2: À Montaigu, du coup.
3: Voilà, à Montaigu. Voilà. Donc, Fontenay-le-Comte, pour tout vous dire, même si j'ai une bonne
2: mémoire...
3: Vous
2: n'avez pas de souvenir, ouais, pas de souvenir. Mais vous y retournez ? Vous avez déjà eu l'occasion d'y retourner ?
3: J'y suis passé, oui.
2: Bon, c'est vrai, vous avez raison, c'est Montaigu, c'est pas très loin de la Roche-sur-Yon, c'est là où vous allez vous installer, c'est pas très grand, hein, j'ai vu à peu près le dernier recensement, on est à 5000 habitants.
3: Oui, c'est ça,
2: c'est à peu près ça. Mmh. Montaigu, son portail Saint-Léonard, sa digue, son château également, en tous les cas, c'est la carte postale que j'ai trouvée.
3: C'est exactement ça.
2: Quel est la vôtre ? Quel lieu vous vient à l'esprit comme ça quand on parle de Montaigu ?
3: Ah ben, quand vous dites le château, les Douves, alors, c'est un château dont il ne reste que les remparts, mais le cœur de la ville est bâti donc à l'intérieur de ces remparts. Il reste des douves et le château, c'était vraiment un endroit où enfant,
2: c'est un décor extraordinaire.
3: On allait jouer, on allait construire des cabanes.
2: Faisait du chevalier.
3: On allait draguer aussi.
2: On a des dossiers ce soir. Non, mais c'est un décor, je veux dire, c'est un écrin aussi quand on est un môme de grandir comme ça dans un lieu comme celui-ci.
3: Oui, oui, parce qu'on grandit. Et ça donne une idée de l'histoire du lieu dans lequel on a vécu, mais et même au-delà du pays dans lequel on a vécu. Parce que quand à l'école, eh bien, on commence à apprendre le Moyen-Âge, les châteaux forts, fatalement, ça parle et ça permet de fixer durablement certaines idées.
2: Qu'est-ce qu'ils faisaient vos parents en Vendée ? Ils sont eux-mêmes Vendéens ?
3: Ils sont eux-mêmes Vendéens.
2: Voilà. Donc ils se sont rencontrés en Vendée.
3: Exactement. Tout à fait dans le bocage vendéen.
2: Voilà. Votre papa, il est fondateur du groupe Orvia, que votre frère va reprendre à la présidence quelques années plus tard. Vos premiers souvenirs, Jamie Gourmaud, c'est effectivement, donc on vient de l'évoquer, le bocage vendéen. C'est aussi des oncles, c'est aussi des tantes. Vous avez eu la chance d'avoir une grande famille et de connaître aussi vos grands-parents.
3: Oui. J'ai eu la chance de grandir dans une famille où il y avait énormément d'agriculteurs. Mes deux parents sont issus de familles agricoles et j'avais une multitude d'oncles et de tantes des deux côtés, de cousins aussi qui étaient agriculteurs. Donc les week-ends, les dimanches, les vacances, c'était très souvent à la campagne, chez mes cousins, chez mes oncles et tantes, dans les champs, dans les étables, sur un tracteur. Voilà,
2: Je feuillette vos albums photos, je vous vois sur un tracteur.
3: Mais la photo existe. Alors, c'est un truc complètement dingue ce que je vais vous dire, parce que ça ne se fait plus ça ne se ferait plus, c'était dangereux. Mais mon grand-père me faisait conduire son tracteur.
2: Mais moi aussi.
3: À l'âge de 7 ans.
2: Ah, mais moi aussi. Oh, même avant, moi. Alors, on est des fous. Mais oui, mais ça va parler à plein de gens, parce qu'on l'a tous un peu fait, si on a évolué effectivement dans ce type de lieu. Alors, il y avait aussi un rituel en famille, c'était la forêt. Parce que vous l'avez dit, vous êtes entouré d'un environnement magnifique. Mm-hmm. Petit coin champignon, je crois que vous y alliez souvent avec papa. Hein.
3: Alors, on est en automne. Oui. Et je me souviens qu'à partir du 15 septembre, eh bien, on passait une partie de nos week-ends à aller cueillir les champignons dans les prés, dans les bois, et ça, c'était merveilleux parce que on démarrait très tôt le matin, le soleil se levait à peine, et on partait justement dans ces prairies, dans ces bois. Il y avait la rosée, des odeurs, enfin tout ça. Et puis c'était un pari. Hein, on ne savait jamais sur quoi on allait tomber, mais en général, on rentrait avec les paniers pleins.
2: Bon, puis il y avait le bord de l'eau qui était pas très loin non plus.
3: Et il y avait la mer. La Vendée, c'est tout son charme. C'est le bocage d'un côté et puis le marais de l'autre et à l'extrémité du marais, la mer qu'on entend là.
2: Bien sûr.
3: Le sac et le ressac.
2: Et au goûter, il y avait une bonne brioche vendéenne.
3: Voilà.
2: Absolument. Et votre famille, vous faisiez pour les grandes occasions fabriquer une brioche vendéenne.
3: Alors il y avait une tradition à Pâques dans les villages et ensuite dans les villes. Enfin c'était comme ça à Montaigu chez nous. Eh bien on faisait de la brioche, mais c'était de la brioche maison. Et je garde un souvenir très très présent et très ému de cette brioche que confectionnait mon papa, parce que il s'y mettait le vendredi soir et puis il se levait la nuit pour regarder si la brioche était assez levée et puis la mettre. On se levait le matin avec cette odeur,
2: un émerveillement
3: de brioche, de fleurs d'oranger, c'était merveilleux.
2: C'est votre brioche de Proust.
3: On va l'appeler comme ça.
2: On va retourner en Vendée. On a encore plein de choses à se dire, mais l'heure est venue de s'intéresser à la Revue des Merveilles. Avec Benoît Prospero, on passe en revue les merveilles de celles et ceux qui consacrent leur vie au monde du vivant. Et aujourd'hui, nous partons à l'école pour découvrir un moyen de transport un peu original.
0: Ah ben voilà, on a fait l'appel et a priori tous les enfants sont là. Donc le bus peut partir direction l'école. Sauf que le bus ici, ah ben il est un petit peu particulier. Nous sommes avec ICI Paris-Île-de-France dans l'Essonne à Bièvre. Et ICI, le bus scolaire, c'est un vélobus, le Castor Express. Alors pour faire simple, ben c'est comme un bus, c'est-à-dire que c'est un véhicule assez long. Sauf que les enfants ne sont pas seulement assis, tout comme le conducteur, ils doivent pédaler. Et la chef de projet développement durable, c'est Camille Fénodeau. Explication.
1: Un vélobus assis. Assistance électrique avec donc l'assistance qui est pour le conducteur et ensuite on a 8 places derrière avec des pédaliers, donc c'est-à-dire que tous les enfants doivent pédaler pour aller à l'école. Et donc pour la direction, un peu comme un vélo électrique et qui peut aussi aller sur les pistes cyclables parce qu'il est très étroit.
0: Ah ben voilà, et puis au-dessus il y a un toit aussi, hein. Ah ben oui, on peut même ranger du matériel.
1: Tout à fait, donc là on voit que nous on donne des casques à disposition pour les enfants qui n'en auraient pas, on sollicite les enfants à ramener le leur. Tout le monde prend son petit gilet jaune, s'équipe, fait ses petits réglages sur la hauteur de selle et après on y va.
0: Et qui utilise le vélobus ? Ah ben, tous les enfants à partir du CE2. Ah ben oui, parce qu'il faut quand même une taille minimum. Et la question alors la plus importante, et les enfants, ils en pensent quoi ?
1: Bah, c'est super chouette parce que déjà quand on se balade dans le vélobus, tout le monde nous sourit parce que c'est tellement atypique comme véhicule que voilà, donc c'est rare qu'on nous sourie dans la rue. Donc il y a ce côté-là, il y a le côté aussi de faire du sport avant d'aller à l'école. De se retrouver aussi, il y a bien 10 minutes, on va dire, de trajet, donc ça discute avant de venir. Et puis ça, quand ils arrivent à l'école, c'est pour se poser un peu parce que ils ont pris un grand bol d'air frais, donc je pense que ça a plusieurs vertus.
0: Et non, mais vous imaginez les souvenirs pour les enfants, et puis c'est quand même hyper inspirant. Hein. Et d'ailleurs, si vous êtes dans une commune et que vous vous demandez si ça pourrait marcher chez vous, eh ben écoutez.
1: C'était un projet pas facile à porter pour une commune parce que c'est atypique et en fait on se rend compte que c'est super. Enfin, les parents, les enfants, tout le monde qui rencontre le vélobus est joyeux de le voir.
0: Eh ben voilà, ben c'est normal. Allez voir ce vélobus ça, sur les réseaux sociaux de ICI Paris-Île-de-France. Vous verrez, c'est une merveille. Merci à Camille Fénodeau et à la ville de Bièvre dans l'Essonne.
2: Merci Benoît Prospero. Jamy Gourmaud, quand vous alliez à l'école amirale de Chaffaut à Montaigu, vous avez fait votre scolarité, vous y alliez comment, en vélo-bus?
3: Alors j'y suis allé.

0: mais
1: c'est un vélo-bus.
0: Voilà, c'est
1: vrai. Voilà. Et on c'est utilisait, vrai. On utilisait ce moyen de transport pour s'amuser.
0: Avec un toit qui vous permettait voilà. aussi de vous protéger. C'était ça, la Rosalie. Et il y en a encore. Jamy Gourmaud, restez avec nous. On va parler peut-être du lycée Saint-Gabriel à Saint-Laurent-sur-Sèvre. Mm-hmm. Des souvenirs plus difficiles, parce que là, pour le coup, c'était un pensionnat. Mais en tous les cas, on va continuer à se balader à travers les lieux qui vous ont construit jusqu'à aujourd'hui. Restez avec nous sur ici. On est ensemble jusqu'à 21h.
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0: Avec Genesis et I Can Dance, souvenir de 1991, sur ICI.

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2: Non, il y a Jamy Gourmaud aussi qui est avec nous depuis 20h. Vous verrez dans un instant que Paris compte aussi pour lui. Il est journaliste, il est écrivain, il est youtubeur, comme on dit, animateur de télévision. Il se plaît depuis des années à être un vulgarisateur. Il rend populaire notamment tout ce qui est scientifique dans le monde de Jamy, dont C'est pas sorcier il y a quelques années. C'est un amoureux de la brioche, on l'a découvert il y a un instant, c'est normal, il est vendéen. C'est un concentré de savoir qu'il nous propose avec un almanach qui vient de sortir, un concentré illustré notamment qui va nous permettre de nous évader, de mieux comprendre le monde qui nous entoure. On en parlera avant 21h. C'est aussi finalement un beau résumé de la vie de Jamy Gourmaud. C'est vrai, mieux comprendre le monde qui nous entoure, c'est ce que vous faites depuis toujours.
3: Bah oui, c'est extraordinaire.
2: C'est un joli constat. Hein.
3: Bah oui, mais...

0: faire des questions que l'on se pose un métier. C'est quand même génial, j'ai cette chance-là.
1: Et d'où vient cette curiosité? Parce que quand on retrace un peu ce parcours, on voit que vous êtes curieux du A à Z, quoi. C'est, tout vous intéresse.
0: Bah, tout m'intéresse, mais je pense que ça vient de... Il y a deux choses. Il y a la curiosité et l'écriture. Très tôt, j'ai aimé écrire. Alors, quand je dis très tôt, j'ai aimé écrire, à 12 ans, j'écrivais pas des romans. Mais à 12 ans, j'adorais envoyer une carte postale à mes grands-parents. Je choisissais les mots, ou à mes parents. J'adorais écrire à mes petites amies, en faisant très attention au vocabulaire que j'utilisais.
1: Vous n'avez pas un prof qui, justement, vous a donné un peu confiance en mettant en avant ou en ayant repéré ce talent d'écriture quand vous aviez cet âge-là, à peu près 12-13 ans?
0: Si, alors quand j'étais en seconde, en fait.
1: Oui, voilà, c'est important. Hein.
0: Voilà. Oui, un prof de français, Denis Bagnard. Alors, je salue sa mémoire, parce que malheureusement, il n'est plus de ce monde. Mais j'aimais cette écriture, je ne savais pas quoi en faire, j'avais une vague idée de faire du journalisme, mais j'étais très hésitant parce que voilà, c'était un petit peu présomptueux de dire « Ah, je veux devenir journaliste ouais. ». Mais il m'a mis en confiance. Ouais. Voilà, c'est l'un des premiers à qui j'ai dit que j'avais envie de faire ce métier, et il m'a dit « C'est un bon choix ».
1: Et c'était au lycée Saint-Gabriel.
0: Absolument.
1: C'était là, à Saint-Laurent-sur-Sèvre. Alors, vous allez, pendant cette période aussi, découvrir autre chose que la Vendée, parce que je crois que, voilà, vous avez des possibilités de sortir un petit peu. Il y a des régions comme ça que vous allez découvrir, comme la Bretagne, et je crois que vous avez un souvenir de Carnac, notamment.
0: Oui, quand on était au lycée, au pensionnat Saint-Gabriel, on faisait de temps en temps, il y avait des sorties.
1: Et heureusement.
0: On partait pour plusieurs jours à un endroit ou à un autre. Je me souviens d'avoir fait le Mont-Saint-Michel, d'avoir fait la Bretagne, et en Bretagne, d'avoir visité le Carnac. Ouais. Voilà, toutes les menhirs de Carnac. Voilà, c'est un souvenir qui restait gravé, parce que c'est vrai que aujourd'hui ça semble assez simple d'aller d'un point à un autre. Il y a une quarantaine d'années, c'était pas aussi évident comme ça de parcourir ne serait-ce que 250 km. Il fallait prendre un bus, et puis il y avait toute une organisation à mettre en place quand on voulait déplacer une classe.
1: Les Pyrénées. Alors les Pyrénées, c'est un peu les vacances, peut-être avec vos parents. C'est la montagne. C'est aussi peut-être une période de camping. C'est peut-être les copains.
0: Alors, les Pyrénées, ce sont les vacances avec les parents.
1: Avec les parents.
0: Voilà. Pourquoi les Pyrénées? Je l'évoquais tout à l'heure. Moi, j'ai grandi dans une ville qui était à une cinquantaine de kilomètres de la mer. Donc, quand on pense vacances, on pense pas à plage, on pense plus montagne.
1: Oui.
0: Vacances, c'est fait pour
1: voir autre chose. Dépayser.
0: Donc, les premières vacances avec mes parents, ce sont effectivement ouais, les Pyrénées.
1: Voilà, café de la paix, ça c'est le café des copains, parce qu'on a tous eu un café où je le dis souvent, on venait à 10 et on demandait une bière ou un café pour 10. Ouais. Bon, voilà, le barman ne faisait pas son affaire, quoi. Vous, ça s'appelait donc le café de la paix, c'était le point de rencontre. Vous vous souvenez de ce lieu? Il existe toujours d'ailleurs?
0: Il existe toujours.
1: Ça m'occupe.
0: Alors, on ne disait pas on va au café de la paix, on disait on va chez Jean-Yves et Marino. Ouais. Voilà. Jean-Yves et Marino, c'était les propriétaires. Voilà, qui était très très sympa, qui était un peu un grand frère et une grande sœur, hein, pour nous tous. Mais c'était vraiment l'endroit où on se retrouvait, où on passait des soirées entières à refaire le monde.
1: On a tous fait ça. Hein. Mmh. Alors, toujours en Vendée, il y a aussi Le Revoir.
0: Ah,
1: ça c'est la boîte de nuit. Vous avez beaucoup parlé de ce lieu de rencontre. Hein. Je crois que vous dansiez très bien le rock.
0: Alors,
1: Jamy Gourmand, c'est vrai ou pas?
0: Je le dansais sûrement, je vais pas dire très bien, ce serait présomptueux.
1: Non, là aussi,
0: j'étais à l'aise et j'aimais bien ça.
1: Ouais.
0: Voilà. Et J'en jouais sûrement aussi un peu.
1: Bien sûr. Parmi les premiers boulots, vous avez été chauffeur-livreur.
0: Oui.
1: Il y a déjà le camion, du coup.
0: Il y avait déjà un camion, un plus petit, parce que je n'avais pas mon permis poids lourd.
1: Ouais. Voilà. Alors, après, vous allez partir au lycée Notre-Dame de Toutaide.
0: Ça, c'est une petite erreur. Je ne suis jamais allé dans ce lycée.
1: C'est à Nantes.
0: Jamais. Ah, c'est à Nantes. Jamais.
1: Vous connaissez Nantes?
0: Je connais Nantes.
1: Il est temps de rectifier aujourd'hui.
0: Tout à fait, tout à fait.
1: Vous avez passé votre bac où alors?
0: Mais à Saint-Gabriel.
1: Ouais.
0: Le bac ne se passait pas ici, il se passait à La Roche-sur-Yon, mais j'ai fait tout mon lycée à Saint-Gabriel.
1: Des études de droit, c'est où alors?
0: Les études de droit, justement, c'est à Nantes.
1: Ah bah voilà.
0: Voilà.
1: Donc vous allez vous installer à Nantes ou vous faites des allers-retours?
0: Je m'installe à Nantes.
1: Ah bah donc vous découvrez la ville, c'est une belle ville
0: voilà.
1: aussi.
0: Je m'installe à Nantes, mais...
1: Qu'est-ce qu'il y a? Ça vous plaît pas?
0: Non.
1: Ah mince. Vous préférez la Baule, c'est pas très loin? Pourquoi? Parce que c'est pas la mer, il y a un beau château à Nantes.
0: Oui, oui, mais étonnamment, alors je crois savoir un peu pourquoi.
1: Les études qui vous ont pas plu, donc vous avez associé ça à la ville.
0: Sûrement, je débarque en fac de droit, comme beaucoup de facs d'ailleurs, c'est très impersonnel.
1: Ouais.
0: Je sors de cette école Saint-Gabriel, pensionnat, où il y a une très forte solidarité entre les élèves, beaucoup d'associations, on fait beaucoup de sport, il y a une salle de ciné, on fait de la photo, on fait du judo, on fait plein de trucs, et on est très encadré. Je débarque dans cette fac et je suis un peu perdu.
1: Oui, mais c'est aussi peut-être l'âge, c'est 18 ans, 19 ans, c'est pas forcément une période.
0: Je suis un peu perdu.
1: On se pose des questions, il y a des incertitudes. Mais vous allez voir, en restant avec nous, que la radio va arriver, il va y avoir Presse Océan, il va y avoir Bordeaux aussi, vous allez faire de la radio, je crois, du côté de Bordeaux. Mmh. Et puis, il va y avoir les études de journalisme qui se feront du côté de Paris. Jamy Gourmaud est avec nous jusqu'à 21h. On parle beaucoup de l'avenir de nos enfants et c'est aussi le cadre d'une thématique d'une grande consultation, dites-le ici avec votre radio, menée avec Odoxa. Et justement, on s'y intéresse avec Catherine. Ici, ça entreprend, Catherine Quicandon. Plusieurs millions de cahiers de vacances sont vendus chaque année. On a beaucoup entendu parler cet été. Catherine, aujourd'hui, vous en avez trouvé un peu différent.
2: À Bordeaux, faire ses devoirs, c'est du sport. Et pas qu'un peu. Voici le cahier sportif. Le cahier qui vous aide à réviser le programme scolaire grâce au sport. Comme nous l'explique Angélique Baldin-Perletti, la directrice commerciale.
3: On donne envie aux enfants de faire plus de devoirs de vacances de manière sympathique en transformant les exercices qui sont conformes au programme de l'éducation nationale et réalisés par des professeurs. On transforme les exercices en lien avec leur sport.
2: Et bizarrement, ça intéresse plus les enfants et les parents aussi, qui rechignent moins à aider leur progéniture. Il y a des cahiers par exemple Tour de France, FC Nantes, En Avant Guingamp, PSG. Il existe 4 niveaux qui vont de la grande section de maternelle à la 5e. Chaque année, ils sont réactualisés selon le programme scolaire officiel et ils couvrent toutes les matières comme le français, les mathématiques, l'anglais, les sciences, l'histoire-géographie, etc. Une équipe pédagogique transforme les exercices en lien avec les sports proposés, sans oublier les valeurs du sport, le respect, la solidarité, l'esprit d'équipe. Le cahier sportif est un cahier de vacances, mais pas seulement.
3: Mais on a aussi beaucoup d'entités sportives qui l'utilisent tout au long de l'année comme cahier de révision. Pour les mercredis aussi, pour les clubs qui accueillent les jeunes, ils ont des animateurs qui gèrent le sportif, mais qui du coup ont besoin d'un support aussi éducatif et pédagogique. Et aussi voilà pendant les stages, à d'autres moments en fait, et même pour des événements sportifs en particulier.
2: Oui, bien sûr.
3: C'est un goodies différenciant qui permet... de maintenir le lien avec cet événement.
2: Le concept de ce cahier entièrement personnalisé aux couleurs d'un club ou d'une fédération a été créé en 2021 par Simon Carrère et Simon Doursat. Les deux premiers ont été aux couleurs de l'UBB, l'Union Bordeaux-Bègles, et aux couleurs de Brive. Imaginés en Gironde, ils sont rédigés et imprimés en France. Ils sont offerts par des clubs où vous pouvez l'acheter à l'unité 8,50 €. Plus d'infos sur lecahiersportif.fr. Merci à Ici Gironde pour cette idée qui fait travailler nos enfants en les captivant. Ici, ça entreprend à Bordeaux avec le cahier sportif, un cahier d'exercice qui allie sport et éducation avec passion.
1: Merci beaucoup Catherine Quicandon, Jamy Gourmaud et votre invité ce soir dans Il n'y a pas que Paris dans la vie. Et pourtant, vous allez aller à Paris. Pour l'Institut pratique du journalisme, vous en êtes diplômé en 1988. Et d'ailleurs, on en reparlera, mais en 1986, c'est à ce moment-là que démarre un peu votre carrière, ça fait 40 ans.
0: Voilà, il y a à peu près 40 ans, jour pour jour, je débarque à Paris pour rentrer à l'IPJ. Je m'en souviens comme si c'était hier.
1: Eh ben, on va en parler dans un instant avec vous. Jamy Gourmaud est avec vous tous ce soir jusqu'à 21h sur ICI.
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1: Et pourtant, pour elle, il y a Paris dans la vie, mais là, c'est pour la bonne cause. Céline Dion a choisi Paris pour se produire devant la France entière et accueillir l'Europe pour une résidence et une série de concerts à la Plénitude Arena de Nanterre. Une des toutes nouvelles chansons signées Icar, la voici. Bonjour, pardon, merci, Céline Dion est sur ICI.

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4: Et avec une info pratique, comme toutes les heures à la demi, vous habitez en Tarentaise et vous faites votre bois vous-même et en même temps, ça vous branche. Eh bien, l'Assemblée du pays de Tarentaise-Vanoise vous propose vendredi à Grand-Aigle Blanche un stage de bûcheronnage. Ben oui, en Tarentaise, comme dans beaucoup d'autres endroits, vous êtes nombreux à couper votre bois vous-même pour vous chauffer l'hiver, mais ça nécessite quand même de maîtriser les bons gestes et les consignes de sécurité. Du coup, cette journée alternera théorie et pratique. Vous aborderez les équipements de protection, l'entretien et l'utilisation de la tronçonneuse, c'est quand même pas rien, et les règles de sécurité, bien sûr. Ce stage est gratuit, il a lieu vendredi à Grand-Aigle Blanche pour vous inscrire, car c'est obligatoire. Rendez-vous sur le site de l'APTV, l'Assemblée du pays de Tarentaise-Vanoise.
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5: C'est un conteur d'histoire, un homme curieux, ancré dans notre quotidien, qui nous donne les clés pour mieux comprendre notre monde. Il le fait depuis des années, avec bonne humeur, avec humour aussi. Ce soir, il vient aussi nous présenter cet almanach dont nous parlerons dans quelques minutes. Toute une année avec Jamy, on en apprend tous les jours, publié chez Nathan. Il y a quelques jours, il vous livre les déclics de sa passion ce soir, sur ICI, à travers les lieux qui ont compté pour lui, de la Vendée à Nantes, de Nantes à Montaigu. Allez que je la fasse, celle-là. Parce que vous êtes pas né à Montaigu, mais en tous les cas, vous avez grandi à Montaigu, en Vendée. Merci encore une fois, Jamy, d'être avec nous. J'ai évoqué ce parcours. Il y a eu Presse Océan. Il y a eu de la radio à Bordeaux également. Vous avez travaillé où à Bordeaux?
6: Alors, ben, j'ai travaillé chez vous, à Radio France, à l'époque.
5: Radio France Gironde, à l'époque.
6: Alors, c'était Radio France Bordeaux-Gironde.
5: Radio France Bordeaux-Gironde. On salue l'équipe d'ici Gironde.
6: Ça, c'était en 88, en août 88. Et puis, j'ai travaillé aussi, à peu près à la même époque, à Fréquence Nord, à Lille.
5: Ah ouais?
6: Voilà, donc je...
5: Ancêtre aussi de notre radio. Hein,
6: absolument, donc, tout à fait, tout à fait.
5: Je salue les équipes d'ICI Nord également, et ICI Gironde qui ont fait beaucoup cet été dans la mobilisation aussi par
6: évidemment,
5: rapport aux événements et ce qui s'est passé. Il y a Angers aussi dans votre vie?
6: Non, je suis...
5: Ah, me dites pas non à chaque fois, hein, parce que vous avez reçu un prix.
6: Ah,
5: prix de jeune reporter au Festival International du Scoop, pour une émission que vous aviez fait sur les maternités roumaines.
6: Absolument.
5: Et c'est à Angers que ça se passe.
6: Absolument, tout à fait. Le Festival du Scoop d'Angers.
5: Vous avez un souvenir d'Angers? Une ville que vous avez découvert ou vous n'avez peut-être pas eu le temps?
6: Non, ce jour-là, je n'ai pas eu le temps de découvrir Angers, même si là aussi, il y a un très beau château, le château du roi René,
5: évidemment,
6: qui est magnifique.
5: On revient toujours au château, je rappelle le château de votre enfance à Montaigu. Alors, on remonte un petit peu le temps, on vient de parler du fait que vous installez à Paris pour des études de journalisme. Vous installez où à Paris, dans quel quartier?
6: Alors, je suis d'abord allé dans le 17e arrondissement, j'étais à La Fourche. Voilà. Brochant, exactement.
5: La ligne 13, pour ceux qui connaissent.
6: Brochant, rue Truffaut.
5: Mais il est arrivé à Paris, c'est un choc d'émotion?
6: Ah, c'était un bonheur. Un bonheur. J'étais... je quitte la région nantaise où je m'ennuie un peu et je me revois débarquer à Paris. C'est presque Rastignac. Hein.
5: C'est le jeune Rastignac. Je me voyais déjà. Et à nous deux Paris maintenant.
6: À nous deux Paris maintenant. Il y a vraiment cet enthousiasme. J'arrive, cette ville.
5: Oui.
6: Je bois, mais parce que j'adore les avenues, les rues parisiennes, les monuments parisiens. Je passe mon temps à me balader. Je ne m'ennuie jamais. Et je me sens bien. J'ai l'impression, en fait, c'est assez étrange, mais j'ai l'impression de de rentrer dans une sorte de village. Donc,
5: des fois, certains disent que Paris est un grand village.
6: Non, mais je vous promets, je me sens, je me sens dans un cocon. Je me sens bien.
5: Oui, mais il n'y a pas les huîtres de Noirmoutier que vous aimez. Elles ne sont pas là. Il manque quand même des choses. Il n'y a pas la brioche vendéenne.
6: Voilà, mais j'en suis pas loin non plus.
5: Il y a une rencontre qui change votre vie, c'est Fred Courant.
6: Oui, Fred, absolument. Ouais.
5: À quelle occasion vous rencontrez?
6: On se rencontre en 1989. Lui est rédacteur en chef d'une chaîne de télévision qui s'appelle Canal Santé. C'était une chaîne qui était diffusée par satellite et accessible aux professions de santé. Et donc il est rédacteur en chef. Moi, je suis après mon épisode radio, je suis redevenu pigiste. Je fais surtout de la presse écrite et un peu de télévision.
5: Vous faites une rubrique à ce côté, je crois.
6: Et donc on va faire quelques reportages ensemble. C'est avec lui d'ailleurs que je monte cette expédition là en Roumanie. Et puis on va plus quitter et quelques années plus tard, on travaille sur une émission de science, un magazine de science, et un magazine assez classique. En travaillant sur ce magazine, on se dit il y a des choses à améliorer, etc. Et on imagine comme ça le midi quand on est au resto notre magazine de science idéal.
5: C'est celui-là ?
6: C'est celui-ci.
5: On ne peut pas ne pas parler de C'est pas sorcier qui fait évidemment partie de votre vie, votre prolongement, c'est Fred, vous êtes tous les deux un peu le Roland Gras, vous, parce que vous êtes dans un décor, à l'intérieur du camion, décor qui va tourner quand même en France aussi. Et Fred, lui, c'est l'extérieur, lui, c'est d'ailleurs, parce que vous vulgarisez les choses, vous nous les expliquez, et lui, il est dehors. Vous l'avez bien vécu, de ne pas voyager comme il a pu le faire ?
6: Ah mais très bien. Très très bien, parce que au départ c'est un choix. Moi j'avais été JRI pendant plusieurs années. Fred était au desk à la rédaction et à un moment donné, alors il se trouve que j'allais devenir papa et donc j'avais envie
5: de rester.
6: Voilà. Donc ça a sûrement aidé, mais j'avais envie. De tenir ce rôle autour de l'explication. C'est vraiment quelque chose dont j'avais
5: envie. Vous êtes l'expert scientifique.
6: Donc, chacun, je pense que chacun a choisi la place qui lui convenait.
5: Quand on entend ça, on voit le camion, un Kenworth W900. Et on a les images en tête, aériennes, en plongée. C'est en Lozère, c'est sur le plateau de l'Aubrac.
6: C'est sur le plateau de l'Aubrac, absolument.
5: Mais vous n'étiez pas là, à ce moment-là, ces images
6: qu'on a si.
5: Ah, vous étiez là à ce moment-là.
6: Là, on a, pour le générique, on a participé. D'ailleurs, on nous voit quand le.
5: Je ne revois que le camion.
6: Vous voyez le camion, mais il y a un moment, il y a une image. On voit le camion qui rentre dans le champ, la cabine du camion qui rentre dans le champ, et on s'avance tous les deux vers le pare-brise. On est à bord du camion.
5: Je vais regarder à nouveau. Voilà. Alors pour les fans, c'est entre Rieuthors d'Aubrac et le pont de Marchastel.
6: Absolument.
5: C'est là, vous vous souvenez ce jour-là ?
6: Ah mais je m'en souviens comme si c'était hier. On n'est pas très loin de la gueule.
5: Ouais. Voilà.
6: Et pour l'anecdote, quand on a tourné, donc il y avait ce camion, les images ont été tournées en hélicoptère. Quand la productrice a réservé un hôtel qui était juste à côté, qui était en pleine campagne, elle demande à l'hôtelier s'il y avait un grand parking. Il lui répond oui, elle lui dit oui, parce qu'il va y avoir un camion américain. Il dit vous foutez de moi, et il raccroche. Bon, elle le rappelle, elle dit non, je ne me moque pas de vous, ouais, vous êtes sûr, c'est pas un camion de la radio. Il y a un grand parking, vous pourrez mettre un camion américain. Les routes sont tout petites. Elle dit j'ai pas fini. Est-ce qu'on peut faire atterrir un hélicoptère? Et il raccroche, évidemment.
5: Bien sûr.
6: Il a fallu le convaincre que vraiment, il y avait un hélico qui allait se poser sur le parking de son hôtel et à côté d'un Kenworth.
5: Combien d'années? Combien de saisons? Combien d'épisodes?
6: 570 épisodes, 19 ans.
5: C'est énorme. On va continuer de parler de cet univers. Il y a eu des prolongements, il y a eu le monde de Jamy, et puis encore plein de choses aussi par rapport à votre actualité. Jamy Gourmaud, ça marche ici, qu'en pensez-vous? Je quitte la Lozère un instant pour aller dans la Drôme. Imaginez un logement étudiant pour un loyer de 0 euros par mois. Rêve. Vous vous dites que c'est impossible ou qu'il s'agit d'une arnaque? Eh bien, pas du tout. Figurez-vous que ça existe bel et bien. Votre radio ici a trouvé ce bon plan dans la Drôme, je vous le disais, avec Robin Bernot et Florence Gauthier. Reportage.
7: Un logement étudiant gratuit en échange de quelques heures de bénévolat auprès des seniors.
8: C'est gagnant-gagnant, je trouve.
7: À Valence, le groupe de résidence pour seniors Domitis propose à des étudiants de se loger gratuitement en échange de quelques heures passées aux côtés des résidents. Inès, 18 ans, vient par exemple d'emménager dans l'un de ses appartements. Florence Gauthier est allée à sa rencontre.
9: Mes parents, ils auraient pu payer un logement étudiant, mais au final, là, j'ai un appart qui est beaucoup mieux. Comparé au logement étudiant, je fais des heures de bénévolat pour pouvoir me le payer, donc c'est mieux pour mes parents et pour moi.
7: L'appartement d'Inès est un T2 tout équipé, déjà meublé, climatisé, lumineux. Il dispose même d'un balcon, le tout pour 0 euros de loyer en échange d'une quinzaine d'heures de bénévolat chaque semaine auprès des résidents. L'étudiant s'engage par exemple à organiser des ateliers de pâtisserie, des sorties au marché ou encore des jeux.
10: Pompiers et militaires.
11: Ouais, c'est facile.
10: Ah, tu croyais être tranquille avec des vieux, hein?
7: Pour Denise, 81 ans, c'est un lien intergénérationnel très précieux.
12: C'est amusant parce que des fois, on dit des choses, ah non, je sais pas, j'étais pas née. Et elle-même en bénéficie de notre savoir aussi. C'est dans les deux sens.
7: Alors ici, dans la Drôme, ça marche, mais vous, qu'en pensez-vous? Je suis allé en discuter avec Fabien qui salue l'initiative.
13: Bah, c'est une bonne initiative pour permettre aussi aux jeunes étudiants, s'ils galèrent à trouver un logement, de pouvoir se loger et en même temps de faire une bonne action.
7: Et au-delà du logement, cette solution permet aussi de créer du lien entre les étudiants et les seniors, un aspect important pour Fabien.
13: Totalement, parce qu'on se rend compte qu'il y a de plus en plus aussi de personnes âgées qui se trouvent abandonnées par leur famille parce que trop loin, à la distance ou autre, et qui se retrouvent seules. Et donc je trouve ça bien aussi de permettre à ces personnes âgées d'avoir une activité, des contacts et du lien avec des jeunes.
7: Aujourd'hui, avec cette solution, Inès économise plus de 500 euros chaque mois et ce dispositif Génération Partage a déjà permis à plus d'une centaine d'étudiants de se loger gratuitement.
10: Et c'est là qu'on n'en trouvera pas.
5: Et cette année, pour la 10e édition de Génération Partage, 44 résidences Domitis participent. Il y a encore des places disponibles sur ces résidences seniors, notamment à Berck, dans le Pas-de-Calais, à Amiens, dans la Somme, à Vierne, dans la Loire, à Moulins, dans l'Allier, ou encore à Gap, dans les Hautes-Alpes. Jamy Gourmaud, vous restez avec nous?
6: Bien sûr,
5: plaisir.
6: J'ai aucune envie de m'en aller.
5: Le camion est garé, le camion américain. Il est avec vous, Jamy, et il prend le temps de se raconter ce soir à travers ses villes, ses lieux, ses régions. C'est déjà bien baladé, hein. Mais on va continuer de le faire jusqu'à 21h.
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5: Seal et Kiss from a Rose s'invitent chez vous, sur ICI.

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2: Avec Jamy Gourmaud, depuis 20h, il est pris de chef d'état-major de la marine, docteur honoris causa de l'université de Mons en Belgique, papa de deux enfants, me semble-t-il, qui je crois, comme par hasard, se sont plutôt destinés à une carrière scientifique. Jamy Gourmaud est votre invité entre deux plateaux et entre deux livres dont on va parler ce soir sur ICI. Il n'y a pas de hasard, je crois que Alex et Oscar, je ne dis pas qu'ils n'avaient pas le choix, mais vos enfants qui sont grands maintenant,
3: oui, ils sont très grands.
2: Ils sont allés dans ces cas. Qu'est-ce qu'ils font d'ailleurs, sans indiscrétion?
3: Alors il y en a un qui est ingénieur, et l'autre qui, ça va vous amuser, qui est prof de physique-chimie.
2: Il n'y a pas de hasard, c'est bien ce qu'on se dit. Tiens, il y a un autre lieu que j'ai repéré, c'est Chasse-Neuil du Poitou. Alors là, vous dites, où est-ce qu'il m'emmène?
3: Je cherche à Chasse-Neuil.
2: Oh, je ne vais pas vous faire langue en temps. C'est le Futuroscope.
3: Ah, mais oui.
2: Vous avez prêté votre voix à une attraction Futuroscope. C'est génial.
3: Oui. Et c'était super. En plus, c'était pour une animation qui a duré quand même quelques années sur l'évolution. Ah. Voilà. Pour expliquer les grands principes de l'évolution.
2: De toute façon, vous êtes énormément diversifié. Je pourrais citer un jeu d'aventure que vous avez fait au Mexique, Mission Millennium, Enquête d'archéologie, ça c'était une émission qui était consacrée à Nefertiti, vous êtes un des premiers d'ailleurs à l'avoir fait. Et puis en mars 2020, je ne dis pas que vous avez la bonne idée, parce que le moment s'y prête pas, mais en tous les cas, vous avez raison de le faire en pleine pandémie du Covid, sur France 2, dans un premier temps. Il y a un lieu qui est plutôt intéressant et que vous allez tenter de vulgariser, de nous expliquer, c'est l'Institut Pasteur.
3: Oui.
2: Vous y rendez et vous expliquez ce qui est en train de se passer.
3: Oui, j'explique ce qu'est un vaccin et à quoi pourrait ressembler le futur vaccin contre la Covid-19. C'est début mars, on n'est pas encore confiné. Et là, plusieurs chercheurs m'expliquent qu'on sait très bien lutter contre ce virus. On a déjà le principe pour fabriquer un vaccin.
2: Je vous parle de ça non pas pour s'y arrêter, mais juste pour dire que c'est aussi un peu à ce moment-là que vous venez youtubeur, que vous vous installez sur les réseaux sociaux, sur Instagram, vous vulgarisez une fois encore ce qui pour nous est un peu flou. Et du coup, alors aujourd'hui, vous cumulez des millions d'abonnés avec Épicurien, on pourra en parler. Épicurieux, vous voyez, je me suis fait avoir. C'est parce que vous avez donné tout ça à la France, que vous êtes officier de l'Ordre National du Mérite et chevalier de la Légion d'honneur, Jamy Gourmaud.
3: Je ne sais pas pourquoi, vous savez, c'est une distinction, deux distinctions qu'on m'a remises, peut-être parce que finalement tout ce que j'ai expliqué, raconté a été beaucoup utilisé dans les écoles, en dehors des écoles aussi. Voilà, donc je le prends comme ça.
2: Je ne suis pas surpris qu'une école porte votre nom un jour.
3: Il n'y a pas d'école, mais il y a un petit chemin. Et ça, c'est merveilleux.
2: C'est pas vrai. Il est où?
3: Il est dans une petite ville qui s'appelle Paradou.
2: Et qui est où?
3: Dans les Bouches-du-Rhône.
2: Mais alors pourquoi?
3: Les élèves, à un moment donné, il y a eu... l'école a été rénovée, et puis ils ont fait un petit chemin d'accès à l'école depuis un autre quartier du village. Et puis il a fallu donner un nom à ce chemin. Et ce sont les élèves qui ont choisi de l'appeler le chemin de Genève.
2: C'est extraordinaire, ça. Alors, vous me permettez justement de parler des enfants, parce que l'avenir de nos enfants, Jamy, c'est l'une des thématiques de la grande consultation, dites-le ici, menée par Odoxa, une initiative qui vise à donner la parole aux Français partout sur le territoire pour identifier leurs priorités, leurs attentes, leurs espoirs, en vue du prochain mandat présidentiel. ICI a installé des isoloirs un peu partout en France. Si vous voulez savoir où ils sont, vous allez sur ICI.fr et vous pouvez vous exprimer. On se rend compte que 9 Français sur 10 comprennent que l'on puisse ne pas vouloir d'enfants dans le monde actuel, à cause du coût de la vie, de la montée de l'individualisme, du dérèglement climatique, les Français se montrent plutôt inquiets pour l'avenir de leurs enfants. Vos enfants sont plus âgés, mais est-ce que vous partagez cette inquiétude?
3: Je peux la comprendre, mais j'ai du mal à la partager, parce qu'un enfant, la venue d'un enfant, c'est probablement la plus belle chose que j'ai vécue dans ma vie. Et se priver de la venue d'un ou de plusieurs enfants, c'est se priver d'un bonheur qui est indescriptible. Et attention à ne pas le regretter. On connaît tous des couples qui rêvent d'avoir un enfant, qui luttent pour avoir un enfant, pour goûter ce bonheur, de voir pousser ses enfants, de leur apprendre, de les faire rentrer dans la vie.
2: Ouais.
3: Alors certes, je sais que l'ambiance n'est pas extraordinaire, mais il va bien falloir des gens, du monde, pour que cette ambiance redevienne agréable. Et sans enfants, je ne vois pas comment faire.
2: Les Alpes,
3: oui,
2: découvert récemment.
3: découvert il y a une vingtaine d'années grâce à un ami. Et il me fait découvrir cette région, ces montagnes qui sont dans le prolongement du Vercors, une montagne calcaire. On est au bord de la Camargue, les Alpilles, c'est vraiment un petit massif montagneux qui fait le joint entre la Camargue et la Drôme. Oui. Voilà. Donc c'est quelque chose de très particulier. Moi, ça me fait toujours penser à un jardin japonais parce qu'on a cette structure calcaire là qui se dresse. Ça ressemble à une montagne, mais c'est tout petit. C'est 496, ça culmine à 496 mètres de hauteur. Donc c'est vraiment minuscule. Et puis une lumière, un ciel. Vous savez, un ciel d'un bleu très particulier. C'est Van Gogh qui avait décrit ce bleu. Il parlait de bleu cobalt. Et c'est vraiment un bleu très particulier. Moi, il m'arrive, mais t'as encore arrivé il y a quelques jours, d'être allongé, de regarder ce ciel et de mesurer la profondeur de ce bleu.
2: Ce bleu, je le vois aux couleurs de la radio aujourd'hui. Je le vois aussi à la une de cet almanach. Ça, c'est pour que nos auditeurs se rendent compte qu'on a, c'est pas un livre de poche. Il y a du pavé.
3: Faut des rangs de poche.
2: Je l'ai pas abîmé. Toute une année avec Jamie, on en apprend tous les jours. C'est sorti vendredi dernier chez Nathan. Alors encore une fois, voilà, c'est un document qui est super intéressant. 1500 articles inédits, c'est gourmand. Il y a plus de 1000 photos, c'est colossal ce travail.
3: Oui, c'est presque 2 ans de travail. L'écriture de cet almanach, d'abord choisir les sujets, choisir les thématiques, et puis dans chaque thématique choisir les 3 ou 4 sujets. Alors on peut se dire bah oui, mais autour d'une thématique c'est facile de trouver 3 ou 4 ouvertures. Ben il faut que les ouvertures soient attrayantes, parce que chaque article doit être agréable à lire, doit être surprenant, doit émerveiller. On doit aussi apprendre peut-être sans vraiment s'en rendre compte. C'est vraiment le genre d'ouvrage, moi je dis, c'est un bouquin, on le pose sur la table du salon, et puis on le feuillette quand on en a envie.
2: C'est exactement ça. Alors en plus de ça, vous y ajoutez des témoignages de femmes, d'hommes, je crois qu'ils sont une dizaine, vous allez pouvoir en citer quelques-uns, qui apportent aussi leur regard particulier.
3: Oui, alors ça c'est la particularité de ce nouvel almanach, parce que c'est le troisième almanach. Chaque mois démarre par l'interview d'une personnalité que je trouve structurante.
2: Alors, il y a qui ?
3: Alors, il y a Eric Orsena, il y a Marc Lévy, il y a Isabelle Nanty.
2: Exact.
3: Il y a Yasmine Abelkaïd, la directrice de l'Institut Pasteur. Il y a Marc-André Sellos, qui est biologiste au Muséum National d'Histoire Naturelle. Des gens qui viennent nous raconter leur rapport au savoir et à la connaissance. J'avais envie de leur témoignage parce que on a beaucoup parlé il y a quelques jours du rapport PISA. Et ces témoignages de personnalités viennent tous nous dire le bonheur qu'ils ont eu à apprendre, à découvrir. Et moi, c'est ce qui me fait le plus de mal quand je vois les résultats de ce rapport PISA, c'est se dire que autant d'adolescents passent à côté de ce plaisir que peut générer la culture générale.
2: Et au-delà de ça, on va découvrir vos coups de cœur à vous dans ce troisième almanach, les inventions du concours Lépine qui vous touchent, vos papillons préférés par exemple, on va découvrir vos tops, depuis quand va-t-on à la piscine, la guerre des gaufres, depuis quand vote-t-on dans un isoloir, tiens on en parlait à l'instant. Il y a plein de questions comme ça, pourquoi l'aérotrain n'a pas vu le jour, c'est très illustré, je l'ai dit, tiens je pourrais m'arrêter au 17 janvier, tout à fait par hasard, puisque vous êtes né le 17 janvier, et là on pourra découvrir... Bah, depuis quand on fête nos anniversaires? Pourquoi pourquoi les bougies magiques se rallument-elles? C'est génial, je vous dis pas, je veux pas spoiler, mais ça on le découvre. Ou encore la taurine que l'on utilise, hein, en tous les cas que l'on consomme, qui est dans nos cellules et qui nous empêche de vieillir. C'est génial. Merci beaucoup, Jamy Gaumont. Pour en parler longtemps, vous êtes un épicurieux, je l'ai dit. Ça, c'est aussi une plateforme que vous avez créée avec des millions d'abonnés, on l'a dit. Alors, on consacrera peut-être une autre émission pour en parler.
0: Why not?
2: Toute une année avec Jamy, on en apprend tous les jours. Troisième almanach, publié vendredi chez Nathan. Le livre qui est sorti en avril, on peut redonner son titre.
3: Les ailes de la forêt, chez Albin Michel.
2: Ça, si vous ne l'avez
0: ça,
2: pas
0: c'est
2: lu.
0: Ça, c'est un roman.
2: Ça, c'est un roman, effectivement, que vous pouvez aussi vous le procurer. J'étais ravi de cette balade. Il y a encore plein de chapitres qu'on n'a pas eu le temps d'ouvrir. Vous reviendrez?
3: Ah oui. Bah c'est comme ça, hein, puisque dès qu'on s'intéresse à la vie de quelqu'un, il y a forcément plusieurs chapitres.
2: Alors, à vite pour le prochain. Merci Jamy Gaumont d'être venu sur ICI.
3: Merci beaucoup Eric.
2: ICI.fr pour écouter l'émission. On se donne rendez-vous demain avec un autre parcours, un autre voyage et un autre invité. Portez-vous bien, salut.
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2: Avec ce souvenir de 1974, signé Michel Jonas. 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
1: Passez une excellente soirée. Vous écoutez ici, il est 21h. Laurent Petit-Guillaume pour 100% années 80. Salut et belle soirée.
2: Bonsoir à tous, bienvenue si vous nous rejoignez à l'instant, que les choses soient claires jusqu'à 22h. On remonte le temps en musique, c'est du 100% années 80 et ça commence comme ça.

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1: Ah, pas facile d'être le fils d'eux. En plus, David, lui, il avait la double peine. Père et mère ultra star. Mais quand la passion et le talent sont là, on peut se faire un prénom et tracer sa propre route. Ce high l'a installé en haut des classements, c'était en 1988. Autre exemple de fils d'eux qui a réussi à se faire un nom. Rockwell, fils du créateur du label américain La Motown, son père ne voulait pas qu'il chante. Il a quand même été numéro 1 en 83 avec Somebody's Watching Me.

Good, c'était Nick Kershaw. Premier succès pour ce jeune anglais au look inimitable. Ah bah oui, on est en 1984. Alors là, il faut de la chemise couleur éclatante, un brushing bien gonflé. N'empêche que ce Wouldn't It Be Good est devenu un classique. Et encore aujourd'hui, Nick Kershaw se produit à travers le monde, souvent à l'occasion de festivals années 80, aux côtés des Bananarama ou de Human League. Allez, revenons à la chanson française avec un titre paru quelques semaines après la disparition de Daniel Balavoine. Aimer est plus fort que d'être aimé. C'était en 1986.

0: Sandra in the Heat of the Night. Véritable légende en Allemagne où elle continue à se produire très souvent, Sandra, c'est plus de 30 millions de disques vendus pendant la décennie des 80. Dans les années 90, elle participera même au projet Enigma créé par son mari Michael Cretu, qui écrivit la plupart de ses tubes, dont ce Heat of the Night. Dans un instant, place au Culture Club, Do You Really Want to Hurt Me, juste après ça.
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0: Parson Project, c'était High in the Sky.
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0: Le plus grand succès de ce groupe britannique sorti en 1982. Tiens, allez, on en profite. Petits repères historiques. 1982, c'est le premier Champs-Élysées de Michel Drucker sur Antenne 2 en direct du pavillon Baltard. Et ce soir-là, il reçoit Michel Sardou, Alain Souchon, un jeune groupe Police et l'actrice italienne Ornella Muti. Évidemment, Michel explose des compteurs des audiences. On revient à la musique tout de suite. Freddie Mercury, The Great Pretender.

Toto, c'était Africa. Et c'est après avoir regardé un documentaire à la télé sur le continent africain que David Page, du groupe Toto, écrit ce texte. Et quant à la musique, il explique qu'elle est arrivée toute seule, comme si Dieu le guidait, en 10 minutes. Résultat, tube mondial en 82. Alors lui, quand il décrit et chante les paysages, les pays, c'est qu'il y est vraiment allé, il ne triche pas. Bernard Lavillier, il est toujours on the road again.

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1: Des tubes, des anecdotes sur les années 80. Allez, je vous promets, j'en ai d'autres en réserve. On se retrouve du coup demain dès 21h. Dans un instant, place à 100% chansons françaises. Belle fin de journée avec ici votre radio. Il est 22h.
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3: Avec Louxor J'adore, Philippe Catherine rend un hommage improbable au DJ de son adolescence en Vendée.
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4: 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Regardez danser les gens.
3: C'est le tube le plus déjanté de 2005. Sa source d'inspiration, un type qui, au club Le Louxor à Clisson, coupait brutalement le son en plein milieu des morceaux pour énerver la foule. Philippe Catherine en tire un gimmick légendaire basé sur la frustration. Résultat, un hymne absurde et jubilatoire qui a fait danser la France entière en criant « Et je coupe le son ».
4: Je coupe le son.
3: Et moi maintenant, je suis au regret de vous dire que je coupe vraiment le son.
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3: C'est l'un des plus grands succès de 1985. Et pourtant, Jean-Jacques Goldman a failli jeter à la poubelle le titre « Je marche seul ».
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3: Jean-Jacques Goldman n'était pas satisfait du rendu. Perfectionniste à l'extrême, il écrit 10 versions avant de capturer ce moment de trop-plein où l'on claque la porte pour retrouver la paix.

0: une balade urbaine, cette chanson devient sa déclaration d'indépendance. Une manière de dire qu'au sommet de la gloire, il garde sa liberté intérieure. Un exutoire devenu un hymne à la solitude choisie.
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1: Vous écoutez Chaussures Roses, le nouveau titre de Teddy Bear.
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2: On prend de l'altitude pour découvrir la ferme du Pré de Mazan et ses vaches laitières qui pèsent paisiblement sur une quarantaine d'hectares au Croc de Géoran, dans la région des sucs volcaniques de la montagne ardéchoise. François et Camille ont choisi la monotraite pour concilier vie à la ferme et vie familiale, car pour Camille, originaire de la région parisienne, ce choix d'élevage lui a permis de vivre son rêve, s'installer près des volcans avec des vaches.
3: Tiens, salut ma mère, elle est magnifique, hein.
4: Ouais, c'est la plus grande.
3: Rutabaga, c'est son nom.
4: Rutabaga, ouais, c'est une croisée Montbéliard et Vosgien. On a fait quelques croisements pour avoir un peu plus de rusticité sur le troupeau, parce que comme on essayait d'avoir toutes les vaches qui veulent au même moment, on avait besoin qu'elles soient très fertiles. Et en fait, on se rend compte qu'en faisant de la monotraite, finalement, elles sont aussi fertiles les unes que les autres, parce qu'on leur tire pas sur la couenne, quoi.
3: La monotraite, c'est une traite une fois par jour.
4: Alors, on peut le faire que pendant un certain temps de la saison. Au départ, on traisait deux fois par jour jusqu'au mois de juillet. Et quand l'herbe était plus dure, on passait en monotraite jusqu'à la fin de la saison. Et depuis qu'on a un petit garçon, depuis qu'on a des enfants, en fait, depuis qu'on a eu le deuxième petit garçon, on est passé en monotraite intégrale. On dit intégrale parce que du début à la fin de la lactation, on traite qu'une fois par jour.
3: Toi, tu as toujours rêvé d'habiter près des volcans.
4: Oui, alors quand j'ai fini le lycée, je suis rentrée en classe préparatoire à Paris. Et j'ai étudié la géographie comme matière principale. Et j'ai étudié une des premières cartes que j'ai commentées. Je faisais des commentaires de cartes à l'époque. C'était la carte du Monastier sur Gazeille. Et autour, il y avait tous ces petits ronds. Et donc, j'ai appris que c'était des volcans, des sucs. Donc, pour faire mon commentaire de carte, j'avais 48 heures pour le préparer. J'ai dû lire beaucoup de choses sur le secteur. Donc, j'ai appris l'existence de la burle, des congères, de la forte exode rurale qu'il y avait eu ici. J'avais toujours dit que je viendrais vers 40 ans m'installer sur le montagne ardéchoise avec deux vaches pour faire ma deuxième partie de vie ici. Puis finalement, je suis arrivée un peu plus tôt.
3: Et puis la monotraite, ça te permet aussi d'avoir plus de temps. Ça vous permet, avec François, d'avoir plus de temps pour les enfants, pour tout.
4: Et bah oui, quand on a fini la traite et la fromagerie, on a du temps pour faire tous les autres travaux de la ferme. Les réparations, les clôtures, d'autres travaux qu'il peut y avoir sur la ferme. Et puis aussi, on n'a pas l'astreinte. Donc on peut aussi prendre du temps pour nous, sortir avec les enfants l'après-midi. Le soir, on n'a aucune contrainte horaire sur la fin de la journée, à part le coucher des enfants. Et donc voilà. Moi, je pense que si je n'avais pas fait la monotraite, j'aurais pas réussi à tenir le coup en faisant la traite deux fois par jour toute l'année.
2: Un bel exemple pour concilier, je trouve, l'utile à l'agréable. Je vous ai mis des photos pour illustrer ce bonheur. C'est sur notre site internet à la rubrique Jean d'ici.
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5: Vous passez sans doute devant pour aller faire les emplettes à Bourganeuf, le pôle des énergies. Ce musée raconte comment l'électricité est arrivée ici en 1886. Mais c'était quoi avant ?
6: Lucie de Royer-Dupré. Avant le pôle des énergies, ce bâtiment, il accueillait le musée de l'électrification de Bourganeuf, qui était un musée très technique, sur l'électricité, sur l'électrification vraiment de Bourganeuf. Comment l'électricité est arrivée, sous quelle technique, les rebondissements, etc. Et puis, je crois qu'il y avait aussi toute une partie sur l'hydroélectricité, le fonctionnement des barrages. Je sais qu'il y a eu une manufacture dans le bâtiment juste là à côté. Donc, il y avait des tapisseries d'Aubusson faites à Bourganeuf. C'est vraiment intéressant, en fait. Même si, voilà, en général, l'histoire industrielle, on peut trouver ça un peu barbant. Et en fait, c'est vraiment intéressant de voir comment l'histoire du pays s'imbrique dedans. Et voilà.
7: Marie-Hélène Pougé-Chauva. Le pôle des énergies a été inauguré en 2022, vous voyez, il est tout neuf.
5: Sur cette photo en noir et blanc là que vous nous montrez, cette photo qui date de
7: 79 exactement.
5: Manufacture
7: de tapisserie coupé. Ça a été une très grande manufacture de tapisserie d'Aubusson, hein, de la Savonnerie, qui a été créée en 1909. Bien sûr, on était estampillé Aubusson ici, mais il y avait une vraie entreprise de tapisserie internationalement connue, Coupé, puisque c'est eux qui ont fait les tapis du Normandie, le grand paquebot, y compris une tapisserie dans l'Empire State Building à New York.
5: Pourquoi pas un musée aussi de la tapisserie ?
7: Je ne peux pas parler à la place des élus de l'époque, mais vraisemblablement, on s'est mis à reparler. Ces événements fabuleux pour Bourganeuf sont ressortis. Et donc, les élus de l'époque ont dû se dire, c'est le moment de faire un musée de l'électrification. Tout a été refait. On a gardé les quatre murs et le toit, c'est tout.
5: Donc, on voit pas de, il n'y a pas de tapisserie cachée sous nos pattes.
7: Et non. Et puis, les tapisseries, elles avaient toutes été vendues. Et une grosse partie des cartons ont été donnés à la Cité internationale de la tapisserie.
5: Comme nous l'indique Marie-Hélène, rendez-vous à Bourganeuf pour en savoir plus sur l'histoire de l'électricité et rendez-vous à Aubusson pour connaître l'histoire de la tapisserie.
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11: Kaikaouzout le mot cluc. Ça veut dire lunettes. Ken er mainat. Kem disem toustem den liba la miège cluc. Quand j'étais petit, on me disait toujours d'enlever mes lunettes avant de faire le sport. Et un jour, Udi n'est pas tirat la miège cluc. Je ne les ai pas enlevées. Et Balou qui aimait ce Yaribat en cap. Et ma scluque qui est sous une copate. Il y a eu un ballon qui est arrivé dans ma tête et elles se sont cassées.

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1: Là, on est vraiment dans l'ambiance. Hein.
2: Voilà.
1: Pour découvrir...
2: Ça, c'est par là.
1: Oh ! Bonjour ! Donc là, parmi les bruits que vous entendez, on est vraiment dans l'ambiance du début de vinification.
2: C'est ça.

0: Eh ben, eux ne sont pas encore partis en fermentation. Ah. Ils sont en demi-muit, en fait. C'est des, c'est pas la pièce traditionnelle bourguignonne, mais c'est des fûts de 500 litres. Pour pas, justement, marquer trop le vin et donc avoir vraiment la fraîcheur de la ligotée sur ce que je recherche.
1: Le fait d'avoir son petit rond de serviette.
0: Oui.
1: Dans un domaine a priori assez gigantesque, hein, parce que là on est vraiment dans une forêt de tonneaux.
0: On est bien équipé, et c'est ça la chance.
1: C'est ça en fait, voilà, parce que le fait de démarrer une activité viticole aujourd'hui en Bourgogne, ça vous aurait demandé des millions d'euros, j'imagine.
0: Oui, beaucoup d'investisseurs, beaucoup d'investissements de ma part aussi. Et donc là, c'est vrai que j'ai la chance d'avoir les vignes et de me consacrer aux vignes et d'avoir cette partie-là pour vinifier. Donc oui, très chanceux et très reconnaissant aussi.
1: Parce que d'un point de vue organisation, ça ne doit pas forcément être facile non plus. Je me dis, vous partagez quoi, un calendrier, un tableau Excel sur, attendez, je viens bosser tel jour pour moi, je viens bosser tel jour pour le domaine.
0: Non, je travaille au domaine et puis le soir, ben, je fais mes petites cuvées ou le matin en arrivant, je m'organise comme ça. Ou entre midi et deux aussi.
1: Sur vos temps de pause.
0: Exactement.
2: Vigneron pour son domaine en dehors de ses horaires de travail, dans un autre domaine viticole, c'est le quotidien de Nathan à Meursault. 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
4: Bonjour, je me présente, Pascal, j'ai 63 ans, j'habite à Bardos.
5: Bonjour Pascal, vous nous recevez chez vous, il y a beaucoup d'amour, mais un amour qui se mesure avec de la patience, de la constance et de la présence. Vous pouvez nous expliquer pourquoi ?
4: Pourquoi ? Ben, je m'occupe de ma femme, c'est tout. J'essaie le mieux possible de m'occuper d'elle.
5: Et qu'est-ce qu'elle a votre femme ?
4: Un Alzheimer précoce qui ont détecté à 58 ans.
5: Quand on a le diagnostic qui arrive, qu'est-ce qui se passe dans sa tête ?
4: On va dire que la Terre s'arrête de tourner, on sait pas trop où on va, qu'est-ce qui nous arrive. Pour notre cas, après ça, on est resté sur ce sujet-là pendant 2 ans tout seul. Et ensuite, j'ai appelé France Alzheimer à Pays Basque. Enfin, l'union fait la force, on est plus costaud à plusieurs. C'est moins compliqué, si je peux dire.
5: C'était quoi votre vie avant avec Marie-Rose, donc votre épouse ?
4: Bon, on travaillait comme tout le monde. Hein. On était, après, dès qu'on avait un moment de libre, on essayait de sortir. Les vacances ont bougé beaucoup plus. Maintenant, tout est devenu plus compliqué.
5: Aujourd'hui, 5 ans après la découverte de cet Alzheimer, l'autonomie de Marie-Rose, c'est quoi ?
4: Ben, si elle est toute seule, elle ne boit pas, elle ne mange pas, elle regarde la télé. Et...
5: Comment on tient ?
4: Alors, un mystère, je ne sais pas comment je tiens. Bon, après, j'ai des cachets hein, pour tenir un peu. Après, c'est dur, c'est pas tous les jours comme ça. Il y a des jours où c'est plus compliqué que d'autres. Il y a des jours, ben, on m'a dit que j'étais humain, que j'en ai marre aussi, que je voudrais tout arrêter. Donc, on m'a dit que c'était normal. Après, honnêtement, je fais ce que je peux. Mais je peux parler du ménage, je fais le ménage, je fais des fois j'en ai marre, c'est pas que j'en ai marre, c'est que je m'assois et puis j'attends que le temps y passe.
5: Oui.
4: C'est plus un regret de la vie d'avant. C'est plus ça que je pense que c'est ça le plus dur. Enfin, alors c'est pas par jalousie, c'est la vie des autres, la vie des autres couples. Puis ouais, pourquoi elle ? J'ai pas dit qu'il faut que ça soit pour les autres.
5: Non, bien sûr.
4: Mais pourquoi elle ? Ça, si un jour quelqu'un peut me répondre, il est le bienvenu. Je voudrais qu'elle redevienne comme avant. Mais quitte à ce qu'elle m'engueule souvent, mais qu'elle revienne comme avant.
5: Vous m'avez dit qu'il y avait des amis qui vous ont tourné le dos.
4: Alors je sais pas si on peut appeler ça amis. Je pense que ça s'attrape pas. Je me demande si même des fois quand dans un couple il y a quelqu'un qui est malade, ça serait bien d'aller les voir. Discuter même de temps en temps, ça fait du bien pour les deux, hein. Si bien les dents que les dés. Hein.
5: Ça vous a changé justement cette maladie de votre épouse ?
4: On est plus humble. Ouais. Après, je reste quand même une personne, donc je peux m'énerver en voiture ou quoi que ce soit. Peut-être que je me défoule ailleurs. Non. Mais après, on reste plus humble. On comprend mieux certaines choses.
5: S'il y a des gens qui nous écoutent, qui viennent d'entendre, d'apprendre l'Alzheimer d'un proche, qu'est-ce que vous pourriez leur dire ?
4: Bah, ils ne sont pas tout seuls. Hein, qu'ils prennent contact avec une association France Alzheimer. Bon, je pense qu'il y en a dans tous les départements. Il faut aller chercher de l'aide. Il ne faut pas rester tout seul parce que je pense que c'est ce qu'il y a de pire.
5: Qu'est-ce que je peux vous souhaiter, Pascal ?
4: Je ne sais pas, honnêtement. Je ne sais pas. Si vous pouvez me rendre ma femme.
5: Merci beaucoup. Pascal.
4: Merci, au revoir.
5: Belle journée.
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2: Eh bien, on va commencer avec les paroles d'une chanson portugaise, Uma Casa Portuguesa, com certeza, é com certeza, Uma Casa Portuguesa.

0: Fernando Pereira, bonjour.
1: Bonjour.
0: Devrais-je dire bon dia?
1: Muito bom dia.
0: Bon dia, bon, c'est un bain. C'est un titre que vous connaissez par cœur, comme
1: forcément,
0: tous les Portugais, j'ai envie de
1: forcément,
0: dire.
1: Forcément, c'est l'hymne d'une vie portugaise, quoi. C'est du bonheur, c'est de la joie, c'est de la musique et de la fraternité entre les gens, c'est ça qui est important.
0: Vous aviez 5 ans quand vous avez posé les pieds pour la première fois en France, issu de l'immigration portugaise des années 60.
1: On a passé 2 années difficiles entre 66 et 68.
0: Pour quelle raison?
1: Parce que j'avais un père qui était généreux, qui était ouvert aux autres. Donc il est arrivé en France en 66 pour venir nous chercher quelques semaines après. Mais bon, il a mis 2 ans quand même. Hein,
0: il s'est perdu en route.
1: Il a oublié qu'il y avait femme et enfant. Et donc s'est débrouillé. Ma mère s'est débrouillée parce que moi j'avais que 5 ans.
0: Donc vous avez souffert de ça?
1: Énormément,
0: forcément.
1: Énormément. Quand on allait ramasser déplacer des fruits d'un endroit à l'autre.
0: Hein, déplacer voler. Des fruits, c'est joliment dit.
1: Mais si on se faisait prendre, on prenait une raclée monumentale. C'était encore sous le régime Salazar. Chasser les moineaux, on les attrapait comme on pouvait.
0: Vous avez des souvenirs encore là aujourd'hui, Fernando, de ça?
1: Ah ben forcément, parce que c'est marquant. Hein. Quand vous avez faim, c'est un truc de dingue. Mmh. Vous pensez qu'à ça?
0: C'était une obsession.
1: Exactement. Manger les jeunes pousses de vigne, les pousses de rosier, ce qu'on pouvait, vraiment.
0: Et donc le papa, lui, il était en France, il découvrait une nouvelle vie. Il ne vous envoyait même pas un petit peu d'argent pour subvenir aux besoins de la famille?
1: Non. Pris de remords quand même, en 68, il est venu nous le chercher. Parce qu'il est arrivé, bon, il voulait un peu se racheter avec des bonbons, tout un tas de bazar. On n'a jamais vu des bonbons de notre vie, nous. Mmh. Et on disait à ma mère, va dire au monsieur qu'il me donne encore un petit peu de bonbons.
0: Et oui, le monsieur, forcément.
1: On ne le connaissait pas,
0: mais... Et oui, oui, ah, c'était pas pour vous, votre papa.
1: Non, voilà, c'est ça.
0: Et donc, vous êtes enfin arrivé en France, 2 ans après lui.
1: Oui, à Langlade, petit village au-dessus de Vic-le-Comte. On regarde autour de nous, il n'y avait pas de murs dans les vergers, il y avait des fruits partout, c'était en septembre, des fruits partout.
0: L'abondance de fruits, quelle merveille.
1: Incroyable, on a des yeux grands ouverts, on voit des vaches, mais énormes. Parce qu'au Portugal, la peau et les os. Les vaches étaient d'en près à côté à 50 mètres. On se glisse sous les vaches et on buvait le lait comme ça.
0: Non.
1: Les gens sont tous sortis, on dit, mais c'est quoi ces sauvages?
0: C'était la faim, c'était l'envie, la gourmandise.
1: Oui, c'était la gourmandise, c'était profiter du moment parce qu'on ne sait pas si ça va durer, quoi.
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1: Un début de conversation pour vous aider dans l'apprentissage de la langue bretonne aujourd'hui et puis après un nom de famille qui permet de faire front.
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1: Alors, c'est pas évident d'apprendre la langue à la radio. J'essaie de vous donner quelques clés chaque jour, mais pour ça encore faut-il être à l'heure pour écouter les chroniques. Donc, pour ne pas rater l'heure, il y a une question que vous devez connaître. Une phrase. Pédere. Je suis sympa, c'est une phrase courte. Trois mots. Pédere. Et, ou EO, si vous voulez, c'est facile à traduire, c'est « quelle heure est-il ?» PED, c'est un mot interrogatif qui signifie combien ? PED, à retenir évidemment, ça sert dans plein d'utilisations. PEDER, quelle heure ? Et à la fin, EO, c'est une des formes du verbe être en breton conjugué. PEDER EO, PEDERE, quelle heure est-il ? Retenir cette phrase vous permettra de ne jamais rater vos rendez-vous de toutes sortes et surtout vos rendez-vous radiophoniques. PEDER EO, quelle heure est-il ? Alors pour répondre s'il est midi par exemple, vous répondrez Christeis eo. Midi il est. Et on n'oublie pas le verbe à la phrase, on ne dit pas juste Christeis, on dit Christeis eo. Peder eo, quelle heure est-il? Christeis eo. Il est midi. Bon, dites pas ça une autre heure qu'à midi, ça marchera moins bien.
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1: Et un patronyme frontal aujourd'hui, ou un nom qui fait front comme je vous le disais, ou même plusieurs, Taldir ou Talourn. Deux mots commençant avec le préfixe tal, T-A-L. Et tal, qui n'est pas la chanteuse en breton, a plusieurs sens. En premier, c'est le front humain, évidemment, tal, antal, le front, tal, antal et begarpen, le front en haut de la tête. C'est mieux s'il est là, d'ailleurs. Et donc, si votre nom de famille est Taldir ou Talourn, eh bien, mieux vaut ne pas donner de coup de tête au risque de casser celle d'en face, car Taldir veut littéralement dire front d'acier. Rien que ça. Et Talourn, c'est pas en reste non plus. Talourn, c'est le front de fer. Alors encore un nom ramenant une époque où les hommes se faisaient remarquer sur les champs de bataille ou dans les mêlées. Et les Taldir ou Talourn étaient visiblement pas mauvais pour donner ou amortir les coups. C'est pas une raison pour faire pareil. Moi je vous dis à demain, même heure.
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3: Il est presque 7h40, l'heure de la nécessaire minute comptoise d'Arnaud Fromage, que je ne vois pas pour l'instant. Arnaud, vous êtes là? Je vous sors du lit là, il faut vous réveiller maintenant, hein. c'est l'heure de la chronique là.
4: Vabandoust, et Untnegin. Pardon, je rêvais. Puis c'est très bizarre parce que dans mon rêve, je parlais super bien estonien. Bon, je sais pas si ça vous est déjà arrivé, mais il paraît que c'est pas si rare de rêver dans une langue qui n'est pas la nôtre, voire même d'une langue que vous ne connaissez pas du tout, comme moi avec l'estonien. Et ça porte un nom d'ailleurs, ça s'appelle la xénoglossie. Et sur le site de Babel, l'un des sites qui propose des cours de langue en ligne, eh bien j'ai trouvé un article à ce propos. Alors il y a plusieurs types de xénoglossie. L'article prend l'exemple de quelqu'un qui avait reconnu de l'hébreu dans son rêve, mais en cherchant bien, il s'était souvenu qu'il avait fait quelques cours d'hébreu quand il avait 13 ans, et que c'était probablement de là que ça remontait. Mais il est tout à fait possible de rêver dans une langue qu'on ne connaît pas du tout. Notez qu'on peut aussi penser que c'est cette langue-là, alors qu'il n'y a pas un mot qui est bon, c'est juste nous qui inventons un charabia en se disant que ça doit être du malgache ou du portugais.
3: Mais il y a aussi des cas cliniques beaucoup plus rares et plus impressionnants, hein.
4: Oui, qui se déclenche généralement après un accident grave ou un AVC. Par exemple, en 2015, en Chine, une ancienne prof d'anglais retraitée, âgée de 94 ans, est victime d'un AVC. À son réveil, après 2 semaines de coma, elle a totalement oublié le mandarin, sa langue maternelle, et ne parle désormais plus qu'anglais, qu'elle n'avait plus pratiqué depuis 30 ans. Autre cas, et cette fois c'est l'inverse, ça se passe en Australie. Un jeune homme de 21 ans, victime d'un accident de la route, se réveille à l'hôpital en étant totalement incapable de parler anglais. Il ne se souvenait plus que du mandarin qu'il avait étudié à l'école quelques années avant. Détail amusant, il est par la suite allé en Chine, où il est devenu présentateur d'une émission de télé sur place. C'est dire son niveau.
3: Ah bah dis donc, mais Arnaud, il y a une explication rationnelle à ça ?
5: Pour le cas des rêves, l'explication la plus plausible, c'est que le subconscient aurait retenu quelques bribes d'une langue sans qu'on s'en soit vraiment rendu compte consciemment. De quoi appeler Freud au secours. Pour les cas cliniques de gens ayant totalement oublié leur langue maternelle après un choc, l'explication se niche dans la latéralisation du cerveau. Et oui, vous n'êtes pas sans savoir qu'on a deux hémisphères là-dessous. Or, notre langue maternelle est stockée dans l'hémisphère gauche du cerveau, quand les langues que nous apprenons par la suite sont stockées, elles, dans l'hémisphère droit. Ainsi, si la partie gauche du cerveau est atteinte par une lésion quelconque, dans certains cas, il est possible d'oublier sa langue maternelle. Vous ne vous souvenez plus alors que de celle qui se trouve stockée dans l'autre hémisphère, l'hémisphère droit qui n'a pas été atteint. Ça reste néanmoins fascinant et impressionnant, heureusement que c'est très rare, mais voilà en tout cas un nouveau mystère du cerveau résolu, et sur ce, moi je vais me recoucher. Allez, omen a aimé, ça veut dire à demain en estonien.
3: Ah bon, eh bien bonne nuit, j'ai envie de vous dire, hein. Arnaud, ça me donnerait presque envie de bailler, c'est pas très gentil, et j'espère qu'il m'arrivera rien, parce que si je dois parler anglais toute ma vie, autant vous dire que ça va être très difficile, parce que l'hémisphère droit n'a pas retenu grand chose en anglais. La nécessaire minute côtoise, les infos insolites, mais des fois très intéressantes, hein, comme ce matin, à réécouter à tout instant sur l'application ici et puis également sur ici.fr Besançon.
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2: Bonjour Johan.
3: Salut Manu.
2: Merci de nous recevoir avec un service de céramique.
3: Ah oui, la céramique, c'est quelque chose d'important dans l'histoire de l'art pour moi. Quand ce n'est pas un vase ou une pièce de décoration, c'est usuel. Donc, ouais. Je te présente ce service. C'est un service qu'on n'a pas l'habitude de voir. C'est un service qui a été créé par Robert Picot, qui était un céramiste Valoris extrêmement connu. Robert Picot, il fait partie de l'entourage des Roger Capron, des Jean Marais, des Picasso, de tous ces grands céramistes qui se sont tous installés à un moment au milieu du 20e à Valoris, dans le sud de la France. On le connaît surtout pour ses céramiques, pour ses pichets. Tu vois, par exemple, celui-là, c'est un pichet aussi de Robert Picot.
2: RP.
3: Et avec RP au fond, eh ben, il n'y a pas de doute, c'est Robert Picot. Robert Picot, très grosse production en vaisselle, en pièces de forme, etc. Il est vraiment connu pour sa vaisselle. Donc là, tu vois, on a un service d'une vingtaine d'assiettes. On a les plats de service, le saladier. La particularité de ce service-là, c'est qu'il n'est pas justement dans les fonds verts comme on connaît chez Picot. Il porte un fond blanc et un décor de fleurs bleues et jaunes.
2: Ouais.
3: Ça, c'est important de le signaler. C'est pas courant. C'est un service qui est très très en vogue. On est vraiment dans la tendance de l'utilisation de la céramique à table, sur les tables aujourd'hui, qu'on utilise tous les jours. Donc c'est quelque chose de très usuel et de très pratique. Je suis très content. J'ai eu la chance de pouvoir l'acquérir dans Affaires conclues sur le plateau. On a beaucoup de céramique de Robert Picot sur le plateau, et moi quand je peux en emporter, boum, je ramène à la maison parce que j'ai envie de proposer cette belle céramique des années 50 à la maison.
2: La valeur,
3: 4 plats de service, un saladier, une vingtaine d'assiettes, on est autour de 700 euros. Affaires conclues, cher monsieur. Bon, tu valides?
2: Je valide.
3: Allez, c'est parti.

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1: Mais oui, ces toitures typiques que l'on trouve dans de nombreuses régions de France, et notamment dans le Val de Serre et la Hague. Leur particularité, ce sont des toitures composées de pierres plates de pays en schiste, des toitures très chères à faire réparer. C'est la raison pour laquelle le château de Vauville a besoin de soutien financier. Je vous propose d'aller dans les combles du château avec Éric Pellerin, son propriétaire. On baisse la tête.
2: Attention la tête. La tête, c'est juste une chauve-souris.
1: Ah, où ça y est, une chauve-souris?
2: Il y en a une là, il y en a une qui dormait à l'autre palier aussi.
1: Ah, tu vois qu'on la dérange trop. Ah oui.
2: C'est protégé. Ce qui montre aussi que Vauville, c'est bien un lieu aussi de conservation, parce qu'on a dans le jardin plus de 25 espèces d'oiseaux différentes. Dans les combles du château, on a les chauves-souris qui sont protégées. Et on a beaucoup de petits reptiles. On a la mare de Vauville, donc nous, ici, entre les Landes et le jardin, beaucoup de tritons, beaucoup de grenouilles aussi, et pas mal de salamandres aussi dans le jardin.
1: Là, on va passer une toute petite porte. Il y a des araignées. Ah oui, donc là, effectivement, il y a quelques trous dans la toiture.
2: Donc c'est vrai qu'il faut agir. Tout est humide, hein, tout s'effrite. Les chevilles de bois, elles sont plus du tout à 45 degrés.
1: Oui, c'est-à-dire que là, ça risque de tomber aussi.
2: Ah oui, la prochaine tempête, je pense que ça va encore glisser un petit peu. Ce qu'il faut se dire, et c'est toujours ce qui me sauve un petit peu, c'est que cette maison-là, elle existe depuis presque 900 ans. Oui, il y a des problèmes de toiture. Maintenant, je suis là pour m'en occuper. Il y a les couvreurs qui interviennent génialement pour venir bâcher dès qu'il y a un problème. Et ça, c'est vrai qu'on est en confiance. La lauze de schiste, quand on voit travailler les ouvriers et les couvreurs, c'est incroyable parce qu'ils soigneusement enlèvent chacune des tuiles. Pendant 3 semaines, 1 mois au sol, sous des tentes, ils les retaillent, ils les brossent, ils les toquent comme ça pour voir si la pierre est encore résistante et dure. Ils ont réussi à réutiliser 80% des tuiles qui existaient sur la toiture.
1: Mais je crois que ça ne se trouve plus de toute façon, ces tuiles.
2: Et non, et les couvreurs du Cotentin essayent de garder, voire de racheter, quand ils sont sur tout leur chantier, des tuiles pour pouvoir les réutiliser sur des monuments historiques comme Vauville.
1: Comment est-ce qu'on peut expliquer ce que c'est que la lauze pour celles et ceux qui ne connaîtraient pas? Comment on peut parler de ces toitures?
2: Les lauzes de schiste, c'est comme si vous aviez des grosses tranches d'un centimètre de pierre bleue, d'une pierre qui était extraite des carrières de Tour-la-Ville à côté de Cherbourg. Et quand on se promène dans Cherbourg, on peut voir le schiste dans la maçonnerie des maisons. Aussi bien sur la toiture, mais aussi dans les murs. Donc ça, c'est la partie récente, en fait, cet hiver.
1: Ah oui, effectivement, on voit la différence, hein. Et alors, il n'y a pas de gouttière?
2: Non, au 15e et au 17e, il n'y a pas de gouttière.
1: Le château de Vauville, première pierre posée au 12e siècle, avec son jardin botanique, son environnement exceptionnel, les dunes, la mare et les landes de Vauville. 80% de sa toiture en lauze de schiste est gravement endommagée, mais on devrait pouvoir remplacer cette toiture grâce à la Fondation du patrimoine et puis tous les soutiens habituels, la commune, la région, le département et l'État.
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3: Alors, j'ai testé pour vous un week-end dans les Cévennes. 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Une escapade insolite et ressourçante, et tout ça à moins de 2 heures de Nîmes. 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C'est la propriétaire d'Escale en Cévennes. L'ambiance est paisible. On entend à peine le chant des oiseaux. Et la surprise, elle a été totale pour les enfants. Dès l'entrée, j'ai été surprise par le confort de cette yourte. On y trouve tout le nécessaire. 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Ceci est un détail qui fait la différence pour 2 ados. Le plus génial pour moi, c'est la vue panoramique sur la nature et les montagnes. Après un bon dodo, le matin, nous avons pris un petit déjeuner sur cette terrasse où on a eu droit à des confitures maison. C'était un vrai régal. Cette parenthèse a été une vraie bouffée d'oxygène. Le calme et la beauté du lieu nous ont ressourcés. C'est l'évasion parfaite pour se sentir loin de tout, tout en étant si proche de la maison. 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J'ai testé, j'ai adoré, c'était Delphine. Je vous retrouve très vite pour une nouvelle découverte locale.
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4: Si le pantalon fait fureur de nos jours chez les filles comme chez les garçons, qu'en est-il de la braie ? B-R-A-I-E. Son ancêtre, le pantalon de l'Antiquité, qui pouvait être serré au niveau des chevilles, serré ou bouffant au niveau des cuisses. La braie a été inventée par les Gaulois. C'est grâce aux Gaulois que les Romains apprirent à connaître la braie. Le mot s'est répandu après dans toutes les langues romanes avant que le personnage de Pantalone de la Commedia dell'arte, le costume du riche Vénitien qui porte un pantalon, ne fasse sensation et répande le mot pantalon sur tout le territoire français. Enfin, sauf un territoire qui résiste toujours à l'envahisseur, les pays occitans, où le pantalon se dit toujours comme les Gaulois, l'obraio o l'obraso. Ne dit-on pas que ce gouya est toujours débraillé ? Cela vient de la même origine, mal pantalonné, mal fagoté. Tu pouvais pas tourner monta ta braguette, te plaise ? Tu ne peux pas remonter ta braguette, je te prie. Même origine. Oups, pardon. Année à Diou.
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1: C'est un événement littéraire dont on vous parle dans Toujours à la page, la sortie du nouveau roman de Marion Fayol, autrice et illustratrice dromardéchoise, plusieurs fois primée au festival d'Angoulême. Marion Fayol a rencontré l'année dernière un immense succès avec son premier roman, poétique et poignant, Du même bois, dans lequel elle évoquait l'histoire d'une ferme ardéchoise, génération après génération. Petit fruit, c'est le nom de ce second titre, est paru chez Gallimard. Et c'est l'histoire d'une femme à qui, mois après mois, la nature refuse d'offrir un enfant. Tandis qu'elle brasse questionnement, chagrin, culpabilité, son mari reste imperméable à ses émotions. Jusqu'au jour où s'impose chez eux un inconnu, un étranger, un homme qui dit pourtant reconnaître en la femme son amour de jeunesse perdue. D'ailleurs, c'est étrange, ses mains à lui sont de la couleur de la robe de la femme. Et il ne cesse de vouloir la dessiner, la croquer sous tous les angles. En résulte un curieux ballet, un poétique triangle amoureux auquel nous allons assister. Marion Fayol.
2: Le livre parle en effet du désir d'enfant, même si je pense qu'il parle du désir, du manque, de l'absence, de manière peut-être beaucoup plus large que simplement le manque de l'enfant. En tout cas, cette femme, elle est en proie à une forme d'obsession. Chaque mois, elle a envie d'avoir un bébé dans le ventre et chaque mois, c'est un échec. Et dans son couple vient apparaître une sorte d'étranger. Donc, elle attend un enfant et l'enfant n'arrive pas. Et il y a quelqu'un qui vient se glisser dans leur maison alors même qu'ils essaient de le rejeter. Donc, c'est aussi une sorte d'ambivalence entre ce qu'elle désire et qui vient pas et ce qu'elle rejette et qui vient. Et pour moi, les trois personnages du livre sont tous des personnages qui sont un peu enfermés. Ça m'intéressait d'avoir trois personnages qui finissent par se parler par quelque chose de commun. Et ce commun, je pense qu'il est à la fois la question de l'obsession et la question de l'absence ou du manque ou du fantasme aussi.
1: Il y a quand même quelque chose d'un peu surnaturel qui relève du conte ou de la poésie dans ce que vous écrivez.
2: Quand j'écris, je me sens proche de la poésie plus que du roman d'une certaine façon. Et c'est très important pour moi que l'espace du livre, comme dans l'espace des dessins, soit pas exactement l'espace de la réalité, en tout cas qu'il y ait toujours une part de symbolique ou de surréalisme qui vienne créer un espace qui est celui du livre et qui est un petit peu à côté du réel pour peut-être être plus réel que le réel. Et c'est important pour moi que mes livres contiennent plusieurs discours, enfin qu'en tout cas on puisse les lire, et puis on puisse les relire, et puis encore les relire comme s'il y avait plusieurs couches, et que le lecteur puisse aussi glisser sa propre voix à l'intérieur de ce que je propose.
1: On ne sait précisément où l'action se déroule, ni à quelle époque, mais comme toujours avec Marion Fayol, la nature est partout. Elle traverse les personnages, et son écriture pose des images, des émotions, un rythme aussi. Elle offre comme un moment en suspens, hors du temps. Marion Fayol révèle une nouvelle fois que son talent d'écrivaine n'a rien à envier à celui de dessinatrice dans ce petit fruit paru chez Gallimard.
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3: Bonjour.
1: Alors, on est où ici, Philippe?
3: On est sur mon exploitation, dans la miellerie.
1: Ici, à Boulternère.
3: À Boulternère.
1: Et Philippe, vous avez donc une miellerie, vous avez aussi des vergers.
3: Beaucoup de produits différents, on fait des pommes, des amandes, des abricots, du jus de pomme, du nectar.
1: Il me semble que j'ai vu aussi des pieds d'avocat.
3: C'est pas en production.
1: C'est un essai.
3: C'est un essai, on verra si la météo devient un peu plus clémente dans les années à venir.
1: Et là, vous avez donc la mise en pot ici, dans votre miellerie de Boulternère.
3: Je peux même me faire goûter, c'est bon.
1: Ben, je veux bien, oui.
3: Je suis déjà très fier de mes abeilles, surtout.
1: Et alors, quel est le miel que vous préférez, vous?
3: Moi, je les aime tous. Après, je sais pas si vous connaissez peut-être des miels un peu particuliers, comme la bruyère calune.
1: Eh ben, allons-y. Très subtil, hein, comme parfum.
3: Oui, c'est un miel qui est très particulier, peu récolté parce qu'il est très difficile à extraire. Et par contre, très prisé dans l'Europe du Nord. Celui-là, il vient de la réserve naturelle de Pie.
1: Donc ça sent très très bon le miel dans la miellerie. On va aller peut-être du côté des pommes. Donc là, Philippe, on se dirige vers votre verger. À notre droite, tous les pommiers.
3: Oui, voilà, différentes variétés. Gold Rush, un petit peu de fuji aussi. En fait, si vous voulez, on a mis des pommes qui ne pouvaient pas aller à la montagne. Ici, on a gardé des pommes qui se récoltent tard, comme la fuji ou la Gold Rush. Et après, celle qu'on a vue la première, c'est une primeur, une gala. Qui elle aussi, elle est mieux ici qu'à Sahara.
1: Oh là, monsieur, vous avez fait provision là ?
4: Ah mais, monsieur Torrent est reconnu dans le coin.
1: Alors combien vous en avez acheté de pommes ? Combien de kilos ?
4: Oh, j'en sais rien, il y en a 3, 4, 5 caisses.
1: Ah ouais, quand même, c'est pour
4: plus,
1: tout l'hiver.
4: Plus les noix.
1: Bonne dégustation.
4: Merci.
1: Ça sent bon la pomme. Et alors, est-ce que vous pouvez, s'il vous plaît, Philippe, me montrer la variété endémique du Roussillon, la coquette?
3: Voilà, ça c'est coquette.
1: Voilà, sa particularité, c'est qu'elle est un petit peu rosée.
3: Voilà, un petit peu rosée. C'est une variété voilà, qui est présente avant que la Golden arrive. Donc c'est dans les années 50. Et elle a été au fur et à mesure supplantée par les Rainettes du Canada, là-haut, les Golden. Parce que c'est un arbre qui est très alternant. C'est-à-dire qu'il produit qu'une année sur deux. On est plus très nombreux à avoir de la coquette.
1: Donc c'est une chance de pouvoir la goûter.
3: Ouais, vous voulez goûter ?
1: Allez.
3: Je peux goûter ?
5: Allez.
1: Elle est trop trop bonne. Je vois qu'il y a aussi des noix. Ça, c'est pas votre production, c'est un copain à vous.
3: Voilà, c'est Monsieur Retch à Boule Ternaire. Pareil, pour faire face un peu à la disparition des pêchers, tout le monde s'est diversifié à mettre des olives, des grenades, des noix. On a cherché des cultures alternatives.
1: Et dites-moi, Philippe, vous avez les pommes et vous avez le jus de pomme.
3: On a un petit atelier, on se fait nous-mêmes le jus de pomme, voilà.
1: C'est pour ça que vous avez plein de clients aussi, parce que vous avez plein de bons produits.
3: Ça fait 43 ans qu'on fait du jus de pomme.
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6: La Côte de Lumière en Vendée, Côte de Jade au sud de l'estuaire. Pourquoi ces jolis noms pour parler de nos côtes? La réponse avec Lucie Miossec et son pourquoi des choses.
7: Et oui, on connaît la Côte d'Azur dans le sud, qu'on appelle comme ça pour le bleu azur de ses eaux. On connaît la Côte de Granit Rose, qu'on appelle comme ça... Je vous fais pas de dessin parce qu'il y a du granit rose, voilà. Mais alors, la Côte de Jade, vu qu'on n'y trouve pas de jade, d'où peut venir ce nom? Eh bien, apparemment, d'une paire de chaussettes. Je vous explique ça juste après. Mais déjà, il faut savoir pourquoi on donne des noms aux côtes. Pour ça, retour au début des années 1900.
6: Les lignes de chemin de fer se développent en France, Lucie, et avec elles arrivent les touristes.
7: La France est bordée de côtes qui font rêver, alors chaque région cherche à faire rêver encore plus les touristes pour les faire venir. C'est pour ça qu'on se retrouve avec des côtes qui s'appellent comme des pierres précieuses ou des métaux précieux. Argent, émeraude, améthyste et jade. Allez, chose promise, chose due, vous allez rigoler, c'est à cause ou grâce à des chaussettes que la Côte de Jade s'appelle la Côte de Jade. Parce qu'au moment où toutes les côtes alentour avaient déjà un nom, il a fallu trouver un nom à celle qui s'appelle aujourd'hui la Côte de Jade. Ça, c'était dans les années 30. Le maire de la Bernerie, Louis Gauthier, avant d'aller au conseil pour voter justement sur le fait d'avoir un nouveau nom pour cette côte, eh ben, il aurait regardé ses chaussettes et il aurait eu une illumination. Mes chaussettes sont de la même couleur que l'eau de la côte. Et là, à ce moment-là, il aurait demandé à sa femme « Mais de quelle couleur sont mes chaussettes ?» Et là, sa femme aurait répondu « Bah, c'est couleur jade. » Bim, bam, boum. Voilà comment la côte de Jade est née. Jade, parce que l'eau de cette côte est caractérisée par ses nuances de vert. Vert clair, vert foncé. Selon le temps, selon les saisons, c'est quand même très joli comme nom. Alors on peut se réjouir que le maire de la Bernerie ait eu des chaussettes vertes ce jour-là.
6: Oui, vous avez raison, Lucie Messec, et des fois, voilà, ça ne tient pas à grand-chose.

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2: Tous les jeudis, vous partagez avec nous un lieu de Provence. Et ce matin, vous allez nous faire découvrir une source.
3: Eh ben non.
2: Ah bon?
3: Non.
2: Mais qu'est-ce que vous m'avez écrit alors?
3: C'est faux ce que vous... Sur le coup, je voulais, puis après je me suis dit non, une source, ça se dit pas.
2: Vous faites un peu comme vous voulez.
3: Exactement. Non, ça se dit pas une source. Alors c'est pas moi qui le dis, c'est l'île des Bellons dans le château de ma mère. Voilà. Mais je vais quand même vous parler de source à travers ces gentils Manon. Oui. Hier, vous vous rappelez, je vous ai parlé de l'expression patin couffin, qu'on emploie dans le sens de etc. Et j'ai mentionné l'expression et le con de Manon. Et pour n'offenser personne, j'ai dit ne le prenez pas pour vous les Manon, c'est juste une expression. Et j'ai ajouté on vous aime d'amour. Ok. Problème, c'est qu'à peine ma chronique finie, ma chérie m'a demandé c'est qui cette Manon que tu aimes d'amour? C'est vrai. Alors je lui ai dit mais personne, c'est une expression. Et elle me dit mais pourquoi tu me dis que tu l'aimes d'amour? J'ai dit mais non, mais t'as pas la ref, c'est Pagnol, c'est Manon des Sources, c'est Hugolin, hein. Vous savez, Manon, je t'aime d'amour.
2: Oui. En fait,
3: Manon, je t'aime d'amour.
2: Je t'aime, Manon.
3: Voilà, on est d'accord. Voilà. Mais désolé, on va quitter la poésie bucolique et romantique de Manon des Sources et les collines pour que je vous explique cette expression, le con de Manon. Alors pour tout vous dire, on ne sait pas trop d'où elle vient, elle ne semble pas typiquement provençale, en tout cas on la connaît dans le sud-ouest, jusqu'à chez Francis Cabrel, même si elle est très attachée à la Provence, notamment à travers l'œuvre de Pagnol, bien sûr. Comme je vous l'ai dit, on l'emploie pour exprimer là aussi une suite que l'on n'énumérera pas, comme pour dire etc. Exemple dans un roman de Jean-Paul Delfino, et tout le con de Manon et tout le tremblement. Ou encore chez Maurice Gouirand, il regrettait la prospérité de Marseille, mais aussi le respect de la religion, de la morale, de la discipline, du patin couffin et du con de Manon. Oui, le con de Manon, c'est l'équivalent de patin couffin et tutti quanti. Autre subtilité décrite par Yves Honorat dans son dictionnaire des parlers régionaux, l'expression serait utilisée pour couper court aux exigences de son interlocuteur. Exemple, et le con de Manon, non, pendant que tu es, leur dire, allez, c'est bon, hein, arrête-toi, tu m'as gonflé. Dans la lignée des fatio de, fan de chichoule, fan de pute, ou même, autre expression avec d'autres prénoms, je suis désolé, la putain d'Adèle ou la putain de la Caroline, on va avoir des problèmes.
2: Je pense, oui.
3: Cette interjection est aussi utilisée pour marquer la surprise. En voici un exemple sous la plume de Maurice Gouirand, cette fois dans le théorème de Langambi, le con de Manon, mais c'est mon riri. Et on la trouve aussi chez Gilles Del Papas, sous la variante la con de Manon. Selon Robert Bouvier, dans le Parler Marseillais, l'expression exprime aussi le dépit ou l'irritation, hein, et il donnait cet exemple, le con de Manon, ça a encore foiré. On trouve aussi des variantes avec le con de Madon, et on vous aime aussi d'amour, les Madons. Non, je vais rien dire, parce que je vais avoir des problèmes avec Magaté. Magaté, c'est toi que j'aime d'amour. En tout cas, tous les auteurs s'accordent à dire que Manon est sûrement là juste pour la rime, sans aucun lien avec une quelconque Manon qui aurait existé.
2: Bien sûr.
3: Et je vous le confirme parce que j'ai vérifié toutes mes sources.
2: Parfait. Un petit bonjour à votre gâté qui nous écoute ce matin.
4: Il avait Manon des Sources.
2: Oui, non, mais c'est pardon.
4: Il avait Manon des Sources.
3: Non, j'ai vérifié mes sources maintenant. Je ne sais pas s'il l'a vérifié.
2: Oui, non, mais bien sûr. Bien sûr. Mais vous me prenez.
3: On vérifie. On vérifie.
2: C'est possible, ça.
3: C'est comme ça.
2: Non, mais si vous voulez, je vous laisse.
3: Mais non, t'as pas d'amour, Eric.
2: Bon. Donc, un petit bonjour à votre gâté. Oui. Je le confirme, mais Eric est sage comme une image.
3: Mais exactement.
2: Enfin, chérie, je t'aime.
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6: Quelle qualité doit avoir un sportif de haut niveau?
7: Des forces, des muscles, manger sain et beaucoup boire.
8: Il faut beaucoup, beaucoup s'entraîner pour... faire le sport qu'on veut.
9: Pour faire marcher ses muscles.
8: On s'entraîne beaucoup, genre on fait de la muscule, prendre des poids de genre 40 kilos sur ses bras et tenir le plus longtemps pour avoir des muscles.
6: Et vous connaissez des sportifs de haut niveau?
9: Ah oui. Cristiano Ronaldo,
8: Teddy Riner, Kylian Mbappé,
9: Lionel Messi,
8: Léon Marchand,
9: Félix Lebrun et Alexis Lebrun.
6: Et ils faisaient quoi eux?
9: Du ping-pong.
6: Vous les avez regardés pendant les JO?
8: Oui, de temps en temps. Moi, je les ai pas regardés, mais
9: j'ai vu surtout.
8: J'ai vu juste Teddy Riner parce que j'aime bien karaté, mais j'ai arrêté.
9: Moi, j'ai vu beaucoup, beaucoup plus de fois Léon Marchand, même si je préfère beaucoup plus le ping-pong. Il faisait vraiment des trucs magnifiques.
8: Will Bayama, je crois, pour la France, le basketteur. Et après, il y avait un Américain. Après, je sais pas comment on l'appelle, mais ma belle-mère, elle avait crié le King, mais je crois pas que c'est son prénom.
6: Est-ce que vous aimeriez être un sportif ou une sportive de haut niveau, vous?
8: Oui. Non.
9: Parce que ça demande trop d'exercice.
4: Faire de la piscine, j'aime bien. Ça fait marcher les bras, les jambes en même temps. Et ça demande beaucoup d'entraînement, du coup j'adore.
9: Moi, oui, parce que j'aimerais bien faire beaucoup de ping-pong. Parce que c'est mon sport préféré et Félix Lebrun, il m'a donné un bon coup d'énergie. Maintenant, j'en fais un club et voilà.

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1: Raymond Coppa, il évolue au Stade de Reims entre 1951 et 1956, des années qui ont marqué l'histoire du foot rémois et aussi l'histoire du foot français. Dès son arrivée, il se distingue par sa technique, son flair et sa vision du jeu. Sous la direction d'Albert Batteux, il devient la pièce maîtresse d'une équipe rémoise qui domine le foot français. Il remporte plusieurs titres de champion de France et la Coupe de France. Mais c'est en Europe que Reims, avec Coppa, va se faire un nom. En 1956, l'équipe atteint la finale de la Coupe d'Europe des clubs champions, où elle s'incline face au Real Madrid, mais s'impose comme une équipe de classe mondiale. Coppa devient une star, non seulement en France, mais aussi à l'international, grâce à ses performances exceptionnelles en compétition européenne. Son départ pour le Real Madrid marque la fin d'une époque dorée à Reims, même si Coppa veut revenir au Stade de Reims entre 1959 et 1968. Il est né Raymond Kopaszewski en 1931, Neulémine, dans le Pas-de-Calais, dans une famille de mineurs polonais. Milieu offensif, au talent précoce, petit par la taille mais immense par la vision du jeu, il débute sa carrière pro à Angers avant d'exploser au Stade de Reims. Sa technique fine, sa vitesse et son sens du collectif séduisent bien au-delà des frontières. Le Real Madrid le recrute, aux côtés d'Alfredo Di Stefano et de Ferenc Puskás. Coppa participe à l'âge d'or du club espagnol. Il remporte 3 Coupes d'Europe consécutives. En 1958, il décroche le Ballon d'Or. C'est le premier Français à recevoir cette distinction. En équipe de France, Coppa brille lors de la Coupe du Monde 58 en Suède. Les Bleus terminent 3e, portés notamment par le duo Coppa-Just Fontaine, autre légende rémoise. À la fin de sa carrière, Coppa s'engage pour la reconnaissance des droits des joueurs professionnels. Il devient aussi consultant pour la radio et la télévision. Raymond Coppa s'éteint le 3 mars 2017. Son héritage perdure dans le cœur des passionnés de foot et pas seulement dans celui des supporters du Stade de Reims. Et c'est l'un des trésors de Champagne-Ardenne.
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2: Itinéraire bis à Saint-Fargeau cette semaine. Aujourd'hui, j'ai décidé de m'arrêter chez Europe Militari. Antoine Guyot, bonjour.
3: Bonjour.
2: Europe Militari, c'est quoi Antoine ?
3: Europe Militari, c'est une entreprise que j'ai créée il y a plus de 15 ans, l'année de mes 20 ans, et où nous rachetons du matériel militaire aux armées françaises, que nous reconditionnons et que nous vendons majoritairement à l'export.
2: Ici, on ne parle pas de surplus militaire. Hein.
3: Non, on ne parle pas de surplus militaire parce qu'on ne vend pas d'accessoires, d'habits, de treillis ou autres. Nous, on stocke des véhicules et de la pièce détachée.
2: On peut donner une idée à nos auditeurs, combien de véhicules, qu'est-ce qu'on a comme véhicules également ?
3: La gamme de véhicules va de la moto au blindé, en passant par les véhicules logistiques. Tout dépend des flux entrants et sortants, mais on peut stocker en moyenne entre 500 et 800 véhicules.
2: Voilà. Qui sont vos clients ?
3: Pour les petits véhicules, on a beaucoup de clients, agriculteurs, chasseurs, résidents secondaires pour ce qu'on appelle les Peugeot P4, un petit véhicule polyvalent 4x4. Ça, on en vend, c'est constant, on en vend une soixantaine par an en France depuis une quinzaine d'années. Et tout le reste, c'est l'export. C'est l'export hors Europe, donc pour des pays souvent en voie de développement, majoritairement en Afrique, où les routes sont totalement impraticables et où on a besoin de véhicules rustiques à forte motricité, donc 4x4, 6x6, et qui ont fait leurs preuves pendant leur service aux armées pendant maintenant plus de 35 ans. Et que, d'ailleurs, l'armée française a toujours ces véhicules-là, qu'elle reprolonge sans cesse parce que ce sont de bons véhicules. Voilà.
2: Vous fournissez en temps de guerre ? Mais vous fournissez également après, en temps de paix.
3: Oui, effectivement, nous avons plusieurs clients, dont l'ONU, qui a plusieurs bataillons et détachements partout dans le monde, et notamment en Afrique. Et effectivement, on intervient, on leur vend des véhicules, sont sans électronique, à forte motricité, qui peuvent aller partout, et y compris la pièce détachée.

0: Donc, on a un vrai service de pièces détachées. On exporte tous les jours. On envoie palettes, petits colis, ainsi de suite. Voilà.
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2: Itinéraire bis à Saint-Fargeau cette semaine. Et aujourd'hui, j'ai décidé de m'arrêter à la boutique Ardici. Aurélie Boulomier, bonjour.
3: Bonjour.
2: Cette boutique Ardici, Aurélie, expliquez-moi, elle est juste à côté ou dans l'office de tourisme de Puisaye-Forterre?
3: Elle fait partie intégrante de l'office de tourisme de Puisaye-Forterre depuis 2021. Anciennement, c'était un espace d'exposition et on a décidé de créer un espace dédié à l'artisanat d'art local qui est une réelle identité de la destination touristique et de la Puisaye-Forterre. On compte plus de 130 artisans d'art installés en Puisaye-Forterre, ferronniers, encadreurs d'art, céramistes évidemment, hein, c'est l'identité artisanale locale, des luminaires en papier, des travaux de couture, récemment découvert du dessin à la loupe et le mobilier en béton.
2: Comment vous choisissez les artisans que vous exposez ici ?
3: On lance un appel de candidature à la base de données des artisans d'art qu'on a créé avec la communauté de communes. Et à cet appel de candidature répondent environ une quarantaine d'artisans d'art. Et on les insère soit dans la boutique de Saint-Fargeau, soit dans la boutique de Saint-Amand-en-Puisaye.
2: Alors ici par exemple, autour de nous, quels sont les artisans d'art? Allez, on va en citer quelques-uns. Je vois de très très beaux luminaires juste en face de moi.
3: Effectivement, Ale Casanova qui est basée à Toussy, l'atelier galerie, est là en permanence avec ses luminaires. Elle est la seule sur le territoire à créer ce type d'objet d'art. On a également Isabelle Delin, céramiste en Puisaye-Nivernaise et formatrice au CNIFOP. Coralie Rago, qui est couturière sur le petit village de Trény. Pour la première fois, nous accueillons Annie Carcaillon, qui fait du dessin à la loupe.
2: Et puis des meubles en béton, c'est étonnant ça.
3: C'est assez étonnant, c'est assez exceptionnel. C'est Rudy Baucher, la bétonnerie à Aiglenie.
2: J'imagine que les expositions ventes qui se font ici, elles tournent.
3: On décline 3 sessions d'exposition par an. On a novembre, mars, avril, juillet et août, octobre.
2: On est à quelques jours de Noël. Ici, on peut trouver un cadeau original et à tous les prix.
3: Oui, effectivement. Et réalisé localement, c'est ça l'important.
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2: Itinéraire bis à Saint-Fargeau cette semaine et c'est la pause gourmande, comme chaque semaine. J'ai choisi de m'arrêter chez Fléchet, pâtissier, chocolatier, glacier, biscuitier. Mélanie, bonjour.
4: Bonjour.
2: Cette maison, est-ce que vous pouvez nous la présenter ?
4: Alors, c'est mes beaux-parents qui ont créé donc la maison Fléchet, donc Monsieur Patrick Fléchet et Madame Lucette Prost, donc il y a 34 ans de ça. Ensemble, ils ont tout d'abord repris le côté juste pâtisserie. Ça s'est agrandi après en salon de thé. Et dernièrement, en 2019, ils ont ouvert donc le côté boutique des spécialités, où là, on peut retrouver tous nos produits ainsi que des produits locaux, régionaux, pour agrémenter un peu, faire des paniers garnis, tout ça.
2: Nous sommes dans cette boutique qui est magnifique, avec, on est à quelques jours de Noël, pas mal de chocolat et autres gourmandises. Il y a des pièces très particulières que vous faites pour Noël ?
4: Oui, alors bon, la pièce maîtresse que j'adore, c'est le sapin qu'on fait en chocolat au lait ou chocolat noir dans sa belle petite boîte avec son beau petit nœud. Après, on fait toujours les bonbonnières de différentes manières, en forme de cabosse, en forme de bonbonnières rondes et ovales, qui ont chacune leur particularité de garniture. Après, on peut retrouver le croquet phare des fêtes, c'est le croquet de Noël. C'est un biscuit, donc comme les croquets qu'on fait habituellement, qui est très tendre et friable en bouche, mais avec des épices de Noël dedans, des amandes, de l'abricot et de la figue. Et ça peut très bien accompagner le foie gras, comme un petit thé ou un petit café.
2: Vous parlez des croquets, c'est l'une des spécialités de la maison, avec le macaron de Puisaye, c'est ça ?
4: C'est ça. Alors, on a les croquets tendres qui sont sur différentes versions, noisette raisin, mandorange, citron, chocolat, cranberry ou noix. Et on a le macaron de Puisaye qui est là vraiment le produit phare de la maison. Donc, une macaronade à l'ancienne aux amandes, très moelleuse, sur un petit biscuit sablé.
2: Et on ne donne pas la recette, c'est un secret de fabrication.
4: C'est ça, c'est un secret de fabrication. À part Monsieur Fléchet, donc père et fils qui connaissent la recette, sinon personne ne la sait, même pas moi. Je sais juste les ingrédients, mais je ne sais pas la recette exacte.
2: Dites-moi Mélanie, quand on vit dans un univers aussi gourmand, est-ce qu'on résiste encore ?
4: Pas toujours. Ça dépend. Bien sûr, on a tous nos petites faiblesses. Moi, ça va être le chocolat, ça va pas être forcément les biscuits. Mais bon, après, il faut quand même goûter un peu pour

0: pouvoir conseiller le client.
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2: Itinéraire BIS à Saint-Fargeau cette semaine et à quelques jours de Noël. Eh bien, il fallait que je vous parle jeu. Je suis à Château de Cartes, la boutique Château de Cartes à Saint-Fargeau. Yanis, bonjour.
3: Bonjour.
2: Le Château de Cartes, Yanis, c'est quoi ?
3: Le Château de Cartes, donc, c'est une boutique où vous trouverez des jeux de société, principalement, des jouets, un peu de jouets pour les petits, pour premier âge. Vous trouverez également aussi quelques produits cadeaux, comme des bougies de charroux.
2: Ces jeux de société, moi je suis restée à l'époque du Monopoly. Il y a eu une grosse avancée dans ces jeux de société.
3: Ah oui, complètement, effectivement. Donc l'avancée a commencé dans les années 2000 déjà, où de nouveaux jeux comme Catan, qui ont révolutionné le genre, sont arrivés. Et depuis, en fait, ça n'a pas arrêté de s'accroître, en fait. Chaque année, on a une quantité phénoménale de jeux de société qui sortent. Ça n'arrête pas. Donc maintenant, il y en a pour tout le monde. En fait, ce qui est bien, c'est qu'il y en a pour tout le monde, tous les âges, des joueurs, des non-joueurs, des enfants, des personnes âgées. Tout le monde y trouve son compte, en fait, maintenant.
2: Il y a combien de jeux ici, dans cette petite boutique sous la porte d'entrée de Saint-Fargeau ? Est-ce que vous les avez comptés, Yanis ?
3: Il y en a environ dans les 400 ou 500, ça dépend du roulement en boutique, mais oui, on doit être dans ces eaux-là. En tout cas, du nombre de références depuis le début qu'on a ouvert cette section, oui, il y en a eu beaucoup en tout cas.
2: Et ça veut dire que chaque jeu, vous le connaissez. Vous connaissez les règles, à qui il peut s'adresser.
3: Alors, on essaie d'en connaître le maximum possible. Une grosse partie des jeux qu'on propose, effectivement, on essaie de les connaître. On en a testé une partie. On ne peut pas tout tester non plus, c'est impossible. Mais évidemment, ce qu'on ne peut pas tester, on se renseigne dessus, on regarde des vidéos, on se renseigne vraiment sur les jeux, qui nous permet après, effectivement, de conseiller au mieux tel jeu pour telle personne.
2: En fait, les jeux qui sont là devant moi, j'ai l'impression que je ne les vois qu'en boutique et dans des boutiques comme la vôtre, qui sont spécialisées.
3: Alors oui, effectivement, ce qu'on essaie de faire en boutique, dans la nôtre comme la nôtre, c'est de proposer des jeux qu'on trouve idéalement pas en hypermarché ou dans, on va dire, les boutiques un peu, voilà, hypermarché classique. On essaie de proposer des jeux qui ne sont pas forcément connus du public et qui, justement, méritent de l'être.
2: Il y a des jeux pour tout le monde.
3: Ouais, il y en a pour tout le monde. C'est ça qui est bien maintenant, c'est qu'en fait, tout le monde peut y trouver son compte.
2: Contrairement à Internet, le jeu, ça rassemble. C'est ça qui est important à dire aussi.
3: Ah, complètement, oui. L'avantage, c'est qu'on passe de très bons moments en famille, entre amis. Voilà, on vit des sacrés moments qu'on ne vivra jamais forcément sur Internet.
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2: Itinéraire BIS à Saint-Fargeau cette semaine. Et aujourd'hui, eh bien, j'ai décidé de m'arrêter dans un endroit totalement merveilleux. C'est le théâtre du Picuccio. Florent Amar, bonjour.
4: Bonjour.
2: Ce théâtre, racontez-moi son histoire.
4: Son histoire, elle a démarré maintenant, oh là là, il y a 20 ans, en ce qui me concerne.
2: Ouais.
4: J'ai repris cette salle qui était une salle de cinéma à l'époque. Et je suis arrivé avec l'envie de transmettre du livre théâtre. Et du coup, on a commencé à monter une pièce, deux pièces, trois pièces, quatre pièces. Ça a touché des enfants, des adolescents et des adultes. Et aujourd'hui, je suis plus axé sur les adultes, c'est vrai. Mais ce théâtre est merveilleux parce qu'il est parti de zéro. Et que maintenant, il a une petite histoire et qu'il y a des gens qui l'envient.
2: Effectivement, là, on est juste derrière le château, dans un endroit assez magique. Lorsque vous avez poussé la porte de ce tout petit théâtre, qu'est-ce que vous vous êtes dit ?
4: Tout de suite, il y a une harmonie entre le bois, l'ambiance et la disposition de la salle qui offrait, juste pour celui ou celle qui avait un peu d'imagination, de quoi faire, puisque ça fait 20 ans que ça existe. Voilà. Et qu'il y a eu 21 comédiens qui déambulaient sur cet espace qui est magnifique, qu'on appelle la scène.
2: Vous avez commencé avec des ateliers pour les enfants. Aujourd'hui, vous m'avez dit que ce sont plutôt les adultes qui oui. viennent à vos ateliers. Que viennent chercher ces gens dans vos cours de théâtre ?
4: Au début, le plus souvent, ils venaient chercher, régler un peu des comptes avec une certaine timidité. Pour les parents, il y avait deux versions. Ils me prenaient pour un orthophoniste, pour être honnête, pour certains. Et en plus, je pouvais permettre de sortir d'une inhibition, de bouger, de calculer, de mieux phraser, de mieux s'exprimer. Donc du coup, voilà, il y avait cet aspect-là. Pour d'autres parents, c'était plus radical. C'est moins cher que le cheval, c'est moins cher que le tennis. C'était aussi bête que ça. Mais c'était génial parce qu'il permettait quand même à des gamins d'aller voir une activité. Par contre, pour les adultes, eux, ils venaient chercher quelque chose de différent. Déjà du plaisir.
2: Au bout de 20 ans, Florent, vous avez créé de vraies générations.
4: Ouais, ouais, il y a eu de tout. Il y en a qui sont devenus artistes, d'autres qui ont ouvert des portes du conservatoire, d'autres qui produisent, d'autres qui font de la scénographie. Puis j'en ai qui deviennent des merveilleux comptables, des merveilleux bouchers. Il y a eu de tout, mais ça a permis vraiment d'impulser, de gagner en assurance pour certains, de découvrir le plaisir du mot, du verbe. Si jamais un jour je devais faire la fête avec tous ceux qui sont passés au Picoussio Théâtre, je crois que ça ferait une bonne moitié du village.
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1: Elles se connaissent depuis toute petite. Marie Strombogne et Mariano Cesari sont toutes les deux de Cardo. Et elles y ont tous leurs souvenirs. Marie.
2: Alors bon, moi du coup, j'ai toujours habité ici. Ça fait complètement 27 ans que je suis là. Toute ma famille habite au village. Donc on a grandi tous ensemble. Donc bon, avec Marianne notamment, on est allés à l'école toutes les deux à Cardo. Avec en plus en classe unique, donc on s'est complètement en fait élevés ensemble. Pour ma part, je suis vraiment très heureuse d'habiter ici. C'est une chance. C'est un village dans la ville. Et on ne perd pas cette identité de village, contrairement au fait qu'on dépende de Bastia. Et c'est ça qui est génial et qui nous permet encore de créer des liens, donc avec des plus anciens, des plus jeunes, et d'être toujours en fait tous ensemble pour les bons et les mauvais moments aussi. C'est très important.
1: Des souvenirs de jeunesse partagé également par Marianne.
3: Quand on était petit, on était seulement de 2 à 5 ou 6 par classe. C'est vrai que quand on discute maintenant enfin avec plusieurs personnes qu'on connaît qui étaient 30 en CM1, 30 en CE2, on était 30 dans l'école entière en fait. C'était vraiment très différent. Et même à côté de ça, on se voyait à l'école, on se voyait forcément en dehors. Et c'était toujours des jeux, toujours dans le village. Et on était à la fois voilà, dans le village, mais aussi dans les cabanes, c'est ça, comme le dit Marie, toujours à jouer, à faire des bêtises aussi, hein, c'était normal. Ça faisait partie du jeu. Et c'est vraiment ça aussi, c'est que les gens qui ont le même âge que nous, même si on ne se voit pas forcément maintenant tous les jours, il y a quand même ce lien. Comme des cousins, cousins germains, cousins éloignés, mais il y a toujours quand même ce lien, je trouve. Hein, même si on ne se voit pas tous les jours, il y a quand même un tissu social qui subsiste et on échappe quand même à une forme de périurbanisation qui, parfois aussi, pose les limites de ça, du lien social aussi qu'il y a entre les habitants.
1: Faire perdurer le lien social et l'identité de Cardo, Marie et Marianne, les deux jeunes cardinques, en sont toutes les deux convaincues.
4: L'artiste toulousain Rudy Dez, c'est toi.
5: C'est toi qui me séduis, la belle au teint bronzé. J'ai la caboche endurcie par les brunes passées.
4: Rudy Dez, de la pop teintée de soul et une écriture d'une grande sincérité. Le timbre chaud de l'artiste, parfois fragile, donne vie à des textes qui racontent les élans et les doutes du quotidien sans jamais tricher.

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2: Bonjour Daniel.
3: Bonjour.
2: Alors vous êtes fleuriste, vous êtes installé ici depuis pas très longtemps dans cette boutique, vous étiez un petit peu plus haut avant. Votre spécialité, c'est les fleurs.
3: Voilà, c'est ça, c'est les fleurs, le monde du végétal plus exactement.
2: Alors moi j'ai pas du tout la main verte, j'ai même réussi à tuer un cactus une fois, c'est pour dire. Mais vous allez m'apprendre à faire un bouquet de fleurs. Est-ce que c'est dur à faire un bouquet de fleurs ?
3: Oui, ça peut être difficile. Plus on a de tiges, plus c'est compliqué, oui. On va essayer de vous montrer comment on fait un bouquet. Mais bon, après, on va voir. On va voir si notre animateur préféré est doué en bouquet.
2: Mal barré, mais on essaye, allez, c'est parti. Déjà, qu'est-ce que vous avez choisi ?
3: Alors déjà, j'ai choisi des margots, des herbes un peu séchées, des gerberas, des roses, des craspédias, des asters et puis des aclepsias.
2: Ok, et donc qu'est-ce qu'on va devoir faire maintenant ?
3: Alors là, il y a 17 tiges, et bien à vous de vous lancer.
2: Moi, si ça tenait qu'à moi, je les prends, je les regroupe, je les mets à un élastique et c'est fini.
3: Il faut essayer de les assembler un peu harmonieusement quand même, hein, parce que sinon ça ne va pas être joli.
2: Ok, donc là, il faut m'aider.
3: On prend une fleur, on en prend une autre, et puis on voit si ça matche bien.
2: Donc là, admettons, je prends du blanc.
3: Ouais.
2: Le blanc, ça va bien avec le rouge, pas de bêtises.
3: Voilà, c'est ça.
2: Tac, tac. Ça, je trouve ça hyper joli, il y a un petit côté jaune.
3: Un craspédia, oui, une petite boule jaune. C'est mignon comme tout, et ça se fait sécher, c'est ça qui est sympa. Un petit peu plus haut, ton craspédia, peut-être un petit peu d'orange.
2: C'est bien déjà.
3: Voilà, c'est pas mal. Là, on peut en remettre. Là, on en a un, mais on peut le mettre à l'opposé, par exemple. Nickel. Moi, je trouve que c'est pas mal. Hein. C'est pas mal. Bon, après, je viendrai animer la radio.
2: Quand vous voulez.
3: Ah ben, pas de souci.
2: Ça peut être très bien aussi.
3: Alors après, qu'est-ce qu'on peut mettre ? Peut-être un petit peu de blanc pour adoucir toutes ces petites couleurs.
2: Hein. Donc là, ce serait plutôt de l'autre côté, du coup.
3: Voilà. Ah, mais t'es quand même délicat, je dois dire.
2: Oula,
3: très bien.
2: Si mes collègues entendent ça.
3: Si, comme ça, il y aura de la bâche pour demain matin.
2: C'est beau.
3: Et puis là, on va couper.
2: Ah, et c'est là qu'on égalise,
3: alors.
2: Avec le sécateur. Faut que ce soit tous à la même taille. Hein.
3: Ben voilà, mais tu coupes tout en même temps.
2: Ah, faut couper tout en même temps.
3: Ah, ben ouais, parce que sinon, là, tu vas y passer la nuit, mon pauvre ami. T'as 50 clients qui t'attendent derrière.
2: Donc, bon. On l'emballe.
3: Alors, on l'emballe dans du papier.
2: Faites ça avec une simplicité.
3: Ben oui, un petit cornet de frites, hein, en fait. Mais avec des fleurs dedans.
2: Ouais, avec moins de frites, du coup.
3: C'est plus digeste. Et puis donc, on va faire un plaisir d'offrir. Plaisir d'offrir, merci, bon anniversaire, merci pour la petite bouffe.
2: Mes condoléances, mais bon, c'est moins drôle.
3: Ah, ça, c'est moins drôle, par contre. Voilà, eh bien, le bouquet, il est pour toi.
2: Ah bah, c'est gentil.
3: Voilà.
2: Bah, merci beaucoup.
3: Je t'en prie.
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1: Sur Ici Picardie, tous les jours, nous accueillons Karen Ponte. Elle est autrice, elle est picarde et elle nous donne son billet d'humeur chaque matin. Karen Ponte s'éparpille. Bonjour Karen.
2: Bonjour. J'ai envie de vous parler aujourd'hui de tous ces bidules qui ne servent à rien, mais qu'on adore collectionner. Vous savez, tous ces petits machins qu'on aligne sur nos étagères et qui nous pourrissent la vie, évidemment, lorsqu'il faut faire les poussières. Moi, la première, je me laisse avoir par les petites frimousses rigolotes, par le côté nostalgique ou tout simplement par les tendances. C'est ainsi que j'ai une étagère pleine de Funko Pop, principalement des Funko Pop de Friends, parce que Friends, c'est la base, mais aussi quelques-unes de Vice Versa, un dessin animé que j'adore. J'ai aussi la Reine de Cœur ou encore la regrettée Reine d'Angleterre. L'année dernière, j'ai découvert les Jellycats. Si vous ne connaissez pas les Jellycats, ce sont des petits objets du quotidien sous forme de peluche, avec des yeux et parfois des mains et des pieds. Sur les étagères de ma bibliothèque, vous trouverez donc un avocat, une goutte d'eau, une cerise, un bol de céréales, une théière, un nuage ou encore une pistache. Ça coûte un bras, mais c'est tellement mignon qu'on ne peut pas résister. Ma dernière lubie en date, les Sony Angels. Est-ce que vous connaissez les Sony Angels? Ce sont des petits personnages, souvent tout nus, mais avec des chapeaux sur la tête, en forme de fruits, d'animaux, de fleurs. Et là où ils font très fort chez Sony Angels, c'est qu'on ne sait pas ce qu'on va avoir comme petit bidule. On ne le sait que quand on ouvre le paquet, une fois qu'on le reçoit. Funko Pop, Jellycat ou encore Sony Angels, ça ne sert à rien. C'est sans doute pour ça qu'on adore. Je vous dis à demain et d'ici là, rappelez-vous, 4 focus c'est bien, mais 4 éparpillés, c'est encore mieux.
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3: Lucas Vanitou, bonjour.
4: Bonjour.
3: Vous êtes le fondateur de l'association Belfortaine Objectif Égalité, qui existe depuis combien de temps?
4: Nous entrons dans notre 7e année. J'ai créé l'association avec mon ancien animateur jeunesse à la ville de Belfort en 2019. Nous avons deux pôles au sein de l'association. Un pôle famille avec lequel nous réalisons des animations socio-éducatives, socio-culturelles, directement au pied des immeubles, et des projets collectifs avec elle. Et puis un pôle jeunes solidaires dans lequel nous réalisons des animations plutôt sur la thématique qu'on appelle l'éducation à la citoyenneté, à la solidarité internationale.
3: Quand j'entends international, ça veut dire que vous allez parfois très très loin pour réaliser ces projets.
4: Alors ça nous arrive, oui, tous les deux ans on porte un projet fort qui s'appelle les périples solidaires et culturels, et nous avons déjà financé à distance, pour raison Covid on n'avait pas pu s'y rendre, au Cambodge, trois puits, aux Philippines. Nous sommes en relation avec une école. Et puis dernièrement en Indonésie, en novembre dernier, avec un nouveau groupe de jeunes, nous nous sommes rendus là-bas.
3: Des jeunes de quel âge et qui ont fait quoi?
4: Alors des jeunes de 16 à 19 ans, dont c'était la première expérience à l'international, qui ont travaillé pendant plus d'un an pour réaliser des actions d'autofinancement leur permettant de se rendre sur place, certes, mais aussi et surtout de partager vraiment un moment interculturel. Ils étaient en binôme franco-indonésien pour rénover une maison de la nature afin que les enfants de la communauté puissent bénéficier d'apports sur cette thématique.
3: Des projets à l'international, ça c'est ok, avec des jeunes, mais aussi des projets tout près de chez nous et même dans nos quartiers.
4: Tout à fait, aider au local ne nous empêche pas d'aider à l'international, donc on a à cœur de privilégier notre territoire également.
3: Quand on se rend compte qu'à Belfort par exemple, c'est près de 30% de la population qui est en situation de précarité, forcément ça fait réfléchir et ça donne des idées.
4: Nous, notre enjeu, c'est de travailler avec ces familles-là qui ne se referment pas sur elles-mêmes et donc de continuer à favoriser ce lien qu'il existe entre les publics, précaires ou non d'ailleurs, et de réaliser des interventions.
3: Quel genre d'intervention?
4: Une rencontre au pied des immeubles avec des ateliers, surtout sur la période estivale, le mardi et le jeudi, sur le quartier des Glacis. On va réaliser des animations de rue et aussi des animations nocturnes le jeudi soir. Et ça, c'est conclu en fin d'été par un grand festival qui s'appelle Clôture de l'été, avec des concerts, de la nourriture, des jeux pour les familles, des rencontres et des conférences sur des thématiques, parce qu'on a toujours cette volonté d'avoir un apport éducatif important de façon à essayer d'émanciper le public. Le but, c'est pas de faire à leur place, mais qu'ils apprennent à le faire, plus tard le répliquer.
3: L'association ne manque pas de projets, du grain à moudre donc pour toutes celles et ceux qui veulent continuer à défendre la solidarité et l'inclusion.
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5: Hélène Rabec, gérante du bar à chat au Petit Chat Gaillard.
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5: En fait, j'avais le souhait d'être chocolatière quand j'étais toute petite. J'aimais beaucoup le commerce et le contact avec les clients. Et ma grand-mère ne voulait absolument pas que j'aille en CAP, donc j'ai passé mon bac. J'ai fait une fac de psycho et j'ai passé le diplôme d'assistante sociale. Et donc à 21 ans, j'ai commencé à travailler comme assistante sociale.
7: C'était quoi votre travail à ce moment-là ?
5: Surtout, c'est quand même vraiment un contact avec les gens. Donc à l'hôpital, on va voir les patients, les familles. On s'occupe beaucoup des retours à domicile, des placements en maison de retraite... Voilà, donc c'est vraiment le lien entre la famille et le médecin également.
7: D'accord, et puis aussi peut-être apaiser, aider vos patients.
5: Oui, les patients, oui, bien sûr, c'est être aussi une écoute dans un moment difficile où il y a un changement souvent majeur. Moi, j'étais principalement sur le service de cancérologie à la fin de ma carrière, et du coup, c'est parfois des mamans, des papas, des gens qui sont très jeunes, même des personnes âgées. Enfin, je veux dire, le drame touche tout le monde, et du coup, ils ont besoin d'échanger et d'avoir une écoute à ce moment-là, effectivement.
7: Le drame touche tout le monde. Vous en êtes pas exempte, comme tout un chacun d'ailleurs. Puisque vous avez perdu votre maman. Le travail dans lequel vous officiez, ça n'allait plus non plus. C'était quoi votre état d'esprit dans ce moment
5: En fait, j'ai vraiment eu ce qu'on peut appeler un burn-out professionnel. Non pas que j'aimais plus mon travail, mais vraiment le contexte dans lequel je travaillais. J'avais plus l'impression d'être assistante sociale. Je me sentais plus à ma place, ni avec mes collègues, ni avec les missions qu'on m'offrait. Dans le même temps, c'est vrai que j'ai perdu ma maman très brutalement, ce qui peut nous dire que la vie peut s'arrêter en fait du jour au lendemain. Je savais que je voulais faire autre chose, mais je ne savais pas quoi.
7: Et c'est là que le destin vous donne un petit coup de pouce, si on peut dire, parce que vous allez vous balader en famille à Montpellier et vous découvrez un bar à chat, une vraie découverte pour vous.
5: Exactement, parce que je ne savais pas que ça existait. Il faut savoir aussi que le chat est arrivé dans ma vie assez récemment, justement pendant mon burn-out. Et donc, combiné avec cette visite de bar à chat, je me suis dit, mais c'est fou, c'est vraiment tout ce que j'aime. Le contact client, la gourmandise, je voulais être chocolatière, et les chats, enfin, vraiment une passion pour cet animal qui nous donne énormément et qui m'a fait un bien fou quand j'allais pas bien. Au début, c'est quand même pas très sérieux dans ma tête. J'ai commencé à faire des recherches, comment créer un bar à chat, les diplômes, les formations qu'il faut, et en fait tout me paraissait accessible. Plus ça allait, plus c'est devenu vraiment concret, jusqu'au jour où j'ai demandé une disponibilité à l'hôpital qui a été acceptée. Donc là, j'avais 6 mois en fait pour vraiment aboutir, et j'avais aussi cette urgence-là en fait d'ouvrir. J'ai eu de la chance parce que j'ai trouvé le local, et une fois que j'ai vu ce local, je savais que c'était celui-ci, donc j'ai eu beaucoup de chance aussi, mais ça a demandé effectivement beaucoup d'investissement. De conjuguer le travail, parce que je continue à travailler en même temps, et la création de ce projet.
7: On dit que ça apaise les chats.
5: Ah oui, vraiment, oui. En fait, le ronronnement joue sur notre fréquence cardiaque. Vraiment, ça apporte beaucoup pour la santé et aussi pour le moral.
7: Vous êtes heureuse aujourd'hui ?
5: Oui, oui, oui, vraiment. Oui, oui. Fatiguée, mais heureuse. Et j'encourage les personnes à vraiment tenter leur rêve, parce qu'au début, c'était vraiment un rêve. Je dis pas que c'est possible pour tout le monde, mais en tout cas, ça vaut le coup de se poser la question.
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1: Un circuit court à Vals-les-Bains aujourd'hui avec Geoffrey Guillermin, créateur de bijoux uniques et magnifiques, vraiment. Geoffrey a lancé en Ardèche sa marque Gautreau en 2018.
2: J'étais cuisinier, j'ai passé toute ma vingtaine à travailler dans des cuisines, à monter dans les échelons et à voyager, à travailler à l'étranger. Je me suis installé en Écosse, une autre fois en Allemagne, je suis revenu en France. Et je savais qu'au fond de moi, il y avait quelque chose avec les mains, quelque chose à faire. Puis un jour, j'ai commencé à acheter des outils pour sculpter le bois. J'ai vu que j'avais une certaine facilité, que ça me parlait, quoi, et que j'arrivais à faire des choses qui me plaisaient. Et petit à petit, j'ai pris plus de temps à côté de mon travail pour maîtriser un peu cette partie-là. Et puis quand j'ai découvert, grâce à la résine, on pouvait créer un petit monde à l'intérieur, j'ai commencé à sérieusement penser à créer une marque de bijoux et je me suis lancé comme ça.
1: Et alors ce bois dont parle Geoffrey est vraiment au cœur de chaque création, ce n'est pas un simple décor. Chaque fibre est une empreinte, chaque vénure un relief. Et avec ces bois choisis pour leur caractère, leur histoire et leur singularité, Geoffrey crée différentes collections de pendentifs et de boucles d'oreilles.
2: Donc il y a une collection qui est faite avec ces deux matières exclusivement, donc on n'en voit pas trop. Mais c'est une technique qui est super intéressante parce que ça permet de faire des mélanges de couleurs. Moi, j'utilise pas mal d'essences de bois exotiques, des bois rares, mais aussi des bois locaux comme le buis, l'olivier, le cadre aussi dans le futur. Ça permet d'utiliser pas mal d'essences. Ensuite, on a la possibilité de colorer la résine et garder cette transparence. Moi, c'est ce que j'aime bien. Je veux pouvoir voir le bois à l'intérieur. En lui rajoutant de la couleur à la résine, on peut du coup donner un thème. Et ensuite, une fois qu'on a ces deux matières assemblées, c'est sans limite d'une certaine manière, il y a une collection qui est basée sur cette technique-là. La collection entre ciel et terre, donc il y a plein de sous-collections dans celle-là. Donc la nuit d'Islande, le rêve de Dolly, Zahir. C'est la collection bois, résine et opale de laboratoire. Une alternative à la pierre d'opale qui est super intéressante pour ce que je fais. C'est ça qui va donner cet effet d'un peu d'aurore boréale dans les bijoux ou alors le côté nacré. On a l'impression que le bijou bouge, on a l'impression que les aurores bougent à l'intérieur du bijou à cause de la lumière qui réfléchit à l'intérieur. Et j'adore ça, ça fait voyager d'une certaine manière. Et ensuite, on a la collection bois éternel qui est faite exclusivement avec des bois stabilisés. On ne voit pas trop en bijouterie, mais qui est utilisée notamment dans la coutellerie d'art. Ça consiste à imprégner le bois d'une teinte et d'une résine ultra liquide. Et le stabiliser, ça veut dire que ça va rester bloqué à l'intérieur et solidifier le bois. Donc ça le rend imputrescible et ça lui donne des couleurs. C'est incroyable, des mélanges de couleurs. C'est folle, on n'a pas l'impression que c'est du bois quand on les regarde, ces bijoux. On croit souvent que c'est des pierres, justement. Sauf que c'est beaucoup plus léger. Utiliser des simples morceaux de bois qui ont, a priori, pas grand-chose qu'on pourrait jeter par-dessus l'épaule. Et puis, en fait, en faire quelque chose où on y voit un monde et puis ça inspire à l'imaginaire, ça fait rêver. Je me rends compte avec pas mal de clients lorsqu'ils voient les pièces devant eux, ce que ça leur évoque. Par exemple, dans les nuits d'Islande, il y a des gens qui m'ont écrit récemment en me disant « Oui, on a fait 7 voyages en Islande. » Ça tombe à pic de tomber sur des bijoux comme ça qui nous rappellent ce voyage. Les mille et une nuits qui me rappellent un voyage dans le désert du Maroc. Et là, en fait, c'est un bijou où on voit comme des dunes avec un ciel de nuit à l'intérieur. Et puis pour d'autres, ça peut aller jusqu'à faire imaginer des mondes sous-marins ou d'autres choses. C'est un peu à chacun son interprétation, j'ai envie de dire.
1: Alors forcément, c'est très visuel, donc je vous invite vraiment à aller faire un tour directement sur le site de Geoffrey Guillermin. Le nom de sa marque, c'est Gautreau. Comme d'habitude, je vous mets toutes les infos qu'il vous faut sur ici.fr, rubrique circuit court.
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3: Des maths la Bretagne, c'est l'heure de la bonne idée 100% pur beurre. Vous avez envie de voir Céline Dion en concert et de faire une bonne action? Alors écoutez bien la bonne idée qu'ont eu les bénévoles du festival Belles Étoiles à passer dans le 35. Pour résorber une dette de 90 000 euros, ils organisent une grande tombola afin de vous faire gagner deux places pour le concert de Céline à la Défense Arena, pardon pour les oreilles, le 12 septembre. 2,50€ le ticket et une probabilité non négligeable de gagner puisque, spoiler alerte, il y a moins de participants qu'à l'Euro Million. Donc si vous gagné, bah trop bien, bravo, vous pourrez aller vous égosiller sur « j'irai où tu iras ». Mais si vous perdez, rassurez-vous, vous aurez fait une bonne action en aidant l'association. Le festival de musique Belles Étoiles, lancé en 2025 à Passé près de Rennes, avait été un beau succès, il y avait carrément eu le groupe Superbus. Malheureusement, même si la fréquentation était au rendez-vous, ça n'a pas été suffisant pour que les comptes soient à l'équilibre. Alors pour que le festival reparte sur une base saine, il faut que la dette soit épongée au plus vite, d'où cette tombola. Vous pouvez y participer en cherchant Tombola Belles Étoiles sur Google. Vous tomberez sur le site de la plateforme Hello Asso qui gère l'opération. Le tirage au sort aura lieu ce vendredi soir. Il vous reste donc moins de 3 jours pour participer. Faites vite, je croise les doigts pour vous. Et on reste dans le monde des festivals avec le chiffre du jour. Le festival du film insulaire de l'île de Groix a fêté sa 25e édition la semaine dernière. Happy birthday et à demain pour une nouvelle bonne idée.
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4: Pierre Nus s'installe pour les astuces de sa mamama. Bonjour Pierre.
5: Good morning, Hubert. Salut Bissam.
4: Info pour celles et ceux qui viennent de découvrir peut-être une rayure sur un de leurs meubles.
5: Hop là, je vais d'en passer. Oui, ça arrive, hein. Une dent de chien, une griffe de chat, un jouet de bébé. Les roues des camions en plastique, ça laisse des traces des fois. Bon, un petit choc, ça peut parfois abîmer vos meubles préférés, mais ma maman m'a rassuré. Elle m'a dit d'acheter des noix. Alors c'est pas parce que je porte le même patronyme que j'en fais la promotion, mais le cerneau de noix est riche en huile et graisse naturelle. Mais c'est l'intérieur de la noix. N'y allez pas avec la coquille pour frotter sur le meuble, ça va empirer les choses. Vous frottez le cerneau directement sur la rayure en allant dans le sens du grain du bois. Bon, vous faut un peu frotter, hein.
4: Vous frottez longtemps. Un petit peu quand même.
5: Voilà, faut que l'huile sorte. Et il faut laisser agir l'huile pendant environ 5 à 10 minutes pour qu'elle pénètre le bois. L'huile libérée va dans la rayure, ça aide à nourrir le bois sec qui est exposé par la rayure. Et surtout, les pigments naturels de la noix vont aider à teindre la rayure. Et ça va mieux correspondre à la couleur du bois qui l'environne, ça la rend beaucoup moins visible, cette rayure. Ensuite, vous laissez agir, vous essuyez l'excès d'huile avec un chiffon doux et propre, n'y allez pas avec le côté vert de l'éponge, Gal, et vous lustrez légèrement la zone. Alors ça fonctionne beaucoup mieux sur les rayures peu profondes et sur les bois dont la couleur est proche de celle du cerneau de noix, donc un brun assez clair. Les meubles verts ou rouges, vous oubliez.
4: Oui, bah,
5: merci, maman.
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3: Salut à tous, bonsoir, bienvenue et merci de vous être connectés comme vous le faites chaque soir pour partager ce rendez-vous feel good de début de soirée. Une balade dans toute la France qui va mettre en lumière le patrimoine, votre patrimoine, celui de notre pays à travers le regard d'un invité au parcours inspirant. On ira aussi découvrir de belles initiatives à travers ce que vous entreprenez en France. On ira notamment dans le Gard à la rencontre d'un professeur du monde du vivant, un éducateur environnement qui nous donnera envie d'observer ce qui nous entoure. Nous irons faire un tour à Nice pour vous donner la parole en relançant aussi le débat sur la gratuité des transports. Bienvenue jusqu'à 21h. Je reçois ce soir un jeune entrepreneur connecté, créateur de Payotte, un homme passionné qui a su se mettre au service du savoir-faire français et tout ça grâce à un faux départ. Vous allez le découvrir. Comment a-t-il réussi? Qu'est-ce qu'il a inventé? Par où il est passé? Dans quel lieu pour en arriver là? Dans Il n'y a pas que Paris dans la vie, je reçois Olivier Gély. Bonsoir Olivier.
4: Et bonsoir.
3: Je crois que c'est clair, vous venez pas du nord de la France.
4: Ah non, l'accent, j'ai le package.
3: Ça fait plaisir, ça fait du bien, c'est chantant ça.
4: Ouais.
3: Mais alors du coup, c'est marrant parce que vous venez de Perpignan. Quand vous vous baladez un peu partout en France, vous êtes choqué par les accents que vous pouvez découvrir des uns ou des autres?
4: Mais c'est surtout l'inverse. Chaque fois que je viens, ouais, ou que je parle, ou que je pars en visite dans un village qui est, ou une ville qui est au-dessus de Narbonne,
3: ouais,
4: ben déjà on me dit, ah toi...
3: Ah ouais.
4: Toi, t'es du sud.
3: D'aussi près que ça, entre Narbonne et Perpignan, ah déjà, ouais, on repère la différence.
4: Narbonne, c'est le nord. Hein,
3: ouais. Non. Orange, c'est le pôle nord. Pour vous, Lyon, c'est...
4: Ah ben, c'est notre pays, déjà.
3: Ouais. Oh là là. Bon, je suis heureux, en tous les cas, de vous accueillir sur toutes les locales du réseau ici. On va en parler d'ici 21h, mais on va juste se dire un mot sur le fait que vous êtes le créateur de Payotte. Je l'ai dit, c'est une jeune marque d'espadrilles que vous portez au pied.
4: Oui, c'est ça, exactement. Toujours, je ne les lâche jamais.
3: Alors, des espadrilles, où on le découvrira tout à l'heure, mais vous avez su réinventer finalement quelque chose d'assez ancestral, hein, un produit,
4: ouais,
3: qui date pas d'aujourd'hui, avec une espèce de modernité aujourd'hui. Vous avez 1500 modèles différents.
4: C'est ça, j'ai plus de 1500 produits d'espadrilles différents sur notre site internet, avec des matières totalement différentes qui vont du 28, de la pointure 28 jusqu'au 50. Donc voilà, c'était un faux départ qui m'a donné cette chouette idée et du coup, je suis parti un matin avec...
3: Alors, attendez, vous allez trop loin, parce que on va rembobiner finalement votre vie et ça commence maintenant. Et découvrir ensemble qui vous êtes et faire ce voyage. Vous allez trop vite en besogne.
4: Allez, allez.
3: Premier lieu, c'est donc Perpignan, vous êtes né là-bas? Vous avez...
4: Exactement.
3: Grandi là-bas?
4: Je suis né là-bas, je suis né à Perpignan en 1985, le 7 janvier.
3: Ouais.
4: Et je suis originaire d'un petit village qui est à 40 km de Perpignan, Saint-Paul-de-Fenouillet. De 1300 habitants.
3: Ouais, alors c'est un tout petit village, ouais. Perpignan, vous irez un petit peu plus tard parce que c'est un peu la grande ville pour vous, mais Saint-Paul-de-Fenouillet, c'est comme ça que vous le prononcez.
4: Ouais, c'est ça.
3: Région Occitanie, Pyrénées-Orientales. Vous grandissez là-bas, c'est toute votre enfance?
4: Exactement. J'ai fait la maternelle, le primaire, le collège. Donc moi j'ai grandi là-bas, entre la vigne et la garrigue. Donc entre les. C'est vraiment une vallée, on appelle la vallée des Fenouillèdes.
3: Ouais.
4: Donc mes parents sont vignerons. Donc
3: vous avez vécu dans les vignes, quoi.
4: Exactement,
3: vie, moi
4: les vendanges, je les connais. Écraser le raisin avec les pieds, je l'ai déjà fait.
3: Ouais.
4: Voilà, donc je suis le seul de la famille qui n'ait pas pris cette voie. Mais je suis pas parti.
3: Alors tous les autres font exactement, ont suivi les traces de votre papa.
4: Ouais, c'est ça.
3: Les vignes.
4: Exactement.